0: en haut, le petit hameau de Borgy. Et la montagne des Trois Croix qui est en face de nous, connue aussi sous le nom de Mont de Seine. Alors, bon, moi je les vois, les croix, mais je connais. C'est vraiment juste en face de moi, je ne sais pas si vous voyez.
1: Non, mais
0: le petit point culminant.
1: D'accord.
0: Oui, là, on est à 521 mètres d'altitude, je crois. Et le vignoble des Maranges est vraiment devant nous.
1: Alors, qu'est-ce qui fait que ça reste tout de même la côte de Beaune, alors qu'on décroche quand même de cette côte de Beaune?
0: On décroche de cette côte de Beaune, légèrement, hein, c'est quand même pas... Parce qu'après, une fois passé la côte de Beaune, on est sur la côte chalonnaise. Mais la côte chalonnaise, on est sur la plaine de Saône. Nous, on est quand même très éloignés. La côte chalonnaise, elle est vraiment derrière cette colline-là.
1: D'accord.
0: Avec le village de Bouzeron qui commence la côte chalonnaise, Ruilly, Mercuré, etc. On a des terroirs distincts. Là, on a une carte géologique. Vous voyez qu'il y a beaucoup de couleurs différentes en fonction du type de sol.
1: Ah oui, je vois, jurassique, plutonique.
0: Donc ça, ce sont des niveaux géologiques. Donc là, on parle de millions et de millions d'années. Pour faire simple, c'est argilo-calcaire, mais pas que. On est un vignoble assez tardif. On vendange souvent plus tard que les autres appellations de la côte de Beaune.
1: Vous êtes entre la côte de Beaune et les hautes côtes, finalement.
0: Oui, exactement.
1: C'est ça.
0: Les Maranges, ils sont exposés sud-sud-est, on va dire. Les hautes côtes, moi, personnellement, j'ai des parcelles, elles sont exposées vraiment plein sud.
2: Nouvelle confirmation de la définition hyper millimétrée des terroirs bourguignons.
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4: La cabine minute sur Ici Picardie, votre chronique de la joie et de la bonne humeur. Comment ça va les amis? Est-ce que parmi vous, il y en a qui regardent des séries télé? Moi j'adore les séries. Aujourd'hui, je vais vous parler d'un fléau moderne. Un truc qui nous bouffe la vie, qui nous use la patience, qui nous fait vieillir plus vite que le temps qui passe. Les séries qui prennent trois plombes à sortir la saison suivante. Non mais sérieux, on vit à une époque où on peut envoyer une fusée sur Mars avec un drone qui filme en 4K. Et ils filment en 4K la fusée sur Mars. On a des voitures qui conduisent toutes seules, des robots qui font le ménage. Mais on n'est toujours pas foutu de sortir la saison 2 d'une série avant que ton neveu passe le bac. À la fin de la saison 1, il avait 12 ans, le frérot. Les séries télé, comment vous faites? Vous disparaissez comme ça sans prévenir? Ils te mettent la tête dans une saison, dans une série, t'es à fond, tu attends la saison 2 pendant 4 ans. Et toi, comme un con, tu les attends vraiment pendant 4 ans. Il y a des gens qui meurent durant les 4 ans. Ils ne voient même pas la fin de la série, c'est dégueulasse. Et nous, la génération années 80-90, on a assez attendu. Par exemple, avec Beverly Hills, c'était un peu notre HPI à nous. Tout le monde regardait Beverly Hills. Et quand une saison se terminait, pendant 2 ans, TF1, ils te rediffusaient les vieux épisodes. Et ils mentaient sans honte dans les publicités. Hein. Ils te disaient, la semaine prochaine, des nouveaux épisodes inédits de Beverly Hills. Ah, toi, t'es à fond, là. Le samedi, tu t'assois avec tes frites, ton hamburger fait maison pour mater Beverly Hills. L'épisode commence, tu te dis, mais j'ai déjà vu ça. Pas vu, bien sûr. Après, ils vont embrasser Kelly. Des escrocs! Et de nos jours, ça recommence. Sur des séries sur Netflix, Amazon Prime, t'es là, t'es à fond, tu mates la saison 1, tu mates la saison 2, t'as pas dormi depuis 3 jours, t'as des cernes de panda en dépression, et là, boum, dernier épisode, gros cliffhanger, t'as le cœur qui bat à 200, et là, paf, l'épisode est fini. Mais il est mort ou pas le mec? Non mais à la fin de l'épisode, là, il est mort ou pas? Et là, Netflix te répond, rendez-vous en 2029 pour la suite. Il y en a marre, c'est beaucoup trop long. Moi, je vous dis la vérité. Aujourd'hui, on a 1000 plateformes, 1000 séries, mais on a toujours le même problème de lenteur. Les gars, on parle en ce moment d'intelligence artificielle, de deep learning, de robots qui écrivent des scénarios en 2 secondes. Moi, je vous le dis, si un jour, les séries faites par l'IA, elles sortent plus vite que les autres, je vous lâche.
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5: Alors, nous sommes dans le laboratoire des sauvages et cultivés. On est à Casteille.
6: Et vous, Valérie, vous avez créé votre propre marque de cosmétiques ici dans ce laboratoire qui est un laboratoire collectif.
5: Oui, c'est un laboratoire partagé qu'on a donc créé avec le collectif Sauvages et Cultivés. On est un groupe de productrices et transformatrices de plantes.
6: Mais vous, la particularité, c'est que vous utilisez une ressource locale que nous avons dans le département, à savoir la vigne.
5: Alors moi, je formule mes produits cosmétiques à partir de marc de raisin.
6: C'est ce qu'on a ici dans ces flacons.
5: Tout à fait. Alors le marc de raisin, c'est le résidu sec de la presse après la vendange du raisin. Donc moi, je le recueille chez Mireille Ribière au domaine du lendemain, qui est une vigneronne en biodynamie à Fourques.
6: Oui. Et qu'est-ce qui vous a donné l'idée d'utiliser ce marc de raisin pour faire des produits cosmétiques ?
5: Alors moi, je suis fille de viticulteur et de distillateur. Donc j'ai vraiment grandi au milieu des vignes, ça fait partie de mon ADN. Donc j'avais pas vraiment envie de reprendre l'exploitation familiale, mais j'avais envie de valoriser la plante qu'est la vigne d'une autre façon, et l'idée d'en faire des produits de soins m'est apparue assez évidente.
6: Vous avez un parcours de scientifique ?
5: J'ai un parcours d'herboriste. En fait, j'ai été formée à Indorplan, qui est l'école des médecines douces et d'herboristerie à Montpellier. J'ai suivi un parcours en cosmétologie et également, voilà, pour arriver à tout ça.
6: Alors, dans vos cosmétiques, vous, qui sont sous quelle marque ?
5: Ma marque s'appelle Résonance. Résonance, RAI comme le raisin. Moi, je développe deux sérums pour le visage.
6: Donc c'est-à-dire de ce marc de raisin que nous avons ici, on arrive à des petits flacons.
5: Alors, en fait, le marc de raisin, après l'avoir séché, je vais réaliser différents types d'extractions avec des solvants différents qui vont être à la base de la composition de mes produits. Donc, on a un sérum hydratant pour le visage, donc qui est à base d'une eau de raisin que je fabrique et que j'associe à différents types d'acides hyaluroniques et d'huiles essentielles. Donc ça, c'est un sérum qui est hyper hydratant, qu'on met d'abord avant toute autre crème ou huile. Et ensuite, en complément, je réalise une autre extraction de raisin, mais à base d'huile, que je vais mélanger avec d'autres huiles précieuses, du bakouchiol qui a un anti-ride naturel et des huiles essentielles qui sont régénérantes. Donc ça, c'est plutôt pour la partie nutrition très concentrée de la peau.
6: Réalisé ici à Casteil.
5: Absolument, c'est une chance formidable d'avoir ce laboratoire.
6: Et alors vos produits, ce sont des produits cosmétiques. On va les retrouver où ensuite, Valérie ?
5: À Perpignan, dans différents endroits, à Bagnoul-sur-Mer aussi, et également chez des cavistes qui ont choisi de valoriser la vigne, le vin, mais d'une autre façon.
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1: Est-ce que vous avez déjà fait du vélo rail à Beaumoreux-les-Mines? C'était quoi ce chemin de fer?
2: Daniel Bouer, le parcours proposé, c'est sur la ligne qui vient de Vieilleville, Saint-Nizier, Beaumoreux. Et nous exploitons la ligne qui finit de Beaumoreux à Bourg-en-Neuf. C'est un vélo sur rail, tout simplement. Cette ligne de chemin de fer, elle date de 1883, le 5 août 1883. À l'époque, il y avait le transport du charbon. En plus, il y avait sur Bourg-en-Neuf. Bourg-en-Neuf, c'est un site, un centre industriel à l'époque. C'est important sur la porcelaine, sur le transport de pierre, enfin bref. Il y avait beaucoup d'activités. Et puis aussi, cette ligne était une ligne dédiée aussi aux voyageurs. Le dernier train que moi-même j'ai vu, c'était à l'an 2000. Bon, très vite est venue l'idée qu'il fallait mettre en valeur le site minier. On a fait le musée, un musée de la mine, 2003. Et puis en 2009, on a ouvert ce vélo rail.
3: Moi c'est Catherine.
4: Moi c'est Gaëtan.
5: Christophe.
6: Lucie.
4: On vient surtout faire du sport en fait.
6: Pédaler.
7: On est en vacances pour 5 jours dans le coin. On a découvert ça par des prospectus un peu par hasard.
8: C'est moi hier soir qui ai trouvé ça une activité qui plaisait aux enfants. Donc je me suis dit ça va plaire à toute la famille. Et voilà, nous voilà là.
9: Après maintenant, Joël. On est au départ du vélo rail.
1: Ça marche comment cette histoire?
9: Alors c'est un vélo 4, 5. Ils ont un appareil pour retourner au bout des 5 km. Une fois qu'ils sont là-haut, ils retournent, ils mettent leur vélo au fond, ils repartent après. Mais ils attendent que tout le monde soit arrivé là-haut avant de repartir. On peut pas, comme c'est un aller-retour de 5 km sur le même bois, on est obligé d'attendre. Voilà. L'histoire, c'est l'histoire de la mine, de Beaumoreux-les-Mines. Et c'est là qu'après, on a mis le vélo rail de la mine. 2009, depuis l'ouverture, celui-là. Voilà.
1: C'était comment l'ouverture?
9: Ah, c'était pas comme ça. On n'avait pas les mêmes vélos au départ. Non. C'était pas, on a changé de vélo entre temps. Ben, ceux-là, ils sont mieux, ceux-là.
10: Venez par là, s'il vous plaît. Là, juste là, mettez-vous en haut où il y a le monsieur au banc.
11: Au revoir. À la prochaine.
1: Maintenant, vous savez sur quel rail vous allez glisser avec vos petits-enfants à Beaumoreux-les-Mines.
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12: Philippe Richard.
13: Ici matin.
14: Le temps de vous lire en marseillais. Bonjour Médéric.
13: Bonjour Philippe.
14: C'est notre linguiste marseillais. Donc on va jouer ce matin un peu comme des enfants.
13: Oui, tout à fait. Alors vous savez à quoi jouent les enfants en ce moment? Enfin ces jours-ci, ces temps-ci.
14: Ces temps-ci, avec le smartphone, ouais, jeu, voilà quoi.
13: Les tablettes, les jeux vidéo, etc. Ouais. On est d'accord. Bon, les tout petits jouent encore avec des voitures, des robots, des trucs Pokémon, etc. Voilà. Alors autrefois, alors non, je vais pas faire celui qui regromelle à mon réguignard.
15: C'était mieux avant.
13: C'est ça. Non, mais je vais vous parler quand même des réguignards. Les réguignards de Luberon, c'est une association provençale qui, comme son nom l'indique, regroupe des amoureux de la culture et de la langue provençale, des gens du Luberon, qui s'appellent avec autodérision donc les réguignards, en gros les râleurs. Eh bien, la présidente de cette association est bien connue chez nous, il s'agit de Claudette Ocelli, aussi connue sous le nom de Mamette, dont on a entendu la voix sur notre antenne pour nous apprendre un peu de provençal. Avec ses réguignards, elle organise jusqu'au 14 mars à Pertuis, à l'espace de Croze, une exposition appelée Joe et Jugué d'antan, qui propose de retrouver des jeux et jouets d'antan et avec leur petit nom en provençal. Alors autrefois, les minots jouaient à Oda, au dé, au Baoduf, au Toupie ou au Quille. Au Quille, il y avait les osselets aussi. Alors, je me souviens que mon frère jouait, j'ai toujours trouvé ça bizarre, les osselets. Mmh. Mais voilà, ça a disparu, j'ai l'impression.
14: Oui, c'est vrai.
13: Non, voilà, on ne voit plus ça. Jouer aux osselets, c'est Djuga, Djibotrao et Mélisa Ousset. Par contre, les billes, on y joue encore. À mon époque, on prisait les gros galops comme ça, ils ont tiré les soldats Starlux.
14: Ouais,
13: on jouait au pot. Enfin bref, voilà, j'adorais les billes. Dans la cour de récré, je pense qu'on joue encore à la marelle ou à la corde persaouta, je traduis pas. Mais probablement plus aux yeobanda, les yeux bandés, au Colin Maillard, qu'on appelle aussi Kukuruma. On dirait une chanson Kukuruma. En revanche, on fait encore liser Skundai, le jeu de cache-cache, à partir du verbe s'escoudre, se cacher. Et on dit parfois, c'est Avateskoudre, on va te cacher. On joue aussi à la poupée, la titeille, dans son usta ou des titeilles, sa maison de poupée, ou bien avec une poupoune pour Djuga à la mama, là non plus, je traduis pas. Quand j'étais minot, j'adorais jouer avec les taraillettes, la dinette, mais aussi à la marchande. J'avais d'ailleurs un bel établi de marchande et je vendais à ma mère, à ma grand-mère, plein de beaux fruits et légumes en plastique, ou du poulet, ou en plastique, ou du fromage en plastoc, avant la malbouffe. Vous voyez, il y avait déjà tout prévu. Tous ces jeux d'enfants d'hier ou d'avant-hier sont présentés à l'exposition Joe et Jugé d'antan à Pertuis jusqu'au 14 mars pour ce, et samedi, ou donc demain, il y aura en plus un grand jeu de piste sur le double thème du parler provençal et des jeux d'enfants dans les rues de Pertuis, mais aussi du Motus. Tous les t-shirts, toute l'après-midi, nous serons sur place avec mon collègue Bla pour vous faire jouer à Motus en mode démo ou initiation. Mais il y aura aussi un Motus en live, en public, avec les meilleurs joueurs de Motus à défier. Alors, de mon temps, on jouait à cache-cache, et celui qui comptait, on disait qu'il pégait. On disait, allez, c'est toi qui pègues. Ouais. Et on joue aussi à faire des moulons dans la cour. Et pour signaler l'attroupement, on crie moulons. Donc ce samedi, moulons à Pertuis.
14: Allez, moulons.
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14: Arnaud Fromage, bonjour, bonjour.
5: Bonjour, bonjour.
14: Oh, ça fait beaucoup de bonjour, dites-moi. Bon, Arnaud, aujourd'hui, quand le général de Gaulle vient en Franche-Comté?
5: Eh bien, il se passe toujours quelque chose. D'autant qu'il y est venu plusieurs fois dans la région, trois fois déjà à l'automne 1944 pour préparer la libération de Belfort, lors d'une réunion secrète avec le général Delattre de Tassigny et Churchill au château de Montalembert, à Mèche, après la libération. Ensuite, quand de Gaulle est venu saluer les villes libérées, Besançon, Morteau, Grandcombe, Châteleux, mais ce n'est pas la dernière fois que de Gaulle va venir dans la région. En 1959, sur la route qui le mène en Alsace, il en profite pour aller faire quelques petites pauses dans le territoire de Belfort. À chaque fois, le grand homme descend de sa déesse noire et passe quelques minutes à discuter avec les habitants, stupéfaits de voir le général en vrai dans leur commune. À Rope, Saint-Germain, Felon, La Chapelle sous Rougemont, La Rivière, Fontaine, Foussemagne et à Angeau. Angeau, 206 habitants, où de Gaulle est accueilli par la foule dans l'unique rue ornée de drapeaux et de bandeaux bleu, blanc, rouge. Anecdote amusante, le village d'ailleurs, qui ne possédait pas autant de décorations, est allé les piquer chez les voisins de Dell.
14: Ah, bon, mais Arnaud, la grande tournée de Gaulle en Franche-Comté, c'était en 1962.
5: Oui, la tournée des Grands-Ducs même. Le 14 juin, il atterrit à la base aérienne militaire de Luxeuil, avant de se rendre à Vesoul, puis de filer vers Dole, à bord cette fois d'une Simca présidentielle. Ensuite, direction Arbois, puis Poligny, Lons-le-Saunier, où à chaque fois, il est accueilli en héros. Le lendemain, il continue sa tournée par le Haut-Jura, Saint-Claude, Morée, Morbier, Saint-Laurent, Grand-Vaux, Cise, un petit quart d'heure à Champagnole, et ensuite direction Équevillon, Onglières, Plénise et Sanzeau, avant de remonter dans le Doubs, un discours à Pontarlier, à Besançon. Bref, le marathon présidentiel se termine le 17 juin dans le territoire de Belfort.
14: Et ben dis donc, et pendant toute la durée de ce périple, il a eu un problème majeur.
5: Oui, pendant ces 4 jours en Franche-Comté, le général de Gaulle ne s'est pas contenté de prononcer des discours et de serrer des louches. Non, il a bien fallu qu'il dorme aussi. Or, Charles de Gaulle est grand, très grand même, 1m96 au garrot, donc les préfectures vont galérer à chacune de ces étapes pour lui trouver un paddock à ses dimensions. D'ailleurs, l'Élysée a fait réaliser en avance des lits sur mesure. Alors, pour la première nuit de sa visite à Vesoul, l'on apporte donc à la préfecture le lit spécial du général. Sauf que l'année 1962 est très tendue. C'est la fin de la guerre d'Algérie, une partie des accords d'Évian est d'ailleurs négociée en secret au Fort des Rousses pendant ce voyage présidentiel. De Gaulle a échappé de peu à l'attentat du Petit Clamart, alors son service de sécurité est sur les dents. Ainsi, il lui déconseille de dormir à Vesoul même et préfère l'envoyer à la base aérienne de Saint-Sauveur, jugée plus sûre. Mais si les hommes et les véhicules ont pu faire le transfert, le lit, lui, eh bien, il est resté à Vesoul, dans les appartements du préfet. Et il y est toujours, d'ailleurs, parce que l'Élysée ne l'a jamais réclamé. Alors, l'histoire ne dit pas si De Gaulle a bien dormi ce soir-là, mais en tout cas, c'était pas dans un lit à sa taille.
14: Non, c'est certain, ça. Merci beaucoup, Arnaud Fromage, et puis à demain.
5: À demain.
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1: Magali, taxi TPMR à Limoges.
2: Les Limousins sont formidables. Stéphane Pigateau.
1: J'ai fait des études en sanitaire et social. C'était le métier de ma maman, qui était aide à domicile. Quand j'ai eu l'âge de travailler, j'ai fait des remplacements avec elle les étés. Je travaille pendant mes études, je fais mes études, j'ai les examens, et puis j'ai travaillé dans des hôpitaux, des maisons de retraite, à domicile. J'ai fait mes premières expériences professionnelles aussi à domicile. C'était juste parfait, en fait. J'aimais être avec les personnes âgées, j'étais là pour elles, dans leur quotidien, donc moi, ça m'allait.
3: D'accord, jusqu'à 25 ans, vous faites ça? Et qu'est-ce qui fait changer le parcours finalement de vie?
1: C'était pas des CDI en fait, donc j'étais à durée déterminée, donc il fallait que je trouve quand même à un moment donné un travail qui allait m'aider à vivre pour le reste de la vie.
3: Vous avez déjà des enfants à cette époque ou pas?
1: Ah non, du tout.
3: Non.
1: Du tout. Mais j'envisageais, il fallait que j'envisage un métier qui allait m'aider à construire une vie. Et j'ai accepté en fait une nouvelle formation qui n'était pas du tout dans le même domaine parce que c'était parti dans l'industrie électronique.
3: D'accord, oui, vous changez complètement de...
1: Complètement.
3: Qu'est-ce qui vous plaisait là-dedans? C'était le hasard ou c'était...
1: Ah, ça a été le hasard, en fait. C'est le métier qui m'a trouvé. J'ai suivi une formation, j'ai eu les examens, j'ai fait de l'apprentissage. Et après, du coup, j'ai travaillé 20 ans avec eux. Je fabriquais des cartes électroniques. C'était moi qui les fabriquais. J'étais sur la chaîne, sur des machines.
3: Et alors là, qu'est-ce que vous vous dites? Parce que c'est pas du tout dans ce que vous vouliez faire, l'aide à la personne, et puis on se retrouve à travailler à l'usine, à la chaîne.
1: Non, mais l'électronique est très intéressant, donc... Ça m'a comblé pendant 20 ans.
3: D'accord, oui, ça vous a pas le changement n'a pas été si brutal que ça,
1: non.
3: Finalement.
1: Non, non. J'ai comblé pendant ces années-là en faisant de l'associatif, lié à mes enfants, dans le sport.
3: Et comment arrive ce second changement?
1: J'en avais pas marre de l'usine, c'est les maladies professionnelles qui m'ont amené là.
3: C'est des circonstances de vie qui font que finalement vous changez, quoi.
1: C'est ça.
3: Et qu'est-ce qui se passe à ce moment-là dans la tête de Magali, qui a un métier visiblement qui lui plaît, dans l'électronique, et qui se dit, va falloir changer?
1: C'était la santé d'abord, donc il a fallu rebondir et trouver un nouveau métier. Je suis forcément revenue sur l'aide à la personne. C'était d'abord l'aide à domicile, après le transport. J'ai essayé d'allier les deux et le transport de personnes à mobilité réduite est arrivé.
3: Et puis arrive donc le transport, le taxi, ce que vous faites aujourd'hui. Ça c'est pareil, c'est pas forcément une évidence de se dire je vais devenir taxi. Comment ça arrive dans votre vie?
1: C'était la meilleure solution pour pouvoir allier les deux. Donc je suis devenue taxi de Limoges. Un collègue m'a dit que ce métier m'allait comme un gant, donc c'est un beau compliment, on continue. Parce que le transport de personnes en fauteuil, c'est quand même bien particulier. On n'amène pas des gens que d'un point A à un point B. On rentre dans leur domicile, on les aide à se préparer, à pouvoir monter dans notre véhicule. Et à l'arrivée, c'est la même chose. Il faut les aider.
3: Et qu'est-ce qui vous plaît le plus dans ce métier aujourd'hui?
1: C'est le fait d'être présent, d'être utile pour eux et de les aider à vivre normalement.
3: Mais qu'est-ce que ça change finalement par rapport à un taxi normal?
1: On est bien plus utile dans leur vie en fait. On leur permet vraiment des choses qu'ils ne pourraient pas faire si on n'était pas là.
3: Et aujourd'hui, vous êtes heureuse comme ça?
1: Très, je ne changerai rien. Il va falloir qu'ils me supportent encore longtemps.
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4: Dans les Landes, à Biscarrosse, découvrez le monde fascinant de l'hydravion. Son histoire est à jamais liée à notre département. Situé sur le lieu mythique de l'ancienne base Latécoère, le musée de l'hydraviation retrace cette histoire avec des expositions d'hydravion uniques en Europe, mais pas seulement. Notre guide Sylvie Bergès, directrice du musée de l'hydraviation.
5: Alors ça commence en 1929-1930, lorsque Pierre-Georges Latécoère, grand industriel français, décide d'implanter à Biscarrosse une base de montage et d'essai en vol d'hydravion. Alors Latécoère, c'est un visionnaire, c'est lui qui a pensé au sortir de la guerre utiliser des avions, également des pilotes, qui étaient un peu oisifs, pour relier les continents, surtout relier les hommes et transporter le courrier, et tout le monde a en tête l'histoire de l'aéropostale. Et ce qui va poser problème à un moment donné, c'est de relier le continent africain au continent sud-américain. Il faut traverser l'océan, l'Atlantique Sud, il faut traverser le poteau noir. Et à l'époque, il n'y a que les bateaux, on appelle des avisos, qui permettent de transporter le courrier, mais cela prend beaucoup trop de temps pour Latécoère. Il décide d'utiliser l'hydravion, puisque l'avion, ce que nous on appelle les avions à roulettes, ne permet pas techniquement à l'époque de traverser les 3200 km entre Dakar et Natal. Donc il va utiliser l'hydravion. l'hydravion, il lui faut une base, il lui faut un plan d'eau. Et il va choisir les grands lacs landais et son choix final se portera sur Biscarros.
4: Que montrez-vous au musée ?
5: Plusieurs sites sur le lac de Biscarros ou autour du lac de Biscarros. Donc cette base de montage et d'essai en vol d'hydravion. On a parlé des hydravions de l'aéropostale, mais il y a eu aussi un bel âge d'or dans les années 30 de l'hydraviation. Et donc la TECOER a construit d'immenses paquebots volants, les plus grands hydravions au monde à l'époque, qui couvraient les destinations comme Biscarros, New York, ou Biscarros, Fort-de-France, Biscarros, les Antilles. Des grands clippers américains, des grands hydravions anglais, de la BOAC, venaient aussi ici, sur le lac de Biscarros, puisque Biscarros, en 1936, et durant la guerre, a construit une hydrobase, qui était la seule hydrobase en France. Et puis, on raconte, cette histoire-là, mais pas seulement, puisqu'on retrace l'histoire de l'hydraviation dans le monde entier, des origines, 1910, et c'est un Français qui a inventé l'hydravion, Henri Fabre, jusqu'à nos jours, et on sait aujourd'hui, notamment pour la lutte contre les incendies, combien l'hydravion est important.
4: Aujourd'hui, le musée est à la pointe de la technologie, avec un simulateur de vol d'hydravion, entre autres, l'art et l'art déco ayant leur place. Les hydravions rivalisaient de confort avec les grands paquebots. Le musée est ouvert toute l'année et devrait bientôt faire peau neuve pour lui donner un côté encore plus scientifique et technique. Recommandé par Ici Gascogne.
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0: peur de belle-mère. Ne paniquez pas, Wikiz est fait là pour vous aider.
1: Je vous comprends, ça surprend. Bon, ce n'est pas très 21e siècle comme expression. Mais c'est celle qu'utilisait ma grand-mère quand elle avait une bouffée de chaleur. Ou quand elle remarquait que quelqu'un avait anormalement chaud. Cocteau, tête rouge, t'as des vapeurs de belle-mère ou quoi ?
2: Définition.
1: Les vapeurs de belle-mère sont originellement les bouffées de chaleur dont souffre la majorité de la gente féminine lors du dérèglement hormonal conséquent de l'arrivée de la ménopause. Quand je parle des filles et de leurs soucis, en général, je préfère partir dans le médical par les temps qui courent, c'est plus sûr. Et puis c'est imagé, parce que dans l'esprit de ma grand-mère, que je rappelle est enterrée au cimetière de l'Est depuis les années 80, je replace dans le contexte. Hein. La ménopause atteignait essentiellement les belles-mères. Ou si vous préférez, si t'es belle-mère, t'es forcément ménopausée. Et je tiens à préciser qu'elle disait ça aussi aux hommes. Mais quand est-ce que ça peut vous arriver d'avoir des vapeurs de belle-mère, par exemple ?
2: Exemple.
1: En écoutant le discours de Vladimir Poutine, en s'apercevant que son match Tinder, ben, c'est sa sœur, avec leur nouvelle mode de pas mettre la photo en plus. Et alternative à vapeur de belle-mère, il y a « J'ai chaud, je crois que j'ai une buée ».
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1: Elle est complètement dingue cette histoire, Hugo, et pourtant son nom ne vous dit rien. Je pense presque à personne. Marcel Chaumien, un homme discret devenu vauclusien d'adoption, maire d'un petit village quand même du Luberon, et en même temps l'un des personnages clés des services secrets français de l'après-guerre.
2: Il veut dire un maire espion.
1: Exactement. En fait, maire, c'était sa couverture. C'est quand même assez dingue cette histoire. Marcel Chaumien n'est pas né en Provence, il voit le jour à Reims, dans la Marne, mais tout change en 1944 lorsqu'il est envoyé en mission dans le Vaucluse en pleine Seconde Guerre. C'est là en fait qu'il découvre

0: tout le territoire et qui va s'engager autour de la résistance locale, aux côtés de la résistance surtout vauclusienne, et qui ensuite s'installera après la guerre chez nous. Alors avant ça, Chaumien était un militaire d'élite, un parachutiste d'essai. C'était un métier assez risqué, puisqu'il consiste en fait à mettre au point des parachutes, les équipements, mais aussi les techniques de saut.
1: Et tu sens déjà que ça s'ouvre ou pas, en fait, c'est ça?
0: Oui, puis surtout les risqués aussi. Ouais. Il pouvait sauter de nuit, dans les forêts, voilà, donc c'est assez dur, et cette expertise va faire de lui en fait un homme clé des opérations clandestines.
1: Et c'est là qu'il bascule dans le renseignement.
0: Bah oui, parce que son CV est super beau, ancien résistant, parachutiste, membre du service Action. Marcel Chaumien va travailler d'abord pour le SDECE, c'est l'ancêtre de la DGSE en fait. On le retrouve dans les années 40-50 sur des missions ultra sensibles, et en fait il va entraîner nos agents secrets, dans le parachutage notamment. Il va participer aux opérations du rideau de fer, en Afrique, en Europe de l'Est, et dans les archives, son nom apparaît, alors son nom d'emprunt, puisqu'il avait un pseudo, vous imaginez bien, aux côtés de figures centrales. Tiens, par exemple, Jacques Faucard, c'est le conseiller très secret du général de Gaulle, s'il vous plaît. Donc c'est quand même du très haut niveau. Chaumien qui circule entre ambassades, pistes africaines, aéroports parisiens et réseaux clandestins. Et pendant ce temps-là, notre Marcel, donc, il est élu dans le Vaucluse.
1: Et oui, incroyable ce parcours.
0: Exactement. C'est là que l'histoire devient fascinante. Marcel Chaumien devient maire de Viens en 1959. Il va le rester jusqu'en 1977. Trois mandats, 18 ans, donc, au service du village. Il faut s'imaginer, la journée, il va s'occuper d'assainissement, d'école, de voirie. Et régulièrement, il reprend l'avion pour Paris-Orly, Roissy, pour retrouver les services secrets où il va mener cette double vie pendant des années.
1: Et on comprend mieux pourquoi on ne connaît pas son nom.
0: Oui, je vous ai parlé de Jacques Faucard, le conseiller très spécial de Gaulle. Il dira que c'est un homme très bien, courageux, un agent secret qui ne cherchait aucune reconnaissance. Marcel Chaumien meurt en 1979, découvert, respecté dans les cercles du pouvoir, mais finalement presque inconnu du grand public. Ce destin, c'est comme un roman d'espionnage, il faut le dire quand même, et aujourd'hui, eh bien, c'est Catherine Chaumien, sa fille, qui le raconte dans des conférences en Vaucluse. On a pas mal d'archives aussi qui existent, notamment au service historique de la Défense. On a des ouvrages sur l'histoire du service secret français, où il est nommé souvent.
1: Ouais.
0: Et aujourd'hui, je vous mets tous les documents et les photos, grâce à sa fille Catherine, que je salue, sur notre appli. Ici, vous le voyez au bras de Gaulle, et aussi pendant ses missions. Enfin, c'est juste exceptionnel, ce discours, et surtout ce destin de Marcel Chaumien.
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3: Salut Brésisel, ici Edouard Nénès.
4: Ça vous prend souvent de gueuler comme ça, comme des dégénérés.
5: Allons, un peu de calme, il y a des gens qui travaillent ici.
3: Je m'appelle Delphine, j'ai 57 ans et j'étais une ancienne élève de Marc Morvan.
6: C'est un sculpteur.
7: Ah bon? On peut gagner sa vie avec la sculpture?
8: Non mais c'est pas une question d'argent.
9: Ah, qu'est-ce que tu fais là?
3: Apparemment, je suis dans le petit bonheur.
9: Tu n'étais pas au courant, je croyais que tu savais.
10: C'est là que tu habites?
3: J'habite à Douarnenez et j'habiterai nulle part ailleurs qu'à Douarnenez.
11: Je crois que nulle part on serait mieux qu'ici.
3: On a la mer, on a la campagne, on a des gens sympas, on a plein de Bretons en plus.
12: Ils se déguisent en Bretonne maintenant. Qu'est-ce qu'ils vont chercher?
13: Et ton petit coin de paradis?
14: C'était un coin d'enfer.
3: Ah, moi, mon coin préféré quand je me balade, c'est les Plomas.
9: C'est par où?
3: Les Plomas, c'est à Douarnenez, c'est juste au-dessus du port du Rosemort et c'est vachement sympa. Il y a plein d'aigrettes et d'oiseaux et voilà.
15: C'est plein de choses, ça va d'un oiseau qui s'envole à Azaz. C'est assez vaste, quoi. Il y a tout, quoi.
16: En effet.
17: Il était bon, ce premier baiser.
3: Premier bisou, à l'école maternelle.
18: Ah, vous n'avez pas perdu de temps, hein?
3: Je me souviens très bien parce qu'il était tout petit et il voulait absolument m'embrasser. Moi, je voulais pas et il m'a mordu. Mais c'est vrai en plus.
19: Mordez ses petits camarades à la maternelle. Jamais.
9: Ce matin, exercice d'expression orale.
3: Moi, l'expression bretonne que j'utilise, c'est l'expression de là où je suis, c'est marée.
6: J'ai rien compris. Non, ou alors c'est moi, c'est...
4: Non, moi non plus, j'ai rien compris.
3: C'est du douarneniste.
8: Mais vous savez ce que ça veut dire, au moins?
3: Je suis pas sûr qu'on doit traduire. Marée où?
10: Non, mais je crois qu'il n'y a pas moyen. Je pige jamais rien ce que vous dites.
1: Vous pouvez pas comprendre.
3: Marée où? Les femmes disent marée ou les hommes disent marère?
2: Tu comprends maintenant?
11: Oui, ça, je comprends, oui.
7: Très, très poétique, je ne connaissais pas toutes ces expressions.
3: Allez, salut.
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14: Et le cocktail américain, c'est quoi?
16: C'est un cocktail grillé avec une sauce américaine, tomate, échalote, une pointe de cognac, du vin blanc. C'est un peu relevé.
18: Un déca.
20: Pâté, jambon, c'est une oreille à gruyère, chantal, rosier, jambon de pays.
21: Eh ben tout ça, ça va aller dans la blanquette.
22: Bon appétit.
23: Dans la plupart des cas, on ne remplace jamais son père, on lui succède. Et encore faut-il traverser la Seine quand on s'appelle Michel Oliver, fils de Raymond, figure tutélaire de la gastronomie parisienne, chef triple étoilé au Grand Véfour et premier cuisinier de la télévision française.
24: Mon père avait fait un restaurant de luxe, je voulais faire un bistrot. Il était rive droite, je voulais être rive gauche. Et je suis parti de cette idée-là. Et j'avais un vieux copain qui était génial, qui s'appelait André Allard, le restaurant Allard rue de l'Éperon. Allard m'a pris sous sa coupe et il m'a dit « Michel, on va chercher ensemble ». Et c'est lui qui a trouvé cet endroit, rue de Lille, qui s'appelait les anciens établissements Poinçat, qui était un bouillon 1900, quoi. Et j'ai flashé.
25: J'ai travaillé des années sans répit, jour et nuit.
23: Ainsi, en 1965, au 33 rue de Lille, dans le 7e arrondissement, Michel Oliver fonde le Bistrot de Paris dans un décor néo-art nouveau signé Slavik, designer talentueux. En plein milieu des Trente Glorieuses, Paris s'amuse sans se faire du souci. On mange, on boit, on fume et on couche librement. La capitale ressemble à un film de Claude Sautet ou une chanson de Charles Aznavour.
25: Mes amis, mes amours, mes emmerdes.
23: Et le soir venu, on laisse ses emmerdes pour aller dîner chez Oliver qui propose des plats bistrotiers canailles de qualité. Chaque chef rêve d'ajouter au grand livre de la cuisine française sa propre recette. Pour Michel Oliver, ce sera le pot-au-feu en vessie.
24: Oui, alors ça c'était fantastique. Et j'avais créé le pot-au-feu en vessie. Le pot-au-feu était cuit en demi. D'abord, ensuite je le mettais dans ces vessies de veau, ficelées, et je les jetais dans un bouillon et ils terminaient leur cuisson là. Le problème, c'était l'ouverture de la vessie. On disait aux clients, couvrez-vous avec les... On aurait dû leur donner des caouets. Le garçon perçait la vessie et là, chauffe, il y avait un jet brûlant qui partait. C'était un spectacle extraordinaire.
26: C'était un succès.
24: J'ai fait un malheur. Les gens applaudissaient. Hein.
23: Et oui, c'est pas dans Top Chef qu'on verrait ça aujourd'hui. Alors le tout Paris réserve chez Michel Oliver. Le succès est tel que le restaurant se voit récompensé d'une étoile au Michelin. Le plus de bien manger, la clientèle aime saluer et discuter avec ce chef atypique, sympathique, vedette de télévision et qui présente aux côtés d'Anne-Marie Pesson ou de Maurice Favière la vérité est au fond de la marmite.
25: Mes amis étaient pleins d'insouciance.
24: Oui.
25: Et vous voyez apparaître la reine des sauces, ah, la sauce béarnaise. Et cette sauce béarnaise se mange avec la croûte de bœuf.
23: Oui, c'était le bon temps des années 60 et 70 à Paris. Télé, radio, bistrot, affaires, comme les frites, tout baigné dans l'huile. Michel Oliver et son associé Roland Pozzo di Borgo montent une des premières chaînes de restaurants concept, l'assiette au bœuf. Et son plat emblématique, une pièce d'aloyau finement tranchée, saisie minute, servie avec sa sauce paradis. Le paradis ne dure qu'un temps, les étoiles pâlissent. Michel Oliver vend le bistrot de Paris. Bonne nouvelle, l'enseigne existe toujours, rue de Lille. Le pot-au-feu en vessie n'est plus le coup du spectacle, mais les plats canailles subsistent pour le plus grand bonheur de Michel Oliver.
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1: Si le pantalon fait fureur de nos jours chez les filles comme chez les garçons, qu'en est-il de la braie ? B-R-A-I-E. Son ancêtre, le pantalon de l'Antiquité, qui pouvait être serré au niveau des chevilles, serré au bouffon au niveau des cuisses. La braie a été inventée par les Gaulois. C'est grâce aux Gaulois que les Romains apprirent à connaître la braie. Le mot s'est répandu après dans toutes les langues romanes avant que le personnage de Pantalone de la Commedia dell'arte, le costume du riche Vénitien qui porte un pantalon, ne fasse sensation et répande le mot pantalon sur tout le territoire français. Enfin, sauf un territoire qui résiste toujours à l'envahisseur, les pays occitans, où le pantalon se dit toujours comme les Gaulois, l'obraio o l'obraso. Ne dit-on pas que ce gouya est toujours débraillé ? Cela vient de la même origine, mal pantalonné, mal fagoté. Tu pouvais pas tourner monta ta braguette, t'es prise ? Tu ne peux pas remonter ta braguette, je te prie. Même origine. Oups, pardon. Ané adieu.
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2: 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Annick Bonhomme.
3: Pourquoi appelle-t-on l'eau l'or bleu ?
4: En fait, l'eau, ça donne de l'énergie, ça peut donner aussi des bonnes vies aux animaux et ça peut donner des bons trucs à l'environnement. Ça sert à la vie de contenir de l'oxygène et sans l'eau, en fait, à la Terre, ça s'en fait une grosse boule de désert.
5: Bah, pour moi, on appelle l'eau l'or bleu parce que bah, l'eau, c'est précieux. Prends par exemple le pays, l'Afrique, au Sahara. Bah, l'eau là-bas, c'est comme de l'or. Si t'en as, c'est magique. Parce que là-bas, ils ont pas beaucoup d'eau. Mais oui, l'eau, c'est précieux. Et c'est aussi important parce que quand il y a des réchauffements climatiques, il n'y a plus beaucoup d'eau.
6: C'est grâce à ça qu'on vit aujourd'hui, parce que si on boit pas, si on s'hydrate pas 3 jours, bah on sera déjà mort. C'est vraiment précieux l'eau, faut qu'on en ait à l'infini.
4: Vous avez vu les usines comme Christine, tout ça? En fait, eux, ils gaspillent l'eau. Ils fabriquent de l'eau qui se périme, donc ça se fait pas.
7: Et aussi, l'eau, c'est censé pas d'être périmée, parce que l'eau, dès qu'il y avait personne dans ce monde, il y avait déjà l'eau. Et cristalline, maintenant, c'est comme si leur but, c'était de construire de l'eau et après, de mettre des dates pour la périmation.
5: En fait, non, les usines cristallines, c'est en fait, ils récupèrent, je pense, de l'eau de mer et après, ils la filtrent, ils enlèvent le sel pour pouvoir en faire de l'eau minérale. De l'eau de source un peu. Pour boire.
3: Et alors chez vous, vous prenez l'eau du robinet ou vous avez des bouteilles d'eau ?
6: Moi, je pense que je bois plus au robinet parce que en fait, on a 3 bouteilles et après, on remplit à l'infini.
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8: Bernard, 68 ans, j'habite Marcilly depuis plus de 45 ans.
9: Votre grande passion, vous, c'est la randonnée ?
8: C'est la randonnée dans tous les terrains, dans toutes les régions de France.
9: Ça a commencé comment, cette passion ? Enfin, qu'est-ce qui vous a mis le pied à l'étrier ?
8: Aller à l'école, pas le choix. En pleine campagne, on allait à l'école à pied.
9: Ça représentait quoi comme trajet, comme longueur de trajet ?
8: Quand j'ai commencé en primaire, dans la Nièvre, c'était 1 km 4 fois par jour. Et après, dans le Cher, c'était 3 km le matin et 3 km le soir, dans le milieu des bois, pour aller à l'école.
9: Et vous avez jamais eu les chocottes au milieu
8: non.
9: des bois ?
8: Ben non, c'est sain là-bas, au milieu des bois, c'est sain, il n'y a que du gibier. Le gibier est la peur de l'homme. Les oiseaux qui viennent le matin devant vous, là, qui se réveillent, le petit rouge-gorge, le petit merle, qui marche devant vous, là, dans la lumière, c'est magnifique. Le lever du soleil sur dans un sentier où il y a une biche qui est en train de ou un cerf qui est en train de dormir, un chevreuil, c'est magnifique.
9: Je crois que la randonnée, ça commence tôt chez vous.
8: Oui, ça commence tôt. Même les enfants, mon fils, lui, il avait 6 mois, il commence à randonner avec nous.
9: À 6 mois, il marchait.
8: Ah bah, il était dans le dos, je le portais sur moi, mais j'avais ma fille avec moi aussi. Ils ont commencé de bonne heure.
9: Généralement, vous partez pour des randonnées de combien de kilomètres ?
8: Alors, quand on est sur Marseille dans la journée, c'est 8, 10, l'été, 12. Et que les week-ends, en dessous de 20, vous n'allez pas me faire plaisir. Je préfère 20, 25.
9: Et vous faites ça en combien de temps ?
8: On marche à une vitesse moyenne de 6 km/h.
9: C'est un bon rythme, ça ?
8: Oui, c'est un bon rythme.
9: C'est du plaisir, mais c'est aussi une mission. Une fois que vous êtes parti, on ne vous arrête pas.
8: Voilà. Alors, il y a des gens qui ont du mal à me suivre. Alors, ils n'aiment pas randonner avec moi, parce que...
9: Ah, il y a des prises de bec, déjà ?
8: Non, jamais. Non, mais avec le sourire.
9: Et vous pensez à quoi quand vous marchez ?
8: À rien. À rien.
9: Ça a l'air génial.
8: Oui, c'est génial. À rien, on est là, on regarde la nature, on regarde tout. Le moindre petite chose, ça m'émerveille.
9: Et quand vous partez en randonnée, vous êtes équipé comment ?
8: Sac à dos, avec de la boisson, de la nourriture, des affaires chaudes, des affaires froides, de la crème solaire, des lunettes, une casquette.
9: Vous avez tout, quoi.
8: Oui, il faut tout. Je marche aussi avec des bâtons pompes.
9: Des quoi ?
8: Bâtons pompes. C'est des bâtons avec un ressort à l'intérieur qui a différentes puissances, qui fait que là, c'est toute la partie supérieure du corps qui travaille. Les muscles, le cardio, les abdos, le dos, ça les fait travailler. Et après, avec ce principe-là, ça allège toutes les articulations basses, les hanches, les genoux, les chevilles. Alors, c'est comme on appuie dessus, ça nous relève le corps.
9: Le surnom de Robocop de Marcilly, il est mérité.

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Lola Baye est une chanteuse, autrice, compositrice qui mêle douceur, humour et spontanéité. Si vous avez pu la voir dans l'émission The Voice, ce qu'elle affectionne aujourd'hui, c'est sillonner le monde rural pour chanter dans les tout petits villages.

0: M'ennuyer, Lola Baye. Un coup de cœur, ici même. 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
2: Salut à toutes, salut à tous. J'espère que le week-end se passe bien. En tout cas, votre samedi soir est sous contrôle en ce qui concerne la musique, puisque c'est Anne Roumanoff qui choisit pour vous les disques ce soir. Anne Roumanoff, en ce moment, tournée avec son nouveau spectacle, L'expérience de la vie. Alors, elle sera notamment et très rapidement, c'est-à-dire après-demain, à Paris, au Théâtre des Mathurins. Rendez-vous aussi le 14 mars à Châteaudun, le 20 à Revin, le 21 mars à M, et puis voir en Besançon, Chalon-sur-Saône, etc., etc. Je vous redonne plus de dates tout à l'heure. Pour le moment, courons la retrouver. Et bonsoir Anne Roumanoff.
3: Bonsoir.
2: Bienvenue dans Décibel. Anne Roumanoff, je suis contente de vous retrouver parce que on s'était croisés à plusieurs reprises dans des radios bleues, mais pas celle-ci.
3: Une autre.
2: Voilà, une autre. Et justement, quand je parlais du Covid et de l'association Solidarité avec les soignants, en fait, c'est à cette époque-là où on travaillait sur la même antenne. Et je me souviens que vraiment, vous étiez mais tellement la plus motivée de l'équipe, tellement la plus engagée et tout, et sans jamais perdre votre joie. J'ai toujours admiré ça chez vous, le côté... Aller aussi sur les sujets pas drôles de la vie, mais toujours garder la joie. Ça, c'est un truc que vous avez depuis toujours.
3: Mais je ne le savais pas. Non, c'est quelque chose dont je suis consciente depuis peu. Oui, je pense que j'ai ce côté joyeux qui est en moi depuis, c'est une chance. Mais il est surtout sur scène, en fait. Et maintenant, j'ai l'impression que je laisse la joie arriver dans la vie.
2: Ouais.
3: Mais avant, j'étais vraiment flippée dans la vie. J'arrivais sur scène, j'étais joyeuse, et après, je redevenais flippée. Et maintenant, je réussis à étendre un peu plus ces périodes de joie.
2: Eh ben écoutez, là, pour l'heure qui vient, en tout cas, joyeux, ça le sera, je vous le promets, puisque Anne Roumanoff vous a sorti une playlist, les amis. Alors en plus, j'ai vu un peu...
3: J'ai vraiment pris des choses que j'aimais.
2: Ah
3: fait.
2: Ouais,
3: c'est pas à la mode. Hein,
2: époque bon. Par époque, alors vous, on croisera Lio, les Beatles, Laurent Voulzy, enfin que des trucs qu'on aime. Mais alors pour démarrer, voilà une chanson évidemment rattachée à l'enfance. Et vous êtes la première invitée de la saison à aller chercher vraiment dans votre enfance. C'est le titre de L'île aux enfants.
3: Oui.
2: Mais pourquoi?
3: Parce que je regardais ça quand j'étais petite. Je sais pas, j'avais 9 ans, 10 ans. J'étais l'aînée en plus, donc j'avais des frères et sœurs plus petits que moi. Et voilà, c'était. J'aimais bien. C'est mon enfance. Quand j'avais, je sais pas, 8, 10, 11 ans, on écoutait ça.
2: Et c'est un truc que vous ressortez de temps en temps pour l'écouter en cachette?
3: Non, pas du tout. En plus, une fois avec une copine, on avait essayé d'appeler Casimir. On avait trouvé son téléphone. Et le mec, il avait deux folles de 11 ans qui l'ont appelé. C'est vous, Casimir? Oui, c'était n'importe quoi.
2: Incroyable. Bon, allez, allons faire un tour sur L'île aux enfants. C'est chanté par Anne Germain. Et on remercie vraiment Anne Roumanoff de nous faire ainsi démarrer la soirée.

0: Alors ça, c'est ce que j'appelle un moment intense de nostalgie. Anne Roumanoff qui nous emmène chez Casimir sur l'île aux enfants.
1: Vous l'avez chanté, hein, alors
0: bah,
1: ça va.
0: En vrai, je
1: ça
0: la connais
1: va.
0: Par cœur
1: ouais,
0: aussi.
1: Aussi.
0: C'est alors, vrai. On a beau se la jouer cool ouais, et mettre des casquettes de rappeur.
1: En vrai, alors ça va.
0: Casimir, c'est quand même le meilleur. Il y a de la musique dans votre spectacle, l'expérience de la vie?
1: Non, il n'y a pas. Il y a de la musique entre les sketchs pendant que les gens applaudissent. Et ouais. Je ne suis pas très musique, moi, la vérité.
0: C'est vrai. Il y a plein d'humoristes qui a inclus, ou même certains qui chantent aussi.
1: Oui, il vaut mieux pas.
0: Cela, c'est compliqué.
1: Non, mais moi, il vaut mieux pas. Non, il y en a qui chantent très bien. Non, mais moi, je suis vraiment sous-douée en musique. Vraiment. J'ai pris cours de chant, mais je n'ai pas d'oreille interne. Voilà.
0: Ok. Ah oui.
1: Parce que figurez-vous, j'ai quand même analysé le sujet. C'est que l'oreille pour les voix parler et les voix chanter, ce n'est pas le même hémisphère. D'accord.
0: Ah.
1: Et donc, moi, l'hémisphère des voix parler, je peux reproduire les voix parler, ça va très bien. Mais les voix chantées, c'est il y a. Je peux d'ailleurs. Il y a même un prof de chant qui m'a expliqué. Je peux. Si j'écoute 600 fois un truc, j'arrive à chanter juste parce que je vais imiter, mais je n'entends pas. Donc c'est quand même un problème. Plus je n'ai pas le sens du rythme, plus je ne suis pas coordonnée. Donc.
0: Dites donc, vous bah partez oui. pas tous avec les mêmes chances dans la vie, Anne Roumanoff.
1: Non, mais c'est bien de le savoir.
0: Oui, hein, c'est voilà, vrai. Voilà. Et de savoir pourquoi, c'est très intéressant.
1: Bah ouais.
0: Alors, on va continuer à écouter les chansons que vous avez choisies. Anne, on est toujours dans la nostalgie, mais alors ça nous fait plaisir parce que c'est un artiste qui était avec nous la semaine dernière, c'est Dave. Alors, lui, au-delà
1: bah
0: de faire des tubes,
1: 10,
0: il est marrant.
1: 12 ans. Non, mais c'est mes 10-12 ans et j'ai vraiment beaucoup écouté un été à la campagne. Voilà.
0: Ouais.
1: C'était en Normandie. À l'époque, il y avait pas, on choisissait, c'était la radio, quoi. Et
0: bah
1: j'écoute
0: oui.
1: ça. J'aimais bien. On va voir mon premier amour qui me donne rendez-vous.
0: Sous le soleil. Très belle cascade. Anne Roumanoff.
1: Je ne savais pas qui c'était en fait, Swan, mais j'aimais bien la chanson. Après, j'ai compris que c'était Marcel Proust, mais à l'époque, je ne savais pas.
0: Vous avez eu le bouquin?
1: Hein?
0: Le bouquin?
1: Hein?
0: Hein? Hey, c'est non, une émission de musique. Hein?
1: Je lis beaucoup, mais non, ça, je ne l'ai pas lu. Je n'ai jamais réussi à lire Proust. Mais pareil, je le ferai quand je serai plus vieille, quand j'aurai le temps.
0: C'est ça, je ferai comme vous, parce que moi non plus, je n'ai pas lu du côté de chez Swan. En revanche, la chanson de Dave, on mettrait.

0: Vous écoutez, ici c'est Décibel et ce soir c'est Anne Roumanoff qui choisit les chansons. Alors je vous cache pas que pendant que les micros sont éteints, on chante très fort et un peu faux dans le studio.
1: Non, vous chantez juste vous quand même.
0: Oh merci Anne, vous êtes sourde en plus.
1: Non mais vous chantez moins faux que moi, c'est plus juste. C'est peut-être pas tout à fait juste mais c'est moins pire que moi.
0: Est-ce que réécouter des chansons comme ça, voilà, comme la Dave ou Lille aux enfants, des trucs très très nostalgiques de l'enfance, ça vous fait remonter aussi les émotions de l'époque?
1: Non, pas les émotions, mais des images. Je me rappelle vraiment d'écouter ça sur, c'était en Normandie, il y avait un jardin, je sais pas, on l'écoutait. Et j'avais aussi il y avait une fille qui nous gardait qui s'appelait Chantal, mais elle doit être très très vieille maintenant.
0: Chantal la babysitter.
1: Oui, c'est vrai. C'était la fille du jardinier. Je l'ai jamais revue. Oh, elle écoutait, elle passait ses journées avec un poste de radio collé à l'oreille, en fait, parce qu'elle avait 17 ans. Alors voilà, et donc du coup c'était, j'ai l'impression que c'était un monde je sais pas, un monde mystérieux avec des choses. Je savais pas qu'un jour j'allais rencontrer Def pour de vrai, quoi.
0: Ah oui, alors justement parce que c'est pas le dernier pour la déconne, Dave, c'est devenu enfin comment il est passé de la voix mystérieuse dans la radio à quelqu'un que vous rencontrez en vrai et...
1: Ah non mais c'était étrange, ça. C'était beaucoup d'années plus tard. Non, ouais. Bah maintenant je connais beaucoup de gens célèbres, vous savez.
0: C'est vrai.
1: Je connais Mimi Mazoyer.
0: Si vous piquez le portable d'Anne Roumanoff, je peux vous dire qu'il y a du 06 qui vaut des sous. Oh,
1: des fois, je mets les initiales. Mais après, quand je mets les initiales, je me rappelle plus qui c'est. Donc,
0: EM, c'est Émilie Mazoyer ou Emmanuel Macron.
1: Ah, non, je n'ai pas le portable d'Emmanuel.
0: Ah, bon. Non. Pas Manu. Non. Et Aya, alors?
1: Aya, j'adore, parce que pour moi, c'est vraiment l'incarnation du girl power, et j'adore et son énergie, et son humour, et le côté je vous emmerde, tout ça me plaît beaucoup, son côté femme indépendante, il y a vraiment quelque chose en elle que j'aime profondément. Et après, j'aime vraiment sa musique, parce que moi, je suis pas très douée pour danser, vous voyez, même en soirée, mais quand il y a Anna qu'à moi, alors là, j'y vais.
0: Ah, déjà.
1: Ça me fait vraiment danser.
0: Ah bah, comme on est samedi soir, faites comme Anne Roumanoff. Shake vos booty sur Aya Nakamura et Jaja.

0: Jaja.
1: Oh non, bon, alors là, stop. Ah non, là, c'est vraiment pas bon, hein. Le timbre est pas bon, là.
0: Ah voilà, ça y est. Anne Roumanoff, enfin, a retrouvé ses esprits.
1: C'est quand même bizarre d'être journaliste musicale et de chanter aussi faux.
0: Parce que moi, c'est pour ça que j'admire autant les artistes.
1: Ah,
0: je sais que là, j'avais jamais pris
1: de cours de chant.
0: Non, jamais.
1: Pourquoi?
0: Je sais, j'avais peur que ce soit trop compliqué. Je suis une grosse feignasse, moi, vous savez.
1: Ah
0: Anne.
1: Ouais. Comment j'en ai pris, hein. Et tout ce qui est classique. D'ailleurs, il paraît que j'ai une très grande tessiture. À chaque fois, les profs sont très étonnés. Ils disent, t'as une grande tessiture. Mais je chante
0: ça. D'accord.
1: Je fais très grave et très aigu, mais après...
0: T'es très faux à chaque fois.
1: Non, encore une fois, quand je fais des gammes, quand c'est de la répétition, ça va. Comprenez ce que je veux dire?
0: J'ai tout compris. Anne Roumanoff, future chanteuse peut-être. J'ai l'impression qu'elle est en train de poser des jalons.
1: Non, pas du tout, vraiment pas. Non.
0: Invité de Décibels, ce soir, on écoute les chansons qu'elle choisit pour vous. Et vous pouvez en profiter pour réserver vos places, pour aller la voir en tournée. Ça s'appelle L'expérience de la vie, le nouveau spectacle d'Anne Roumanoff. Restez dans le coin, à tout de suite.
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0: Anne Roumanoff partage avec nous ce soir ses chansons préférées. Quand on vous a demandé de choisir 10 titres, ça a été, Anne, facile ou bien pire qu'un devoir de maths?
1: Non, moi je m'en fous de ce que les gens vont penser, je prends des trucs que j'aime.
0: Ouais.
1: Après, vous
0: c'est
1: aimez,
0: pas dur
1: vous
0: de choisir
1: pas. Non. Ah bah après je suis balance, j'hésite, mais là c'est vraiment des chansons que j'aime beaucoup.
0: Formidable. Alors, à suivre les amis, que ce soit Laurent Voulzier, Edith Piaf ou encore Lio, on va chanter très fort. Il y a très très peu de chansons en anglais dans votre playlist. En vrai, il y en a une. Et c'est les Beatles qu'on adore.
1: Ouais. J'avais ce 33 tours quand j'étais petite. Enfin, petite, je sais pas, peut-être 12, 14 ans, 15 ans. Mais à l'époque, on n'avait pas beaucoup de disques, en fait. Donc quand on en avait un, on l'amortissait. On l'écoutait, on le réécoutait, on le réécoutait. Et ça, je l'ai énormément écouté. Et j'adore le bruit de la sirène sur le bateau et tout ça. J'aime, je sais pas. Il y a un truc qui me plaît beaucoup dans cette chanson.
0: Yellow Submarine, les Beatles. Ah bah oui, régalez-vous les amis, vous écoutez.

0: Submarine que les compagnons de la chanson avaient adapté en français en sous-marin vert. Parce que ça sonnait mieux.
1: Ça devait rendre moins bien. Hein.
0: Ça, le sous-marin vert. C'est très étrange l'adaptation française. Bref, Anne Roumanoff, parlez-moi de l'expérience de la vie. Alors, à quoi on peut s'attendre si on va vous applaudir au mois de mai, au Plessis Robinson, au mois de juin, à Bressuire, à Lyon ou encore à Sury-le-Comtal?
1: C'est vraiment un spectacle qui parle de l'époque actuelle. Donc, c'est plein de personnages qui donnent leur vision de l'expérience de la vie. Donc, il y a plein de points de vue différents. Et je parle de toutes les choses de l'époque, c'est-à-dire le développement personnel, le wokisme, les relations amoureuses.
0: Ah.
1: Trump, Poutine, Macron, voilà. Je parle aussi, donc je termine le spectacle sur 20 minutes sur l'actualité. Les gens aiment beaucoup ce passage-là, et moi aussi d'ailleurs, parce que c'est un passage qui va dire, il change un peu tous les jours.
0: Il
1: quand
0: évolue,
1: même.
0: Oui, au gré de l'actualité.
1: Voilà, et j'ai aussi pas mal de trucs interactifs. Je fais une coach où j'explique aux gens comment vivre en couple. Alors que moi, je n'ai pas réussi, mais en tout cas, je donne des conseils.
0: Alors, ceci dit,
1: coach américaine.
0: Anne, votre bouquin sur la séparation, moi je l'ai lu au moment où je me séparais du père de ma fille, c'était ma bouée de sauvetage.
1: Mais ça fait deux personnes qui me disent ça.
0: C'est vrai.
1: Ah oui. Elsa Walensky, elle m'a dit ça aussi.
0: Ah bah voilà, oui, bah c'était la même époque. Oui,
1: oui c'est vrai.
0: C'est vrai, on a toutes divorcé en même temps. Que voulez-vous que je vous dise? Mais ouais, donc vous pouvez donner des conseils. Enfin, sur moi, ça a marché.
1: Bah alors
0: oui,
1: non,
0: oui.
1: Mais après, je ne prétends pas donner des conseils, mais j'aime bien quand même que dans les... Par exemple, il y a une fille dans ce spectacle qui essaye toutes les méthodes de développement personnel. Donc évidemment, je m'en moque, mais oui. En même temps, je dis aussi des choses. J'aime bien qu'il y ait aussi quand même... Il y a plusieurs degrés de lecture quoi, dans le spectacle. Donc, c'est pour ça que les gens sortent nourris. Non, mais ils ont...
0: Oui. Non, parce que c'est pas cruel, en
1: non,
0: fait.
1: Non, c'est pas cruel, parce voilà. Que je trouve que l'époque est déjà très cruelle et très violente. Et donc, c'est plus un spectacle. Je suis dans le constat, mais je suis pas dans le jugement de valeur. Et je comprends les points de vue de gens qui pensent pas pareil. Donc, en fait, je donne plusieurs points de vue aussi sur les choses. Et du coup, voilà, il n'y a pas de jugement, quoi.
0: Pas de jugement, compréhension du point de vue de l'autre. C'est un lancement idéal pour le prochain choix musical d'Anne Roumanoff. Chacun fait ce qui lui plaît.
1: Alors ça, c'est vraiment la chanson de mes 17 ans, 16 ans. Ouais, c'était au lycée.
0: Ah, ça roule un peu des gommes ou pas encore?
1: Non. Oh, ben non, j'étais pas du tout précoce, moi.
0: Ah, c'est vrai?
1: Quoi, des gommes, c'est quoi?
0: Rouler
1: c'est...
0: des gommes, rouler des pelles, quoi.
1: Ah, on disait pas ça à mon époque. On n'a pas la même génération.
0: Non, je sais pas.
1: Même si vous connaissez Casimir, vous êtes beaucoup plus jeune. Non, mais j'adorais cette chanson parce que c'était un des, on a dit que c'était un des premiers rap français, mais oui. C'est vrai que j'adorais parce que des choses que je comprenais pas bien. Chérie, je peux même pas jouer. Tant pis pour toi, il faut dormir. Elle fait glisser son cœur croisé sur sa peau bronzée. T'as des bannières. Et non, mais tout ça, ça me... Non. Et alors après, on avait changé les paroles avec une copine, on disait, nous, le bac, on s'en fout, fou. Voilà.
0: Bah tiens, si vous êtes en train de réviser, chantez la version Anne Roumanoff.
1: Mieux écouter la vraie.
0: Chacun fait ce qui lui plaît. Chagrin d'amour.

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0: Ce qui lui plaît, on en profite pour embrasser la voix féminine de Chagrin d'amour, Vali, qui a fait aussi une grande carrière d'animatrice radio, et notamment ici à Radio France. Alors Anne Roumanoff est une petite maligne, parce que quand je lui demande de choisir 10 chansons, elle me choisit quand même une chanson dans laquelle il y en a 25. C'est Rock Collection de Laurent Voulzy.
1: Oui, mais j'adore cette chanson. C'est une chanson vraiment de mon adolescence. Et j'aimais bien un vieux scooter de rêve pour faire le cirque dans le quartier. Les Beatles chantaient et Saint-Malo dormait. Ouais. Au camping des Flots. J'aime beaucoup les textes aussi. Donc il y a la musique, les textes. Je suis toujours très sensible aux textes quand même. Et en plus, j'ai eu la chance de rencontrer Laurent Voulzy parce qu'on a été au même endroit en vacances.
0: Ah.
1: Et du coup, on a sympathisé.
0: Il est délicieux.
1: Il est charmant. Il est venu à mon spectacle avec sa femme et tout. Et vraiment, c'est rigolo de le rencontrer en vrai, quoi. Non, mais je veux dire, je lui ai pas dit que.
0: Est-ce que vous lui avez dit?
1: Non, je l'avais dit une fois il y a très très longtemps, quand je le connaissais, enfin, je sais pas, il y a 20 ans, je me suis retrouvée dans un défilé de mode, il était derrière moi et je lui avais parlé de Rock Collection, mais je pense que ça le saoulait que.
0: Ah.
1: Mais non, mais enfin, il sait que j'admire beaucoup ce qu'il fait, mais voilà, en tout cas. Et parfois, quand on rencontre des gens qu'on a admirés, on est déçus, et là, pas du tout. Il est vraiment très très fin. Il a beaucoup aimé mon spectacle, je tiens à le dire.
0: Donc, voilà. Il a de l'humour, oui. Un homme intelligent.
1: Il a du goût.
0: Rock Collection, c'est Laurent Voulzy. Pour ambiancer votre samedi soir, vous l'avez compris, on a bien fait de faire confiance à Anne Roumanoff.

0: très patient. Je voudrais parler de la vie de mes grands-mères, parce que j'ai deux grands-parents russes, une grand-mère du Maroc, une grand-mère de Lituanie. Enfin voilà, j'ai un mélange, un grand-père catholique de Bordeaux. En fait, j'ai cinq. Déjà, ça va pas. J'en ai cinq.
1: Cinq. Qu'est-ce qui se passe?
0: Ben oui, il y avait des petits.
1: Il y avait un trouble.
0: Voilà, mon père était le fils d'un homme marié. Il s'est fait adopter par son beau-père, mais je considère les deux comme mon grand-père. On va dire le vrai et le faux, et qui est le vrai, qui est le faux. Et donc, je me suis penchée sur cette généalogie, mais c'est assez lourd en fait, parce que chaque fois, je découvre des trucs. Je les réincorpore dans le livre. L'éditeur est très patient. J'en suis à 50 pages. On n'est pas rendu. Bon, il y a deux mois, j'étais à 30. Mais enfin, si je fais 20 pages en 3 mois. Que Sarkozy pour écrire, vous noterez.
1: Peut-être il faut vous enfermer un peu. Parce que là, elle est en tournée, Anne Roumanoff. Pas de bracelet électronique, je peux vous dire. La prochaine date, c'est après-demain à Paris, au théâtre des Mathurins. Et puis ensuite, Châteaudun, Revin, M, Voiron, Besançon, Chalon-sur-Saône ou encore Montreux. Tout sur Bièvre, ça c'est sur Brièvre, pardon, et pas sur Bièvre, ça n'a rien à voir. Et ça, c'est seulement pour le mois de mars. Dans ces grands-mères-là, est-ce qu'il y en a qui écoutaient Édith Piaf?
0: Je pense pas spécialement. En fait, cette chanson, je l'aime parce que elle raconte une histoire, et encore une fois, c'est le texte. Et ce que j'adore, c'est la fin. Mais vous pleurez, Milord, ça je l'aurais jamais cru.
1: Ça me plaît. La chute est incroyable.
0: Ouais, c'est ça qui me plaît.
1: Mais dès le début, on rentre dans l'ambiance. C'est un vrai petit film en chanson. Milord.
0: Il y a une histoire aussi. Il y a un texte.
1: C'est ça. Hein. On rentre dans l'histoire. Et on a envie de le rencontrer, Milord.
0: Bon,
1: j'aime bien.
0: Il doit être mort depuis.
1: Ah, bah oui, là, oui, non, pas celui de l'époque. Effectivement.
0: Et c'est que les Milord, vous avez vu, le prince Andrew, c'est un Milord, c'est pas terrible. Hein.
1: Non, lui, c'est pas ouf. Lui, il est un sacré bracelet électronique.
0: Oui, bah alors, du coup, on a plus trop envie de rencontrer des princes. Bon, ça m'a un peu refroidi sur les princes. Après, je me suis jamais fait draguer par un prince non plus. Donc.
1: N'insultons pas l'avenir, Anne, ça peut encore arriver. Écoutons Édith Piaf.

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0: C'est vrai que la fin est dingue.
1: Ça, je l'aurais jamais cru.
0: C'est ça. Edith Piaf, mais alors qui vous a mis ça dans les oreilles?
2: Parce que aucune idée, mais c'est une chanson que j'aime beaucoup.
0: Ok. Parlons rupture. Anne Roumanoff est notre invitée ce soir. Et dans la playlist de ses chansons préférées, il y a le terrible « Je suis venue te dire que je m'en vais » de Serge Gainsbourg. Est-ce que vous faites partie de ces cœurs de pierre qui peuvent quitter quelqu'un en envoyant cette chanson, en disant « Tiens, écoute... »
2: Ah non, j'ai jamais pensé à faire ça.
0: C'est pas mal, ça.
2: Vous avez déjà fait ?
0: Non, mais j'ai souvent eu envie.
2: Ah ouais ? Non, mais là,
0: ça a du panache.
2: Non, mais c'est marrant pour moi, ça m'évoque pas forcément. Je sais que c'est une chanson de rupture, mais moi, c'est vraiment l'univers de Gainsbourg, sa plume, sa. Voilà. Comme dirait Sylvain Verlaine, j'adore son écriture et j'adore. Et j'avais eu la chance, enfin, c'est pas une chance, mais j'avais été voir Jane Birkin juste après la mort de Gainsbourg au Casino de Paris. Elle avait chanté cette chanson et c'était vraiment magnifique, quoi.
0: Tout le monde y allait.
2: Il y avait une vraie émotion, quoi. Ouais.
0: Je suis venue te dire que je m'en vais, Serge Gainsbourg, donc. Et derrière, on entend Jane Birkin qui sanglote. C'est une chanson intense qu'on vous propose en ce samedi soir. Vous écoutez ici.
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0: Je suis venue te dire que je m'en vais. Serge Gainsbourg, icône de la chanson française. Alors, il fait partie justement des icônes qui aujourd'hui sont parfois un petit peu ébranlées par le regard de 2026 où on dit « Ah, mais en fait, il était dégueulasse, il a fait ci, il a fait ça ». Qu'est-ce que vous pensez de ça, vous, Anne, puisque dans votre spectacle, l'expérience de la vie, il y a ce côté, tiens, parlons du wokisme et voyons si ça va trop loin ou pas. Regardez des textes écrits dans les années 70 avec les lunettes de 2026 ou ce genre de choses, ça vous évoque
1: quoi ? Mais moi, ce qu'on raconte dans les textes, ce qui compte, c'est le comportement. C'est ça qui me... Ouais. Voilà, moi, c'est le prince Andrew, vous voyez.
0: Ah oui, lui, non, mais lui, vraiment, il est horrible, le prince Andrew.
1: C'est même pas un artiste.
0: Pour ceux qui se demandent,
1: il est dans... foutu de sa vie, à part... Non, mais
0: il est dans les dossiers Epstein, mais alors jusqu'au cou...
1: Non, mais voilà, après, Gainsbourg, pour moi, c'est un poète. Je veux dire, si sa fille s'était plainte de quoi que ce soit, ce serait très différent, mais c'est pas le cas, je pense.
0: Oui, pour les Lemon Incest,
1: voilà, notamment. Donc... Non, mais moi j'ai une admiration. J'ai jamais rencontré Gainsbourg, mais j'ai Jane Birkin, oui, mais lui,
0: ah,
1: non.
0: Oui.
1: Elle, c'était vraiment une femme tellement fine et délicieuse et subtile. Et, enfin, moi j'adorais cette femme.
0: Moi aussi. Elle nous manque, mais on a eu la chance de la recevoir deux fois dans Décibel. Et je pense que si vous allez fouiller sur le site ici, eh bien vous retrouverez les interviews. Mais c'est vrai qu'elle était. C'était quelque chose. Jane Birkin, c'est sûr. Dites-moi, je voulais prendre des nouvelles, chère Anne Roumanoff, de solidarité avec les soignants. Donc cet asso que vous avez créé en plein Covid en 2020, vous avez équipé 3500 maintenant, salles de repos des soignants dans toute la France, parce que oui, eux aussi, à un moment, il faut qu'ils puissent se poser et respirer. Est-ce que ça continue? Comment on peut vous aider?
1: Alors ça continue, j'ai une équipe, maintenant il y a 3 personnes.
0: Qui bosse pour la soirée.
1: Oui, qui bosse pour la soirée. Un à plein temps et deux à mi-temps ou à temps partiel. Plus des bénévoles aussi qui nous rejoignent. On fait une vente aux enchères par an grâce à Draw Digital. Donc à chaque fois, ça nous. Voilà. Et après, on a beaucoup travaillé avec les conseils régionaux. Donc l'Île-de-France nous a beaucoup aidés, mais Provençal-Côte d'Azur, le Nord-Pas-de-Calais. Voilà. Donc s'il y a des conseils régionaux qui ne savent pas. Voilà.
0: Comment dépenser leur argent?
1: Non, ouais. Mais voilà, et après on prend. Je sollicite pas les particuliers parce que je trouve que les gens ont pas d'argent déjà et donc au moment du Covid, si on faisait une cagnotte, mais là je trouve que je sollicite plus des entreprises, des organismes, des administrations. Et ce que je veux dire aussi, c'est qu'on peut faire du don ciblé, c'est-à-dire que nous on est vraiment spécialisé dans rééquiper une salle de repos de soignants. C'est-à-dire que c'est souvent à 90% pour nous des demandes qui émanent des soignants. Ils nous disent ce qu'ils ont besoin. Table, chaise, fauteuil relax, vaisselle, ouais. C'est des
0: cafetière,
1: petites choses, cafetière, ouais. Micro-ondes, frigo, enfin voilà, selon décoration murale aussi, on a des trucs assez jolis, vraiment pas très chers. Et voilà, donc on reçoit les demandes, après on les évalue, c'est-à-dire on regarde le nombre de mètres carrés, si quelqu'un veut deux canapés, que la salle de repos fait 6 mètres carrés. Il y a un petit problème. Et vice-versa, des fois, ils ne demandent pas assez parce qu'ils n'osent pas. Donc voilà, c'est le travail des gens, des bénévoles, de les appeler. Après, on budgète, après, on cherche l'argent, et après, on achète. Mais ce qui est bien, c'est qu'on n'a pas de frais de fonctionnement. C'est-à-dire que quand quelqu'un nous donne 10 000 euros, que ce soit une collectivité, ou 5 000, ou 3 000, ou 1 000, on dépense 1 000 euros pour les soignants.
0: Ouais,
1: parce que
0: génial.
1: Les frais de fonctionnement, on les absorbe avec les ventes aux enchères. Donc, les organismes qui nous donnent apprécient ça. J'ai mis ça en place dès le début, j'avais des étudiants de Sciences Po, mais on a continué ce système, c'est qu'il y a une vraie transparence, c'est-à-dire que quand on nous donne, je sais pas si une entreprise ou un organisme nous dit, voilà, il y a 1000 euros pour telle salle de tel hôpital, on lui fait un tableau Excel, il y a facture par facture, la facture, le lien, donc les gens savent exactement où va l'argent, et notre force aussi par rapport aux hôpitaux publics, qui des fois veulent équiper les salles de repos de soignants, c'est qu'au-delà de 10 000 euros, ils sont obligés de faire un appel d'offres avec des sociétés qui facturent évidemment un peu cher, alors que nous, grâce toujours à ces bénévoles, on va peut-être parfois passer par 5 fournisseurs pour une même salle de repos, mais ça permet d'aller chercher des prix les plus intéressants, etc. Et on travaille aussi avec des choses fabriquées en France, comme par exemple les fauteuils La Fuma, qui nous ont fait des prix solidaires, et puis on a eu des partenariats avec Darty, avec, voilà, il y a plein d'enseignes qui nous aident en faisant des tarifs moins chers, quoi, donc voilà.
0: C'est beau, ça s'appelle Solidarité avec les soignants, qui a donc équipé désormais 3500
1: voilà,
0: salles de repos.
1: On est sur LinkedIn, on est sur Instagram,
0: ah là là.
1: On a un site internet qu'on est en train de rénover.
0: Formidable. Voilà. On se ferait pas un petit lio?
1: Oui.
0: Ouais, parce qu'on approche de la fin de l'émission.
1: Ben ça, c'est pour moi, c'est aussi du girl power. Et
0: ah oui.
1: Et il y a le côté que j'aime qui est malicieux, acide et humoristique, qui est un peu aussi dans Aya Nakamura.
0: C'est vrai.
1: Et ça, lio, je l'avais fait. Enfin, je l'avais fait, la fille. J'avais fait, c'était quoi c'est pas le truc on est déguisé, comment ça s'appelle
0: The Mask Singer.
1: Voilà, Mask Singer. J'avais fait une chanson de livre. Je sais pas si c'est celle-là. Non, je crois que j'avais fait les brunes.
0: Ouais, pas pour des prunes.
1: Ouais, je me rappelle plus. J'avais fait une des deux. Bon. Je m'étais bien éclatée. Alors, je l'avais fait en studio avec un mec hyper patient qui me faisait enregistrer phrase par phrase. Donc là, je peux chanter juste, en fait.
0: C'est ça le secret. Reprenez-la. Phrase par phrase. Fallait pas commencer. Lio.
1: Mon vieux, t'es un connard. Hé!
0: Hey ah!
1: Ça, j'adore.

0: fallait pas commencer, Lio. Et oui, elle a dit connard. Alors...
1: Mais ça, c'est une bonne chanson pour rompre à envoyer aussi.
0: Celle-là, on peut l'envoyer, oui. Effectivement, ça, c'est très ciblé, mais ça marche.
1: Oui, j'aimerais bien envoyer ça que je veux me dire que je m'en vais. Quand t'envoies, je te souviens que ça fait un peu frimeur et tout. Que ça, ça fait connard.
0: Fallait pas commencer. Les gros
1: juste
0: mots.
1: L'extrait. Mon vieux, t'es un connard.
0: Mon vieux, t'es un connard. Tu regrettes tes écarts. Les gros mots, Anne, vous jouez avec ou pas dans les spectacles? Pas beaucoup,
1: non,
0: hein.
1: Non, pas spécialement. Je joue avec le langage, mais ouais. Après, selon les personnages, j'ai pas une appétence spéciale pour les gros mots, non.
0: Non, c'est pour ça, ça fait du bien de la chanter connard, très fort, connard. La dernière chanson de l'émission de cette playlist incroyable d'Anne Roumanoff. Je vous rappelle, on a commencé avec Casimir et l'île aux enfants tout à l'heure. On est passé par Aya Nakamura, on a fait la bise à Laurent Voulzy. Là, à l'instant, on larguait un connard avec Lio. Le dernier, c'est Charles Aznavour. Oh, les comédiens.
1: Oui, parce que cette chanson, elle m'émeut. C'est... Je me dis souvent que je suis contente de ne pas faire de pièces de théâtre parce que je n'aime pas trop ce côté collectif, justement. Non.
0: La troupe.
1: Ouais, non.
0: Ça vous emmerde, la troupe.
1: Non, pas ça, mais j'aime bien quand je suis dans un groupe si je dirige, mais je n'aime pas. Je sens trop de trucs, en fait, quand je suis avec les gens. Je suis trop empathique, je sens trop. Donc, si il y a un groupe avec plein de gens, ça me. Mais j'ai quand même une tendresse pour ce côté, justement, des comédiens, de ce que c'est qu'un comédien. Et j'adore cette chanson. Je trouve très. Je trouve pas qu'elle vieillit tellement, en fait. Elle est. J'ai eu la chance aussi de le rencontrer et l'interviewer. C'était un homme absolument délicieux. Charles Aznavour.
0: Les comédiens, c'est pas.

0: envie de partir sur la route avec eux, cette chanson, Charles Aznavour, les comédiens. Oh, Andrew Manoff, c'est déjà fini.
1: Ben oui.
0: Incroyable. Bon,
1: j'en avais d'autres que j'aimais.
0: Ah,
1: Tiamo.
0: Ah, c'est beau ça. Oui, c'est vrai qu'on aurait pu mettre un petit peu de romance italienne. Ouais. Bah, la prochaine fois,
1: on va
0: voir. Donc, on fait le point, les amis. Anne Romanoff est en tournée. Alors, depuis l'an dernier, mais pour ceux qui se réveillent, c'est maintenant, parce que ce sont vraiment les dernières dates, là, ce printemps. Après-demain, à Paris, au Théâtre des Mathurins. Rendez-vous à Boulogne-sur-Mer le 5 avril, à Périgueux le 16 avril, Nantes le 23, Mâcon le 29, Lyon le 25 juin. Et alors, après vacances?
1: Je sais pas.
0: Elle est mystérieuse. Bah, peut-être vous allez avancer dans votre bouquin.
1: Oui.
0: Hein? Parce que 50 pages en.
1: Ça va, hein, chacun son rythme.
0: C'est vrai. Donc, un livre sur vos grands-parents et leur destin absolument incroyable. L'assaut Solidarité avec les soignants. Et un projet de long métrage.
1: Oui.
0: Alors, il faut m'en dire deux mots avant qu'on se quitte, Anne.
1: C'est un film sur justement une femme de 55 ans qui quitte son mari et c'est un petit peu
0: autobiographique.
1: Pas du tout. Pas du tout. C'est-à-dire que j'avais commencé à écrire le film, elle avait 50 ans, mais comme ça prend du temps à faire.
0: Elle bientôt, fait une page par mois.
1: Non, le film il est écrit là par contre.
0: Ah, ça y est.
1: Oui, depuis longtemps, il est écrit et là je suis en train de le réécrire. Parce que du coup, j'ai envie de changer des petites choses et voilà. Mais non, le cinéma, ça dépend pas de moi. Quand j'écris un sketch, ça dépend de moi. Je vais sur scène. Hein. Le cinéma, il y a plein d'autres gens qui décident, mais j'espère. Hein. D'après tous les voyants, je vais arriver à le faire. Donc je ne sais pas. Sinon, je vais changer de voyant.
0: J'ai vu ça aussi dans ma boule de cristal.
1: Ah oui.
0: Il va s'appeler normalement. Qu'est-ce qu'on va faire de
1: toi, j'ai changé le titre.
0: Ou pas. Ah.
1: Je cherche un titre.
0: Bon, écoutez, si vous avez des idées, vous n'hésitez pas. On transmettra à Anne Romanoff, qui sur ce projet-là est scénariste, réalisatrice et actrice.
1: Ouais, enfin, pour l'instant, c'est virtuel tout ça. Mais bon.
0: Oui, mais virtuellement, moi, ça me plaît. J'ai envie d'aller le voir.
1: Oh, c'est très gentil, ça me fera déjà un spectateur.
0: Anne Romanoff, merci d'être venue nous voir dans Décibel. Et puis, merci à toute l'équipe. Il y avait ce soir Iris Guitoni, Christophe Hulens, Nicolas Bonzon et Franck Moillier. Merci d'avoir écouté les meilleurs moments de Décibel. À retrouver aussi sur ici.fr et l'application ici. Bisous.
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2: Bonjour la France, j'espère que tu vas bien la France. Pour ceux qui sont en week-end, eh ben, profitez bien, il fait beau. Ça va, Éric?
3: Ça va et toi, ma Valérie?
2: Bah écoute, on travaille
3: c'est
2: le
3: 8 mai. Moi, on est là. Hein.
2: Moi j'adore. Alors,
3: non, mais c'est du direct. Permettez-moi de dire qu'il est 12h05, 24,
2: oui,
3: 25, bah, 26.
2: Oui,
3: on est
2: oui.
3: bien en direct.
2: Et nous sommes en direct pour la finale. Une finale exceptionnelle que de femmes. Quatre femmes qui ont gagné cette semaine, dont trois candidates de la team Valoche.
3: Ouais.
2: Une rescapée de la team Eric. Je vous rappelle les cadeaux. Alors, le premier prix, c'est un séjour pour 4 personnes à Foura. Alors, on connaît tous le Fort Boyard. Et vous savez à quel point on aime le Fort Boyard. Moi, j'y ai participé 6 fois, j'adore cet endroit, c'est sublime.
3: Oui.
2: Et votre radio ici est très attachée au Fort Boyard. Et oui, on fait un cadeau à Foura, pourquoi? Parce qu'aujourd'hui, la mer, le temps ont fragilisé un peu notre fort. Et il faut vraiment qu'avant qu'il s'effondre, on fasse des travaux. Donc du coup, un appel aux dons est lancé sur fondation-patrimoine.org pour préserver notre fort national. Alors, cette semaine, du coup, on s'est dit, eh ben, c'est l'occasion d'offrir un séjour au camping 3 étoiles, le Cadoret. Évidemment, la croisière autour de Fort Boyard avec la compagnie Interil. Évidemment, un petit repas au restaurant le 31 à Foura.
3: C'est sympa.
2: Et voilà, donc, si vous gagnez le premier prix, c'est ça. Et si vous ne gagnez pas la visite au Père Foura dans la vigie, qu'est-ce qu'on gagne?
3: Un jour, une énigme, vous le savez.
2: Ah, l'énigme
3: c'est
2: du Père Foura.
3: Hein, c'est la dernière. Petite mais précieuse. Écoutez, c'est une vraie ligne du Père Foura.
2: Ah.
3: Petite mais précieuse, je renferme un trésor odorant. On me perce sans délicatesse pour offrir aux dormeurs leur breuvage réconfortant. Seul, je ne vaux pas grand-chose, mais avec ma machine, je deviens indispensable.
2: J'ai pas.
3: Qui suis-je?
2: Je ne sais pas, je suis quoi?
3: La dosette.
2: Ah, la dosette.
3: La dosette. On la perce sans délicatesse.
2: Ah oui, d'accord, ok.
3: Les 32 dosettes.
2: Ah, d'accord.
3: Les 6 verres en verre.
2: Très bien, la cafetière, les 32 dosettes, les 6 verres en verre de notre ami Malongo.
3: Merci.
2: J'embrasse le Père Foura, toute l'équipe du
3: Merci,
2: Fort Boyard.
3: Valérie, on vous attend.
2: Oui, passe-partout, passe-muraille.
3: Les araignées aussi vous attendent.
2: Oh, bah oui. Allez, on accueille tout de suite nos 4 candidates vainqueurs de la semaine. Comment ça va, Laura, Marilyn, Agnès et Hélène?
3: Bonjour.
4: Bonjour, super bien.
2: Ah, voilà, tout le monde est content. Alors, vous êtes les rescapés de la semaine, c'est-à-dire que les femmes, une fois de plus, ont cartonné et vous avez toutes les 4 gagné. Maintenant, il va falloir faire 2 demi-finales. La première demi-finale va opposer Laura contre Marilyn, la rescapée d'Éric.
3: Bravo Marilyn.
2: Ce qui veut dire que Agnès et Hélène, vous pouvez gentiment aller faire un petit café, brûler des bougies, faites ce que vous voulez, mes petites chéries. Alors, Laura, tu as joué avec nous lundi. Comment ça va?
4: Oui, ça va bien, merci. Et vous?
2: Oh bah, écoute, nous, on est contents, on est là, on sait qu'il y a des filles qui vont gagner, c'est magnifique. Alors, tu as 33 ans, je le rappelle. Tu habites à Tartas dans les Landes.
4: Oui, c'est ça.
2: Tu es en concubinage avec Mathieu et tu as 2 chiens et 1 chat.
4: Oui, toujours.
2: Ah, super. Qu'est-ce que tu vas faire ce week-end? Tu ne travailles pas aujourd'hui, j'imagine?
4: Non, je ne travaille pas. Je suis en week-end. Et ce week-end, du coup, ça va être tranquille à la maison. Jardinage. Aujourd'hui, on va profiter du beau temps pour jardiner avant l'arrivée de la pluie.
2: Ah, ça va se gâter le temps même chez toi, dans les Landes?
4: Je crois, oui. Mais pour le moment, on profite du soleil. Il y a du soleil, on en profite.
2: Ah, ça c'est bien. Donc lundi, on reprend le travail, c'est ça?
4: Ouais, c'est ça.
2: Et peut-être qu'on gagne le séjour à Foura, peut-être.
4: Mais peut-être, on y croit.
2: Est-ce que tu as déjà visité la région? Est-ce que tu as déjà fait la croisière? Et est-ce que tu connais le Fort Boyard?
4: Oui, je connais le Fort Boyard. J'ai déjà été dans la région et je suis une grande fan de Fort Boyard. Surtout quand j'étais petite, j'adorais regarder.
2: Et voilà.
3: Et combien de temps, Fort Boyard?
2: Bah moi, j'ai fêté les 30 ans il y a quelques années, donc j'imagine qu'il y a un peu plus de 30 ans. Voilà. Donc, tu as dû me voir revêtue de ma combinaison rouge, en nylon, tout ça. J'ai toujours été extrêmement à mon avantage dans cette émission. On va tout de suite marquer le premier point. On va parler loto. Alors, écoute bien. Le tout premier numéro à être sorti au loto donc la première fois qu'il y a eu un tirage du loto, c'est-à-dire il y a moult temps, eh bien, il paraît que c'est le 27. Est-ce que c'est vrai ou faux, top chrono?
4: Faux.
2: Eh bien, t'as bien raison, le premier numéro tiré au loto, c'était le 31, c'était le 19 mai 1976. Et donc, c'était pas du tout le 27, ça veut dire que tu as un premier point.
5: Bon, Marilyn, moi je suis très très content de te retrouver, parce que t'es la dernière.
6: Bonjour.
5: Ah bonjour Marilyn, bonjour. T'étais avec bonjour. Nous hier et tu es la seule de mes candidates, t'es la rescapée. Marilyn, tu sais que tous mes espoirs reposent sur toi aujourd'hui.
6: Oh oui, j'aimerais bien, je croise les doigts.
5: Bah moi aussi, avec ici Alsace, t'étais avec nous, je l'ai dit hier jeudi, t'habites toujours à Haguenau, t'as pas déménagé depuis hier, tout roule.
6: C'est bien.
5: Bon, oui. Dis-moi, on t'a parlé de ton passage à la radio hier, t'as eu, je sais pas, des coups de fil, tes enfants t'ont écouté?
6: Oui, les enfants, les amis, j'ai branché tout le monde.
5: Waouh, super. Bah, ça fait plaisir, on salue Alexandre et les Benjamins, tes enfants. Et puis le petit Lilian, hier tu nous as raconté que t'achetais les Ninjago, les cartes Pokémon pour lui.
6: Voilà, c'est ça.
5: Ah ouais. Je sais pas, et comme t'aimes les brocantes, il y a une brocante du côté d'Haguenau, par exemple, ce week-end ou pas? Non,
6: non.
5: Qu'est-ce que tu fais ce week-end du 8 mai, un peu prolongé, t'as des choses de prévues ou pas, Marilyn?
6: La semaine dernière, j'ai cassé mon bras, donc je suis clouée, oui.
5: Oh là là, tu peux marcher quand même, t'as les jambes.
6: Voilà, j'ai cassé le radius, juste mon bras gauche.
5: Aïe. Écoute, du moment que tu as la tête et les jambes, là j'ai besoin de la tête, allons-y tout de suite, midi 11, c'est la finale, et je sens qu'on va à four. Ah oui,
2: allez,
5: on est prêt à y aller. Ah, c'est beau, ça tient. Ta-da-da-da, ta-da-da-da.
2: Qu'est-ce que c'est pompeux cet hymne?
5: Ouais, mais c'est la tradition.
2: Oui, bien sûr.
5: Marilyn qui est mariée à Alain, depuis combien de temps d'ailleurs?
6: 45 ans.
5: Ah oui, c'est bon,
2: et voilà, on se l'est dit hier.
5: Selon une croyance antique, se marier au mois de mai porterait malheur. Selon une croyance antique, se marier là, ça porterait malheur. Vrai ou faux? Top chrono, 5 secondes.
6: Ouais.
5: Bah t'as raison, parce que selon une vieille croyance, mariage en mai ne fleurit jamais. Une idée qui remonte à la Rome antique, parce que c'était associé au rite des morts. Mais ça reste en tous les cas en France un mois le plus populaire pour se dire oui.
2: Ah bah c'est les...
5: ah oui.
2: Voici le mois de mai, en mai fais ce qu'il te plaît. Alors Laura un point, Marilyn un point, et là tout de suite on part avec les frérots de la Vega. On va écouter le chant des sirènes, vous écoutez ici, on vous aime, à tout de suite.
5: Encore une chanson écrite pour vous ça.
2: Évidemment.

0: Elles font tadadadam, tadadadam,
1: c'est
0: les sirènes.
1: Ben c'est exactement ce qu'elles font. C'était le chant des sirènes. C'était Frérot de la Vega à 12h15.
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0: Nous sommes au taquet avec Laura qui joue avec Ici Gascogne et Marilyn qui joue avec Ici Alsace. Alors, Dudon, on n'en a pas parlé. Il paraît que si t'étais un animal, t'aimerais bien être un chat. Pourquoi un chat?
3: Parce que ça se prélasse toute la journée. J'aime bien, j'aimerais bien être un chat. Ça fait, c'est un esprit libre.
0: Un esprit libre. C'est vrai en même temps que ça dort, ça se promène, ça chasse les souris, ça fait pas grand chose.
3: C'est ça.
0: Oui, voilà, on est d'accord que c'est quand même assez cool. Alors, je t'ai pas demandé, mais tu aimes bien aller au karaoké? Tu connais bien les chansons françaises? Tu aimes chanter?
3: Moi, j'aime chanter. J'aime bien chanter. Chantonner dans ma voiture, dans la salle de bain. Moi, j'aime bien.
0: Donc, tu connais bien. Ça t'arrive de faire des petits karaokés quand même?
3: Oui, ça m'arrive.
0: Très bien, parce que là, tu sais, c'est le quiz musical et il va falloir trouver les mots dans la chanson. Tu vas écouter une chanson de Serge Gainsbourg. Tu vas voir que la chanson démarre, ça va faire pouet pouet deux fois.
1: Oui.
0: Et les pouet pouet deux fois, faudra que tu trouves quels sont les mots. Donc c'est Serge Gainsbourg, on écoute, c'est parti.
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0: Heures. Alors, j'avoue, j'en ai pas vous, mon amour, avant d'avoir eu poète poète de vous, mon amour. Qu'est-ce que c'est, les deux mots? Top chrono, 10 secondes.
1: Alors, le premier, c'est bavé.
0: Ouais.
1: Et ensuite, d'avoir eu vent.
0: Bavé et vent, et bah, tu sais quoi? On écoute tout de suite la chanson.
2: J'avoue, j'en ai bavé, pas vous.
0: Premier point.
3: Bravo.
0: Avoir vent de vous,
3: oui.
0: Mon amour est pas, ne vous déplaise. Et ben bravo, tu as 2 points de plus, ça te fait 3.
3: Laura, c'est bien. Marilyn, est-ce que tu, si t'étais tombée sur la javanaise, t'aurais identifié les deux mots ou pas?
1: Non.
3: Oh là là. Super chanson, bien ce mot. Oh là là. Ouh, tu m'inquiètes un peu, ça.
1: Oh là là.
3: Marilyn, t'es ma dernière, my everything, my last, my love.
1: Oh,
3: my love, my first.
1: Croyez les doigts.
3: Ah oui, bah, allume des bougies, fais autre chose que les doigts, parce que je suis pas sûr que ça suffise. Toi aussi, si t'étais un animal, tu serais un petit chat, dis donc.
0: Bah, c'est vrai que les chats, c'est quand même tranquille. Hein. Enfin, ça dépend chez qui t'es. Hein.
3: Attention, Marilyn, c'est du training. Qui chante? Qui chante? Là? Oui, c'est qui chante là? On est vraiment mal. C'est donc pour vous. Je suis mal.
0: Allez.
3: Non, attendez, elle aimerait déjeuner avec Brad Pitt. Je suis un peu jaloux. Qu'est-ce que c'est que cette histoire de Brad Pitt?
1: Bon, mon acteur préféré.
3: Ah, tu as pas fait. Ouais,
0: bah, en même temps, il est très très beau, Brad Pitt. Moi, j'aime. Ah oui, j'aime pas les blonds, mais Brad Pitt, c'est quelque chose.
3: Mais allez, on va passer au coup. Ça va, 5 minutes, hein, Brad Pitt. Bon. Marilyn, concentration. Voici une chanson de Florent Pagny. On est sur du tube. La chanson, comme tu l'as compris, évidemment, va s'arrêter à 2 reprises. Et quand ça s'arrête, ça fait Valérie.
0: Pouet, pouet.
3: Elle le fait si bien.
0: Pouet.
3: On y va. Bonne chance.

0: Je vous prends que les débuts de chansons, hein. C'est que les débuts de chansons, donc ça peut vous aider. Savoir sourire à une qui passe.
1: Une inconnue,
0: je note. N'en garder aucune trace, sinon celle du savoir aimer sans rien attendre en retour. Inconnu et quoi? Quel est le deuxième mot? Sinon celle du...
1: Du quoi? Je ne suis pas passe.
0: Ouais. Bon, vérifions.
2: Savoir sourire. Alors.
0: Et eh ben voilà, une inconnue.
3: Un point déjà.
0: Déjà.
2: Garder aucune trace, sinon celle du plaisir.
0: Marilyn, le plaisir.
3: Et eh ben ça fait un point.
0: Oui, ça fait un point.
3: Deux pour Marilyn, trois pour Laura. Et là, tout de suite, on part. Ah là là là, 1978, un groupe que j'adore. All the line.
0: Oh, j'étais toujours pas né.
3: Moi j'étais né, j'étais en boom.
0: Ah ouais.
3: Mon petit gars, et on chantait tous sur Toto. Vous écoutez ici, on vous kiffe, à tout de suite mes chéris.
0: Elle est tiague ou pas?
3: Bam bam bam bam, pas à 12 ans.

0: C'est bon ça, le week-end, hein. Toto Mythic on the line. 12h23, que de la bonne musique.
1: Ah ouais, que de la bonne musique. Allez, jingle.
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1: Nous jouons avec Laura qui a 3 points, qui joue avec ici Gascogne, et Marilyn qui joue avec ici Alsace qui a 2 points. Alors, on n'en a pas parlé quand tu as joué avec nous, ma petite Laura, mais il paraît que tu as rencontré Yannick Noah.
3: Saga Africa, ambiance de la brousse. Saga Africa, attention les secours. Saga Africa.
1: Alors, il paraît qu'il est passé dans festival près de chez toi. Et alors, qu'est-ce qui s'est passé?
4: Eh bien, j'ai fait le pied de grue. Je savais où il logeait, dans quel hôtel il logeait. Donc, j'avoue, je suis allée traîner devant l'hôtel. C'était dans un petit village à côté de chez mes parents. Donc, je suis allée traîner innocemment comme ça pour voir si... par hasard, je pouvais le croiser. Et par hasard, j'ai pu le croiser en attendant quelques... minutes ou longues minutes.
1: Ouais, voilà. Longues minutes. Et du coup, t'as fait un selfie avec lui, c'est ça?
4: Ouais, j'ai fait un selfie avec lui, ouais, c'est ça. Ça vaut le coup d'attendre.
1: Ben, on l'adore, Yannick Noah.
4: On l'adore.
0: Est-ce que vous voulez prendre une grande claque? Je viens de vérifier. Non, mais c'est énorme. Trouve la date de sortie de Saga Africa.
1: Saga Africa, je dirais 90.
0: Ouais, 91. 35 ans.
1: Bah oui, c'est, mais...
0: Non, mais la claque.
1: Bah oui, chérie, oui. Bah,
0: coup
1: écoutez,
0: de pelle.
1: Tous les jours, il nous sort des trucs comme ça, tu sais. Donc, tu l'as déjà vu en concert, Yannick Noah?
4: Eh oui, du coup, j'étais allée le voir le soir au festival.
1: Ah.
4: Voilà,
1: on adore, on l'adore.
4: On adore.
1: Alors, écoute bien, tu as 3 points. Si tu remportes les 5 points maintenant, c'est direction la finale et direction Fort Boyard. Alors, attention, écoute bien, tiens, une petite ambiance royale. Alors, une ambiance de musique royale. Pourquoi? Parce que nous allons parler royauté. Quelle fleur est le symbole de la royauté en France? Quelle fleur est le symbole de la royauté en France? Top chrono, 10 secondes.
4: La fleur de lys.
1: Padam, pam, padam. Et oui, c'est dès le Moyen-Âge, elle est devenue l'emblème de la monarchie française, notamment sous Clovis Ier. On la retrouve partout sur les armoiries des rois, en particulier celle des Capétiens. C'est le symbole du pouvoir. Eh bien, ça veut dire que, tu es parti pour aller rencontrer le père Fourat, passe-partout et passe-muraille.
0: Marilyn, c'est pas bon.
5: Oh là là.
0: Ah oui, non, la Marilyn, t'étais mon espoir, t'étais mon joyau, et là...
1: C'est pas grave.
0: Marilyn, on a passé un bon moment et on va continuer encore pendant quelques minutes, mais tu l'as compris, ça ne suffira pas.
1: Eh oui.
0: Et une fois de plus, nous donnons raison à Valérie Damido, qui aura 3 candidats encore en lice, et forcément, ce sera un candidat de Valérie.
1: Eh
0: qui va
1: gagner. Oui, bah
0: mais je vais peut-être prendre le coaching d'un des candidats, forcément.
1: Bah, oui, bah ça, on est obligé. Hein.
0: Alors, on a parlé de tes rencontres, pour Laura, mais toi, c'est Enrico Macias.
6: Enfant de tout pays, dans des Romains.
0: Alors c'était à Saint-Tropez? Saint-Tropez? Avec qui t'étais?
7: Avec ma fille, j'étais petite.
0: Ah, il y a une petite anecdote quand même, hein.
7: Ah oui, j'ai insisté pour qu'elle aille le trouver dans la rue et puis qu'elle lui fasse un bisou. Et vraiment, il était en sueur, c'était au mois d'août, donc elle m'en veut encore.
0: Ah oui, parce que c'était du collage, quoi. Il avait chaud. Alors, pareil que tu ressors dès que ta fille t'embête, pareil que tu ressors la photo pour l'embêter. Regarde, quoi, t'étais. Mais sérieux. Marilyn, je rappelle.
1: On va jouer pour le plaisir.
0: Oui. Ça, de toute façon, on n'a pas d'autre choix. Marilyn, voici ta question.
1: On va mettre la musique d'abord, tiens. Écoute.
0: La musique de quoi?
1: De ta question.
0: Ah oui.
8: Les animaux, les petits chats, surtout. J'aime aussi bien les chevaux.
1: Eh oui, les chevaux, évidemment.
0: Ah ouais, c'est les animaux de Renault. Quel métier consiste à redonner aux animaux morts l'aspect qu'ils avaient de leur vivant? Quel métier consiste à redonner aux animaux morts l'aspect qu'ils avaient de leur vivant? Top chrono, 10 secondes. Comment tu dis ?
7: Taxidermiste.
0: Tu termines sur une bonne note, parce que oui, c'est bien un taxidermiste qui consiste à préserver la peau de l'animal. Je sais à quel point tu aimes les animaux. Tu pars avec les honneurs, parce que t'as 7, hein. C'est du chouïa, hein. C'est du chouïa.
1: C'est du chouïa.

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2: Alors, je vous rappelle qu'on jouait avec Laura et Marilyn. Laura a gagné, donc elle sera en finale. On va jouer avec Agnès et Hélène. 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
2: 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On reprend la demi-finale. Oh, ça y est, c'est reparti.
4: Reine des couleurs et des pinceaux.
2: Oh mon Dieu.
4: Je transforme les maisons sans coups de marteau. À la télévision, j'ai redonné vie à bien des salons. Avec énergie, humour et décoration. Qui suis-je?
2: Valérie Laligo.
4: Oui, bravo. Il t'en forme le père Fouras.
2: Alors le père Fouras, si tu nous écoutes, je t'embrasse très fort. Tu as vu, tu peux compter sur Eric pour te donner des idées devinettes. Alors, Agnès et Hélène étaient mes candidates. Évidemment, il a fallu départager tout le monde.
3: Qui vous trahit?
2: Bah, qui me trahit? Le sort en a décidé ainsi. Je vais jouer avec Agnès. Hélène, tu vas jouer avec la petite personne.
3: Hélène, tu es déçue?
5: J'espère que je vais pas perdre, quoi, du coup.
4: Oh, la pression qu'elle me met!
2: Aïe, aïe, aïe, aïe, aïe, mon Dieu, mon Dieu! Alors, Agnès qui a joué avec nous mercredi, Agnès qui a un petit chat qui s'appelle Laurette, qu'on appelle Robocop. Comment tu vas, Agnès?
6: Oh, chère Valérie, ben je vais bien, je suis en pleine forme, là.
2: Tu sais que j'ai vu ta vidéo où tu danses pour c'est magnifique. Mais c'est magnifique.
3: Des lunettes là, de fou.
6: Oui. Qu'est-ce que je fais aujourd'hui?
2: Bah, je l'ai vu hier la vidéo, tu danses comme une petite folle, c'est super. Ah, oui. Dis donc, t'as la patate, hein.
6: Oui, oui, c'est-à-dire que une autre vidéo qui est mieux, une sorte de pub. Où je suis en Michael Jackson féminine.
2: Là, mais tu vas nous envoyer ça tout de suite.
6: Je vais vous l'envoyer sur le WhatsApp.
2: Eh ben, j'espère bien. Alors, ma petite chérie, on va tout de suite marquer le premier point. Je t'emmène en

0: Ah, ça, c'est Sylvie Vartan dans Émilie Jolie. Oh là là, qu'est-ce que j'ai aimé cette comédie musicale. Et on va parler d'Autriche et d'autruche. Parce que il paraît que l'Autriche, le pays, tient son nom de l'autruche, l'animal. Est-ce que c'est vrai ou faux? Top chrono, 5 secondes.
1: Faux pour moi.
0: C'est totalement faux. Le nom de l'Autriche vient de l'ancien allemand Österreichi, qui signifie royaume de l'Est. Rien à voir avec l'autruche. Bravo, premier point pour Agnès.
2: Bon, Hélène, qui me met un bon petit coup de pression. Moi, je suis ravi de t'accueillir, Hélène. Effectivement, ouais. Mardi, t'as joué avec Valérie. Mais là, on va y arriver, là, Hélène.
3: On va sauver l'honneur d'Éric aujourd'hui.
2: Bah, oui, s'il te plaît, parce que j'ai perdu cette pauvre Marilyn.
0: Comme tu es gentille,
2: tu es
0: Hélène.
2: Généreuse. Ah, mais Hélène, t'as envie d'aller à Fourin? Tu connais un peu la région ou pas, d'ailleurs?
3: Oui. De loin, je connais le fort, mais j'y suis vraiment jamais allée.
2: Eh ouais, t'es jamais approché, parce que là, avec le bateau, vraiment, tu vas tourner tout autour du fort, et tu vas voir, on n'est pas très loin, hein, on peut pas trop s'approcher, mais on le tutoie du regard, quand même. Hein. Ah oui, oui, oui.
3: Eh oui, ça devrait être bien.
2: Et l'ambiance camping 3 étoiles, ça te dirait bien aussi?
3: Oui, ça serait pas mal avec les enfants et tout.
2: Bah ouais.
0: Il est très beau le camping. Hein. Hop, ouais. Hop.
2: Non, regardez, t'as trois enfants, hein. Théo, Jules et Roméo. Ils ont 13, 9 et 3 ans.
0: Marie, ils vont se régaler hier.
2: Ah oui, mais bien sûr. Ouais. Puis Jérôme aussi, avec qui tu es marié. Bon, dis-moi, on va jouer tout de suite ou on attend un peu?
3: Mais on y va.
2: Je crois que la réalisatrice, elle a donné la réponse. Tu vois, elle a envoyé le truc. Elle a dit, ça suffit, les gars, le week-end, j'ai envie d'y partir. Il y a des frites à la cantine. Qui est fermé aujourd'hui, d'ailleurs, la cantine. Voici la question et une illustration musicale.
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2: Alors ça, moi je reconnais pas, mais il paraît que c'est Serge Lama, ça je connaissais pas du tout.
0: Ah bah je connaissais pas non.
2: Serge Lama sur cette chanson, ok. Voici ta question, Hélène. Un homme boit en moyenne 60 000 litres d'eau tout au long de sa vie. Top chrono, 5 secondes, vrai ou faux? 60 000 litres d'eau toute sa vie.
3: Vrai.
2: Alors écoute, ça correspond à environ 2 litres par jour jusqu'à 80-85 ans. Et donc, oui, ça fait bien 60 000 litres d'eau. Bravo! Oh Hélène! Oh, je sens que j'ai fait le bon choix. On est bien parti.
0: Allez, donc ça fait un point Agnès, un point Hélène. Et là, vous écoutez ici et on part avec Céline Dion. Les derniers seront les premiers. Vous écoutez ici, on vous aime, à tout de suite.

0: C'est un visionnaire, Jean-Jacques Goldman. Il a pensé à Hélène. Les derniers sont les premiers. C'est tout pour moi. C'est tout pour le jeu d'aujourd'hui, ça.
1: Jingle.
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0: Il y avait Céline Dion, j'ai oublié de le dire.
1: Nous sommes au taquet avec Agnès et Hélène qui ont un point chacune. Agnès, qui a chanté avec les chœurs d'opéra pendant 20 ans. Et du coup, tu as chanté Diego au concert de Johnny au Stade de France en 98.
3: Oui, avec les chœurs de Pierre Molina, c'était fabuleux sous la pluie.
1: Bah, je sais, j'étais là, j'étais journaliste. Avec Jean-Claude Camus qui a dit, c'est le chœur gros.
0: Quand il a dû annuler, là.
1: Il pleuvait tellement, mon pauvre chou, si tu savais. J'étais journaliste, j'ai fait le reportage, j'ai pleuré, parce que moi, je suis fan de Johnny. Donc, t'as chanté Diego. Diego, libre dans sa tête. Alors écoute, Diego, libre dans sa tête, t'as chanté, donc tu connais bien les chansons. C'est le quiz musical, on va te faire écouter deux chansons, deux tubes, un après l'autre. Il y a un point par artiste que tu trouves. C'est premier titre, écoute bien, tu me dis qui chante.

0: Alors attention, 10 secondes, qui c'est qui chante?
1: Alors, je ne vois pas. Hélas, je ne vois pas.
2: International.
0: Shape of You, c'était...

Ed Sheeran. C'est salut. Tellement bien Ed Sheeran. Bon, c'est pas grave. Peut-être que tu vas te rattraper avec le deuxième artiste. Écoute bien, c'est une femme, c'est un tube. Et toi, c'est obligé, tu connais, parce que c'est un truc hyper dansant.

0: Oh là là.
1: Qui c'est qui chante?
2: Ah, c'est pas mon fort, ce chanteur-là, justement. C'est ça, là.
1: Aïe, aïe, aïe.
2: Je m'y attendais pas et je vois pas. Bon, ben. C'est ma chance pour ce chanteur-là.
1: Amy Stewart. Onward. Eh bien, on reste à un point.
0: Elle a donc pas marqué de points sur ce quiz musical, on est
1: non.
0: d'accord. Oh là là ! Qu'est-ce que j'aperçois du haut de ma vigie ? Ça serait pas la victoire ! Ça sent bon la victoire, Hélène !
1: Tout ce qui est peau de l'ours, tout ce qui est peau de l'ours, je répète, t'as tout ce qui est peau de l'ours.
0: Hélène ! Tête de tigre !
2: Bon, Hélène.
0: Bah écoute, on est pas mal là. On peut peut-être profiter méchamment du fait qu'elle a pas répondu pour encaisser deux points. Mmh. Ah, alors comme ça, on n'a pas le temps quand vous faites ça, c'est ça, faut y aller.
1: C'est pas quoi, ça, Valérie. Ça m'énerve, alors je suis un peu vénère, tu sais, okay. Tu me connais, donc ouais. Voilà, ça veut pas dire ça. Ça
0: pour
1: veut dire...
0: stylo bic, la marque se plaint de
1: du châtiment. Si tu savais comme la marque même.
0: Bon, eh bien je ne parlerai pas de l'Ouest américain.

0: quelqu'un où tu as envie de te rendre pour tes 40 ans. Non, j'en parlerai pas. C'est pas grave. Mais je le dis quand même. Oui, bon, ça va. Bien sûr. C'est là où elle a envie d'aller.
1: Bah, je sais, je sais.
0: Avant d'aller dans l'Ouest américain, on va aller dans la victoire. On va passer la ligne.
2: Et on va aller à Pourra, ça va.
0: Bien sûr. Mais je t'attends. Alors, déchaîné. Deux chansons, voici la première. À toi de reconnaître qui chante.

0: Hélène, je crois en toi. Quelques secondes de réflexion.
1: Irène Cara, Flashdance.
0: Irène Cara, la comédie musicale Flashdance, et le titre...

0: Eh ben écoute Hélène, on est bien, on a un point de plus, ce qui nous fait deux. Mais c'était pas fini car on peut en marquer un troisième. C'est tout ce que je te souhaite avec un nouvel artiste à identifier. Tu es concentrée Hélène ?
1: Je suis prête.
0: Allez, on y va.

0: Et c'est qui? Top chrono.
1: Kiss.
0: Comment tu m'as dit?
1: Kiss.
0: Kiss. Je le note.
2: Et c'est une...
0: C'est une bonne réponse, oui, bien sûr.
2: Was meant for loving you, baby. Oh, oh, la vigie, la vigie.
0: Oh, la vigie est en feu.
2: Ah, la vigie est en feu.
0: Oh, la vigie, le père Foura n'en peut plus. Oh, Hélène, je vois.
2: Je viens d'avoir un texto du père Foura qui me dit, faites bien attention,
0: je vois des
2: ça
0: clés.
2: Va péter.
0: Je vois des clés de camping.
2: Allez.
0: Oh, je vois un bateau.
2: Agnès, 1. Hélène, 3. Et là, tout de suite, on va chanter avec Florent Pagny, la dernière chanson du monde. Vous écoutez ici. On vous aime. À tout de suite.

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3: ICI, nous sommes avec Agnès qui a un point, Hélène qui a trois points. Alors, Agnès.
4: Oui.
3: Ah là là là là.
1: Qu'est-ce qu'il y a ?
3: Mais rien, je dis qu'Agnès n'a qu'un point, donc elle peut se rattraper. Alors, il paraît qu'une fois, on n'a pas raconté cette anecdote. Dis donc, il paraît que tu as un talent inutile, tu sais jongler avec des balles.
4: Ah, j'aime bien jongler, mais chez moi, pour m'amuser, attention. Hein.
3: Eh, mais c'est pas un talent inutile, hein, c'est un bon talent. Tu jongles avec combien de balles ?
4: Trois.
3: Bah, c'est beaucoup. Moi, je sais que c'est beaucoup. C'est très dur, moi, je trouve, de jongler. Voilà.
4: Non, c'est pas dur et ça détend beaucoup. Il suffit de s'entraîner.
3: Ah oui, c'est ça, toujours pareil, il faut faire les choses, quoi. Alors, il paraît qu'une fois, t'as failli quand même te retrouver avec une armoire sur ta tête.
4: Oh !
3: Ah bah oui,
4: vraiment, c'est un sketch à écrire parce que les pompiers se sont pas déplacés, les policiers se sont déplacés. Et puis, il y a de quoi écrire. C'était surréaliste parce que le chef des policiers qui avait soulevé l'armoire s'est enroulé dans mon store du côté de la chambre. Il pouvait plus se dérouler. Enfin, les ont regardé effaré. Enfin, c'était très drôle.
3: Oui, parce qu'elle a voulu, ranger ses
4: valises. J'ai dit, vous êtes déroulé de quel côté ? Vous êtes enroulé, il me dit, à droite. Si vous n'avez qu'à vous dérouler du côté gauche. Il s'est déroulé. Ce qui est incroyable, quand même. Puis à la fin, il a appelé avec son appareil, là, il dit, ben, ça y est, ça s'est bien déroulé, on a redressé l'armoire.
3: Mmh. Et voilà,
4: c'est dément.
3: Elle s'est pris quand même l'armoire comme ça, qui était coincée, elle était coincée sous l'armoire, entre le lit. Enfin, c'était...
1: Mais faut pas jongler avec les armoires, là.
3: Bah oui,
1: hein.
3: Bah écoutez, voilà. Elle a jonglé avec les armoires. Alors écoute bien, c'est ta dernière question. C'est la question à 5 points, il faut que tu la remportes. Tiens, je te mets une petite tombe.
1: Oula.
4: Oui.
3: Ah oui, Mission Impossible à la flûte, c'est magnifique. Ah bah ça, on adore. On adore. Alors écoute bien. Quel mot d'argot désigne à la fois une fausse note et un journal ? Quel mot d'argot désigne à la fois une fausse note et un journal ? Top chrono, 10 secondes.
4: Fausse note et un journal, non, c'est foutu.
3: Et c'est un canard. Un canard.
4: Oh, quel bêta je suis aujourd'hui.
3: Oh, mais non, faut pas dire ça. Bon, bah, écoute, on sait là déjà que, bon, c'est Hélène qui ira à peut-être Foura. On verra.
5: Vous savez, Agnès, c'est comme une clé qui tombe à l'eau. Depuis ma vigie, je la vois aller là, voguer avec les méduses.
3: Oh, mon
5: pauvre Agnès. Au revoir, Agnès.
4: Au revoir.
3: Ah là là là là là.
1: Ah Hélène.
4: Oui.
1: Ah t'as gagné hein. Enfin t'as gagné.
3: Attends, on va essayer de voir si elle gagne, ouais, si elle trouve vraiment la dernière question.
1: Oui, oui,
3: allez, là là là là là.
1: C'est déjà un bon accessit quand même sur la phase finale, puisque tu es en tête et que là de toute façon tu seras avec nous avant 13h. Mais voici cette question qui te permet d'asseoir toute ta suprématie.
3: Oui, mais on va d'abord écouter la musique.
1: Mais elle arrive, regardez.
3: C'est ma chanson préférée.
1: C'est votre chanson préférée ?
3: Ah, j'adore.
1: Ah, vous aimez la littérature française, vous, hein ?
3: Non, moi j'aime la chanson parce que c'est la chanson du film.
1: Ouais, ouais. Non, je dis ça, mais mes enfants, ils n'arrêtent pas de chanter ce truc-là à la maison.
3: Mais c'est surtout la musique du film.
1: Ben oui, le film, on peut même le citer, Valérie, puisque voici la question. À qui doit-on la comédie Un petit truc en plus? Et donc la comédie dont on parle. Ben, à qui en est le réalisateur, entre autres, hein, voilà. Top chrono, 10 secondes. Petit truc en plus. Artus, mais bien sûr, oui. Je dis entre autres parce qu'il en est le réalisateur, le scénariste, l'acteur principal. Je crois qu'il y a eu plus de 10 millions de spectateurs en salle hein, sur ce film. Gros carton. Bah, gros carton pour toi, Hélène, aussi. Bravo.
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3: C'est la finale. À ma gauche, Laura. Elle joue avec Ici Gascogne. Elle a 33 ans, elle habite Tartas. Et croyez-moi, elle va pas s'en laisser compter. C'est pas une tartasse. Elle a deux chiens, Ice et Oreo. Elle fait de la Zumba. Et croyez-moi, la Zumba, ça mène à tout. Surtout à Foura. à ma droite,
1: Hélène, qui, on ne sait pourquoi, a joué avec Valérie D'Amido mardi, mais qui a choisi aujourd'hui vendredi de jouer avec la team des winners. Elle habite à Pau. Oui, elle est mariée à Jérôme. Elle n'aime pas du tout les activités à sensations, mais surtout, elle a un porte-bonheur, un collier qu'elle porte toujours depuis ses 30 ans qu'il n'a jamais quitté et qui va vous prouver dans un instant qu'elle va gagner. Oui!
3: Là, là, là, Laura, Hélène, mes candidates de la semaine. Mon Dieu, comme je suis fière de vous.
1: Hélène est avec moi aujourd'hui.
3: Oui, oui, mais enfin bon, allez, qui l'a amenée en finale, c'est hein, voilà. Alors, mes petites chéries, bon bah là, laquelle des deux va partir à Foura, laquelle des deux va gagner la cafetière? Eh bien, nous allons l'apprendre immédiatement, car nous allons jouer au bingo. Alors, pour encourager ma petite chérie, je vais te faire écouter un petit coup de Calogero.

0: On adore, moi j'adore Calogero. Hein. Tu l'as déjà vu en concert?
1: Oui, plusieurs fois.
0: Oh là là.
1: Avec ma maman.
0: Oh là là.
1: Elle j'adore, est fan, donc.
0: J'adore. Bon, allez, on va tout de suite faire ce bingo. Et le bingo, il est simple. À mon top chrono, tu vas avoir 10 secondes pour me donner un maximum de mots étrangers, c'est-à-dire anglais, russe, espagnol, que sais-je. Un maximum de mots étrangers qu'on utilise au quotidien dans la langue française. Un maximum de mots étrangers qu'on utilise dans la langue française. Top chrono, 10 secondes.
1: Bruschetta, to-do list, checklist, check-up.
0: Alors, il y en a, tu m'en as donné 4, il y avait plus simple, il y avait babysitter, bazooka, bunker, boss, bowling, boycott, brunch, casting, interview, hobby, patchwork, hold-up, kidnapping, razzia. Donc tu m'en as donné 4, c'est déjà pas mal.
2: Hélène, ici Béarn Bigorre.
0: Hélène,
2: Valérie t'a amené en finale, mais elle ne t'a pas amené jusqu'à Fourat. Et c'est moi qui vais t'emmener jusqu'au camping de Cadoré.
0: Bien sûr.
1: Oui.
2: On a envie d'y croire. Bah, on a plus qu'envie, on va y aller.
0: Je joue de la musique. Je fais de la musique.
2: Hélène, dis-moi que tu veux partir. Allez.
1: Je veux partir.
2: Oui, voilà. Allez, on y croit. Hélène, pour t'encourager, un petit clou-clou. Et
3: Magnolia.
2: C'est la fleur de lys qui est à l'honneur aujourd'hui, 8 mai, c'est les Magnolias de Claude François pour t'encourager. Voici ton bingo. Tout se joue maintenant, les compteurs étant à zéro. Elle a marqué 4 points. Tu as compris qu'il faut marquer 5 points pour l'emporter. Ok, Hélène.
0: Ah, ok.
2: Hélène, je te demande en 10 secondes un maximum de mots français, de la langue française, qu'on a pour habitude d'utiliser ou qu'on entend à l'étranger. C'est donc le défi inverse. Maximum de mots français utilisés à l'étranger. Top chrono, 10 secondes.
1: Bonjour, voilà, merci. Boutique, façade, cuisine, croissant, champagne, omelette. Bon appétit,
2: ben
1: c'est
2: oui.
1: La vie.
0: Oui, c'est bon. Oui, bon appétit,
2: oui,
0: t'as gagné. Oui, tu as gagné. Oui,
2: envoyez-moi la musique, c'est gagné.
0: Mais tu te calmes.
2: Oui.
0: Ah là là là là. Bravo. Il y avait baguette, il y avait crème brûlée, il y avait café croissant, ah ouais, tu l'as dit.
2: Elle en a assez.
0: Il y avait flambé, sauté, enfin ouais, bon, ouais, ce que vous voulez que je vous dise.
2: Ouais.
0: Alors, ma petite chérie, tu as gagné le séjour pour 4 personnes à Foura. Tu vas, voilà, c'est quand même bien, pour 4 personnes. Tu vas dormir 2 nuits au camping Le Cadoret. Tu vas surtout aller voir Fort Boyard avec la compagnie Interil.
2: Je vais t'accueillir,
0: voilà,
2: avec plaisir.
0: Tu vas dîner au restaurant le 31 à Foura.
2: Yeah,
0: je rappelle à tout le monde qu'en ce moment, il y a un appel aux dons qui est lancé sur fondation-patrimoine.org pour préserver Fort Boyard qui est en train de se fragiliser à cause du temps et de la mer. Donc ça, c'est une cagnotte importante. Et fondation-patrimoine.org pour sauver Fort Boyard. Donc ça... C'est le premier cadeau. Le deuxième cadeau, je te laisse le dire parce que t'adores.
2: Je vais le dire, mais est-ce que Hélène est contente?
0: Hélène, elle est contente.
1: Oui, mais je suis super ravie d'avoir gagné avec Eric.
2: Ah, ben ça.
0: Et voilà.
2: Ça fait plaisir. Bon, effectivement, Laura, son souci, il y a toujours des beaux cadeaux. C'est la machine Nespresso Manongo avec ses 32 dosettes et ses 6 verres en verre. C'est une très belle machine à café et on te l'envoie très vite à la maison.
0: On vous embrasse, les filles, on vous remercie. Nous, la semaine prochaine, on n'est pas là. Nous sommes en les meilleurs moment de l'émission.
2: C'est vrai.
0: Voilà, on se retrouve le 18 mai. Merci à Céline à la réal, à notre Lady Di, à nous à la technique, Maître Coupez au savoir, Laura au standard. Éric Bastien, bonnes vacances.
2: Oh oui.
0: Allez, Père Foura, on t'embrasse. J'embrasse très fort toute l'équipe de Fort Boyard que j'aime infiniment.
2: Et les équipes d'ici La Rochelle,
0: bien évidemment. De toute façon, je viens vous voir bientôt parce que j'arrive à l'île de Ré, les gars. Allez.
2: Là, donc bah,
0: je vais à La Rochelle chez mes potes et ensuite à l'île de Ré.
2: Partez tous.
0: Allez, rendez-vous le 18 mai et la semaine prochaine pour les meilleurs moments de l'émission. Allez, bon week-end à tous. J'ai envie de vous dire, amusez-vous bien, kiffez bien. Puis on se retrouve quand, Eric ?
2: On se retrouve lundi avec grand plaisir entre 12h et 13h pour au taquet.
0: Allez, yallah.

0: toujours un plaisir d'écouter Desri. C'était Life, bon réveil.
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0: Et toujours un plaisir de démarrer la journée avec vous. Bonjour, on espère que la nuit a été bonne. L'équipe d'Alefto est au rendez-vous. Saveria, Mélodie, Fabien, Christophe et Valentine Letesse. Bonjour Valentine.
3: Bonjour Johan, bonjour à tous.
0: Et ce matin, on parle de la sélection des Bleus pour la Coupe du Monde de foot.
3: Didier Deschamps a dévoilé sa liste des 26 joueurs sélectionnés et il y a des surprises. C'est l'info du jour dans une demi-heure.
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0: Vendredi 15 mai, excellent réveil. Bienvenue, il est 5h. À la une des ados victimes d'une fusillade à Nantes.
3: L'un d'eux, âgé de 15 ans, a été tué dans le hall d'un immeuble. Un autre de 13 ans se trouve entre la vie et la mort. Et un troisième garçon de 14 ans est blessé. Un règlement de compte, selon le procureur, dans le quartier de Port-Boyer, gangréné par le trafic de drogue. C'est un choc pour tous ceux qui y vivent, comme cette habitante de l'immeuble qui connaît ces garçons depuis leur enfance.
4: Ils sont dans notre immeuble, en fait. On les voit passer, on se dit bonjour. On a vu grandir les enfants. Moi, ça fait assez longtemps quand même que je suis ici. Et on les a vus petits, et on les voit grandir. Et on a vécu ça avec eux. On les a entendus, on a ce déchirement, cet atroce déchirement de pas pouvoir aller voir leurs enfants, de pas savoir qui a fait ça, de pas comprendre comment c'est possible, en fait. C'était une journée banale, une journée comme une autre. Et vous rentrez à la maison et votre fils est mort. Et ça, on a beau savoir que la vie, ça peut s'arrêter à tout moment, ça c'est quand même pas normal.
3: Le ministre de l'Intérieur est attendu sur place ce matin alors que la police recherche les auteurs. C'est chose faite à Nice. 4 suspects sont en garde à vue, dont le tireur présumé, déposé en voiture lundi en plein après-midi dans le quartier des Moulins, avant de tirer en rafale sur un groupe devant un quinfé et un magasin de bonbons. 2 morts, 2 pères de famille et 6 blessés.
0: 2 nouvelles plaintes déposées contre le chanteur Patrick Bruel.
3: La première pour agression sexuelle, la seconde pour tentative de viol. Ce ne sont pas les premières plaintes déposées par ces femmes, mais les premières ont été classées sans suite il y a plusieurs années pour cause de preuves insuffisantes. Au vu des nouveaux témoignages contre l'artiste, le combat reprend, déclare leur avocate.
0: 5h02 sur votre radio ici, la fin aujourd'hui des négociations pour le rachat de SFR.
3: L'opérateur est en cours de rachat par ses concurrents. Bouygues, Orange et Free se disputent depuis des mois les parts des 20 millions d'abonnés de l'opérateur au carré rouge. Et pendant ce temps, les salariés du groupe n'ont aucune information sur leur avenir quand les boutiques Margot Croison sont de plus en plus désertes.
5: Dans la boutique à l'entrée du centre commercial, les journées sont longues pour Nicolas. Selon le conseiller commercial, il n'y a pas de doute. Les négociations sur la vente de SFR ont fait fuir les clients.
6: Forcément, avec l'actualité, on a beaucoup moins de passages en boutique.
5: Sauf que moins de clients qui s'abonnent veut dire moins de primes pour Nicolas et ses collègues.
6: On a un salaire fixe et après on est payé sur du variable. On le voit sur le salaire et ça peut se compter en centaines d'euros facilement.
5: Ouais. Ce qui pèse aussi, c'est le flou. À ce stade, les 2000 salariés de SFR partout en France n'ont aucune information sur leur avenir après le rachat.
6: Avoir la boule au ventre quand on arrive au travail, je ne sais pas comment ça va se passer. En fait, on n'a aucune communication.
5: Nicolas, lui, a même mis en pause sa vie personnelle.
6: J'ai le projet d'acheter une maison. Pour l'instant, je suis CDIsé, mais j'attends de savoir ce que je vais devenir d'ici 1 ou 2 ans avant de m'engager dans un projet personnel. Ouais.
5: Et il n'est pas seul dans ce cas. Cathy est la responsable de la boutique et déléguée syndicale pour la CFDT. Elle échange avec beaucoup de salariés partout en France.
7: On ne peut pas se projeter. On ne sait pas ce qu'on va devenir. On a quand même beaucoup de clients qui nous posent des questions. On a aussi des clients qui sont insatisfaits. Ça peut très vite de partir en vrille. Comment le gérer? Comment le rassurer quand nous, déjà, on est stressés?
5: Selon une enquête réalisée auprès des salariés début janvier, près d'un quart des répondants présentent un risque élevé de burn-out.
3: Margot Croison à Vendin-le-Vieil, près de Lens. Des habitués, quelques surprises. C'est en résumé la sélection de Didier Deschamps pour la Coupe du Monde de foot 2026. 26 joueurs s'envoleront pour l'Amérique, dont Robin Risser, Maxence Lacroix et Jean-Philippe Mateta resteront donc sur la touche Lucas Chevalier et Edouard Eduardo Camavinga. C'est l'info du jour dans une demi-heure.
0: C'est l'un des ponts de l'Ascension les plus froids depuis plus d'une décennie, selon Météo France.
3: Avec des températures de 5 à 8 degrés sous les normales de saison, le soleil aussi a décidé de faire le pont. Sur les plages de Saint-Valery-en-Caux, en Normandie, Emmanuel Grabet, pas de maillot de bain sur le bord de mer.
2: Avec sa doudoune, son écharpe et son bonnet, on voit à peine le visage de Nada, emmitouflé pour pouvoir profiter quand même de la plage avec son compagnon Antoine.
8: Je suis un petit peu frileuse, mais jusqu'ici, le temps était clément, pas se plaindre.
2: Vous trouvez ça clément?
8: Pas de pluie, plutôt.
9: Un peu frais, mais bon, c'est comme ça.
8: C'est revigorant.
2: Quelques degrés de plus, ce serait quand même pas du luxe, surtout quand on est en camping-car.
10: Ce matin, je crois qu'au lever, il faisait 10-12 à peu près dans le camping-car. On est bien sous la couette.
2: Bernard et Marie-Noël, pourtant bretons, un peu déçus de la météo.
10: Il y a 8 jours, il faisait très beau et ils annoncent beau la semaine prochaine.
11: On n'a pas choisi la bonne semaine.
10: Donc, il faut faire avec.
2: Mais l'important pour Lisiane, c'est de rester globalement au sec.
12: On a le soleil, on profite, pas de pluie. Pour le moment, bien couvert, ça fait du bien, mon bol d'air.
2: Et puis il y a ceux comme François, habitués de la côte normande, à qui cette météo ne fait ni chaud ni froid.
13: Pour moi, c'est normal, hein. Enfin, c'est le climat de la Manche, quoi. Il y a du vent, c'est un peu humide. Bon, bah, c'est normal. Donc pas déçu. Pas du tout, non.
3: Et mauvaise nouvelle, la météo ne s'améliore pas.
0: Je suis désolé, hein. Du sud-ouest au Jura et des Alpes du Nord jusqu'à l'Alsace, le temps est couvert, passagèrement pluvieux en matinée, de façon plus marquée sur les reliefs où il neige à partir de 1000 mètres d'altitude. Cet après-midi, le ciel devient plus variable, les averses prennent le relais. À noter la possibilité d'orages localisés en basse vallée du Rhône. Languedoc est dans le Pays Basque et également là aussi il y a des orages attendus. Plus au nord, le ciel est variable ce matin. Plus nuageux vers les côtes de la Manche avec l'arrivée de nouvelles pluies. Précipitations qui glissent des Pays de la Loire jusqu'aux Ardennes. Le pourtour méditerranéen reste épargné par les précipitations ce matin. À noter aussi du vent, tramontane et mistral en basse vallée du Rhône qui souffle jusqu'à 70 km/h. Les températures à Lille et Orléans 3 degrés. À Paris, Rennes, Caen et Guéret 4. Nous avons en ce moment à Nantes et Belfort 5. 7 à Strasbourg et Chambéry. À Toulouse et Bordeaux 8. 11 à Montpellier, 12 à Marseille. Pour les maximales, encore fraîches pour la saison. 12 à 16 en général sur le pays. Elles vont atteindre ces températures péniblement les 20 degrés près de la Méditerranée. À noter, parce que je vais quand même vous donner une bonne nouvelle,
3: s'il vous plaît,
0: une semaine pour avoir le retour de températures plus clémentes, même de températures quasi estivales. On aura jusqu'à 25 degrés pour le week-end prochain. Voilà, patientez.
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0: 5h06, très bon réveil, on pense à vous les travailleurs du petit matin. Pour certains, c'est le retour au boulot après ce jeudi de l'Ascension. Pour vous motiver, dites-vous que c'est ce soir que le week-end débute. Ben oui, ça passe toujours mieux. Info, musique, bonne humeur, en tout cas c'est au menu de votre petit déjeuner, histoire de donner le la à votre journée. Voici Gérard Blanc et notre histoire.

0: Une autre histoire, Gérard Blanc à 5h11, bon réveil.
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0: Bon, on en parlait dans le journal, Valentine, hier, Didier Deschamps a révélé sa liste de joueurs pour le Mondial 2026. Ce
3: Tout
0: matin, nous, on vous dévoile la liste des artistes qui vont eux aussi faire le show. Et on commence avec le son qui va vous trotter dans la tête tout l'été. On l'a découvert vraiment hier, c'est l'hymne officiel Die Die qui est sorti hier donc. Vous avez déjà la chorégraphie, c'est formidable, Valentine. Vous l'avez entendu, c'est Shakira donc qui interprète ce titre et qui s'associe au rappeur nigérian Burna Boy pour ce titre qui promet déjà de faire trembler les stades. Côté festivités, préparez-vous à 3 cérémonies d'ouverture explosive au Mexique, aux États-Unis et au Canada. On attend notamment Katy Perry, il y aura Michael Bublé et même notre français VG Dream, vous savez.
3: Ramener la coupe à la maison.
0: Exactement, ça rappelle aussi des souvenirs. Et enfin, pour le bouquet final, le 19 juillet, la FIFA fera un coup historique avec un halftime show, comme au Super Bowl à l'américaine, en fait. Pour la finale, ce sera une mi-temps, sous la direction artistique de Chris Martin, le chanteur et leader de Coldplay. Ce sont Madonna, Shakira, qu'on vient d'entendre, et les superstars BTS qui enflammeront la mi-temps pour un spectacle planétaire.
3: Ça promet.
0: Et caritatif aussi, ça promet. Ça, c'est clair. 5h12, retour en France. Dans l'actualité ce vendredi, Valentine, un grand bouleversement pour la filière du CBD.
3: Oui, la vente de produits alimentaires à base de cannabidiol est interdite à partir d'aujourd'hui, mais pas le CBD à fumer. On vous explique pourquoi dans 5 minutes.
0: Pour la musique du réveil, je vois rêver notamment Vanessa Paradis. Les épines du cœur, on l'écoute avant 5h30, mais avant Paris, c'est les économies.
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0: Bonjour Valère Correa.
5: Bonjour Johan.
0: Chaque jour avec vous, un bon plan pour notre pouvoir d'achat. Aujourd'hui, vous vouliez faire le point sur la nouvelle version du leasing social.
5: Qui sera en place d'ici le mois de juillet. Pour rappel, le leasing social permet de louer une voiture électrique à un prix très attractif à la fin des 3 ans. Soit vous la gardez, vous payez la différence restante entre sa valeur et ce qui a déjà été réglé en loyer, soit vous la rendez. Mm-hmm. Les prix proposés tiennent compte d'une subvention de l'État. Ils sont vraiment hyper intéressants. Sur la dernière version du leasing social, on avait des loyers à une centaine d'euros par mois pour une Fiat Panda ou une Citroën C3. Alors, au-delà de donner un accès à une voiture neuve à des personnes aux revenus modestes, ce qui est top dans ce dispositif, c'est qu'on est sur de l'électrique qui coûte beaucoup moins cher ensuite au quotidien, surtout quand on a une recharge à la maison.
0: Et on en sait un peu plus sur les conditions du leasing social en 2026.
5: Alors, le gouvernement a évoqué 50 000 véhicules dans un premier temps pour des Français qui gagnent autour de 2 200 euros par mois et un loyer entre 100 et 200 euros selon les modèles. C'est à partir de juillet que vous pourrez vous rendre directement chez le concessionnaire pour en savoir plus. Et si les tarifs étaient déjà intéressants sur le précédent millésime, il faut s'attendre à de bonnes surprises parce que l'aide de l'État a été sensiblement augmentée, ce qui va avoir un impact sur le prix. Donc, restez vigilants sur ce sujet si ça vous intéresse. Et bien sûr, je reste en veille moi-même pour vous dès que les choses se précisent. Alors, qu'est-ce que vous en pensez, vous, de ce leasing social? Votre avis nous intéresse. Et mon mail, c'est toujours parici.leseconomies@radiofrance.com.
0: Merci Valère Correa. Et rendez-vous demain 13h05 pour votre mag. 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
0: 5h15, à partir d'aujourd'hui, vous ne trouverez plus à la vente des produits alimentaires au CBD.
3: Des huiles, des bonbons, tisanes et autres gâteaux à base de cannabidiol, l'un des actifs du cannabis sans effet psychotrope. Mais certains de ces produits contiennent des substances interdites et les 130 poisons relèvent plusieurs centaines de cas d'intoxication chaque année. La Direction Générale de l'Alimentaire a donc décidé d'interdire leur vente aux grandes dames de la filière, Tom Froidefond et des consommateurs.
6: Ça fait un an que Aurore, 53 ans, consomme régulièrement des gummies, ces sortes de pâtes de fruits au CBD. C'est le seul moyen qu'elle a trouvé pour arrêter de fumer des joints.
7: C'est soft, c'est doux, ça monte tout en douceur. Ouais, ça me plaît.
6: Mais son vendeur lui a annoncé qu'il ne peut plus lui en vendre.
7: Il m'a proposé une offre pour faire un gros stock, après j'ai essayé de me sevrer.
6: Elle refuse de contourner la loi pour en acheter sur Internet.
7: Là, j'ai confiance en lui, je connais ses produits, je ne vais pas acheter n'importe qui, n'importe quoi, je ne sais pas ce qu'il y aura dedans, je n'ai pas confiance.
6: Aurore repart avec 150 euros de gummies, de quoi tenir quelques semaines. C'est Nicolas qui tient cette boutique de CBD depuis 5 ans.
8: Voilà, c'est fini.
6: Il a vidé tous ses rayons de produits alimentaires.
8: C'est 25% du chiffre d'affaires qui s'efface en une journée, entre 50 et 60 000 euros sur l'année. Mais je n'ai pas de réserve d'avance. Hein.
6: Les autorités européennes craignent qu'ingérer du CBD puisse avoir des effets sur la santé. Ils l'interdisent par précaution, mais Nicolas n'est pas convaincu.
8: Ça fait depuis le 2021 qu'on vend ces produits. Hein. Donc on sait ce que ça fait sur les gens. Hein. Ce qui est dommage, c'est que les gens qui ne fumaient pas, bah maintenant ils n'ont plus d'alternative. Plus rien pour mes clients qui ont mal aux genoux, il n'y aura plus rien pour mes clients qui veulent dormir, pour un cancer et que la morphine ne fait plus rien.
6: Il a peur que les clients se tournent vers la vente en ligne à l'étranger.
8: Il n'y a pas de contrôle. C'est livré par la poste directement dans votre boîte aux lettres. C'est illégal. Ils contrôlent les TMU et les Shine, mais ils ne contrôlent pas ce qui vient par là-bas, donc vous êtes tranquille. Hein.
6: François Biens est producteur de cannabis dans Lyon. Le CBD alimentaire, c'est plus d'un quart de sa production et c'est bientôt le moment de planter la prochaine récolte. Mais maintenant, il hésite.
9: Nous, on a une saison à préparer et donc là, il y a énormément de producteurs qui sont dans la détresse économique. Qu'est-ce qu'on doit faire pour le début de saison? On a environ 1000 à 1500 petits producteurs en France. Il faut absolument préserver ces producteurs. C'est que des tracasseries, c'est que des embêtements, alors que concrètement, ça sauve des fermes. Voilà, moi, c'est grâce aux chambres actives que ma ferme est encore debout actuellement.
6: François Bien s'assure que si le CBD alimentaire n'est pas réautorisé, sa production ne tiendra pas plus de 2 ans.
3: Plus de 2000 magasins spécialisés en France proposent ce type de produit. Si le CBD est interdit dans les produits qui se mangent, la vente de cannabidiol à fumer ou à vapoter reste autorisée.
0: C'est tiens, on va changer de sujet littéralement à 5h18. C'est un jeu d'aventure qui cartonne sur M6 Pékin Express. On se pose une question ce matin. Pourquoi techniquement ce programme résiste à la modernité, à la concurrence aussi des autres chaînes? Son animateur Stéphane Rothenberg vous répond dans les coulisses télé. Mais avant, place à Bonnet avec Daddy Cool. Bon réveil, c'est vendredi et forcément on a le sourire. 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

0: Bonhomme, d'aller cool à 5h21. Bon début de journée avec votre radio ici. On s'intéresse à l'éphéméride de ce 15 mai. On souhaite une bonne fête aux Denises et un bon anniversaire au Ballon d'Or Ousmane Dembélé, 29 ans. À l'ex-tennisman Andy Murray, 39 ans. 54 ans, tiens, pour David Charvet. Et puis 73 ans pour Michael Field. Tiens, tant qu'on est dans la musique, parlons de Brian Eno, 78 ans aujourd'hui. Brian Eno, musicien, arrangeur, producteur britannique, a façonné le son d'innombrables albums majeurs de Roxy Music, des débuts à la trilogie berlinoise de David Bowie, jusqu'au disque de U2. Ce titre que vous entendez, With or Without You, c'est Brian Eno qui l'a produit. Voilà, un sacré bonhomme, en tout cas Brian Eno, qui a réussi à nous créer des pépites en musique.
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0: On retrouve Patrice Gascoigne pour l'actualité du petit écran. Et aujourd'hui, Patrice, vous avez envie de nous emmener en Thaïlande, mais en mode aventurier, puisque place ce soir à Pékin Express sur M6.
2: C'est déjà la demi-finale de la saison 22 de Pékin Express, intitulée Au Royaume des Dragons, saison qui a rajouté une petite règle pour bien compliquer la vie des candidats.
3: Nos chauffeurs n'auront pas le droit d'utiliser de GPS.
4: Va falloir qu'on se débrouille avec cette carte.
5: Cette année, vous savez, c'est les deux derniers qui vont en duel final.
6: La journée va être très longue.
2: La journée va être très longue, raison de plus pour vous installer confortablement dans votre canapé pour déguster ce soir Pékin Express, d'autant que l'on approche du but de la finale. J'ai voulu en savoir plus sur les coulisses de ce tournage de cette saison 22, qui s'est déroulé sur trois pays, qui s'est retrouvé au milieu de violentes manifestations lors du passage au Népal, mettant potentiellement en danger les candidats et l'équipe de production. C'est ça, Pékin Express, des conditions difficiles pour ceux qui courent, qui participent, mais aussi pour ceux qui produisent le programme de M6. D'ailleurs, si beaucoup d'émissions adoptent des caméras plus petites, plus légères, plus modernes pour tourner, eh bien Pékin Express fait de la résistance, comme nous le raconte Stéphane Rothenberg.
7: Alors c'est vrai que, assez bizarrement, Pékin Express reste avec, sur vraiment la technique, avec des grosses caméras, on les voit parfois à l'image, hein, les grosses caméras XD-CAM, alors qu'on sait que ça s'est beaucoup miniaturisé. On le reste pour plein de raisons. Les caméramans considèrent que c'est beaucoup plus adapté de travailler avec ces grosses caméras, même s'ils galèrent dans les voitures. Ils considèrent que, même vis-à-vis des autorités, quand ils se font arrêter, etc., etc., ou parce qu'on a quand même beaucoup de police qui nous regarde, hein, parce qu'on est quand même, on part comme dans les pays qui sont pas toujours faciles. Si jamais tu commences à tourner avec des mini-caméras, les gens peuvent éventuellement pas trop te prendre au sérieux. Ces grosses caméras, ça légitime un peu. Alors que techniquement, aujourd'hui, on pourrait faire sans doute Pékin avec un matériel beaucoup plus léger. On a déjà ça. C'est plein de galères pour nous. C'est des caméras qui sont des caméras extrêmement solides. C'est ça aussi l'avantage. Ce sont des 4x4 de la télé. Elles sont de moins en moins utilisées dans les autres programmes. On fait des choses beaucoup plus légères, mais qui sont des caméras beaucoup plus fragiles, pas adaptées. Et donc, finalement, ces caméras, elles ont plus de 10 ans. Elles sont des caméras numériques qui ont 10 ans. Et c'est très surprenant, mais elles sont tellement fiables, tellement solides. L'optique est magique. Bon, que même si c'est une galère en voiture, finalement, techniquement, nous, on n'est pas tellement à la pointe de ce côté-là, mais pour des raisons, parce que c'est super fiable.
2: Grâce à Stéphane Rothenberg, vous en savez plus sur les vieilles mais solides caméras de Pékin Express qui se poursuit ce soir sur M6. Quant à moi, vieux mais solide, je vous retrouve demain pour de nouvelles coulisses télé.
0: Merci Patrice Gascoigne, 5h25. Un coup d'œil dans le rétro ce matin. Derrière chaque grande révolution industrielle, chaque grand changement, se sont toujours fait entendre des craintes. Ça a été le cas avec la machine à coudre. Oh oui, la machine à coudre, pourquoi? Eh bien Stéphane Bern vous répond, mais avant on laisse l'épine, l'épingle de couture pour les épines du cœur de Vanessa Paradis.

0: épines du cœur, un titre qui nous ravit, c'est le dernier Vanessa Paradis. 5h28, un peu d'histoire avant l'actu. Stéphane Bern ce matin, on voyage au temps où la création d'une machine déclenche une immense peur.
1: Un tailleur invente la première machine à coudre vraiment efficace. Les ouvriers se révoltent contre cette machine qui peut leur voler leur travail. La couture avance, mais le tissu social se déchire. Paris, rue de Sèvres, dans les années 1830, dans un petit atelier, un tailleur lyonnais nommé Barthélemy Timonier met au point une machine étonnante et innovante. Une aiguille, un fil, un mécanisme à pédale. Et voilà qu'un vêtement se coud presque tout seul. Presque de l'intelligence artificielle, mais version mécanique. Pour l'époque, c'est une petite révolution. Jusqu'ici, tout se fait à la main, point après point. Des heures de travail et des dizaines d'ampoules au doigt pour une simple veste. L'armée française comprend immédiatement l'intérêt. Timonier obtient un contrat pour fabriquer des uniformes. Il installe un atelier avec plusieurs dizaines de machines. Mais dans les rues de Paris, la nouvelle circule vite. Les tailleurs s'inquiètent. Si une machine peut coudre plus vite qu'un homme, que vont devenir les ouvriers? Surtout qu'une machine ne connaît ni les pauses clopes, ni les pauses café, ni les grèves. Un soir de 1831, plusieurs centaines d'ouvriers envahissent l'atelier. Les machines sont brisées à coups de marteau, les tables renversées, l'atelier entièrement saccagé. Les machines ont appris à coudre, mais pas encore à se défendre. Timonier échappe de peu au lynchage, il fuit. Il passera le reste de sa vie à tenter de relancer sa machine. Mais d'autres industriels feront fortune à sa place. Comme quoi, l'histoire de l'innovation tient parfois qu'à un fil. Deux siècles plus tard, la machine à coudre ne fait plus peur. Mais face aux nouvelles technologies, la même question revient toujours. Jusqu'où les machines vont-elles remplacer les humains? Hier, la pédale. Aujourd'hui, l'algorithme.
0: Merci Stéphane Bern. On parlait de machines, de nouvelles technologies. 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Nous sommes le vendredi 15 mai. Dans l'info du jour, on revient sur la liste des 26 joueurs de l'équipe de France de football, dévoilée hier par Didier Deschamps en vue du Mondial 2026. Avec quelques surprises, rendez-vous dans moins de 2 minutes. Mais avant 5h30, toute l'actualité en France et dans le monde, c'est le 90 secondes avec vous, Valentine Lottès.
2: Nantes, endeuillée par l'insupportable mort d'un adolescent. La réaction de la maire de la ville après une fusillade à l'intérieur d'un immeuble hier soir. Un garçon de 15 ans a été tué. Un autre de 13 ans se trouve entre la ville et la mort. Et un troisième âgé de 14 ans est blessé. La vidéo a tourné partout. Un ancien professeur de sport est placé en détention provisoire en Haute-Saône. Piégé sur Internet par un chasseur de pédocriminels, l'internaute a changé son apparence en jeune fille grâce à l'intelligence artificielle. Il n'y a pas eu de nouveau betterave, affirme le ministre de l'Éducation, après 1500 contrôles dans des établissements scolaires privés. En revanche, 6 signalements ont été faits au procureur, une partie pour des faits de maltraitance d'élèves. Tisane, huile et bonbons au CBD sont interdits à la vente à partir d'aujourd'hui. Les produits alimentaires au cannabidiol, l'un des actifs du cannabis, ils contiennent parfois des substances interdites. Après plusieurs centaines de cas d'intoxication, la Direction Générale de l'Alimentaire a donc décidé d'interdire leur vente. L'avenir des orques de Marineland, au cœur d'une première rencontre ce matin entre le ministre de la Transition écologique et la direction du parc. Le gouvernement souhaite le transfert des cétacés dans un autre delphinarium en Espagne, contre l'avis des organisations de défense des animaux. Un show à l'américaine à la mi-temps de la finale de la Coupe du Monde de foot 2026. C'est une première. Le 19 juillet, près de New York, le boys band sud-coréen BTS et les mégastars Madonna et Shakira chanteront au milieu du stade.
0: Et l'info du jour, c'est justement la liste des Bleus sélectionnés pour jouer la Coupe du Monde de foot cet été.
2: Didier Deschamps l'a dévoilé hier soir sur TF1. Ils seront donc 26 à partir en quête d'une troisième étoile sur le continent américain. Bonjour Nicolas Perronnet.
3: Bonjour à tous.
2: Pas de bouleversement dans la sélection, les habitués seront là. Mais le sélectionneur nous a tout de même réservé quelques surprises.
3: Oui, et la principale surprise est arrivée vite dans la liste puisqu'elle concerne les gardiens.
4: Robin Risser.
3: Robin Risser, révélation de la saison dans les buts du Racing Club de Lens, préféré donc au poste de gardien numéro 3 à Lucas Chevalier, qui ne joue plus avec le Paris Saint-Germain.
4: Et il ne joue plus depuis plusieurs mois. Je lui avais tendu la main au mois de mars en espérant qu'il ait, mais malheureusement au moment où il aurait pu avoir du temps de jeu, il n'en a pas eu.
3: Et Robin Risser, 21 ans, sera donc le seul des 26 à n'avoir jamais porté le maillot bleu, même s'il y a deux autres petites surprises dans cette liste.
4: Maxence Lacroix.
3: Maxence Lacroix fera lui partie des 9 défenseurs, malgré 2 sélections seulement. Lui qui avait marqué les esprits lors de la tournée américaine des Bleus au printemps.
4: Maxence, de par ce qu'il a fait avec nous au mois de mars, permet à l'ensemble du groupe de l'équipe de France d'avoir encore un peu plus d'assurance.
3: Celui qui en fait les frais, c'est Eduardo Camavinga. Et puis, troisième surprise, lui aussi, mais c'est un hasard, joue à Crystal Palace.
4: Jean-Philippe Mateta.
3: Et lui aussi, Jean-Philippe Mateta, compte peu de sélections, 3 seulement, mais il a marqué déjà à 2 reprises.
4: Très efficace avec nous, qui reste avec son club avec 20 buts, ça me passe décisive. On enregistre différents, ça nous donne aussi des options différentes qu'on peut avoir besoin à un moment ou à un autre.
3: Jean-Philippe Mateta, préféré à Randal Kolo Muani au sein de la très impressionnante attaque des Bleus.
2: Une attaque emmenée par Kylian Mbappé, Ousmane Dembélé et Michael Olise, sans aucun doute, vous le disiez Nicolas, la plus impressionnante du monde.
0: Ça, c'est clair, merci beaucoup Valentine. Retour de l'info tout à l'heure à 6h. En attendant la météo à 5h34 du sud-ouest au Jura et des Alpes du Nord jusqu'à l'Alsace. Le temps est couvert, passagèrement pluvieux en matinée, de façon plus marquée sur les reliefs où il

0: Ici, 3 degrés 6 en Corrèze, nous dit Marie-Pierre. 6 en Loire-Atlantique à La Foissière, c'est Jean qui nous donne cette info. 7 degrés près de Metz, on salue Fabrice. Et puis Kevin qui est à Mulhouse a relevé, lui, 7 degrés 4. Pour les maximales, toujours fraîches pour la saison, entre 12 et 16 degrés en général. On va atteindre péniblement les 20 près de la Méditerranée.
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0: 5h35, très bon début de journée. Il y a ceux qui se lèvent tôt pour profiter de ce pont de l'Ascension. Et puis il y a celles et ceux qui partent au travail. On est comme vous, au rendez-vous pour accompagner ce début de journée. On vous envoie en tout cas nos meilleures pensées ce matin. Et côté musique, on vous fait plaisir au réveil avec Bernard Lavillier, Jimmy Cliff, Mélodie, Tempo, Harmonie. Parfait pour bien démarrer la journée avec toute la grande famille ici qui est réunie.

0: Avilliers, Jimmy Cliff, bon réveil.
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0: C'est pas vrai, c'est le rendez-vous qui vous rend service en vous évitant les pièges et les arnaques.
3: Et ce matin, on s'intéresse à une arnaque autour d'Emilien, l'ancien champion de l'émission Les 12 coups de midi sur TF1. Explication de Aude Razzo dans 5 minutes.
0: Pour la musique du réveil, c'est avec Alex Warren. Voilà un joli titre qui vous attend. Ordinary arrive dans 5 minutes. Mais avant, on souhaite la bienvenue à Stéphane qui est à Urville. C'est dans le Calvados. Bonjour Stéphane.
3: Bonjour Stéphane.
4: Bonjour Johan, bonjour Valentine.
0: Soyez le bienvenu cher Stéphane. Vous êtes chauffeur-livreur, vous travaillez aujourd'hui ?
4: Ah oui, oui.
0: Ah, bah vous êtes debout depuis quelle heure ?
4: 3h30.
0: À 3h30, franchement, on vous tire notre chapeau ce matin. Stéphane, vous livrez quoi ?

0: Ça vous donnait l'eau à la bouche.
1: Ah.
0: Tout ce qui est boulangerie, pâtisserie, chocolaterie.
2: Oh, mais formidable. Vous livrez ça à qui?
0: Toutes les boulangeries.
2: Très bien.
1: Ouais, franchement.
2: Vous voulez pas faire un détour par le studio?
0: Vite fait alors.
1: Ah bah vite fait. Mais vous, on vous prendra pas beaucoup de temps, rassurez-vous.
2: On prend juste les viennoiseries.
1: C'est ça, exactement. Mais ce qui est bien, Stéphane, c'est que alors vous livrez des viennoiseries, parce que on peut prendre quelques kilos aussi avec les viennoiseries. Vous, vous êtes un grand adepte de sport et notamment de course à pied.
0: Tout à fait.
1: Racontez-nous, vous êtes un marathonien.
0: Marathonien, trailer.
1: Ah ouais.
0: Tout quoi. Ouais,
1: ouais, franchement, vous assurez. Ouais. Et alors, vous êtes en préparation du marathon de la Liberté à Caen, c'est ça?
0: Tout à fait, en tant que meneur d'allure.
1: Alors, qu'est-ce que c'est exactement, meneur d'allure? Faut nous expliquer.
2: C'est pas moi déjà.
0: Alors, meneur d'allure, l'objectif, c'est d'emmener des personnes qui désirent faire le marathon et le terminer en 4h45. Donc, je suis un peu le coach, si vous voulez. Donc, je dois, à la ligne d'arrivée, je dois arriver pour 4h45.
1: Ok.
0: Et pour donc, que les gens soient satisfaits, quoi.
1: Ok. Et donc, les personnes vous suivent, sont avec vous et vous les encouragez pendant le marathon?
0: Voilà, voilà.
1: Ok.
0: Voilà,
1: franchement, ouais, non, mais 4...
2: Vous êtes un peu un chef d'orchestre, ouais, vous ça. Donnez le rythme.
0: C'est ça. Exactement.
1: Elle est belle cette image, c'est vrai. Notre chef d'orchestre, ouais. Stéphane, qui est avec nous ce matin. Et ben nous, on vous offre la radio Collector ici, dernière génération, qui arrivera bientôt chez vous dans le Calvados. Stéphane, quand est prévu le marathon de la Liberté à Caen?
0: Deuxième week-end de juin.
1: Et ben on aura une grande pensée pour vous, Stéphane. On vous souhaite une belle journée.
0: Et moi aussi. Merci.
1: À bientôt.
0: Bonne journée, Yvan et Valentine. Merci
2: à encore.
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1: C'est pas vrai, le rendez-vous anti-arnaque. Au Drazo, les escrocs ont trouvé une nouvelle célébrité pour tenter de nous piéger. C'est Émilien, l'ancien champion de l'émission Les 12 coups de midi.
6: Oui, je suis tombée l'autre jour sur cette vidéo. On va l'écouter. Elle est à peu près partout en ce moment sur les réseaux sociaux.
7: Il y a 20 minutes, j'ai pris votre téléphone, je me suis inscrite et j'ai déposé 250 euros. Ouvrez l'application et voyez combien vous avez déjà gagné.
6: Ce visage qui s'affiche, vous le connaissez, c'est celui d'Emilien, quelqu'un qui nous est très familier, puisqu'il a crevé l'écran pendant quasiment 2 ans, recordman, le plus grand gagnant de l'histoire des jeux télévisés en France. Sauf que là, ce n'est pas le vrai Emilien qui nous parle. La vidéo est générée par intelligence artificielle. D'ailleurs, le jeune homme lui-même a averti il y a quelques jours, ne tombez pas, dit-il, dans ce piège grossier.
1: Mais Aude, quel est le piège? C'est quoi cette histoire d'application?
6: C'est une histoire d'argent, parce que si je clique sur la vidéo, j'atterris sur un site qui imite, mais alors quasi parfaitement, le site du journal Le Figaro. Logo, code couleur, tout y est. Mais là non plus, ce n'est pas Le Figaro. Je vous lis le titre. La Banque de France poursuit le jeune prodige Émilien pour ses déclarations en direct à la télévision. Et là, on me met les soi-disant déclarations. Émilien, paraît-il, a dégainé une application. Donnez-moi 250 euros, dit-il. J'en tirerai 12 à 15 millions, oui, en 3 à 4 semaines, et bien sûr tout en bas de l'article, on me met le lien vers l'application en question. Là, attention, vous dites, bon, c'est quand même un peu gros cette histoire, ça ne l'est pas tant que ça. Je vous parlais l'autre jour de cet homme qui a perdu 350 000 euros piégé par une fausse interview d'un faux Jean Reno. Eh bien, c'est exactement la même chose. Émilien Jean Reno, c'est juste le point de départ et la suite est ultra convaincante avec des faux conseillers en investissement très crédibles qui vous dépouillent de toutes vos économies.
1: Soyez prudents avec ce qui arrive sur les réseaux sociaux. Merci beaucoup, Aude Razo, chronique à retrouver sur ici.fr. Page C'est pas vrai. 5h44, voici Alex Warren et Ordinary sur votre radio ici.

0: Alex Warren, Ordinary. Si vous avez des personnes hypersensibles dans votre entourage, on va vous donner quelques clés pour mieux les comprendre. Explication avec le magazine Psychologie dans moins de 2 minutes. Très bon début de journée, c'est l'équipe d'Ici Matin qui nous rejoint en studio à 5h48. Tour d'horizon de l'actualité près de chez vous. Bonjour.
1: Et bonjour, bienvenue en Gascogne. Ben oui, bien sûr qu'on est là. Salut Mario.
2: Bonjour Jérôme, bonjour à tous.
1: Ce matin, on va parler dans nos infos de Basketland. C'est le grand jour pour l'Hollandaise avec la finale retour du championnat de Ligue féminine contre Bourges.
2: Et après avoir perdu le match aller, la victoire est obligatoire ce soir pour espérer conserver le titre de championne de France, ce qui mettrait les deux équipes à égalité. Ce serait alors la belle dimanche qui les départage.
1: Dans nos journaux, on entendra Camille Droguet, la capitaine de Basketland, qui nous dira qu'il est hors de question de perdre. Également dans nos infos, on parle d'un championnat du monde de plancha.
2: Et oui, c'est à partir d'aujourd'hui qu'a lieu à Hossegor le championnat du monde de plancha. C'est sur 2 jours, 17 duos vont s'affronter dans des épreuves avec pour les départager un jury d'exception composé de grands chefs, meilleurs ouvriers de France et du critique gastronomique François-Régis Gaudry par exemple.
1: Oui, parce qu'on ne plaisante pas avec la plancha, vous verrez ça. Et parmi ces 17 équipes en compétition, il y a une équipe de chez nous, une Hollandaise, et des Tyrossais, Benjamin et Jérémy, sont des chefs, des pros de la restauration. On verra dans nos infos comment ils comptent épater le jury et gagner ce championnat.
2: Et puis à 7h10, on joue dans la Grande Feria.
1: Ah oui, à gagner un bon cadeau de 40 euros de chez Beauté Bohème à Mont-de-Marsan.
2: Beauté Bohème, c'est une adresse dédiée à la beauté et au bien-être, installée dans une jolie maison de maître en centre-ville, près des arènes du Plumasson.
1: Et avec ce bon, soit vous irez faire vos soins sur place, un petit soin de visage, des massage ou autre, ou alors vous irez chercher vos produits cosmétiques que vous ramènerez à la maison pour votre bien-être. Voilà, la vie est belle, c'est extraordinaire, et dans 10 minutes on arrive en pleine forme pour votre Ici Gascogne Mater.
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0: 5h49, la une de la presse.
2: Les forces singulières des hypersensibles. C'est la une du nouveau hors-série du magazine Psychologie.
0: Oui, on en parle avec la rédactrice en chef de ce hors-série. Bonjour Pascal Schenk.
4: Bonjour.
0: Merci Joanne. D'être avec nous ce matin. Déjà, qu'est-ce que l'on appelle hypersensible et qu'est-ce qu'être hypersensible ?
4: Alors, aujourd'hui, on préfère dire ultra sensible ou personne à haute sensibilité, hein, parce que hyper, ça a un côté un peu négatif. Mais bon, disons qu'on parle ici de tempérament, de nature plus poreuse au niveau sensoriel, au niveau émotionnel. Ça veut dire qu'on est quelqu'un qui réagit plus fortement à certaines situations, qui est plus vulnérable dans certains cas, qui a du mal à s'affirmer. Mais tout ça est très léger, hein. Tout ça n'est pas une pathologie sur tout ça, c'est très important. On insiste beaucoup dans le numéro là-dessus. C'est une nature, voilà, c'est une nature. Et c'est vrai que depuis 1996, où le terme est apparu chez les psychologues américains, il a vraiment envahi la stratosphère parce que beaucoup de gens se sont reconnus enfin dans ce tempérament qu'on n'avait jamais isolé. Alors, on parlait de sensiblerie de temps en temps. Mais là, on est vraiment avec des personnes qui ont un trait de caractère, une façon d'être très spécifique.
0: Est-ce que si on a un proche qui est hypersensible ou ultrasensible, est-ce que on doit adapter notre discours, notre comportement vis-à-vis de cette personne ?
4: Alors, l'adapter modérément, parce que l'hypersensible, il sent tout très très bien. Si vous n'êtes pas authentique, par exemple, il va le sentir très fortement. Donc, c'est plutôt savoir qu'il vaut mieux éviter certaines actions. Par exemple, toutes les personnes qu'on a interviewées dans le numéro nous ont dit « Je suis jugée depuis mon enfance. Depuis mon enfance, j'entends « Arrête, t'es trop sensible, arrête, t'es une tragédienne. » Alors ça marche pas du tout, quoi. Faut pas juger l'hypersensible ou l'ultrasensible. Il faut savoir qu'il est comme ça. Il est porteur de cette caractéristique. Ouais. Donc il faut vivre avec. Alors, faut pas non plus, il y a un des traits de personnalité, c'est la susceptibilité, hein, d'hypersensible. Forcément, comme il prend les émotions mille fois plus fort, bon, bah, la honte, la culpabilité, tout ça, il va être hypersensible. Si vous ne respectez pas un petit peu ces émotions trop fortes. Et puis, il y a quelque chose d'important, c'est respecter ses besoins de calme, de retrait. Un hypersensible, il a besoin certains soirs de rester dans sa chambre, de lire, d'écrire. Il va pas forcément vous accompagner à la grosse fête anniversaire où vous voulez qu'il aille. Ben, voilà, ça fait partie des choses quand on vit avec un hypersensible qui a accepté.
0: Pascal Schenck, en tout cas, merci pour ces clés apportées ce matin. On vous retrouve dans le nouveau hors-série de Psychologie, magazine qui était la une des kiosques. Merci, à très bientôt. 5h53, demain se déroule la finale de l'Eurovision. Vous la suivez généralement, Valentine ?
5: Chaque année.
0: Eh ben voilà, vous serez au rendez-vous. Événement d'ailleurs en partenariat avec votre radio ici. L'occasion de revenir sur le passage de Bilal Hassani, victime d'une vague de haine sans précédent en 2019. On en parle dans 3 minutes, mais avant, on vous offre la douceur de Maxime Le Forestier et la tolérance de cette chanson « Être né quelque part ».

0: Maxime Le Forestier naît quelque part. 5h56, 70 ans d'Eurovision, ces concours qui ont marqué la France. Et votre chronique inédite cette semaine à l'occasion de l'anniversaire de la compétition. La finale, c'est demain à Vienne, en Autriche, avec votre radio ici. Et Flavien Royer nous fait revivre ce matin l'édition 2019.
1: Bilal Hassani, perruque blonde sur la tête, garde le sourire après la finale. Pourtant, il vient de subir une vague de haine en ligne sans précédent. Quelques semaines plus tôt, Bilal Hassani, 19 ans, révélé par The Voice Kids, est plébiscité par le public français qui le choisit pour représenter la France. Le public jeune et queer le suit sur YouTube et adhère à sa formule fétiche.
2: Bonsoir Paris,
1: yeah. Fabien Randan, journaliste à 20 minutes et spécialiste de l'Eurovision.
3: Bilal Hassani se produit avec des perruques d'ailleurs, il a un nom pour chacune et il joue la carte de la figure androgyne qui assume sa féminité, sa masculinité.
1: Bilal Hassani va réaliser son rêve, participer au plus grand concours du monde avec sa chanson Roi.
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3: La chanson raconte cette volonté, ce côté très décidé de ne pas se laisser abattre par l'adversité.
1: Mais sur les réseaux sociaux, les insultes racistes, homophobes et les menaces de mort pleuvent.
3: Certains le jugent pas assez français, trop homo pour représenter son identité marocaine. Ça va jamais.
5: C'est dur quand on est en train de réaliser ses plus grands rêves de devoir se faire taper dessus tout le temps, toute la journée.
3: Sa chance, d'une certaine manière, c'est d'être très bien entouré, notamment par sa maman, sa communauté, qui fait que ça l'aide à tenir le cap.
1: Le jeune artiste reste digne, se coupe des réseaux sociaux et se produit sur la scène de l'Eurovision.
3: Vraiment à la fin de cette prestation, je me souviens, j'étais avec une partie de la délégation française, moi j'en avais les larmes aux yeux. Il a toujours gardé la tête haute et ça c'est assez admirable.
1: Bilal Hassani termine 16e. Depuis, la haine en ligne ne s'est jamais vraiment arrêtée. Le chanteur est toujours victime de cyberharcèlement régulier.
0: Merci Flavien Royer, histoire à lire et à réécouter sur ici.fr. On croise les doigts pour la France avec Monroe. La finale, c'est donc demain soir sur France 2. En attendant, nous, on retrouve une équipe championne dans son domaine. C'est l'équipe d'ici matin. Très bon vendredi.
6: Ah oui, oui, oui, oui, oui, championne. Merci, merci, merci. Bon week-end et à lundi, bien sûr, pour le réveil qui va bien dès 5h. On est là, toute l'équipe d'ici Gascogne Mater avec Marion Dambiel Arribagé pour les infos d'ici quelques secondes. Côté standard ce matin, Laurence vous accueille et puis à la réalisation, il y a Bruno, et d'ailleurs on va y aller parce que figurez-vous que c'est l'heure.
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6: Ici Gascogne, première sur l'actu locale dans les Landes, il est 6h. Le journal, Marion Dambiel Arribagé.
8: Ah, pas le droit à l'erreur pour Basketland, c'est le grand jour pour nos Landaises. Finale retour du championnat de Ligue féminine contre Bourges sur le parquet de l'espace François Mitterrand. Après avoir perdu le match aller, la victoire est obligatoire ce soir pour espérer conserver le titre de championne de France, ce qui mettrait les deux équipes à égalité. Ce serait alors la belle dimanche qui les départagerait. Ce soir, il est donc hors de question de perdre pour Camille Droguet, la capitaine de Basketland qui revient tout juste de blessure.
9: À titre perso, j'ai pas l'impression d'avoir profité vraiment des victoires qu'on a eues pendant que j'étais blessée, quoi. Donc j'ai ce truc-là, vraiment j'ai envie de finir bien, que le groupe finisse bien, parce que bah on a fait une saison vraiment incroyable. Il y a eu des matchs de fou à Mitterrand avec vraiment une ambiance comme j'avais, enfin moi jamais vu ailleurs. Et on a envie de finir la saison pour nous et puis pour aussi le club sur une note positive et pas. Voilà, en se disant vendredi soir, bon bah on rentre chez nous et merde quoi, c'est fini. Et ça, ça part aussi de la tête quoi, de se dire d'être prête à que ça soit un combat quoi, le match. Je trouve que c'est à nous d'aller chercher les ressources, qu'elles soient physiques ou mentales, pour se dire bah il reste un match ou deux, j'espère deux, donc on va le faire quoi. Faut pas que ça s'arrête là.
8: Et il y aura du monde ce soir pour soutenir les joueuses dans un espace François Mitterrand, encore une fois à guichet fermé. Des supporters, mais aussi des supporters un peu particuliers, leurs proches, ceux qui les suivent depuis leur tout début, Manon Clavry.
10: Dans la famille Maquet, la famille des Sixtine Maquet, on demande le père, Fred.
11: Moi j'habite à Mâcon, donc à Mâcon c'est à 45 minutes au nord de Lyon.
10: Il est en route pour les Landes, il nous l'expliquait hier. Ce matin, il mettait le réveil très tôt.
11: Je vais partir vers 4h30-5h et puis je vais rouler une grande partie nuit, il faut en gros 7 heures, je vais m'arrêter deux fois et puis ça va le faire.
10: À l'arrivée, il saura se faire discret parce que les jours de match, il connaît. Il est lui-même ancien basketteur professionnel. Vous ne pourrez pas manquer ses 2m06 dans les travées de Mitterrand ce soir d'ailleurs. Il sait donc qu'avant une finale, il faut de la concentration.
11: Je ne vais pas perturber sa routine, je vais la laisser se préparer pour son match. Faire ses repas qu'elle a l'habitude de faire, puis voilà, puis on se verra un petit peu avant, un petit peu après le match, mais rien que de me sentir ma présence, elle est toute contente, donc c'est important que j'y sois.
10: Important pour les joueuses d'avoir le soutien des proches, et puis pour les proches, vivre un match à Mitterrand, c'est quand même quelque chose. On va maintenant dans la famille Ewodo, comme Johanna Ewodo, l'ailière de Basketland, et on demande sa sœur, Marina.
12: J'ai hâte de voir le match, j'ai hâte de les voir aussi jouer à domicile, parce que c'est toujours super de jouer devant autant de personnes, quoi.
10: Marina Ewodo la connaît bien, cette salle, puisqu'elle y a elle aussi joué la finale l'an dernier, mais elle portait le maillot de Tarbes.
8: Basketland de Bourges, match retour de la finale de Ligue féminine, c'est ce soir à 20h45 et c'est à vivre sur ICI Gascogne.
6: Et de l'enjeu, il y en aura aussi pour le Stade Montois ce soir.
8: Et oui, 30e et dernière journée de Pro D2 de rugby. L'US Dax, qui a assuré son maintien la semaine dernière, se déplace à Vannes, l'incontestable leader. Mais pour Mont-de-Marsan, en revanche, la messe n'est pas encore dite. Pour échapper au barrage, il faudrait gagner ce soir contre Agen, l'une des bêtes noires des Landais, et espérer en plus une défaite de Biarritz. Pierre-Albert Blin.
13: Dax sort en bord du golfe du Morbihan pour faire une chouette balade en pays bigoudin. Van est assuré de terminer large premier et de disputer sa demi-finale dans son temple de la Rabine. Les Dacois, on peut l'espérer, c'est dans leur belle nature, pour jouer, envoyer et se faire plaisir. Il en est tout autrement du Stade Montois. Son échec face à une bien pâle équipe de Colomiers raconte sa saison. Parfois à victoire touchant, mais toujours avec les terribles carences qui, au final, font la différence. Les Guêpes, dont le dard est sacrément émoussé, reçoivent des pruneaux sans qui n'ont plus rien à jouer, assurés d'une 7e place frustrante. Mais les Agenais sont de terribles tracassiers, historiques cailloux dans les crampons rayés. Et pour le Stade Montois, cette rencontre dira si les hommes de Mareuil vont au barrage ou s'ils se sauvent au terme d'une nouvelle temporada calamiteuse. Et donc, en cas d'un succès, y compris bonifié dans Boniface ce soir, les jaunes et noirs vont espérer un faux pas de Biarritz qui reçoit dans Aguilera en fusion Carcassonne, depuis belle lurette reléguée. Mais l'avenir pour les Montois, c'est plutôt le match pour la survie. Barrage à Nice ou Narbonne, le 31 mai.
8: Vannes, US Dax, Stade Montois, Agen. Coup d'envoi à 21h ce soir à vivre sur ICI Gascogne. 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
6: Dans le reste de l'actualité, la ville de Nantes se réveille sous le choc.
8: Après la mort d'un adolescent de 15 ans tué hier soir dans une fusillade, deux autres mineurs âgés de 13 et 14 ans sont blessés par balles, dont l'un très grièvement avec un pronostic vital engagé. Selon les premiers éléments, les tireurs sont arrivés sur un deux roues avant d'ouvrir le feu vers 19h30 dans un immeuble. Le parquet évoque un règlement de compte sur fond de trafic de stupéfiants. Les suspects sont toujours en fuite. Le ministre de l'Intérieur, Laurent Nunez, est attendu sur place ce matin. Patrick Bruel visé par deux nouvelles plaintes, l'une pour agression sexuelle, l'autre pour tentative de viol, des faits présumés qui remontent à 2010 et 2019 au domicile parisien du chanteur et dans un spa de Perpignan. Les premières plaintes contre Patrick Bruel avaient été classées sans suite, faute de preuves suffisantes. Cette fois, les deux femmes se constituent partie civile, ce qui pourrait conduire à la nomination d'un juge d'instruction. Une mission scientifique va se rendre la semaine prochaine à Ushuaia, en Argentine, pour tenter d'identifier l'origine de la contamination à l'antivirus. Le paquebot de croisière néerlandais où le virus a été détecté était parti de ce port. Au total, 11 cas, dont 3 décès ont été recensés selon l'OMS. Les chercheurs vont donc prélever des échantillons de rongeurs dans la région pour vérifier si le virus est présent localement. Résultat attendu dans plusieurs semaines. Par ailleurs, en France, tous les 26 cas contacts ont été testés négatifs. Ils restent sous surveillance et à l'isolement. Et puis ce soir, il y a du sport, mais pas que. La ville de Dax dévoile ses cartels pour cette Temporada 2026. Parmi les temps forts déjà annoncés, l'alternative de Julio Norte le 13 août face au taureau de Juan Pedro Domecq avec comme parrain Andrés Rocarrey. Présentation des cartels donc ce soir lors d'une grande soirée à l'Atrium à partir de 19h. Si vous n'avez pas déjà réservé vos places, inutile de vous présenter, c'est complet.
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8: La météo, Jérôme.
6: Ne vous fiez pas à votre réveil dans les nuages et peut-être dans les gouttes de pluie, puisque Météo France nous parle de la journée plutôt bien ensoleillée qui nous attend. Le soleil va arriver et un temps largement ensoleillé va prédominer cet après-midi. Oui.
8: Ah ouais.
6: Avec des maximales entre 15 et 18 degrés. Et d'ailleurs, parlons de la météo de ce reste de week-end, car ça mérite. Nous aurons demain matin un ciel avec une dominante nuageuse, quelques averses qui pourraient même tomber dans la matinée. Le temps s'améliorera encore une fois dans l'après-midi avec le retour d'un temps sec et de belles éclaircies. Quant à la journée de dimanche, eh bien Météo France nous dit soleil radieux pour tout le monde, température maximale jusqu'à 20 degrés. D'ailleurs, la semaine prochaine, on repart avec un temps plutôt chaud puisque milieu de semaine, on devrait afficher jusqu'à 29 à 30 degrés.
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6: Il sort sa sarbacane, c'est Francis Cabrel.

0: Sarbacane avec Francis Cabrel. Bon réveil, bon vendredi, 6h11 et bonne fête Denise aujourd'hui.
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0: Mario, en cette Sainte-Denise, souhaitons un bon anniversaire à Ousmane Dembélé, le footballeur international français, s'il vous plaît, qui est né dans l'heure. Ousmane, qui évolue comme attaquant au PSG, qui a été élu meilleur joueur de Ligue 1, l'attaquant du Paris Saint-Germain, qui décroche d'ailleurs ce titre, c'est arrivé il y a quelques jours de ça, pour la deuxième saison consécutive, après une année réussie sous le maillot parisien. Il a 29 ans aujourd'hui, notre joueur de foot. Bon anniversaire aujourd'hui à David Charvet.
3: Ah oui.
0: Et oui, là ce qu'on entend derrière, c'est le générique d'Alerte à Malibu.
4: Ça nous rajeunit pas ça.
0: Ça nous rajeunit pas, en effet. David Charvet a débuté sa carrière en étant mannequin pour des publicités de Levi's et Coca-Cola. Et à 19 ans, il obtient le rôle de Matt Brody dans la série Alerte à Malibu. Il avait 19 ans lorsqu'il a démarré la série. Il en a 54 aujourd'hui, David Charvet, et il n'est plus du tout acteur. Il s'est maintenant lancé dans l'immobilier de luxe. Il crée des villas de toutes pièces, des villas de luxe à Malibu. Si ça vous intéresse, ça avait un petit plan épargne à exploser.
4: Allez vous installer là-bas. Un gros plan épargne, mais il va falloir là.
0: Et puis, on souhaite un bon anniversaire aujourd'hui à Mike Oldfield. Mike Oldfield, multi-instrumentiste. Il a aujourd'hui 73 ans. Auteur, compositeur britannique. Allez, un tube comme ça, par exemple, de Mike Oldfield. Il y a To France. Avec la voix de Maggie Reilly. Alors, To France, mais aussi Moonlight Shadow. Alors ça, ce sont des titres qu'on écoute encore sans souci partout à la radio, mais on lui doit aussi, et ça on le sait un petit peu moins, à Michael Field, le thème de L'Exorciste. Ça, c'est Michael Field.
4: La même ambiance, hein.
5: Mario.
4: Non.
5: Il est 6h13. Il faut se lever.
0: En tout cas, il a 73 ans aujourd'hui. Michael Field. Et on lui souhaite une belle journée. Qu'est-ce que vous voulez que je vous dise? Bon courage. Dans un petit instant, on parle hypertension. Si vous voulez bien, l'hypertension. Pourquoi? Parce que le docteur Kerzek vient nous en parler. Ne bougez pas.
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0: Et ce matin, donc avec le docteur Kerzek, on va parler de l'hypertension. Et parlez-nous plutôt de ces ruptures de médicaments, et notamment les médicaments contre l'hypertension. Docteur, bonjour.
6: Bonjour à toutes et à tous. Ce ne sont pas tous les hypertenseurs qui sont concernés, mais la nitrandipine qui est prescrite à près de 50 000 patients. Et c'est une tension d'approvisionnement indéterminée. Ça, c'est le mot un peu savant et administratif, mais en clair, il n'y en a plus dans les pharmacies. Alors, il y a des risques, évidemment, si vous êtes hypertendu, parce que je ne parle pas uniquement de louper son comprimé du soir. Je parle de rupture de tout votre traitement et donc c'est un arrêt brutal et prolongé du traitement. Et pour un patient hypertendu chronique, interrompre du jour au lendemain son antihypertenseur, ça peut provoquer ce qu'on appelle un effet rebond. C'est-à-dire que la tension artérielle va remonter en flèche, parfois très vite, et ça expose à un risque d'accident vasculaire cérébral, de complications cardiaques. Donc premier message déjà, il ne faut jamais arrêter son traitement de son propre chef. Il ne faut pas non plus stocker par crainte de manquer, parce que ça va encore amplifier les tensions et notamment pour le voisin. Alors, vous allez me dire, ok, mais comment on fait? Le réflexe, c'est de ne pas courir 10 pharmacies différentes, mais de raisonner en équipe. Premier geste, c'est d'appeler son médecin traitant. Votre médecin peut très bien prescrire un autre médicament, un médicament alternatif, soit un générique équivalent, soit une autre molécule aux effets très proches. Et puis votre pharmacien, il a accès à une base d'équivalence aussi thérapeutique. Il peut vous dépanner, mais ne restez jamais sans solution plusieurs jours.
0: Bon, alors rupture de médicaments pour l'hypertension, rupture aussi sur d'autres médicaments. Il y a d'autres médicaments concernés, docteur, hein?
6: Le phénomène des ruptures, il est beaucoup plus large. Genre récemment, on a eu des tensions sur l'amoxicilline, c'est l'antibiotique le plus prescrit, notamment aux enfants, sur certains corticoïdes comme la prednisone, ou encore sur des psychotropes pour des malades psychiques. Et les tensions ou les ruptures sont importantes, et les autorités de santé, la NSM, met à jour régulièrement la liste. Donc je vous invite vraiment à aller voir les médicaments en tension ou en rupture. Le site, c'est ansm.santé.fr, c'est la référence officielle. Et face à ces ruptures, il y a un réflexe universel, c'est d'anticiper. pour tout traitement chronique, on demande à son médecin une prescription de 3 mois, par exemple. Comme ça, vous avez 3 mois devant vous pour réagir tranquillement. Et surtout, n'attendez pas d'avoir pris la dernière pilule pour renouveler votre ordonnance. Si vous sentez que votre stock diminue un peu, signalez-le à votre pharmacien. Et en résumé, on n'arrête jamais seul son traitement. On contacte son médecin pour une alternative et on anticipe les renouvellements. Allez, d'ici là, portez-vous bien.
0: Merci, docteur, pour ces infos. 8 degrés et beaucoup de pluie actuellement, nous dit Didier sur Sender. Marilyn, qui a les tapissos à 8 degrés, elle dit normalement la pluie devrait se calmer. Alors je pars à mon chalet face à la poste tapissos pour installer mes fraises et mes asperges que je vais vendre ce matin. Eh bien oui, elle a bien raison, Marilyn, parce que le meilleur est à venir. Un peu de pluie ce matin et ensuite le reste de la journée, ce sera soleil, nous dit la météo.

0: Darby avec Sign Your Name. 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Dans 3 minutes, c'est Louane qui arrive, le tout nouveau. Ça s'appelle Conduire. Mais auparavant, à 6h21, c'est Passe-moi le micro. Bernard Tessier, tous les matins, une nouvelle rencontre. Et ce matin, direction le Seignanx, à la rencontre d'une femme profondément attachée à la culture gasconne.
1: Originaire des Pyrénées, Béatrice Duchin préside aujourd'hui l'association Esquirotte à Saint-Martin-de-Seignanx. Dès son enfance, Béatrice a grandi au rythme des sonorités gasconnes, un héritage qu'elle défend avec passion. Elle est avec Bernard Tessier.
2: Bonjour Adi Schatz, je suis Béatrice Duchin, je vis à Saint-Martin-de-Seignanx. Je suis native des Hautes-Pyrénées, de l'Annemezan plus exactement. Je suis donc présidente de l'association Esquirotte. Cette association a été créée en 2012 suite à la création, à l'ouverture de la filière bilingue français-gascon à Saint-Martin-de-Seignanx. Et c'est une association qui a pour vocation de promouvoir la langue et la culture gasconne et de la rendre visible. Merci de me passer le micro.
3: Parlez-moi un petit peu de votre première liaison à la culture occitane.
2: Ma première liaison avec la langue et la culture gasconne, elle a commencé dès mon plus jeune âge, à l'occasion de réunions de famille chez mes grands-parents, puisque nous étions une famille nombreuse et que mes parents, mes oncles, mes tantes, mes grands-parents parlaient gascon. L'ouverture aux autres est arrivée très tôt chez moi. J'étais membre du comité des fêtes de l'Annemezan. Moi, je viens de Bigorre et j'ai énormément de connaissances autour de moi. Je me souviens quand j'étais jeune et quand j'étais au lycée, et j'ai présenté l'option occitan au lycée. Nous étions nombreux en cours d'occitan et beaucoup la comprenaient parfaitement parce qu'ils habitaient dans des villages, dans des communes rurales ou à la maison. Et ben, ils vivaient encore avec les grands-parents et ils ne parlaient que gascon à la maison. Moi, c'était difficile parce que je commençais déjà à la perdre. Mes grands-parents n'étaient plus là. On ne la parlait pas trop à la maison, mais ceux qui vivaient encore proches de leurs grands-parents, c'était la langue de la maison. C'est une langue qui est très très proche de l'espagnol. Les concordances des temps se construisent comme en espagnol. Pour apprendre l'espagnol, c'est un plus. Et moi, j'ai toujours été très attentive à cette langue parce que je la trouvais belle. Et même si je ne la comprenais pas, je la trouvais jolie parce que souvent, à travers cette langue, ils racontaient des histoires, des légendes et tout le monde riait. C'est une langue qui a ravivé beaucoup d'émotions parce que justement, quand nous avons créé cette filière et que j'ai commencé à entendre les enseignants parler cette langue, elle m'a projeté chez mes grands-parents, dans mon enfance en fait. L'enseignement bilingue à Saint-Martin-de-Seignanx se fait à l'école publique. C'est une offre de l'éducation nationale.
3: Est-ce qu'il y a beaucoup d'élèves?
2: Oui, à Saint-Martin-de-Seignanx, l'enseignement bilingue commence dès la petite section jusqu'au CM2. Et on a la chance à Saint-Martin qu'elle soit suivie au collège. L'histoire géo s'enseigne en gascon. Et il y a également le cours de langue en gascon. Très vite, nous avons mis en place les cours d'enseignement pour les parents, les cours adultes. Et donc, nous avons, dès la première année, eu beaucoup de parents.
3: Puisque vous êtes présidente de l'association Esquirotte, quels actes concrets proposez-vous pour promouvoir cette langue gasconne?
2: Nous avons commencé par les cours de langue. Ensuite, nous avons proposé des cours de chant en polyphonie. Je chante au Conservatoire des Landes, au département Trad. Et puis, nous avons mis en place des événements. Ça fonctionne de plus en plus. Les collectivités territoriales ici nous soutiennent.
3: Béatrice Duchin, présidente de l'association Esquirotte à Saint-Martin-de-Seignanx.
2: Oui.
3: Avant de vous dire adieu, allez-vous me donner le nom de la radio qui vous a tendu le micro aujourd'hui?
2: Je crois que c'est Ici Gascogne.
3: Et comment ça se dit en gascon?
2: Ici Gascogne.
0: Bah bien sûr, quand même normal. Bravo Bernard pour cette rencontre. Rendez-vous dès lundi pour une nouvelle semaine de Passe-moi le micro. Et chose promise, le tout nouveau Louane. Tout en douceur à 6h24, Ici Gascogne. Conduire.
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0: le tout nouveau Louane, conduire. Ici Gascogne, dans moins de 3 minutes, c'est le retour de l'info à 6h30. Et juste avant, l'horoscope de Catherine Vigui, dans 30 secondes, elle est avec nous.
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0: Et à 6h28, elle est là, Catherine Viguier, pour son horoscope. Une journée avec deux tendances, hein, Catherine.
4: Une de feu, puis une de terre.
5: Bélier, votre ego en première partie de journée, puis vos richesses matérielles et spirituelles.
6: Taureau, c'est votre journée, celle au cours de laquelle votre belle personne est célébrée.
7: Gémeaux, mettez-vous en retrait, reprenez des forces, vous serez bientôt en pleine lumière.
8: Cancer, agréable journée, vous faites votre place auprès des amis comme de collègues gentils.
9: Lion, journée sérieuse pour vous, mais vous n'êtes pas contre, vous progressez en société ou au travail.
10: Vierge, parfait. Au fil des heures, vous vous sentez mieux avec un voyage peut-être en vue.
11: Balance, fin de semaine satisfaisante sur le plan psychologique, mais aussi charnel et financier.
12: Scorpion, si vous rêvez de l'appeler ou de le ou de la rejoindre, eh bien lancez l'invitation.
13: Sagittaire, besoin de clarté dans votre esprit, à votre domicile, enfin un peu partout.
14: Capricorne, la lune en signe de terre vous convient parfaitement, vous passez une très belle journée.
15: Verseau, le foyer est l'objet de toute votre attention, vous allez jouer un rôle majeur au sein de celui-ci.
16: Poisson, vous partez à la découverte d'autres horizons en lisant, en voyageant.
17: Et pour nous tous, eh bien une nouveauté dans notre vie nous enchante.
0: Catherine Viguier pour l'horoscope. Marion dans l'info d'ici à 6h32.
18: On va parler du CBD. Les produits alimentaires qui en contiennent sont interdits à la vente à partir d'aujourd'hui. Biscuits, tisanes, bonbons et autres. Un coup dur pour les boutiques spécialisées. Reportage à suivre.
0: Juste après le 90 secondes info, toute l'info en France et dans le monde avec Valentine Letès.
19: Des ados victimes du trafic de drogue à Nantes. Un jeune de 15 ans a été tué hier soir dans une fusillade. Deux autres de 13 et 14 ans sont blessés. Tout le quartier de Port-Boyer est sous le choc.
20: Je suis émue parce que j'ai entendu cette maman crier comme on avait tué son bébé. Elle n'a pas arrêté de hurler. Ça ne peut pas mourir un enfant à 14 ans. Ça ne peut pas mourir en fait.
19: Le ministre de l'Intérieur est attendu à Nantes ce matin. Deux nouvelles plaintes déposées contre Patrick Bruel. Ces femmes l'accusent d'une tentative de viol et d'une agression sexuelle. C'est la seconde fois qu'elle porte plainte après le classement sans suite des premières, faute de preuves suffisantes. Piégé par un chasseur de pédocriminels, un ancien professeur de sport est placé en détention provisoire en Haute-Saône pour proposition sexuelle faite à un mineur, en l'occurrence à un internaute déguisé en jeune fille de 14 ans grâce à l'intelligence artificielle. Le calendrier sera-t-il tenu? Les négociations pour le rachat de SFR sont censées se terminer aujourd'hui, mais Bouygues, Orange et Free risquent de repousser la date butoir et de prolonger l'inquiétude des 2000 salariés de l'opérateur. Toute la filière du chanvre bouleversée par l'interdiction de vendre des produits alimentaires à base de CBD, tisane, huile et autres bonbons à base de cannabidiol. La mesure entre en vigueur ce vendredi après plusieurs centaines de cas d'intoxication. On connaît désormais la liste des Bleus sélectionnés pour la Coupe du Monde en Amérique. Ils sont 26 et surprise, Robin Risser, Maxence Lacroix et Jean-Philippe Mateta sont du voyage. La liste complète de Didier Deschamps sur ici.fr.
0: Et à 6h32, dans l'info d'ici, justement, Marion, on revient sur cette interdiction qui entre en vigueur aujourd'hui.
18: Et oui, les produits alimentaires à base de CBD sont désormais interdits. Les pâtes de fruits, les bonbons, les tisanes, les gâteaux, les huiles. La Direction Générale de l'Alimentation a en fait décidé de faire respecter une directive européenne qui date de 1997 et qui n'était jusque-là pas appliquée. À partir du moment où il se mange, un produit au CBD ne peut plus être vendu. Un coup dur pour les 2000 et quelques boutiques en France qui en proposent, comme ici à Paris. Tom Froidefond.
1: Pour arrêter de fumer des joints, Aurore, 53 ans, n'a rien trouvé de mieux que des gummies, ces sortes de pâtes de fruits au CBD.
21: C'est soft, c'est doux, ça monte tout en douceur. Ouais, ça me plaît.
1: Quand elle a su que c'était bientôt fini en magasin, elle est venue dans sa boutique habituelle.
21: Il m'a proposé une offre pour faire un gros stock, et après j'ai essayé de me sevrer.
1: Aurore pourrait s'en procurer sur Internet, mais pour elle, pas question.
21: Là, j'ai confiance en lui, je connais ses produits, je vais pas acheter n'importe qui, n'importe quoi, je sais pas ce qu'il y aura dedans, j'ai pas confiance.
1: Dans la boutique, elle repart avec 150€ de gummies, de quoi tenir quelques semaines. Nicolas, le gérant, a déjà vidé ses présentoirs de produits alimentaires.
22: Voilà, c'est fini. Ce qui est dommage, c'est que les gens qui ne fumaient pas, bah maintenant, ils n'ont plus d'alternative. Plus rien pour mes clients qui ont mal aux genoux, il n'y aura plus rien pour mes clients qui veulent dormir.
1: Les autorités européennes craignent qu'ingérer du CBD puisse avoir des effets sur la santé. Ils l'interdisent par précaution, mais Nicolas n'est pas convaincu.
22: Ça fait depuis le 2021 qu'on vend ces produits. Donc on sait ce que ça fait sur les gens.
1: Pour lui, c'est aussi un gros manque à gagner.
22: C'est 25% du chiffre d'affaires qui s'efface en une journée, entre 50 et 60 000 euros sur l'année.
1: Pour compenser, il compte sur des économies d'énergie, en fermant sa boutique au moins une fois par semaine.
18: Et le CBD qui se fume, lui, reste autorisé du moment qu'il ne contient pas de THC. Même chose pour le liquide au CBD pour les cigarettes électroniques, lui aussi reste autorisé.
0: Marion, dans le prochain journal à 7h.
18: Eh bien, on parle sport, évidemment. Grosse soirée en perspective. Basketland affronte Bourges pour la finale retour de Ligue féminine. Victoire obligatoire pour avoir une chance de conserver le titre. Et puis en rugby, dernière journée de Pro D2. Dax se déplace à Vannes. Et le Stade Montois reçoit Agen, les jeunes et noirs qui sauront ce soir s'ils devront passer par les barrages pour se maintenir.
0: Allez, 6h34, des nouvelles de la météo avec nos correspondants météo et Stéphanie qui est à Messanges au bord de l'eau. Stéphanie, déjà réveillée. Bonjour Stéphanie.
18: Bonjour Stéphanie.
23: Bonjour Jérôme, bonjour Marion.
0: Alors, sur Messanges, ça dit quoi? Dites-nous que les éclaircies arrivent à l'horizon.
23: Alors ça, je ne suis pas sûre. Bon, pour l'instant, il y a 10,8 degrés.
0: Oui.
23: Et 91% d'humidité.
0: Ah oui, c'est très, très très humide, donc on peut dire ça comme ça.
23: Donc ça fera attendre un petit peu, peut-être.
0: Donc ça veut dire qu'il a plu un petit peu cette nuit encore sur Messanges, vous pensez?
23: Oh oui, oui, parce que je suis allée donner à manger au chien et il y a une gamelle qui était bien pleine. Hein.
0: Bon. On a vidé les gamelles pour mettre des croquettes au sec. Bon ben, Stéphanie, le meilleur est à venir selon Météo France. On va voir ça dans un petit instant. Qu'est-ce que vous faites de beau aujourd'hui d'ailleurs, Stéphanie? C'est quoi le programme?
23: Je vais partir travailler.
0: Ah, pas de pompe pour vous, Stéphanie?
23: Ah non, moi les personnes le matin à domicile, donc pas de pont.
0: Eh bien, vous les saluerez de notre part. Bon courage à vous et puis...
23: J'y manquerai pas.
0: Un petit peu d'avance, bon
23: journée.
0: Week-end. Au revoir Stéphanie.
23: Au revoir.
0: Taux d'humidité, on l'a vu, assez important sur Messanges. Oui, c'est vrai qu'il a plu encore cette nuit sur l'ensemble du département et il peut encore y avoir quelques gouttes ce matin. Mais Météo France confirme bien que pour le reste de la journée, eh bien, ce sera le retour du soleil. Alors, peu à peu, en cours de matinée, il va grignoter du terrain.

0: groupe du pianiste avec Michel Berger. Vous avez peut-être un chien à la maison qui avait une chouette habitude, celle de vous ramener des proies, vous savez, dans le salon ou même dans le lit.
1: Il ramène des cadeaux.
0: Oui, voilà, un petit cadeau, ramener une souris
1: des souris
0: à moitié,
1: mortes,
0: à,
1: un lézard aussi.
0: À moitié rongée, voilà, ouais. Un truc sympa, voilà. Alors, ça vient de quoi cette manie? Eh bien, on va la décrypter avec le docteur Pierre Faber, notre vétérinaire. Il viendra nous voir dans un petit instant, mais là tout de suite, on parle sport.
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0: Le sport, oui, à 7h moins 20, avec un rendez-vous, hein, à noter pour tous les amateurs de rugby, les lundis, mardis et jeudis, 100% club. Carl Da Silva et Jérémy Marty parlent du rugby de chez nous. Et recevez, il y a quelques jours de ça, Alain Lamarque, le secrétaire du Peyrora de sport rugby.
1: Et oui, Alain Lamarque qui est revenu sur la qualification au forceps de son équipe face à Tours en 8e de finale de Fédéral 1, avec une courte victoire, 27-26 dans les derniers instants, pour décrocher son billet pour les quarts de finale.
4: Bon, l'aventure continue pour Peyrora qui a éliminé Tours en 8e, une équipe qui vous a posé énormément de problèmes sur cette double confrontation, Alain.
5: C'est effectivement, si on ne regarde que le score, ça n'a pas été si simple qu'on pouvait l'espérer.

0: Tours après avoir gagné à Tours en marquant 2 essais. Mmh. Oui, effectivement, ça a été plus difficile que ce que l'on escomptait. Bon, les Tourangeaux sont venus pas pour faire du tourisme. Ils sont venus avec 3 points à rattraper. C'était jouable pour eux. Et je pense qu'ils ont joué à fond le coup. Et non, peut-être qu'on n'a pas fait tout ce qu'il fallait quand il fallait. Les gens qui sont rentrés en deuxième mi-temps ont, je pense, apporté un plus. Et c'est ce qui nous a permis, en fin de match, effectivement, de retourner la situation. Parce que à 10 minutes de la fin, on avait 6 points de retard. Donc il fallait absolument... on n'était plus qualifiés. Hein. Et donc il fallait faire quelque chose. Et bon, ils ont réussi... ça a été pas simple, mais ils ont fait ils ont fait le travail, voilà.
1: Jérémy.
2: Le travail a été fait et je pense que cette courte victoire finalement va faire du bien aussi au Pays Radé. Elle montrera 2 choses, c'est que que rien n'est acquis d'avance et que même si on se disait bon ce tour-là il va être facile, il n'a pas été si facile que ça. Et puis dans la gestion mentale, en tout cas, c'est très bien ce qu'ont fait les Pays Radé derrière jusqu'à 10 minutes de la fin. Finalement, revenir, ne pas paniquer et faire en sorte de l'emporter, c'est vraiment chapeau à eux parce que mentalement c'est compliqué. Vous savez, dans ces moments-là, quand vous êtes accroché chez vous, que vous n'y arrivez pas, que pourtant vous étiez favori et que ça ne se passe pas comme il fallait. Mais parfois, mentalement, ça lâche, moralement, ça crispe. Et là, ça ne fut pas le cas. Donc, chapeau à cette équipe de Peyrorade.
3: Alain, prochain adversaire, Samed Aranjal, qui a terminé deuxième de sa poule, derrière Floirac, qui était dans votre poule il n'y a pas si longtemps. C'est une équipe que vous connaissez.
0: Oui, c'est une équipe que l'on a rencontrée en Fédéral 1, ou beaucoup en Fédéral 2. Ils ont eu quand même un comportement très intéressant là, dans cette poule 1, qui finalement n'est pas si simple que ça, puisqu'ils ont le numéro 1 de toute la Fédérale, qui est Floirac. Mmh. Je pense que c'est les meilleurs marqueurs d'essais de toute la Fédérale 1. Ils ont marqué 30 essais de plus que nous. Par contre, ils en ont encaissé beaucoup plus que nous. Hein. Ils en ont encaissé 55, donc, et nous 32. Ce qui veut dire que c'est une grande attaque, mais par contre, peut-être qu'il y a des possibilités en défense.
4: Alain Lamarque, le secrétaire du Pays Rorade Sport Rugby, a noté que les quarts de finale se joueront en match aller-retour. Et en cas de qualification pour les demi-finales, Pays Rorade décrocherait automatiquement son accession en National 2 et rejoindrait ainsi Tyros, ce qui nous permettrait d'avoir une jolie prochaine belle saison. Allez, restez avec nous dans un petit instant. On va parler de cette manie qu'ont parfois les chats de nous ramener les bestioles qu'ils ont becquetées dans le jardin. Alors, c'est pas super top, c'est vrai, le matin, de retrouver une souris à moitié mangée sur la couette du lit. Mais ça vient d'où, cette manie? Le docteur Pierre Fabien va tout nous expliquer.
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4: À 7h moins le quart, le docteur Pierre Fabien qui nous retrouve autour de la table, notre vétérinaire, pour se parler ce matin de cette manie qu'ont les chats de parfois ramener leur proie morte à l'intérieur de la maison. Ça vient d'où? Expliquez-nous ça un petit peu, docteur.
8: Alors, c'est une attention très touchante, mais on va tordre le cou à cette idée très humaine du cadeau de remerciement. Pour comprendre ce geste, il faut observer comment les félins fonctionnent à l'état sauvage. Dans la nature, une mère chatte ramène des proies à ses chatons pour 2 raisons. Les nourrir et leur apprendre à chasser. Si votre chat vous ramène une souris au pied du lit, ce n'est pas pour vous remercier, c'est parce qu'il vous considère comme un membre de sa famille, mais un membre totalement incompétent en matière de survie. En résumé, il prend soin de vous parce qu'il a bien remarqué que vous étiez bien incapable d'attraper un oiseau vous-même.
4: D'accord, donc en fait, il attend qu'on becte sa proie devant lui. C'est plutôt sympa. Alors, parfois, la souris ou l'oiseau, ils sont morts. Parfois, la souris est encore vivante. Alors, pourquoi il ne finit pas le travail dehors avant de ramener sa proie à l'intérieur, docteur?
8: Alors, c'est là que le cours de chasse passe au niveau supérieur. La mère chatte fait exactement la même chose avec ses petits. Elle commence par ramener des proies mortes, puis quand ils grandissent, elle ramène des proies blessées ou vivante pour qu'il s'entraîne. C'est littéralement une invitation à la pratique. Il vous dit « Allez, à ton tour, montre-moi ce que tu sais faire ». Il y a aussi une autre explication plus pragmatique. Votre maison est le cœur de son territoire, la zone la plus sécurisée. Il ramène sa prise à l'abri des autres prédateurs pour la consommer au calme. Mais une fois à l'intérieur, il préfère finalement aller manger ses croquettes qui l'attendent et il abandonne sa proie sur votre paillasson.
4: Bon, et alors si on ne veut pas qu'il recommence, qu'est-ce qu'on fait? On le gronde?
8: Et surtout pas, il ne faut jamais gronder un chat qui ramène une proie. Chasser est à son instinct le plus profond. Le punir pour cet acte, c'est le punir d'être un chat. Il ne comprendrait pas votre colère et ça va générer un stress immense. La meilleure réaction, même si c'est difficile, c'est de l'ignorer poliment. Attendez simplement qu'il tourne le dos pour faire disparaître le cadavre discrètement. Si vous voulez limiter le massacre de la petite faune locale, la meilleure astuce, c'est d'épuiser son instinct de prédation. Jouer avec lui tous les jours avec une canne à pêche. Un chat fatigué est un chat qui chassera beaucoup moins.
4: Merci pour ces infos, docteur. Allez, comme un boomerang. Ici Gascogne, vos chansons préférées toute la journée, c'est Étienne Dao et Dany à 6h47.

0: comme un boomerang. Étienne Dao et Dany, c'est Gascogne, 7h-10. De l'info route, tiens, ma marionnette pour ce matin, dans une petite info rigolote que j'ai trouvée pour vous. Info route, on va partir sur l'A16. Nous sommes sur l'autoroute qui traverse la Suisse. Et figurez-vous que le trafic a dû être entièrement interrompu dans les deux sens de circulation pendant une trentaine de minutes. Donc imaginez un petit peu la pagaille quand vous bloquez la circulation dans les deux sens d'autoroute pendant 30 minutes.
1: Même
0: énorme,
1: en Suisse,
0: énorme bouchon. Ah oui, même en Suisse, c'est la pagaille. Figurez-vous qu'il y avait des intrus sur l'autoroute qui circulait. D'ailleurs, parmi ces intrus, l'une n'a pas survécu.
1: Eh oui. C'est triste votre truc en fait.
0: Hein ?
1: C'est triste en fait votre truc.
0: Oui. Quand je vais vous dire ce qui a mis la pagaille sur l'autoroute, c'est là que vous allez vous dire quand même. Oui.
1: Des chevreuils.
0: Non.
1: Des sangliers.
0: Non.
1: Ça c'est chez nous ça.
0: Ouais. Non, ça aurait plutôt été justement des bestioles de chez nous.
1: Ah. Des canards.
0: Oui. Très bonne réponse.
1: Des canards sur l'autoroute.
0: Oui, des canards sur l'autoroute. Oui,
1: que et on arrête l'autoroute pour ça.
0: Eh bien oui. Ah, okay. Eh bien oui, parce que l'air de rien, en fait, des automobilistes qui circulaient donc sur cette autoroute, sur cette A16, ont vécu cette scène surprenante. Il était 8h moins le quart de bon matin lorsqu'ils ont vu une canne et ses canetons se balader sur l'autoroute.
1: Oh, donc forcément, c'est mignon.
0: Ben oui, pagaille.
1: C'est
0: quand
1: pas
0: on
1: l'endroit
0: roule.
1: Pour se balader.
0: C'est pas l'endroit pour les canards, oui, voilà. Donc très vite, ils avaient attisé les secours. L'autoroute est coupée dans les deux sens pendant une trentaine de minutes parce que c'est pris très au sérieux. Il fallait bien entendu dégager ces canards qui en fait arrivaient d'une petite rigole qui se trouvait à côté. Et on dit tiens, si on traversait la route pour voir un petit peu ce qu'il y a de l'autre côté. Bon, malheureusement, paf, la canne.
1: Ah, c'est la canne.
0: C'est la maman, malheureusement, qui a été écrasée. Les canetons ont été sauvés. Oui, c'était un canard laqué directement sur le goudron. Mais par contre, les canards ont été sauvés. Figurez-vous qu'ils ont été amenés dans un centre de soins. Ils sont quand même forts,
1: c'est
0: Suisse.
1: C'est Suisse, hein.
0: Ouais. Un centre de soins où les canetons
1: ont
0: engraissé
1: pour pouvoir faire des magrets après.
0: Non, du tout. Ils les ont mis avec une canne de la même espèce et qui s'en occupait comme si c'était les siens.
1: Oh.
0: C'est pas beau, ça, quand même,
1: si.
0: Hein. Ah. Bravo. Voilà pour cette belle histoire du jour.
1: Ah, vraiment, c'était indispensable.
0: Ça me fait plaisir.
1: Ah oui, vraiment. Je sais pas comment on aurait fait sans cette histoire.
0: Comme quoi, finalement, c'est encore dans notre assiette qui nous embête le moins, les canards. Hein, vous voyez ce que je veux dire. 6h52, les 3 plus d'ici Gascogne et ces petites infos qu'on a pour vous de choses qui se passent autour de chez vous. Commençons par préparer la saison estivale.
1: Et oui, à quelques semaines de l'été, le service départemental d'incendie et de secours, le SDIS-40, prépare son déploiement estival pour le dispositif de surveillance des plages, mais aussi pour le renfort des casernes à l'intérieur du département. Les conditions d'engagement pour devenir sapeur-pompier volontaire saisonnier sont disponibles sur leur portail sdis40.fr.
0: Le festival de course landaise Art et Courage dans les arènes couvertes de Pomarez, notez-le, ce sera le 13 juin. Vous verrez l'élite des écarteurs et des sauteurs. 6 novillos, 3 taureaux sont prévus au programme, donc du grand spectacle. Les réservations, je vous en parle ce matin parce que ça y est, c'est ouvert via le site de la Fédération française de la course landaise et il y aura bientôt des places à gagner, qu'on se le dise, sur Ici Gascogne.
1: Et puis si vous aimez la photo et la nature, pourquoi ne pas participer au concours photo de Libellule landaise? Ce concours est lancé par le département des Landes et le Conservatoire d'espaces naturels de Nouvelle-Aquitaine. C'est un concours pour évidemment mettre en valeur les libellules, ces petites bêtes aux couleurs incroyables.
0: Et qu'est-ce que vous allez gagner si vous gagnez ce concours? Eh bien, une demi-journée de formation à la photographie animalière et on imprimera votre œuvre sur une plaque de Dibon. Vous savez, ces plaques alu, c'est très sympa, c'est un format A3, donc de votre cliché. Vous avez jusqu'au 30 septembre pour envoyer vos plus belles photos, infos et modalités de participation sur le site internet du département des Landes, tout simplement. Allez chasser la libellule. Et nous, pendant ce temps-là, eh ben, à 6h54, si vous voulez bien, on va s'offrir un petit Money for Nothing, les Dire Straits pour le réveil qui va bien.

0: Le Dire Straits, Money for Nothing, dans 3 minutes, c'est le retour de l'info à 7h, toute l'actu locale et le journal avec Marion Dambier-Larribagé. Mais auparavant, l'humour en tube avec Fred Ballard, ne bougez pas.
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2: La côte landaise vibre avec le groupe Poussimiel. 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Elles se sont rencontrées à Cap-Breton. 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
3: Et à 6h58, l'humour en tube, Fred Ballard et ses humoristes, on va parler du Festival de Cannes. On y est en plein, un festival qui ne fait pas que des heureux.
4: Profite le festival, profite Cannes, monte les marches.
5: Non, j'aime pas les marches. Il n'y a que des cons qui montent les marches.
6: Son enthousiasme débordant et son humeur joyeuse nous manquent cruellement. Mais heureusement pour nous, les guignols ont immortalisé Jean-Pierre Bacri et son franc-parler. Jamais avare de compliments, Jean-Pierre.
5: Hier, ce putain d'escalier, on a vu que Laetitia Casta. J'ai rien contre, mais elle est pas actrice. Elle fait la pub de crème à la con pour s'enlever les comédons du pif ou des savons intimes pour se nettoyer la foune.
6: Mais comme quoi, on peut commencer par des pubs peu glorieuses et finir actrice. Hein. Le monde du cinéma est magique et le Festival de Cannes attire parfois des critiques très marrantes.
7: J'y suis allé pour observer un peu ce qui se passe et vraiment un maximum d'opulence. Mais on n'imagine pas à quel point il y a des petits jets qui survolent Cannes, qui atterrissent à Nice. Ensuite, ils viennent en hélicoptère, ils logent dans des palaces en front de mer pour présenter des films sociaux, souvent. Mais en fait, quand ils pensent, c'est un peu des riches qui vont au cinéma pour voir d'autres riches en train de jouer des pauvres. Puis dire à l'un d'entre eux, bravo, t'as très bien fait le pauvre cette année, tu mériterais d'être encore plus riche.
6: Voilà, bah quand on prend de la montée des marches et qu'on n'est pas invité aux projections du jour, on peut compter sur Paco Pérez pour nous résumer le Festival de Cannes en trois vannes. On lui décerne la palme d'or du LOL. Oh bah oui, à l'unanimité.
3: Fred Ballard, l'humour en tube.
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3: Ici Gascogne, première sur l'actu locale dans les Landes, il est 7h. Le journal, Marion Nambiel-Arribagé.
8: À 6 jours de finale pour Basketland et victoire obligatoire pour nos Landaises. Ce soir, on joue le match retour de la finale de Ligue féminine contre Bourges à domicile à Mitterrand. Après avoir lourdement perdu à l'aller chez les Tangos, il faut impérativement gagner ce soir pour remettre les compteurs à zéro et pouvoir jouer la belle dimanche. On écoute l'intérieur landaise Sixtine Maquet, elle y croit.
9: Il va falloir qu'on joue notre basket libéré devant notre public. On sait que ça va nous aider de ouf. C'est trop bien de jouer à la maison et c'est dur de jouer à Bourges aussi. Enfin, c'est une grande salle, c'est une belle salle. Donc forcément, c'est pas du tout logique qu'on perde là-bas. Mais faut pas qu'on se dise putain, on a perdu. Wow, c'est la fin du monde. Non, on a perdu à Bourges. Qui a gagné à Bourges cette saison? Enfin, c'est fou quoi. Mais là vraiment, on est trop focus. Genre, on est en mode. Allez, un match et après c'est bon, on est reparti. Et on sait qu'il y a de la fatigue aussi dû au mois d'avril là qu'on a eu qui était fou, mais on a des problèmes de riches, j'ai envie de dire. On peut pas du tout se plaindre de ça, mais dans le meilleur des cas, il nous reste deux matchs, ça va aller. On a pas envie de se quitter vendredi soir et puis on a envie d'encore plus marquer le coup, encore plus marquer cette année. Et, vraiment, il y a plus à réfléchir, on y va. Vendredi, objectif numéro 1 et dimanche, objectif numéro 2.
8: Objectif numéro 1 ce soir, objectif numéro 2 dimanche, la belle. Mais pour ça, il va donc falloir rectifier le tir et faire oublier la lourde défaite 67-49 du match aller, Pierre-Albert Blin.
10: Au bon souvenir de Bourges, mené 10-0 d'entrée de jeu, les Bleus de Gascogne à l'aller ont subi la pression des Tangos. Bourges, manifestement, n'ayant pas envie de jouer les faire-valoir de la troupe landaise, laquelle ambitionne le doublé Coupe de France championnat. Les filles d'Olivier Lafargue se sont rappelées au bon souvenir du basket offensif, du réalisme et de la cohésion. Après 4 ans d'incurie en compétition nationale, Bourges a appliqué pile poil un plan de jeu tous azimuts, porté par Monica Coa Macani en pleine effervescence. Il va falloir passer la vitesse supérieure ce soir et accélérer pour BL. Et surtout maîtriser Maeva Djaldi Tabdi qui a pris 15 rebonds dans un fauteuil à l'aller. Il va falloir aussi et tout autant retrouver de l'efficacité dans les tirs. Et Basketland sur son parquet doit prendre les commandes tout de suite car, comme l'a fait remarquer super coach Julie Barène, les Berruyères ont réussi à complètement faire déjouer son équipe. Samedi dernier, Bourges a pris le contrôle sans qu'il y ait de réelle réponse de BL. Il va falloir aussi averser ses 30% pauvres seulement de réussite au tir.
8: À Basketland Bourges, match retour de la finale de Ligue féminine, c'est ce soir à 20h45 et c'est à vivre sur Ici Gascogne. Basketland qui vise le doublé, hein, Coupe de France, championnat. Alors est-il à portée de main ce doublé? On va en parler avec Céline Dumère qui est la directrice sportive du club. Elle est notre invitée tout à l'heure à 7h45.
3: Alors il y a le basket aussi, mais il y a une soirée à haut risque pour le Stade Montois.
8: Et oui, 30e et dernière journée de Pro D2 de rugby. Si Dax est déjà assuré de se maintenir la saison prochaine, ce n'est pas du tout le cas. En revanche, des jaunes et noirs, avant-derniers du classement, ils seront ce soir s'ils devront passer par la case barrage pour tenter de se maintenir, pour espérer y échapper. De toute façon, pas le choix. Il faut gagner ce soir à Boniface contre Agen, l'une des bêtes noires historiques des Montois. Ça s'annonce très compliqué, reconnaît l'entraîneur Romain Mareuil.
11: C'est une super équipe. Franchement, elle fait une très belle saison comparée à la saison dernière. On sent une équipe qui est en confiance, on sent une équipe qui joue énormément. Franchement, ils sont hyper performants. Donc, bien sûr, ils n'ont rien à jouer, mais c'est quand même une équipe qui est redoutable et ils ne vont pas venir ici pour nous laisser gagner facile, en tout cas. Donc, ils vont vouloir finir le championnat comme ils l'ont commencé. Donc, ça va être un très gros match, même pour eux. Ils vont être libérés et ça va être à nous de faire attention.
12: Il n'est pas question de Ligue des Armagnacs, par exemple. On va jouer sur une jambe, histoire de laisser les cousins montois se débrouiller au mieux. Non, ça n'est pas envisageable de leur part.
11: Non, je ne pense pas non plus. Non. Mais tant mieux, ça montrera aussi, ça sera encore un match avec beaucoup de pression et beaucoup de difficultés, donc tant mieux qu'on se retrouve sur un match comme ça.
8: Et pour échapper au match de barrage, le Stade Montois doit donc gagner ce soir contre Agen et espérer en même temps une défaite de Biarritz sur son terrain face à la Lanterne Rouge Carcassonne. Stade Montois Agen, c'est à 21h ce soir. Au même moment, l'US Dax se déplace à Vannes, l'indétrônable leader du championnat. 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Émission spéciale à vivre dès 20h15.
3: La ville de Nantes sous le choc après la mort d'un adolescent de 15 ans.
8: Tué hier soir dans une fusillade, deux autres mineurs âgés de 13 et 14 ans sont blessés par balle, dont l'un très grièvement avec un pronostic vital engagé. Selon les premiers éléments, les tireurs sont arrivés sur un scooter avant d'ouvrir le feu vers 19h30 dans un immeuble. Le parquet évoque un règlement de compte sur fond de trafic de stupéfiants. Les suspects sont toujours en fuite ce matin. Le ministre de l'Intérieur, Laurent Nunez, est attendu sur place. Il a été mis en examen et placé en détention provisoire. L'homme piégé sur Internet par un youtubeur qui se faisait passer pour une adolescente de 14 ans. L'homme de 66 ans avait fait des avances sexuelles à la jeune mineure sans savoir qu'il s'agissait d'une image et d'une voix générée par l'IA, l'intelligence artificielle. Cet ancien responsable de l'UNSS, le sport scolaire en Haute-Saône, avait déjà été condamné l'an dernier à 18 mois de prison avec sursis pour détention et diffusion d'images pédopornographiques. C'est une interdiction qui entre en vigueur aujourd'hui, les produits alimentaires au cannabidiol, c'est-à-dire le CBD, sont désormais interdits. Bonbons, tisanes, gâteaux, huiles. Le gouvernement a en fait décidé de faire respecter une directive européenne qui date de 1997 et qui n'était jusque-là pas appliquée. À partir du moment où il se mange, un produit au CBD ne peut donc plus être vendu. Une décision qui touche de plein fouet une filière en plein essor avec plus de 2000 boutiques spécialisées partout en France. Le CBD qui se fume ou dans les liquides pour cigarettes électroniques, en revanche, reste autorisé, à condition évidemment qu'ils ne contiennent pas de THC.
3: Va y avoir du basket et du rugby côté sport, mais il y a aussi un championnat du monde qui se déroule chez nous dans les Landes.
8: Et oui, le championnat du monde de plancha à Hossegor, aujourd'hui et demain. 17 duos vont s'affronter devant un jury composé notamment de meilleurs ouvriers de France ou encore du critique gastronomique François-Régis Gaudry. Et parmi les 17 équipes, eh bien, il y a une équipe landaise, Benjamin et Jérémy, des tirossés, professionnels de la restauration, qui tiennent d'ailleurs un food truck qui sillonne la côte sud. Le principe des épreuves, c'est qu'ils ne connaissent pas à l'avance les thèmes, ni les ingrédients qui leur seront imposés, sauf pour la première épreuve, où ils ont le droit de choisir leurs ingrédients.
13: On va partir sur quelque chose de local, du coup, on va travailler du magret.
14: Tout le reste, mais on n'est pas encore au fait de ce qu'il va y avoir, donc ça va peut-être déterminer ce que l'on va faire. En tout cas, on a plusieurs esquisses et plusieurs ébauches d'idées qui nous sont venues. Ça va être pas du freestyle, mais de l'impro.
13: C'est-à-dire qu'on va vous dire, le thème c'est ça, vous avez le garde-manger qui est là, comme dans les émissions de cuisine qu'on peut voir, et vous inventez un truc...
14: Exactement.
13: C'est vrai que ça nous plaît beaucoup ce concept-là, puisqu'on est un peu des pirates de la cuisine, on aime bien justement travailler comme ça, un peu avec ce qu'on a sous la main,
15: comme je dis souvent, c'est quand on n'a rien dans les frigos qu'on est le meilleur, quasiment, quoi. Donc c'est vrai que c'est cool de participer à ça, ouais.
13: Vous êtes des bêtes à concours, vous en faites souvent des concours ou pas du tout?
15: C'est la première fois pour moi.
14: Moi aussi, c'est la première fois, à vrai dire. Moi, la compète, ça me parle et c'est surtout, j'ai envie de gagner.
8: Benjamin et Jérémy, seule équipe landaise engagée dans ce championnat du monde de plancha aujourd'hui et demain à Hossegor. Et dans l'info d'ici à 7h32, tout à l'heure, on ira voir chez eux, à Tyros, comment ils se préparent pour ce concours.
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8: Oui, Jérôme, ça vous inspire, hein, le championnat du monde de plancha, oui. Je vois que vous êtes attentif.
3: Il y a surtout intérêt qu'on gagne, parce que derrière, quand même, cette manifestation, il y a la marque Le Marquier de plancha de chez nous, qui organise en fait ce championnat sur du matos de chez nous, quand même pas démérité. Non, quand
8: on
3: même.
8: Est les seuls landais, il n'y a qu'une seule équipe landaise. Ouais,
3: oui,
8: il y a du lourd en face.
3: Oui, mais à côté,
8: en faisant du magret, ils sont obligés de gagner. La météo.
3: Eh bien, écoutez, après les pluies parfois copieuses de la nuit et le ciel de traîne de ce matin, Météo France voit du large beau temps pour aujourd'hui. Et oui, ça va trancher avec notre jeudi qui était plutôt pourrite. Voici donc pour vous aujourd'hui, le vendredi ensoleillé, avec côté température et des maximales entre 15 et 17 degrés. Petit aperçu pour ce week-end. Demain, samedi, on se lève avec quelques averses le matin. De belles éclaircies l'après-midi, il fera jusqu'à 18 degrés. Et le soleil va prédominer pour dimanche avec des maximales jusqu'à 20 degrés.
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3: Et la musique d'Indochine avec l'aventurier, s'il vous plaît.

0: Curie avec Indochine. Ici Gascogne, dans un petit instant, c'est Gérald Roux qui va venir nous retrouver pour l'édito d'Ici Gascogne, Mon œil. Ce matin, on va parler de sous, de finances, d'économie pour les adolescents. Restez avec nous.
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0: D'autant que c'est pas le moment de partir, c'est l'heure de jouer, c'est l'heure de la grande feria. Un défi à relever dans un petit instant et du cadeau à gagner. Ce matin, on va vous offrir votre bon cadeau de 40€ pour aller vous faire du bien chez Beauté Bohème à Mont-de-Marsan.
3: 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L'Institut propose une approche engagée du soin avec des produits naturels, bio, éco-responsables, sélectionnés avec exigence pour respecter la peau comme l'environnement. Une boutique qui permet également de prolonger l'expérience chez soi, à la maison, avec des produits choisis avec soin.
0: Oui, l'Institut propose un large éventail de prestations, hein, des épilations éco-responsables avec des techniques douces et précises, comme l'épilation au fil pour le visage. Il faudrait que je teste ça un de ces jours. La méthode spécifique pour le corps. Là, il y a trop de boulot. On va laisser tomber sur le rotofil.
3: Si, je suis sûr qu'elle peut faire.
0: Non. Beauté Bohème, donc avec ce bon cadeau, vous pourrez soit profiter d'un souhait directement à l'Institut, soit aller acheter vos produits dans la boutique et repartir avec ces beaux produits, donc éco-responsables, pour vous faire du bien à la maison. Vous voulez gagner ce bon cadeau? Alors jouez tout de suite avec notre mix de sono. Nous sommes dans la rue de notre grande feria. Deux beaux dégâts qui se font face, chacune diffuse sa musique. Comme c'est pas la même musique au même moment qui est diffusée, tout ça se mélange au milieu du bruit de la foule et ça donne ça ce matin. Votre but, le but de la manœuvre, identifier un des deux titres de ce mix. Ça fait comme ça.

0: Alors, qu'avez-vous reconnu dans ce mix? Vous voulez repartir avec votre bon cadeau de chez Beauté Bohème à Mont-de-Marsan, l'Institut Beauté Bohème, 40 euros à dépenser comme bon vous semble? Eh bien, jouez tout de suite. On vous attend, Laurence attend vos bonnes réponses. 05 58 46 50 50. Et l'édito Gérald Roux, mon œil, c'est dans moins d'une minute.
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0: Et à 7h15, c'est Gérald Roux qui vient nous retrouver pour son édito, l'édito d'Ici Gascogne, c'est Mon œil. Et ce matin, Gérald, avec vous, on va parler de sous, de finances et d'économie, mais pour les adolescents.
7: Oui, parce que c'est décidé, au collège, à la rentrée prochaine, l'éducation économique, budgétaire et financière sera généralisée à toutes les classes de 4e. L'idée est d'apprendre aux ados quelques notions de base d'économie. Quelques heures dans l'année y seront consacrées. Alors on se rassure, ce sera du concret, comme gérer son budget au moment où les ados reçoivent leur argent de poche, apprendre les différentes manières de payer alors que les moyens de paiement se multiplient, comment fonctionne une banque, comment fonctionne l'épargne, le crédit. Le programme prévoit aussi d'ajouter quelques notions d'économie générale. Il y a quelques mois, un sondage révélait que 40% des 18-24 ans avaient déjà consulté une intelligence artificielle pour des conseils financiers. Plus simplement, en décortiquant sa première fiche de paye, en remplissant sa première déclaration d'impôt, combien de jeunes adultes se sont dit un jour « ça, j'aurais bien aimé qu'on m'en parle pendant mes études ». Car au collège, on nous fait découvrir les mitochondries, on nous apprend le théorème de Pythagore, c'est très bien, mais on ne s'en sert pas forcément beaucoup dans la vie de tous les jours. Alors que la notion de taux d'intérêt, par exemple, ça peut être très utile quand on emprunte de l'argent ou qu'on en prête. Dans certaines familles, très vite, les enfants sont mis au courant par leurs parents. Ils vont jongler très jeunes avec les notions d'argent, de finances, et ça va leur servir toute leur vie. Dans d'autres familles, en revanche, ce sera moins le cas. C'est pour ça que cet enseignement économique en 4e peut aider à démocratiser toutes ces notions très utiles, ne serait-ce que pour échapper aux arnaques financières qui pullulent sur les réseaux sociaux ou simplement sur le net en général.
0: Gérald Roux, l'édito d'Ici Gascogne, c'est mon œil. Ici Gascogne, vos chansons préférées toute la journée et au saut du lit, I Will Survive, c'est Gloria Gaynor.

0: I Will Survive, Gloria Gaynor. Ici Gascogne, il est tout pile 7h20, l'heure de jouer à la grande ferrière, bien sûr.
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0: Avec Sandrine qui vient nous retrouver, qui est à Lincouac. Bonjour Sandrine.
3: Bonjour Sandrine.
4: Bonjour.
0: Lorsque vous avez entendu qu'il y avait ce bon cadeau de 40 euros à dépenser comme bon vous semble chez Beauté Bohème à l'Institut à Mont-de-Marsan, vous avez dit « je joue » parce que vous connaissez ces produits, Sandrine.
4: Ah oui, je connais. Ma fille m'avait offert un soin du corps aux huiles chaudes.
0: Oh.
4: Et bien, c'est génial.
0: Ah tiens. Ah bah tiens, ça donne envie, cette histoire-là. Bah donc vous avez dit, allez hop, je retente ma chance.
3: Ah, ça vous tente plus que l'épilation?
4: Oui.
3: Jérôme.
0: Le massage à l'huile chaude,
3: oui. Ça vous tente plus que l'épilation du torse.
0: Ah ouais, comme si j'étais un magret, vous savez,
4: oui,
0: bien huilé. Oh oui. Sandrine, pour repartir avec ce bon cadeau, nous avons joué avec nos sonos, nous donnons deux bodegas dans la rue de notre grande feria. Chacune diffuse sa musique, et comme bah, ce n'est pas la même musique qui est diffusée, ça donne ce mélange. Le but de la manœuvre, identifier un des deux titres. Qu'avez-vous reconnu, Sandrine?
4: Eh bien, Jeanne Mas en rouge et noir.
0: Mais oui! Ça, c'était le titre diffusé par la première de nos deux sonos. Et juste en face, il y avait les Modern Talking avec le fameux Brother Louis Louis Louis. Et ben voilà, magnifique. Sandrine, c'est gagné. Votre bon cadeau, vous pourrez ben, soit aller directement à l'Institut Beauté Bohème profiter d'un souhait, soit aller en boutique chercher quelques petits produits sympas que vous pourrez ramener à la maison pour poursuivre l'expérience à domicile. Félicitations, Sandrine.
4: Merci beaucoup.
0: Grosse bise, belle journée à vous. Bon week-end, sous le soleil, visiblement, en tout cas pour aujourd'hui, c'est ce que nous dit Météo France. Il est de retour en pleine forme dès cet après-midi. Belle journée, Sandrine, à bientôt.
4: Bonne journée, bon week-end, à bientôt, au revoir.
0: 7h22.
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0: Avec Carla Silva qui vient nous retrouver pour l'écho d'ici, on met en avant les entreprises de chez nous qui bougent.
3: Et aujourd'hui, direction Mauffort-en-Chalosse pour découvrir un artisan tapissier qui utilise une technique traditionnelle.
5: Jean-Noël Gony, bonjour.
6: Bonjour.
5: Vous êtes tapissier à Mauffort-en-Chalosse. Aujourd'hui, quand un fauteuil s'abîme ou qu'un canapé vieillit, bon, la plupart des gens ont le réflexe de le remplacer plutôt que de le faire restaurer. Qu'est-ce qui peut encore donner envie aujourd'hui de faire réparer et retapisser un meuble plutôt que d'en racheter un neuf?
6: La plupart des gens qui viennent, c'est surtout pour un cadeau ou transmettre. Des fauteuils de famille, c'est des souvenirs beaucoup. Donc ils veulent vraiment le refaire.
5: Vous êtes installé depuis 2019 à Mauffort-en-Chalosse.
6: Oui.
5: C'est votre dernière année?
6: Dernière année, oui. Je pars pour des raisons de santé, mais j'ai quelqu'un qui va reprendre.
5: Vous êtes situé vraiment en plein cœur du village. Est-ce que le fait d'être un petit commerce en milieu rural est aujourd'hui un atout ou alors plutôt un défi au quotidien?
6: Oh, un peu des deux. Défi parce que c'est pas facile. On a la concurrence des gros qui vous font du fauteuil, du jetable, moi j'appelle.
5: Mmh.
6: Nous, on fait des choses qui vont durer. Surtout moi qui fais du traditionnel. Ah, c'est ma spécialité. J'aime pas trop la mousse. Il faut en faire, hein. Moi, j'ai appris avec un grand tapissier. Lui, ne voyait que par le traditionnel. Et ça dure 40-50 ans, le traditionnel.
5: Et quel type de clientèle avez-vous?
6: Beaucoup de particuliers. J'ai deux vitrines. J'ai une vitrine showroom et la vitrine, on me voit travailler. Mmh. Donc, beaucoup de gens s'arrêtent pour regarder et ça les fait rentrer, des fois. Et
5: est-ce qu'il vous est déjà arrivé d'avoir entre les mains un fauteuil particulièrement précieux ou chargé d'histoire?
6: Oh, oui, j'en ai eu l'année dernière ou il y a 2 ans. J'ai eu des fauteuils américains, les Charles Humps. Ils sont cotés 10 000 euros pièce. J'ai commandé les pièces aux États-Unis pour pas avoir de copies chinoises.
5: C'est une sacrée responsabilité lorsqu'on a des fauteuils.
6: Oui. Là, oui, il faut pas se louper, quoi.
5: Et alors là, commence un travail de recherche pour la restauration?
6: Oui, pour les Charles Humps, oui. J'ai fait beaucoup de recherches pour trouver les pièces. On trouvait de tout, ouais. Mais beaucoup de copies chinoises, ça, j'en voulais pas, quoi. Donc, j'ai fait vraiment venir les pièces des États-Unis. On a des sites pour nous aider et c'est très, très bien fait, quoi. Parce que ça, Charles Humps, c'est spécial. Hein.
5: Vous êtes tapissier, donc vous faites essentiellement que de la restauration?
6: Oui, Enfin, il n'y a pas si longtemps, il y a un an, deux ans, j'ai fabriqué un prototype, une table de massage. Ça n'existait pas dans le commerce.
5: Vous travaillez sur quoi, là, en ce moment, par exemple?
6: Là, je suis sur un fauteuil club, fauteuil années 30. Là, j'ai une méridienne qui attend à l'atelier, là, il y aura beaucoup d'heures, quoi.
5: C'est-à-dire?
6: Plus de 80 heures.
5: Pour la restauration, est-ce que vous travaillez avec d'autres corps de métier?
6: Oui, alors ça s'est développé depuis, j'ai rencontré une couturière d'ameublement qui a fait des formations boules, et j'ai aussi un sableur laqueur. Et depuis l'année dernière, j'ai commencé à restaurer les cuirs. On refait les pigmentations, et après on fait une finition cirée ou vernis. On peut arriver à retrouver même la couleur du cuir d'origine.
5: Jean-Noël Gogny était avec nous, tapissier à Montfort, en Chalosse. Merci beaucoup Jean-Noël.
6: Merci beaucoup.
0: L'écho d'ici avec Carl Da Silva tous les matins. À cette heure-ci, on met en avant les entreprises de chez nous. Et Lipstick Polychrome, ça c'est pour la musique, et c'est Daniel Balavoine à 7h25. C'est

0: sur This Hour.
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1: Marion dans l'info d'ici à 7h32.
5: On va parler d'un championnat du monde qui se tient aujourd'hui et demain à Hossegor. Championnat du monde de plancha. 17 duos vont s'affronter. Parmi eux, un duo landais de Saint-Vincent-de-Tyrosse. On ira à leur rencontre.
1: Juste après le 90 secondes info, toute l'info en France et dans le monde avec Valentine Lottès.
6: Un ado de 15 ans tué par balle dans un hall d'immeuble. Un autre de 13 ans entre la vie et la mort. Et un troisième de 14 ans blessé. L'insupportable bilan d'une fusillade hier soir à Nantes. Un règlement de compte selon le procureur sur fond de trafic de drogue. La vidéo a fait le tour des réseaux et des chaînes d'infos. Un ancien professeur de sport est placé en détention provisoire en Haute-Saône, piégé sur internet par un chasseur de pédocriminels. L'internaute a changé son apparence en jeune fille grâce à l'intelligence artificielle. L'endiguement total de l'antivirus en France est tout à fait possible ce matin. Un épidémiologiste l'affirme au vu des tests négatifs des 26 cas contacts des passagers de l'HV Ondus, le bateau de croisière à bord duquel 3 passagers sont morts du virus. Vous pouvez le fumer mais plus manger de CBD. Tous les produits alimentaires au cannabidiol, tisane, huile et autres bonbons sont interdits à la vente à partir d'aujourd'hui. Certains contiennent des substances interdites, la cause de plusieurs centaines d'intoxications. Des absences surprises chez les Bleus sélectionnés pour la Coupe du Monde de foot en Amérique. Didier Deschamps a dévoilé une liste de 26 noms hier soir et Lucas Chevalier comme Eduardo Camavinga restent sur la touche. La toute première prestation en direct de la France à l'Eurovision. La chanteuse Monroe a interprété sa chanson « Regarde » hier soir et à la veille de la finale du concours de chansons européen demain à Vienne en Autriche. C'est à voir dès maintenant en vidéo sur ici.fr.
1: Ici Gascogne à 7h32. Dans l'info d'ici, Marion, on part à Hossegor.
5: Et oui, Hossegor, où se tient aujourd'hui et demain un championnat du monde pas comme les autres, le championnat du monde de plancha. 17 duos vont s'affronter devant un jury composé notamment de meilleurs ouvriers de France ou encore du critique gastronomique François-Régis Gaudry. Et parmi les 17 équipes, une équipe landaise, des Tyrossais, que vous avez rencontrés en pleine préparation juste avant la compétition, Paul Ferrier.
7: Il n'y a pas de sonnette, mais je suis sûr que je suis au bon endroit parce que ça sent très bon. Peut-être que la sonnette, c'est le chien.
8: Bonjour, bienvenue. Jérémy, enchanté.
9: Benjamin.
8: Bon, on se prépare gentiment. Ouais, on est en train de préparer les petites sauces.
7: Benjamin Toledano et Jérémy Combe m'ont donné rendez-vous dans leur laboratoire situé en plein centre de Saint-Vincent-de-Tyrosse. Eux, leur truc, dans la vie, c'est la viande. La viande fumée, la viande braisée, le barbecue, le brasero, la flamme, d'où leur nom, zèbre.
8: C'est tout simplement braise à l'envers. En fait.
7: Dans leur laboratoire, il y a d'abord une grosse marmite qui bouillonne, c'est leur sauce.
8: Ça, c'est la barbecue.
7: Ah, c'est la barbecue aussi.
8: C'est une sauce fétiche depuis le début qu'on a lancé le business.
7: Une sauce barbecue qui accompagne les viandes. Et là, ça se passe à l'extérieur.
8: Là, je suis en train de fumer du brisket et de la joue de bœuf. Donc cet outil, c'est ce qu'on appelle un smoker, c'est un barbecue fumoir. Voilà, donc régulièrement, on vient asperger avec un petit peu de bouillon de bœuf ou de cidre pour le coup. Ça fait des viandes du coup qui sont confites, très tendres, pour la cuisson parfaite.
7: Mais ce n'est pas ça qu'ils vont préparer pour le concours. Ça, c'est ce qu'ils font à l'année et que d'ailleurs, vous pourrez goûter à Hossegor en marge du concours car leur food truck sera là. En revanche, pour le concours, le championnat du monde de plancha auquel ils se sont inscrits, que vont-ils préparer ?
8: On va partir sur quelque chose de local du coup, on va travailler du magret. Voilà, pourquoi je ne dis pas plus.
7: Car pour ce championnat du monde, il y a ce que les concurrents savent. Il y a 17 équipes, 3 épreuves d'un peu moins de 2 heures de cuisine, un jury avec entre autres 3 meilleurs ouvriers de France. Et puis il y a ce qu'ils ne savent pas, les thèmes des épreuves et ce qu'ils auront comme ingrédients. Ça, c'est dévoilé au dernier moment.
9: Ça va être pas du freestyle, mais de l'impro.
8: C'est vrai que ça nous plaît beaucoup ce concept-là, puisqu'on est un peu des pirates de la cuisine. On aime bien justement travailler comme ça, un peu avec ce qu'on a sous la main, Comme je dis souvent, c'est quand on n'a rien dans les frigos qu'on est le meilleur, quasiment, quoi. Donc c'est vrai que c'est cool de participer à ça. Ouais.
7: Les deux copains se sont rencontrés il y a une dizaine d'années en Australie, pays où le barbecue est une religion. Et si ce sont des professionnels aguerris de la restauration, en revanche, ce ne sont pas des bêtes à concours.
8: C'est la première fois pour moi.
9: Moi aussi, c'est la première fois à vrai dire.
7: Contrairement à d'autres concurrents qu'ils vont affronter, comme les Bordelais de la team Burdiga, par exemple, déjà titrés champion de France et champion du monde de barbecue.
9: J'ai un passé de sportif, surtout en tennis, où j'ai fait beaucoup de compétitions. Donc je dirais que moi, la compète, ça me parle et c'est surtout j'ai envie de gagner. Donc,
7: ça fait classe quand même d'avoir marqué champion du monde de plancha.
8: Bien sûr, c'est un joli titre, c'est clair.
7: C'est la seule équipe landaise en lice, alors évidemment, on leur souhaite.
5: Le championnat du monde de plancha, c'est donc aujourd'hui et demain à Hossegor.
1: Ça donne envie en tout cas. Hein. Bizarre.
5: Ça donne faim.
1: Attends, tout le sujet, on n'arrête pas de parler de manger. Dans le prochain journal à 8h.
5: Eh bien, on va parler sport, évidemment. Grosse soirée en perspective. Basketland affronte Bourges pour la finale retour de Ligue féminine. Victoire obligatoire pour avoir une chance de conserver le titre. Et puis, on parlera rugby aussi. Dernière journée de Pro D2. Dax se déplace à Vannes et le Stade Montois reçoit Agen. Les jeunes et noirs qui seront ce soir s'ils devront passer par les barrages pour se maintenir.
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1: Ça circule bien sur l'ensemble de notre réseau routier à l'heure actuelle. Pas de soucis majeurs. Si vous en remarquez, bien sûr, des difficultés, vous nous le faites savoir. Hein. 05 58 46 50 50. On va très vite circuler avec du soleil au-dessus de la tête. Ça y est, le mauvais temps de cette nuit termine de s'évacuer. Et Météo France voit un joli vendredi. Ben, ça va trancher avec notre jeudi d'hier. Joli vendredi avec un temps largement ensoleillé cet après-midi. Les températures entre 15 et 17 degrés pour les maximales. Des températures qui restent quand même, il faut le signaler, en dessous des valeurs de saison.

0: Florent Pagny, si tu veux m'essayer, Marion, l'invité d'ici Gascogne Mater, avant 8h.
1: On va parler basket, c'est le grand jour pour Basketland. Finale retour du championnat de ligue féminine. Hollandaises reçoivent Bourges, victoire obligatoire pour espérer conserver le titre. On en parlera avec la directrice sportive du club, une certaine Céline Dumerc.
0: D'accord, qui est notre invité avant 8h. Restez avec nous parce que là tout de suite, on va aller voir ce qui se passe sur Ici Rocopouille, la radio des Brigades du Pire.
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0: Une radio, comme toutes les radios, celle des Brigades du Pire, bon, un petit peu plus déjantée que la nôtre, qu'Ici Gascogne, mais il y a des reportages, il y a des émissions spéciales, et il y a des jeux, figurez-vous, Marion, sur Ici Rocopouille. Et nous allons d'ailleurs jouer ce matin et suivre un nouveau numéro du grand jeu d'Ici Rocopouille, Jean-Paul Saint-Paul. Et oui, on joue en effet sur Ici Rocopouille avec un nouveau numéro de votre jeu, Mais c'était qui ?
4: Mais c'était qui ? 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
0: Un jeu qui va vous permettre aujourd'hui de gagner peut-être un passe-montagne pure laine des Landes, siglé Ici Rocopouille. Mais pour cela, il faudra trouver à qui appartient cette voix.
5: Vous en avez assez, hein ? Vous avez assez de cette bande de racailles. On va vous en débarrasser.
0: Allez, à vous de jouer, on attend vos appels. Et d'ailleurs, déjà un candidat. Oui, allô ?
6: Oui, allô, bonjour, c'est Eliane Lapeg d'Achetemont. Dites-moi, pour votre jeu, c'est possible d'avoir plutôt un chapeau de paille au lieu d'un passe-montagne ?
0: Oui, bon, mais déjà, il faudrait donner la bonne réponse.
6: Non, parce que vous comprenez, pour aller au jardin, ramasser les haricots verts, je risque d'avoir chaud, là, avec ce truc en laine.
0: Oui, oui, allez, la réponse, s'il vous plaît.
6: Ah oui, la réponse, oui. Eh bien, la voix qui dit de faire dégager la racaille, c'est celle de Pascal Requeda, c'est la mère d'Achetemont.
0: Oui, bon, là, carrément non. Tout d'abord, c'est une voix d'homme, et d'autre part, ça m'étonnerait que Mme Requena parle comme ça. Hein.
6: Eh bien, ça se voit que vous la connaissez pas, la Pascal. Parce que celle-ci, comme autoritaire, attention. Quand elle dit quelque chose, il y a intérêt que ça file droit. Je le tiens de Kiki Lafargue, l'adjoint. Même qu'au conseil, vous savez comment ils l'ont surnommé ? Meloni.
0: Comme Giorgia Meloni, la présidente italienne de l'extrême droite. Ah, quand même. Mais bon, ce n'est pas Mme Requena. Hein. Allez, au revoir. Et visiblement, quelqu'un d'autre déjà pour jouer. Oui, allô ?
7: Oui, allô ? Je m'appelle Simon Latute, j'habite à Saint-Pierre-du-Mont. Et la voix, d'après ce qu'elle a dit la femme, la mienne, c'est celle de Jojo Bonnet, le maire d'ici. Et toi, Josie ?
8: Oui, c'est Jean Aubail, l'adjoint, qui l'a raconté. Monsieur Bonnet, il a dit ça après la gifle qu'il a reçue par un jeune du quartier à la Mousteille.
7: Mais ça m'étonne pas, hein. Passe attention, Jojo, quand il était jeune. Il avait le sang chaud. Bon, maintenant, il n'entend plus bien, il peut plus se baisser, il perd les dents. Mais il lui reste un peu de gaz, quand même.

0: Oh oui, parce qu'en plus, il paraît que c'était une gifle qui a claqué fort en plein dans l'oreille. Il s'en est perdu son appareil auditif.
1: Oh, ça c'est pas grave, il a du pognon pour s'en payer un autre, oui, le jojo. Bon, alors, on a gagné.
2: Ah ben non, désolé, cette voix c'est pas celle de Monsieur Bonnet. Hein, et en plus, vos informations sont fausses. La bonne nouvelle, c'est que le passe-montagne est remis en jeu et on rejouera prochainement avec ici Roquepouille. À vous les studios.
3: Merci. On n'offre pas des passe-montagne ici Gascogne, c'est
4: non,
3: une idée.
4: On pourrait.
3: Va parler à Monsieur le Directeur. Voilà. En tout cas, contrairement à la Grande Feria, il n'y a pas systématiquement des gagnants sur Ici Roquepouille. Je note donc le concept. 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Les épisodes précédents à retrouver sur ici.fr. Et Coldplay arrive dans un petit instant pour la musique.
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0: Ici Gascogne avec Coldplay et le retour de la musique dans quelques minutes, ce sera avec Renaud. Il est 7h47.
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0: Et à 7h47, c'est Manon Claverie qui vient nous retrouver autour de la table pour recevoir notre invité. L'invité d'Ici Gascogne Matin, c'est le grand jour pour Basketland. Jour de finale retour du championnat de France de Ligue Féminine. Après la défaite à l'aller, il faut gagner ce soir pour pouvoir jouer une belle dimanche et espérer conserver ce titre. Nos Landaises vont-elles décrocher le doublé, Coupe de France et championnat pour la première fois de l'histoire du club? On en parle avec notre invité Céline Dumerc. Elle est avec vous, Manon.
3: Bonjour Céline Dumerc.
4: Salut.
3: Alors rassurez-nous, ce soir c'est faisable ?
4: Bien sûr, on peut pas commencer on va dire une finale retour en imaginant que c'est déjà foutu. Donc forcément, on a envie d'aller renverser la tendance pour pouvoir disputer une belle.
3: Est-ce que cette semaine de préparation entre les deux matchs a été longue ?
4: Oui et non. C'est toujours long parce que on a envie d'en découdre et on a envie d'arriver à ce match-là de ce soir. Maintenant, c'est pas long parce qu'il fallait travailler sur des aspects, il fallait voilà récupérer aussi. Je pense que les filles en ont plein les pattes d'une saison longue et riche. Mais voilà, c'est entre les deux. Sur la fin de saison, comme ça, on a envie que ça arrive vite, mais il faut aussi passer du temps sur le terrain pour essayer d'ajuster les petit dernier détail.
3: Vous les avez pas senti abattus après la défaite assez lourde le week-end dernier ?
4: Non, bah après c'est un groupe qui a beaucoup de ressources mentales et encore une fois, ce match perdu à l'aller n'était pas signification d'élimination. Donc elles savaient qu'elles avaient encore l'opportunité de pouvoir aller chercher ce titre-là qui est toujours à portée de main. Donc forcément déçues plutôt de la performance, je pense, mais pas du résultat en lui-même, parce que de toute manière, il n'y a que 1-0, mais on peut renverser la tendance dès ce soir.
3: Vous avez parlé de cette saison qui a été longue, surtout que vous avez été au top, donc vous avez été au bout de chaque compétition, il y a eu l'Euroleague, la Coupe de France, maintenant le championnat. Est-ce qu'il reste encore un peu de jus pour, on espère, deux matchs à venir?
4: Oui, alors du jus, il en reste, notamment quand on est à Mitterrand et qu'on est porté par 2600 personnes qui vont être à soutenir, à crier et à donner de l'énergie. Et je pense que quoi qu'il arrive, quand tu joues des finales à la fin, même si au bout des 40 minutes, t'es cramé. Pendant ces temps-là, tu donnes tout. Y a pas à retenir quoi que ce soit. Et c'est vrai que le coaching de Julie aussi permet d'avoir de la rotation, donc de pouvoir essayer d'aller puiser jusqu'aux dernières ressources. Donc j'ai aucun doute que les filles se donneront à 3000% dès ce soir pour essayer de redonner 3000% deux jours plus tard.
3: Vous avez parlé des supporters, justement. On va aller sur ce terrain-là. Eux, ils trépignent, j'imagine, avant ce match. Le scénario, c'est... Vous leur avez fait vivre des émotions toute la saison, mais là c'est l'apothéose, quoi. Un match à enjeu comme ça après une défaite chez eux à Mitterrand. Est-ce que vous avez ça en tête?
4: Alors oui, mais parce que maintenant j'ai envie de dire on est même plus surpris de voir l'engouement qu'il y a à Mitterrand. Donc c'est limite, on attend à chaque fois et on se dit oui, de toute façon ça va être une ambiance de folie. Donc maintenant on est même plus surprise. Mais bon, attention, il faut quand même aussi se concentrer sur voilà. C'est ils vont être présents, ils vont avoir aussi envie de nous supporter, mais on a vu aussi des fois où ils étaient, où on leur faisait peur à notre public. Donc là, on va essayer de faire différemment. On aura besoin de quoi qu'il arrive. Parce que ça, c'est comme je le disais tout à l'heure, c'est les jambes sont lourdes. Donc l'énergie qu'ils vont apporter vont faire que le petit panier qui va taper sur le cercle, il va rentrer dedans parce qu'ils vont crier très très fort. Mais c'est toujours...
3: Ils vont souffler pour que le ballon
4: exactement,
3: rentre.
4: Exactement, ils vont souffler et ils vont crier. Donc non, vraiment, on a besoin d'eux. Et parce que... En plus de ça, si on pouvait aller chercher deux matchs de plus, c'est aller fêter une nouvelle fois un titre à la maison. Et ça, c'est, on l'a vécu l'année dernière, c'est quelque chose de fou, quoi.
3: Ce serait un doublé. Il y a que Bourges, justement, qui a déjà réalisé le doublé Coupe de France Championnat. Là, c'est autour de Basketland, ce serait justifié?
4: Alors, c'est justifié, voilà. Non, mais bien sûr. En tout cas, c'est l'envie qu'on a. On peut pas se mentir en se disant non, on en a pas envie. Mais bien sûr qu'on a envie de faire un doublé. Maintenant, au vu des statistiques, tu te rends compte à quel point c'est dur. Notamment, ça serait un doublé, mais ça serait un back-to-back aussi en championnat. Ça fait longtemps qu'il y a pas eu
3: un
4: back-to-back. Ça veut dire que ça fait deux fois de suite qu'on gagne. On est champion en titre, là, on va regagner. Donc c'est vraiment pas simple. Et ça, je pense que l'environnement ne se rend pas compte de l'exploit de qui arriverait si ça se passait. Donc il faut aussi garder les pieds sur terre. On a une équipe de Bourges en face qui a faim, qui a pas gagné de titre de champion de France depuis plusieurs années et qui là est à 40 minutes. C'est eux les plus près du trophée. Hein. Là, ils ont une petite main sur le trophée. À nous d'avoir les reins solides pour renverser la tendance.
3: C'est votre rôle, vous, de directrice sportive, de faire tampon entre le public, nous, les médias qui nous emballons et qui voulons évidemment un doublé et un deuxième titre puisque vous l'avez déjà fait, et les joueuses qui doivent travailler et pédaler derrière.
4: Oui, oui, oui. Et puis c'est mon rôle de protéger aussi bien le sportif en disant ben voilà, c'est pas terminé, il y a encore des choses à aller chercher, comme calmer les ferveurs extérieures en disant bon allez, on est tout prêt, mais en même temps bon là, le fait d'avoir perdu, je pense que si on avait gagné le match aller, il y aurait eu encore plus d'effervescence et on aurait pensé que ça y est, on avait déjà le titre, alors que pour l'avoir vécu en tant que joueuse, j'ai perdu le match 1 mais j'ai été gagnée deux fois à l'extérieur, donc c'est possible aussi. Donc au final, il n'y a pas de bon scénario. Il y a juste des faits à réaliser. Et je pense que voilà, le match de ce soir, c'est 40 minutes. Et je pense que les filles vont être prêtes pour ce combat-là.
3: Bon, du coup, on réserve notre dimanche soir?
4: Ben, j'espère. J'espère. En tout cas, moi, le mien est réservé. On verra où il se passera.
3: Le nôtre aussi. Merci beaucoup, Céline Dumère.
4: Merci
3: bonne
4: bien.
3: Bonne journée.
4: Merci.
0: Ici Gascogne, 7h53. Match donc ce soir à 20h45 dans l'espace François Mitterrand, chaud bouillant, et une fois de plus ça va se jouer à guichet fermé. D'ailleurs Marion, pour la petite histoire, on a offert les toutes dernières places, les deux dernières qui étaient disponibles pour aller à Mitterrand
3: hier
0: ce
3: matin.
0: Soir chez nous, oui, sur Ici Gascogne. C'est Élodie de Saint-Perdon qui les a remportées. C'est la première fois qu'elle jouait en plus avec nous et elle est venue les chercher hier matin et écouter sa joie lorsqu'elle est venue Ici Gascogne.
2: On écoutait la radio et donc j'écoute tous les matins Ici Gascogne. Et en fait, mon fils, en tant que, on peut gagner deux places pour ce soir. C'est les deux dernières, je pense, en plus, quand on entend. Et mon fils me dit, mais maman, essaye. Je lui dis, mais attends, tu crois, j'appelle jamais. Il me dit, mais essaye, appelle. Et voilà. Et du coup, j'ai appelé et pour la première fois et puis j'ai gagné. On est trop contents.
0: Ah ben, tu m'étonnes. Bravo, Élodie. Vous voyez, comme quoi, il faut toujours tenter sa chance en disant, ah, j'arrive jamais à vous avoir pour les jeux. Mais voilà, Élodie, qui ce soir sera donc à l'espace Mitterrand, rencontre à vivre, je vous le rappelle, en direct sur Ici Gascogne. Et Renaud est là.

0: Ça, c'est bien parce que c'est de l'anglais que je comprends.
1: Ouais, c'était pas votre prof d'ailleurs.
0: Merci Renaud. Ouais, it is not because you are. J'adore. Ici, qu'est-ce que dans 3 minutes, 8 heures, le retour de l'info. Et Thomas Riba est là. Oui, alors vous avez par contre un anglais un petit peu plus quand même. Je vous ai entendu traduire en live du Laurent Voulzy.
1: Ouais, mais c'est du yaourt. Hein.
0: Ah, écoutez, le rêve du pêcheur.
1: I have a dream.
0: I have a dream.
1: Il commence comme ça la chanson, c'est vrai. Hein.
0: Absolument, ouais. Non, mais je suis tout à fait.
2: C'est du yaourt haut de gamme.
1: Ah oui, oui.
2: Ah, oui c'est pas le même yaourt. Voilà, c'est pas le même yaourt que vous, visiblement.
0: C'est un truc un peu épais. Bon, Thomas Riba avec nous jusqu'à 10h.
1: Ouais, on va parler des phobies. Vous avez des phobies?
0: Oui.
1: Ouais, la marinotophobie.
0: Oui.
2: C'est moche.
0: J'ai peur de Marion.
1: Ouais. Et même Marion, elle a détruit ma phobie.
0: Oui, mais enfin plus moi, hein, parce qu'elle est vraiment méchante avec moi. Si vous saviez toutes les. Enfin bon, je préfère pas vous dire.
1: Oh, okay.
0: Les coups que je prends.
1: On va parler dans un instant de la peur de la machine à coudre.
2: C'est pas commun.
1: Vous
2: l'avez pas celle-là.
1: Stéphane Bern nous rejoint juste avant l'actu.
0: Ah oui.
1: Belle journée, Jérôme.
0: Quand même.
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1: Et nous montons à bord de notre machine à voyager dans le temps. Bonjour Stéphane Bern.
10: Bonjour, bonjour à tous.
1: Donc et à propos de machine, Stéphane, vous nous emmenez au temps où la création d'une machine déclenche une immense peur.
10: Un tailleur invente la première machine à coudre vraiment efficace. Les ouvriers se révoltent contre cette machine qui peut leur voler leur travail. La couture avance, mais le tissu social se déchire. Paris, rue de Sèvres, dans les années 1830, dans un petit atelier, un tailleur lyonnais nommé Barthélemy Timonier met au point une machine étonnante et innovante. Une aiguille, un fil, un mécanisme à pédale. Et voilà qu'un vêtement se coud presque tout seul. Presque de l'intelligence artificielle, mais version mécanique. Pour l'époque, c'est une petite révolution. Jusqu'ici, tout se fait à la main, point après point. Des heures de travail et des dizaines d'ampoules au doigt pour une simple veste. L'armée française comprend immédiatement l'intérêt. Timonier obtient un contrat pour fabriquer des uniformes. Il installe un atelier avec plusieurs dizaines de machines. Mais dans les rues de Paris, la nouvelle circule vite. Les tailleurs s'inquiètent. Si une machine peut coudre plus vite qu'un homme, que vont devenir les ouvriers ? Surtout qu'une machine ne connaît ni les pauses clopes, ni les pauses café, ni les grèves. Un soir de 1831, plusieurs centaines d'ouvriers envahissent l'atelier. Les machines sont brisées à coups de marteau, les tables renversées, l'atelier entièrement saccagé. Les machines ont appris à coudre, mais pas encore à se défendre. Timonier échappe de peu au lynchage, il fuit. Il passera le reste de sa vie à tenter de relancer sa machine. Mais d'autres industriels feront fortune à sa place. Comme quoi, l'histoire de l'innovation tient parfois qu'à un fil. Deux siècles plus tard, la machine à coudre ne fait plus peur. Mais face aux nouvelles technologies, la même question revient toujours. Jusqu'où les machines vont-elles remplacer les humains ? Hier, la pédale, aujourd'hui, l'algorithme.
1: Merci Stéphane Bern. Passez un bon week-end et puis à lundi pour un nouveau voyage dans le temps.
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1: Ici Gascogne, première sur l'actu locale dans les Landes. Merci d'être là à 8h01. L'actu avec vous, Marion Dambier-Larivagé.
2: Pas le droit à l'erreur pour Basketland. C'est le grand jour pour nos Landaises. Finale retour du championnat de Ligue féminine contre Bourges sur le parquet de Mitterrand. Après avoir perdu le match aller, la victoire est obligatoire ce soir pour espérer conserver le titre de championne de France. Ce qui mettrait les deux équipes à égalité. Ce serait alors la belle dimanche qui les départagerait. Ce soir, il est donc hors de question de perdre pour Camille Droguet, la capitaine de Basketland qui revient tout juste de blessure.
12: À titre perso, j'ai pas l'impression d'avoir profité vraiment des victoires qu'on a eues pendant que j'étais blessée quoi. Donc j'ai ce truc là vraiment, j'ai envie de finir bien, que le groupe finisse bien, parce que on a fait une saison vraiment incroyable. Il y a eu des matchs de fou à Mitterrand avec vraiment une ambiance comme j'avais jamais vu ailleurs, et on a envie de finir la saison pour nous et puis pour aussi le club sur une note positive, et pas en se disant vendredi soir on rentre chez nous et merde quoi, c'est fini. Et ça, ça part aussi de la tête, quoi, de se dire d'être prête à que ça soit un combat, quoi, le match. Je trouve que c'est à nous d'aller chercher les ressources, qu'elles soient physiques ou mentales, pour se dire bah il reste un match ou deux, j'espère deux. Donc, on va le faire, quoi. Faut pas que ça s'arrête là.
2: Il y aura du monde ce soir pour soutenir les joueuses dans un espace François Mitterrand, encore une fois à guichet fermé. Des supporters, mais aussi des supporters un peu particuliers, leurs proches, ceux qui les suivent depuis leur tout début, Manon Clavry.
3: Dans la famille Maquet, la famille des Sixtine Maquet, on demande le père, Fred.
7: Moi j'habite à Mâcon, donc à Mâcon c'est à 45 minutes au nord de Lyon.
3: Il est en route pour les Landes, il nous l'expliquait hier. Ce matin, il mettait le réveil très tôt.
7: Je vais partir vers 4h30-5h et puis je vais rouler une grande partie nuit, il faut en gros 7 heures, je vais m'arrêter deux fois et puis ça va le faire.
3: À l'arrivée, il saura se faire discret parce que les jours de match, il connaît. Il est lui-même ancien basketteur professionnel. Vous ne pourrez pas manquer ses 2m06 dans les travées de Mitterrand ce soir d'ailleurs. Il sait donc qu'avant une finale, il faut de la concentration.
7: Je ne vais pas perturber sa routine, je vais la laisser se préparer pour son match. Faire ses repas qu'elle a l'habitude de faire, puis voilà, puis on se verra un petit peu avant, un petit peu après le match, mais rien que de me sentir ma présence, elle est toute contente, donc c'est important que j'y sois.
3: Important pour les joueuses d'avoir le soutien des proches, et puis pour les proches, vivre un match à Mitterrand, c'est quand même quelque chose. On va maintenant dans la famille Ewodo, comme Johanna Ewodo, l'ailière de Basketland, et on demande sa sœur, Marina.
12: J'ai hâte de voir le match, j'ai hâte de les voir aussi jouer à domicile, parce que c'est toujours super de jouer devant autant de personnes, quoi.
3: Marina Ewodo la connaît bien, cette salle, puisqu'elle y a elle aussi joué la finale l'an dernier, mais elle portait le maillot de Tarbes.
2: Basketland Bourges, match retour de la finale de Ligue féminine. C'est donc ce soir à 20h45 et c'est à vivre sur Ici Gascogne.
1: De l'enjeu, il y en aura aussi pour le Stade Montois ce soir.
2: Oui, 30e et dernière journée de Pro D2 de rugby. L'US Dax, qui a assuré son maintien la semaine dernière, se déplace à Vannes, l'incontestable leader. Mais pour Mont-de-Marsan, en revanche, la messe n'est pas encore dite, Pierre-Albert Blin.
13: Dax sort en bord du golfe du Morbihan pour faire une chouette balade en pays bigoudin. Vannes est assuré de terminer large premier et de disputer sa demi-finale dans son temple de la Rabine. Les Dacois, on peut l'espérer, c'est dans leur belle nature, pour jouer, envoyer et se faire plaisir. Il en est tout autrement du Stade Montois. Son échec face à une bien pâle équipe de Colomiers raconte sa saison. Parfois à victoire touchant, mais toujours avec les terribles carences qui, au final, font la différence. Les Guêpes, dont le dard est sacrément émoussé, reçoivent des pruneaux sans jus qui n'ont plus rien à jouer, assurés d'une 7e place frustrante. Mais les Agenais sont de terribles tracassiers, historiques cailloux dans les crampons rayés. Et pour le Stade Montois, cette rencontre dira si les hommes de Mareuil vont au barrage ou s'ils se sauvent au terme d'une nouvelle temporada calamiteuse. Et donc, en cas d'un succès, y compris bonifié dans Boniface ce soir, les jaunes et noirs vont espérer un faux pas de Biarritz qui reçoit dans Aguilera en fusion Carcassonne, depuis belle lurette reléguée. Mais l'avenir pour les Montois, c'est plutôt le match pour la survie. Barrage à Nice ou Narbonne, le 31 mai.
2: Vannes, US Dax, Stade Montois, Agen, coup d'envoi à 21h ce soir à vivre sur Ici Gascogne. 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
1: Dans le reste de l'actualité, la ville de Nantes se réveille sous le choc.
2: Après la mort d'un adolescent de 15 ans tué hier soir dans une fusillade, deux autres mineurs âgés de 13 et 14 ans sont blessés par balle, dont l'un très grièvement, avec un pronostic vital engagé. Selon les premiers éléments, les tireurs sont arrivés en scooter avant d'ouvrir le feu vers 19h30 dans un immeuble. Le parquet évoque un règlement de compte sur fond de trafic de stupéfiants. Les suspects sont toujours en fuite ce matin. Le ministre de l'Intérieur, Laurent Nunez, est attendu sur place. Patrick Bruel, visé par deux nouvelles plaintes, l'une pour agression sexuelle, l'autre pour tentative de viol, des faits présumés qui remontent à 2010 et 2019, au domicile parisien du chanteur et dans un spa de Perpignan. Les premières plaintes contre Patrick Bruel avaient été classées sans suite, faute de preuves suffisantes. Cette fois, les deux femmes se constituent partie civile, ce qui pourrait conduire à la nomination d'un juge d'instruction. Une mission scientifique va se rendre la semaine prochaine à Ushuaia, en Argentine, pour tenter d'identifier l'origine de la contamination à l'antivirus. Le paquebot de croisière néerlandais où le virus a été détecté était parti de ce port. Au total, total 11 cas, dont 3 décès ont été recensés selon l'OMS, l'Organisation mondiale de la santé. Les chercheurs vont donc prélever des échantillons de rongeurs dans la région pour vérifier si le virus est présent localement. Les résultats sont attendus dans plusieurs semaines. Par ailleurs, en France, tous les 26 cas contacts ont été testés négatifs, mais restent sous surveillance. Et puis ce soir, il y a du sport, mais pas que. La ville de Dax dévoile ses cartels pour cette Temporada 2026. Parmi les temps forts déjà annoncés, l'alternative de Julio Norte le 13 août face au taureau de Juan Pedro Domecq avec comme parrain Andrés Rocarrey. Présentation des cartels donc ce soir lors d'une grande soirée à l'Atrium à partir de 19h. Si vous n'avez pas déjà réservé vos places, inutile de vous y présenter puisque c'est complet depuis un moment déjà.
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2: La météo, Thomas.
1: Avec du soleil et quelques averses pour aujourd'hui dans les Landes et peut-être de l'orage puisque les Landes sont en vigilance jaune jusqu'à midi. Les températures, il fait pas très chaud ce matin. Sur Roquefort, 6 degrés. À Dax, 8. Guimard-les-Bains et Souproz, 9. Souston, 10 degrés. Cet après-midi, c'est encore de la fraîcheur pour la saison. Nous aurons 15 à 17 degrés.
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1: À 8h08, une chanson de circonstance, When the Rain Begins to Fall. Oui, on va avoir quelques gouttes de pluie dans les Landes. Allez, bon vendredi quand même avec votre radio Ici Gascogne.

0: Et ici, Gascogne Matin, Jermaine Jackson, Piazzadora. Votre musique continue avec Jean-Jacques Goldman et Véronique Sanson. Bon réveil avec nous.
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0: Émilien, le grand vainqueur des 12 coups de midi, a remporté plus de 2,5 millions d'euros à ce jeu télé. On peut le voir sur les réseaux sociaux. Il est au cœur d'une arnaque. Des escrocs se servent de son image. Précision à suivre. D'abord, on joue ensemble. La grande feria pour remporter ce matin, écoutez bien, une paire d'espadrilles de la maison de l'espadrille, Marion.
3: Depuis ses débuts en 1960 à Oloron, la maison de l'espadrille a tissé sa renommée sur un savoir-faire familial transmis de génération en génération. Installé depuis plus de 30 ans à Messanges, sur la côte landaise, pour être au plus près de ses magasins estivaux, l'entreprise reste un repère pour les vacanciers en quête de produits authentiques.
0: Alors l'espadrille, c'est 100% naturel, hein, avec une toile en coton, une semelle chanvre, avec son patin en caoutchouc. Donc vous allez pouvoir jouer avec nous. Une paire d'espadrilles de la maison de l'espadrille à remporter maintenant au 05 58 46 50 50. Pour cela, eh bien, vous devez identifier pour la grande feria la voix de notre festaire de ce matin. Écoutez cette voix.
4: Parfois, c'est ce que je ressens, attention, hein, je ne détiens pas du tout la vérité, mais il y a des âmes lumineuses qu'on ressent chez quelqu'un qui n'a pas toujours les comportements qui correspondent à leur âme. Donc, il faut aller plus loin que ce qu'on peut percevoir au premier abord pour, à un moment donné, sentir qu'il y a vraiment beaucoup de lumière et de luminosité en eux.
0: Alors, je peux vous aider avec quelques indices. Elle est comédienne, elle est actrice, elle est humoriste et son prénom, c'est Michel.
3: Ah oui, bon, bah allez-y, donnez le nom de famille maintenant.
0: Non. Alors, le nom de famille, c'est à vous de jouer maintenant au 05 58 46 50 50. Ah ben moi, je suis là pour aider quand même. Allez, vous jouez pour remporter donc une paire d'espadrilles de la maison de l'espadrille.
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0: 14, une nouvelle célébrité trouvée par des escrocs pour tenter de nous piéger. Émilien, l'ancien champion de l'émission Les 12 coups de midi. Et vous allez nous en parler, Aude Razo, dans notre rendez-vous anti-arnaque.
8: Oui, je suis tombée l'autre jour sur cette vidéo. On va l'écouter. Elle est à peu près partout en ce moment sur les réseaux sociaux.
9: Il y a 20 minutes, j'ai pris votre téléphone, je me suis inscrite et j'ai déposé 250 euros. Ouvrez l'application et voyez combien vous avez déjà gagné.
8: Ce visage qui s'affiche, vous le connaissez, c'est celui d'Émilien, quelqu'un qui nous est très familier puisqu'il a crevé l'écran pendant quasiment 2 ans, recordman, le plus grand gagnant de l'histoire des jeux télévisés en France. Sauf que là, ce n'est pas le vrai Émilien qui nous parle. La vidéo est générée par intelligence artificielle. D'ailleurs, le jeune homme lui-même a averti il y a quelques jours, ne tombez pas, dit-il, dans ce piège grossier.
0: Et quel est le piège? C'est quoi cette histoire d'application?
8: C'est une histoire d'argent, parce que si je clique sur la vidéo, j'atterris sur un site qui imite, mais alors quasi parfaitement, le site du journal Le Figaro. Logo, code couleur, tout y est. Mais là non plus, ce n'est pas Le Figaro. Je vous lis le titre. La Banque de France poursuit le jeune prodige Émilien pour ses déclarations en direct à la télévision. Et là, on me met les soi-disant déclarations. Émilien, paraît-il, a dégainé une application. Donnez-moi 250 euros, dit-il. J'en tirerai 12 à 15 millions, oui, en 3 à 4 semaines. Et bien sûr, tout en bas de l'article, on me met le lien vers l'application en question. Là, attention, vous dites, bon, c'est quand même un peu gros cette histoire. Ça ne l'est pas tant que ça. Je vous parlais l'autre jour de cet homme qui a perdu 350 000 euros piégé par une fausse interview d'un faux Jean Reno. Eh bien, c'est exactement la même chose. Émilien Jean Reno, c'est juste le point de départ et la suite est ultra convaincante avec des faux conseillers en investissement très crédibles qui vous dépouillent de toutes vos économies.
0: On fait donc attention. Merci beaucoup, Aude Razo. 8h16. Bon début de journée avec ici Gascogne Matin. Là, on va faire tourner non pas les serviettes, mais les violons avec Jean-Jacques Goldman. Merci d'être avec nous, c'est ici Gascogne Matin.

0: Gascogne Matin, tourne les violons et Jean-Jacques Goldman à 8h20.
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0: Bonjour Véronique à Mont-de-Marsan.
3: Bonjour Véronique.
4: Bonjour.
0: Bon, un long week-end pour vous aussi ou pas?
4: Oui, moi je suis en vacances tous les jours.
0: Ah, tous les jours, c'est bien. Et donc finalement ça change rien du tout en long week-end comme ça?
4: Si, parce qu'on essaie de marquer les jours fériés, les dimanches quand même.
0: Ah ok, bon, j'ai cru comprendre que vous allez supporter Basketland ce soir pour le match retour de la finale de la Ligue féminine.
4: Plus que jamais.
0: Ok, mais ça veut dire quoi? Vous allez être sur place?
4: Oui, je suis abonnée et on les suit, on fait les déplacements, voilà, Bercy, Valence, Saragosse, enfin voilà.
0: Ok, et vous étiez déjà au match aller ou pas?
4: À Bourges, non, c'était pas au match aller, non.
0: Ok, donc là vous allez garder, vous avez gardé toute votre énergie pour pouvoir les encourager. Donc je rappelle que le match est à suivre ce soir à 20h45, émission sport multiplex dès 20h15. Et donc là en l'occurrence pour le basket, Basketland reçoit Bourges. Là on va parler d'espadrilles, Véronique, avec la possibilité de repartir avec une paire d'espadrilles de la maison de l'espadrille grâce à la voix de notre festaire ce matin. On va réécouter cette voix.
5: Parfois, c'est ce que je ressens. Attention, hein, je ne détiens pas du tout la vérité. Mais il y a des âmes lumineuses qu'on ressent chez quelqu'un qui n'a pas toujours les comportements qui correspondent à leur âme.
0: Donc, alors, Véronique, j'ai donné quelques indices. Comédienne, actrice, humoriste et son prénom, c'est Michel. Il s'agit de qui?
4: La Roque,
0: absolument. Bon, Marion du 0, c'est trop facile, vous n'avez qu'à donner la réponse. Je vous ai peut-être donné la réponse finalement.
4: Ah non, du tout.
0: Ah, vous voyez.
4: C'est quelqu'un que j'aime beaucoup et j'avais même pas écouté ce qu'était le cadeau. Je m'étais concentrée sur la voix et je l'ai reconnue, voilà.
3: Ah, sans les indices de Thomas, bravo.
0: Ouais,
3: bravo
0: juste
3: bravo.
0: Sur la voix, bravo Véronique. Eh bien, vous êtes équipée de cette paire d'espadrilles, de la maison de l'espadrille. Félicitations. Quelle est votre radio locale dans les Landes, Véronique?
4: Ici Gascogne.
0: Et à 8h22, Saint-Martin-de-Seignance, 3 minutes d'arrêt. On en profite pour voir Béatrice Duchin, la présidente de l'association Esquirotte.
3: Elle a grandi en entendant les sonorités gasconnes et aujourd'hui, à travers l'association, elle défend cet héritage.
0: Cet héritage passe par exemple par l'enseignement de la langue à l'école. À Saint-Martin-de-Seignance, les enfants peuvent d'ailleurs apprendre le gascon dès la maternelle. Allez, on lui passe le micro.
6: Bonjour Adi Schatz, je suis Béatrice Duchin, je vis à Saint-Martin-de-Seignance. Je suis native des Hautes-Pyrénées, de l'Annemezan plus exactement. Je suis donc présidente de l'association Esquirotte. Cette association a été créée en 2012 suite à la création, à l'ouverture de la filière bilingue français-gascon à Saint-Martin-de-Seignance. Et c'est une association qui a pour vocation de promouvoir la langue et la culture gasconne, et de la rendre visible. Merci de me passer le micro.
7: Parlez-moi un petit peu de votre première liaison à la culture occitane.
6: Ma première liaison avec la langue et la culture gasconne, elle a commencé dès mon plus jeune âge, à l'occasion de réunions de famille chez mes grands-parents, puisque nous étions une famille nombreuse, et que mes parents, mes oncles, mes tantes, mes grands-parents parlaient gascon. L'ouverture aux autres est arrivée très tôt chez moi. J'étais membre du comité des fêtes de l'Annemezan. Moi, je viens de Bigorre et j'ai énormément de connaissances autour de moi. Je me souviens quand j'étais jeune et quand j'étais au lycée, et j'ai présenté l'option occitan au lycée. Nous étions nombreux en cours d'occitan et beaucoup la comprenaient parfaitement parce qu'ils habitaient dans des villages, dans des communes rurales ou à la maison. Et ben, ils vivaient encore avec les grands-parents et ils ne parlaient que gascon à la maison. Moi, c'était difficile parce que je commençais déjà à la perdre. Mes grands-parents n'étaient plus là. On ne la parlait pas trop à la maison, mais ceux qui vivaient encore proches de leurs grands-parents, c'était la langue de la maison. C'est une langue qui est très très proche de l'espagnol. Les concordances des temps se construisent comme en espagnol. Pour apprendre l'espagnol, c'est un plus. Et moi, j'ai toujours été très attentive à cette langue parce que je la trouvais belle. Et même si je ne la comprenais pas, je la trouvais jolie parce que souvent, à travers cette langue, ils racontaient des histoires, des légendes et tout le monde riait. C'est une langue qui a ravivé beaucoup d'émotions parce que justement, quand nous avons créé cette filière et que j'ai commencé à entendre les enseignants parler cette langue, elle m'a projetée été chez mes grands-parents, dans mon enfance en fait. L'enseignement bilingue à Saint-Martin-de-Seignanx se fait à l'école publique. C'est une offre de l'éducation nationale.
7: Est-ce qu'il y a beaucoup d'élèves?
6: Oui, à Saint-Martin-de-Seignanx, l'enseignement bilingue commence dès la petite section jusqu'au CM2. Et on a la chance à Saint-Martin qu'elle soit suivie au collège. L'histoire géo s'enseigne en gascon. Et il y a également le cours de langue en gascon. Très vite, nous avons mis en place les cours d'enseignement pour les parents, les cours adultes. Et donc, nous avons, dès la première année, eu beaucoup de parents.
7: Puisque vous êtes présidente de l'association Esquirot, quels actes concrets proposez-vous pour promouvoir cette langue gasconne?
6: Nous avons commencé par les cours de langue. Ensuite, nous avons proposé des cours de chant en polyphonie. Je chante au Conservatoire des Landes, au département Trad. Et puis, nous avons mis en place des événements. Ça fonctionne de plus en plus. Les collectivités territoriales ici nous soutiennent.
7: Béatrice Duchin, présidente de l'association Esquirot à Saint-Martin-de-Seignanx.
6: Oui.
7: Avant de vous dire adieu, allez-vous me donner le nom de la radio qui vous a tendu le micro aujourd'hui?
6: Je crois que c'est Ici Gascogne.
7: Et comment ça se dit en gascon?
6: Ici Gascogne.
0: Et avec Bernard Tessier, notre reporter qui, tous les jours, passe vous voir et vous passe le micro. Et votre musique, Besoin de personne, Véronique Sanson.

0: Ici Gascogne Matin et Véronique Sanson. Bon début de journée avec nous. L'actu dans moins de 2 minutes.
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0: Le club de rugby de Peyrorade est qualifié pour les quarts de finale de la Fédérale 1. On revient sur cette qualification avec le secrétaire du Peyrorade Sport Rugby. Et l'info d'ici dans 2 minutes, Marion.
5: Eh bien, on va parler du CBD. Les produits alimentaires qui en contiennent sont interdits à la vente à partir d'aujourd'hui. Biscuits, tisanes, bonbons et autres. Un coup dur pour les boutiques spécialisées. Un reportage à suivre.
0: On va découvrir ça ensemble juste après l'actu. En ce vendredi 15 mai à 8h30, le 90 secondes en France et dans le monde avec vous, Valentine Lottès.
6: La jeunesse, encore victime du trafic de drogue. Un jeune de 15 ans a été tué hier soir à Nantes. Deux autres de 13 et 14 ans ont été blessés dans cette fusillade. C'est tout le quartier de Port-Boyer qui est sous le choc.
7: Je suis émue parce que j'ai entendu cette maman crier comme on avait tué son bébé. Elle n'a pas arrêté de hurler. Ça ne peut pas mourir un enfant à 14 ans. Ça ne peut pas mourir en fait.
6: Le ministre de l'Intérieur est attendu sur place ce matin. Piégé par un chasseur de pédocriminels, un ancien professeur de sport est placé en détention provisoire en Haute-Saône pour proposition sexuelle faite à un mineur, en l'occurrence un internaute déguisé en jeune fille de 14 ans grâce à l'intelligence artificielle. 1500 contrôles et pas de nouveaux betteraves. Le ministre de l'Éducation l'affirme après une inspection des établissements scolaires du privé. 6 signalements ont tout de même été faits au procureur, certains pour des faits de maltraitance d'élèves. L'attente interminable pour les salariés de SFR. Les négociations pour le rachat de l'opérateur sont prolongées jusqu'au 5 juin. Ses concurrents Bouygues, Orange et Free ne sont toujours pas tombés d'accord. Votre tisane au CBD et vos bonbons au cannabidiol, vous ne les trouverez plus en magasin à partir d'aujourd'hui. Tous les produits alimentaires au CBD sont interdits à la vente après plusieurs centaines de cas d'intoxication. Mais le CBD à fumer reste autorisé. Sur la touche, Lucas Chevalier, Eduardo Camavinga et Randall Colomouani ne joueront pas la Coupe du Monde de foot en Amérique. Didier Deschamps a dévoilé la liste des Bleus sélectionnés hier soir. Le nom des 26 joueurs sur ici.fr.
0: Dans l'info d'ici, Marion, on parle d'une interdiction qui entre en vigueur aujourd'hui.
5: Et oui, les produits alimentaires à base de CBD sont désormais interdits. Les pâtes de fruits, les bonbons, les tisanes, les gâteaux, les huiles. La Direction Générale de l'Alimentation a en fait décidé de faire respecter une directive européenne qui date de 1997 et qui n'était jusque-là pas appliquée. À partir du moment où il se mange, un produit au CBD ne peut donc plus être vendu. Un coup dur pour les 2000 et quelques boutiques en France qui en proposent, comme dans cette boutique parisienne, Tom Froidefond.
8: Pour arrêter de fumer des joints, Aurore, 53 ans, n'a rien trouvé de mieux que des gummies, ces sortes de pâtes de fruits au CBD.
9: C'est soft, c'est doux, ça monte tout en douceur. Ouais, ça me plaît.
8: Quand elle a su que c'était bientôt fini en magasin, elle est venue dans sa boutique habituelle.
9: Il m'a proposé une offre pour faire un gros stock et après j'ai essayé de me sevrer.
8: Aurore pourrait s'en procurer sur internet, mais pour elle, pas question.
9: Là, j'ai confiance en lui, je connais ses produits, je vais pas acheter n'importe qui, n'importe quoi, je sais pas ce qu'il y aura dedans, j'ai pas confiance.
8: Dans la boutique, elle repart avec 150€ de gummies, de quoi tenir quelques semaines. Nicolas, le gérant, a déjà vidé ses présentoirs de produits alimentaires.
10: Voilà, c'est fini. Ce qui est dommage, c'est que les gens qui ne fument fumais pas, bah maintenant ils n'ont plus d'alternative. Plus rien pour mes clients qui ont mal aux genoux, il n'y aura plus rien pour mes clients qui veulent dormir.
8: Les autorités européennes craignent qu'ingérer du CBD puisse avoir des effets sur la santé. Ils l'interdisent par précaution, mais Nicolas n'est pas convaincu.
10: Ça fait depuis 2021 qu'on vend ces produits, donc on sait ce que ça fait sur les gens.
8: Pour lui, c'est aussi un gros manque à gagner.
10: C'est 25% du chiffre d'affaires qui s'efface en une journée, entre 50 et 60 000 euros sur l'année.
8: Pour compenser, il compte sur des économies d'énergie, en fermant sa boutique au moins une fois par semaine.
5: Et le CBD qui se fume, lui, reste autorisé du moment qu'il ne contient pas de THC. Même chose pour le liquide au CBD pour les cigarettes électroniques. Lui aussi reste autorisé.
0: Dans le prochain journal à 9h.
5: Eh bien, on va parler sport, évidemment. Grosse soirée en perspective. Basketland affronte Bourges pour la finale retour de Ligue féminine. Victoire obligatoire pour avoir une chance de conserver le titre. Et puis en rugby, dernière journée de Pro D2. Dax se déplace à Vannes et le Stade Montois reçoit Agen. Les jaunes et noirs qui seront ce soir s'ils devront passer par le match de barrage pour se maintenir.
0: Vous avez votre serviette de bain?
5: Non.
0: Bah, faut aller chercher. On part à la plage tout de suite. On arrive à Messange, au sémaphore.
5: Ne baigne pas à ces températures. Va... Vous êtes fous.
0: On va voir. On va voir. Après tout, pourquoi pas? Ça peut bien nous réveiller. Emma est avec nous pour les observations marines. Bonjour Emma.
11: Bonjour.
0: Bonjour. Bon, Marion n'est pas très chaude pour aller se baigner dans un océan froid. Mais juste pour l'encourager, est-ce qu'on a quand même un petit peu de soleil ce matin?
11: Non, pas du tout, malheureusement. On avait un petit peu de soleil, du coup, on avait un petit peu d'éclaircie, là. Non, pas du tout. Là, c'est vraiment couvert, on est en pleine pluie.
0: Bon, vous avez de la chance, en plus de la pluie.
5: Ah oui. Ouais. Oui.
0: Bon, donc, de la pluie, des nuages, du vent.
11: Du vent, oui, on a un vent qui nous vient du nord-est pour environ 16 km/h.
0: Ok. Bon, même si on ne va pas aller se baigner, l'océan est comment aujourd'hui?
11: L'océan agité. Océan agité, là, de belles vagues très grosses, ça moutonne énormément. Voilà, là, c'est très calme du coup sur l'eau. Hein.
0: Ok. Pour les horaires de marée et les coefs aujourd'hui?
11: Alors, nous avons une basse mer à 10h05 pour un coefficient de 83, une pleine mer à 16h20, de nouveau une basse mer à 22h25 pour un coefficient de 88.
0: Ok, le soleil se couche à quelle heure?
11: À 21h24.
0: Eh ben parfait, bon, on garde la serviette pliée.
5: La serviette de bain, j'ai bien fait de pas l'emmener.
0: C'est ça, ça sert à rien. Voilà. On prend peut-être le parapluie éventuellement. Merci beaucoup Emma, bonne journée à Messange, au sémaphore.
11: Merci, belle journée à vous aussi, au revoir.
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0: 8h35 de Messange, on arrive à Cabreton jusqu'à dimanche. C'est le festival du conte et des arts de la parole avec des spectacles, avec des rencontres autour du conte, du récit. Et voici une histoire, celle de Cendrillon par téléphone.
12: Bonjour.

0: Ici Gascogne, le groupe Téléphone. Benabar se prépare avec sa nouvelle chanson. Et puis Ed Sheeran, c'est votre playlist avant 9h.
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0: Le bal de l'imprononçable à Luxeuil, c'est la première édition de ce festival de danse et de musique traditionnelle aux accents contemporains du 22 au 24 mai prochain. On va en parler avec l'organisatrice qui doit être très heureuse, très contente. Plus de place, plus aucune place pour les concerts, mais il reste des possibilités pour des ateliers et des initiations aux danses. On va en parler juste avant du rugby, Marion, avec le secrétaire du Peyrorad Sport Rugby, Alain Lamarca.
3: Invité dans 100% Club, il est revenu sur la qualification au forceps de son équipe face à Tours en huitième de finale de Fédéral 1. Dans une rencontre indécise, Peyrorad a finalement arraché la victoire 27 à 26 dans les derniers instants pour décrocher son billet pour les quarts de finale.
0: Alain Lamarca avec Jérémy Marty et Carl Da Silva.
4: Bon, l'aventure continue pour Peyrorad qui a éliminé Tours en huitième, une équipe qui vous a posé énormément de problèmes sur cette double confrontation, Alain.
5: C'est effectivement, si on ne regarde que le score... ça n'a pas été si simple qu'on pouvait l'espérer, surtout après avoir gagné à Tours en marquant deux essais. Mmh. Oui, effectivement, ça a été plus difficile que ce que l'on escomptait. Bon, les Tourangeaux sont venus pas pour faire du tourisme, ils sont venus avec trois points à rattraper, c'était jouable pour eux, et je pense qu'ils ont joué à fond le coup, et nous, peut-être qu'on n'a pas fait tout ce qu'il fallait quand il fallait. Les gens qui sont rentrés en deuxième mi-temps ont, je pense, apporté un plus et c'est ce qui nous a permis en fin de match, effectivement, de retourner la situation parce que à 10 minutes de la fin, on avait 6 points de retard. Donc il fallait absolument... on n'était plus qualifiés. Hein, et donc il fallait faire quelque chose et bon, ils ont réussi. Ça a été pas simple, mais ils ont fait ils ont fait le travail, voilà.
6: Jérémy. Le travail a été fait et je pense que cette victoire, cette courte victoire finalement, va faire du bien aussi au Peyrorad. Elle montrera deux choses, c'est que que rien n'est acquis d'avance et que même si on se disait bon ce tour-là il va être facile, il n'a pas été si facile que ça. Et puis dans la gestion mentale, en tout cas, c'est très bien ce qu'ont fait les Peyrorad derrière jusqu'à 10 minutes de la fin. Finalement, revenir, ne pas paniquer et faire en sorte de l'emporter, c'est vraiment chapeau à eux parce que mentalement c'est compliqué. Vous savez, dans ces moments-là, quand vous êtes accroché chez vous, que vous y arrivez.

0: pas, que pourtant vous étiez favori et que ça se passe pas comme il fallait. Mais parfois, mentalement, ça lâche, moralement, ça crispe. Et là, ça ne fut pas le cas. Donc, chapeau à cette équipe de Peyrehorade.
1: Alain, prochain adversaire, Samed Aranjal, qui a terminé deuxième de sa poule, derrière Floirac, qui était dans votre poule il n'y a pas si longtemps. C'est une équipe que vous connaissez.
2: Oui, c'est une équipe que l'on a rencontrée en Fédéral 1, ou beaucoup en Fédéral 2. Ils ont eu quand même un comportement très intéressant là, dans cette poule 1, qui finalement était et pas si simple que ça, puisqu'ils ont le numéro 1 de toute la Fédérale, qui est Floirac. Je pense que c'est les meilleurs marqueurs d'essais de toute la Fédérale 1. Ils ont marqué 30 essais de plus que nous. Par contre, ils en ont encaissé beaucoup plus que nous. Hein. Ils en ont encaissé 55, donc, et nous 32. Ce qui veut dire que c'est une grande attaque, mais par contre, peut-être qu'il y a des possibilités en défense.
3: Et les quarts de finale se joueront en match aller-retour, et en cas de qualification pour les demi-finales, Peyrehorade décrocherait automatiquement son accession en National 2 et rejoindrait ainsi Saint-Vincent de Tyrosse. Bon début de journée avec nous, 8h43.
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3: 9h moins le quart. Quoi qu'on dise, Benabar est là. Sa nouvelle chanson. Bon début de journée avec Ici Gascogne Matin.
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0: et Benabar, ici Gascogne, 8h47.
1: À Luxeuil, un festival de danse et de musique traditionnelle est organisé du 22 au 24 mai, Thomas.
0: Ouais, son nom, c'est le Bal de l'Imprononçable. Première édition au Cigale de Luxeuil. C'est organisé par l'association Ça casse pas quatre pattes à un bécut. Et sa fondatrice et présidente est avec nous. Bonjour Clara Bernadet.
2: Bonjour.
0: Merci
2: bonjour.
0: D'être là. Alors j'ai trois pourquoi à vous poser pour commencer. D'abord, allez. Pourquoi ce nom pour l'association?
2: Ah oui, c'est un peu compliqué. Déjà, il est un peu compliqué à prononcer, hein, et on s'excuse auprès de tous les gens qui essaient de le prononcer. Ça casse pas quatre pattes à un bécut, c'était une manière de dire que ben c'est un projet qui peut se faire, quoi. On peut y aller, on peut le tenter. Et puis, il y a la question du bécut qui fait partie des mythes et légendes un peu de la Gascogne qu'on avait envie de glisser un peu dans nos histoires et dans notre imaginaire et dans notre projet. Et puis, il y a le 4 qu'on prononce pas souvent dans les chants Occitan, Gascon et tout ça, qu'on voulait aussi glisser un petit peu, et parce qu'on est quatre aussi à monter le projet. Oui. Il y a Mariette, Sébastien et Madeleine qui sont là avec moi pour monter le projet.
0: Ok, donc tout s'explique. Deuxième, pourquoi le festival s'appelle le bal de l'imprononçable? Qu'est-ce qu'il ne faut pas prononcer?
2: Alors, il ne faut pas trop prononcer peut-être le nom du bécu, tu risques de le voir apparaître pendant le festival, et puis toujours ce rapport au petit quatre qu'on ne prononce pas trop dans les chants et dans certaines histoires.
0: Et mon dernier, pourquoi ce festival? Comment est-ce qu'il a vu le jour?
2: Alors ce festival, il a vu le jour parce que ben du coup, c'est quatre amis qui ont depuis quelques années l'habitude d'aller voir des festivals un peu partout en France pour s'amuser autour de la danse traditionnelle, de la danse folk, autour des musiques qui revisitent un peu aussi certains genres autour de la danse et du répertoire traditionnel. Et en fait, on avait profondément envie de remonter un projet comme ça sur notre territoire. Ça nous tenait vraiment à cœur de partager ce type de pratique qui est très populaire sur notre territoire et d'animer un petit peu le lieu et notamment Luxeuil, parce que du coup, il y a une danse qui s'appelle le Congo, qui est endémique un peu de la Gascogne, et il y en a une variante qui est de Luxeuil, et on avait envie vraiment de marquer un petit peu le coup sur cette commune et dans notre territoire, pour partager ça avec nos proches, avec des gens qui découvrent aussi les danses traditionnelles et folkloriques, et puis avec les curieux, évidemment. Mmh.
0: Et c'est un festival avec des concerts, et la première édition est déjà un succès. Clara, vous êtes complet, tous les concerts affichent complet. Comment est-ce que vous avez réussi ça?
2: Alors effectivement, on a trois jours de concerts et de bals en fait qui se déroulent dans la salle des Cigales. Et donc on a diffusé l'information au maximum. Tout au long de l'année, on a réalisé des stages et des initiations dans plusieurs communes de la Haute-Lande pour faire découvrir aux gens la pratique. Donc il y a certaines personnes qui se sont inscrites via ce réseau-là. Mmh. Et puis ensuite, on a un réseau aussi dans le TRAD qui permet de faire diffuser l'information. Il y a des agendas en ligne, mais aussi du réseau local gascon occitan.
0: Et donc, il y a plusieurs facteurs.
2: Les gens qui ont envie de venir. Mmh. Voilà, exactement. Ouais. Les gens qui ont envie de venir d'ailleurs, qu'on découvre en général dans les autres festivals.
0: Ouais, alors, vous avez parlé, pardonnez-moi, Clara, des stages que vous avez déjà proposés. Mais justement, alors il y a plus de places pour les concerts. En revanche, à l'occasion de ce festival, il y a des places encore pour des stages. Qu'est-ce qu'on pourra apprendre? Qu'est-ce qu'on pourra faire? Qu'est-ce qu'on pourra découvrir?
2: Effectivement, et donc il y a la journée du 23 mai qui est ouverte au tout public le samedi matin. Donc il y a deux stages qui sont proposés, un stage de Congo de Luxeuil, donc la danse endémique un peu de cette commune et puis du territoire, et il y a un stage d'expression corporelle aussi qui sont disponibles. Vous pouvez aller voir sur le site internet bécut.fr pour avoir plus d'infos. Et ensuite l'après-midi, donc il y a un atelier de Congo Express, une autre forme de Congo parce qu'il y a plein de variantes. Et ensuite, il y a un petit bal ouvert à tous de Zimbombal, si vous avez envie de découvrir. Il sera à l'extérieur, sous les chênes, en face de la salle des Cigales. Et ensuite, il y a un autre atelier, un petit jeu qui s'appelle Composton Congo, où on a envie de créer et de laisser place à l'imagination des gens autour de la pratique du Congo. Donc voilà, tout ça, c'est ouvert au tout public. Sur place, il y a possibilité de manger le midi parce qu'il y a des food trucks. Il y aura une petite buvette et tout ça. Donc vraiment, on vous invite à venir passer ce moment convivial avec nous à nos côtés.
0: La première édition donc au Cigale, hein, du bal de l'imprononçable, le premier festival donc dédié aux danses et musiques traditionnelles avec des accents contemporains. C'est donc du 22 au 24 mai prochain, festival porté par l'association Ça casse pas quatre pattes à un Bécut, dont vous êtes la fondatrice et présidente, Clara Bernadet. Merci d'avoir été avec nous et bonne journée.
2: Merci à vous, bonne journée.
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0: On va parler de votre santé. Que faire si vous n'avez plus de médicaments, que vous ne pouvez plus suivre votre traitement parce qu'il y a une rupture de stock? Eh bien, on va voir les solutions dans un instant avec le docteur Kierzek. Il nous rejoint. Ses conseils santé juste après Ed Sheeran et Shape of You. Bon début de journée avec Ici Gascogne Matin.

0: Shape of You. Ed Sheeran, ici Gascogne, merci d'être là. 8h56, Marion, c'est l'heure de prendre les médicaments.
1: Oui, comme ça là.
0: Oui, voilà, c'est ça. C'est...
1: Vous voulez me soigner pourquoi?
0: Oh, je pense pour plein de choses. Le docteur Kirzek vous surveille. Il est là, surtout avec nous évidemment pour ses conseils santé. Docteur, ce matin, vous allez insister sur les ruptures de stock de médicaments, particulièrement les médicaments contre l'hypertension. Bonjour.
2: Bonjour à toutes et à tous. Ce ne sont pas tous les hypertenseurs qui sont concernés, mais la nitrandipine qui est prescrite à près de 50 000 patients. Et c'est une tension d'approvisionnement indéterminée. Ça, c'est le mot un peu savant et administratif, mais en clair, il n'y en a plus dans les pharmacies. Alors, il y a des risques, évidemment, si vous êtes hypertendu, parce que je ne parle pas uniquement de louper son comprimé du soir, je parle de rupture de tout votre traitement, et donc c'est un arrêt brutal et prolongé du traitement. Et pour un patient hypertendu chronique, interrompre du jour au lendemain son antihypertenseur, ça peut provoquer ce qu'on appelle un effet rebond. C'est-à-dire que la tension artérielle va remonter en flèche, parfois très vite, et ça expose un risque d'accident vasculaire cérébral, de complications cardiaques. Donc, premier message déjà, il ne faut jamais arrêter son traitement de son propre chef. Il ne faut pas non plus stocker par crainte de manquer, parce que ça va encore amplifier les tensions, et notamment pour le voisin. Alors vous allez me dire, ok, mais comment on fait? Ben, le réflexe, c'est de ne pas courir 10 pharmacies différentes, mais de raisonner en équipe. Premier geste, c'est d'appeler son médecin traitant. Votre médecin peut très bien prescrire un autre médicament, un médicament alternatif, soit un générique équivalent, soit une autre molécule aux effets très proches. Et puis, votre pharmacien, il a accès à une base d'équivalence aussi thérapeutique. Il peut vous dépanner, mais ne restez jamais sans solution plusieurs jours.
0: Et c'est le cas pour l'hypertension. Donc, mais ces ruptures touchent d'autres médicaments.
2: Le phénomène des ruptures, il est beaucoup plus large. Alors, récemment, on a eu des tensions sur l'amoxicilline, c'est l'antibiotique le plus prescrit, notamment aux enfants, sur certains corticoïdes comme la prednisone, ou encore sur des psychotropes pour des malades psychiques. Et les tensions ou les ruptures sont importantes, et les autorités de santé, la NSM, met à jour régulièrement la liste. Donc, je vous invite vraiment à aller voir les médicaments en tension ou en rupture. Le site, c'est ansm.santé.fr, c'est la référence officielle. Et face à ces ruptures, il y a un réflexe universel, c'est d'anticiper. Pour tout traitement chronique, on demande à son médecin une prescription de 3 mois, par exemple. Comme ça, vous avez 3 mois devant vous pour réagir tranquillement. Et surtout, n'attendez pas d'avoir pris la dernière pilule pour renouveler votre ordonnance. Si vous sentez que votre stock diminue un peu, signalez-le à votre pharmacien. Et en résumé, on n'arrête jamais seul son traitement. On contacte son médecin pour une alternative et on anticipe les renouvellements. Allez, d'ici là, portez-vous bien.
0: Et passez une très belle journée, docteur Kirzek. On vous retrouve avec vos conseils santé lundi. L'actu à suivre juste après ça.
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3: Et votre musique dans la prochaine demi-heure, c'est avec Alain Chamfort, Oria et Eddie Mitchell.
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3: Ici Gascogne, première sur l'actu locale dans les Landes. Il est 9h. Les infos avec vous, Marion Dambier-Larry-Bagé.
4: Un jour de finale pour Basketland et victoire obligatoire pour nos Landaises. Ce soir, on joue le match retour de la finale de Ligue féminine contre Bourges, à domicile à Mitterrand. Après avoir lourdement perdu à l'aller chez les Tangos, il faut impérativement gagner ce soir pour remettre les compteurs à zéro et pouvoir jouer la belle dimanche. L'intérieur landaise Sixtine Maquet y croit.
5: Il va falloir qu'on joue notre basket libéré devant notre public. On sait que ça va nous aider de ouf. C'est trop bien de jouer à la maison et c'est dur de jouer à Bourges aussi. Enfin, c'est une grande salle, c'est une belle salle, donc forcément, c'est pas du tout logique qu'on perde là-bas. Mais faut pas qu'on se dise putain, on a perdu. Voilà, c'est la fin du monde. Non, on a perdu à Bourges. Qui a gagné à Bourges cette saison? Enfin, c'est fou quoi. Mais là vraiment, on est trop focus. Genre, on est en mode. Allez, un match et après c'est bon, on est reparti. On sait qu'il y a de la fatigue aussi due au mois d'avril là qu'on a eu qui était fou, mais on a des problèmes de riches, j'ai envie de dire. On peut pas du tout se plaindre de ça, mais dans le meilleur des cas, il nous reste deux matchs, ça va aller. On a pas envie de se quitter vendredi soir et puis on a envie d'encore plus marquer le coup, encore plus marquer cette année. Et, vraiment, il y a plus à réfléchir, on y va. Vendredi, objectif numéro 1 et dimanche, objectif numéro 2.
4: Basketland Bourges, match retour de la finale de Ligue féminine, c'est ce soir à 20h40. Et c'est à vivre sur Ici Gascogne.
3: Soirée à haut risque aussi pour le Stade Montois.
4: Et oui, 30e et dernière journée de Pro D2 de rugby. Si Dax est déjà assuré de se maintenir la saison prochaine, ce n'est pas du tout le cas. En revanche, des jaunes et noirs, avant-derniers du classement, ils sauront ce soir s'ils devront passer par la case barrage pour tenter de se maintenir, pour espérer y échapper. De toute façon, pas le choix. Il faut gagner ce soir à Boniface contre Agen, l'une des bêtes noires historiques des Montois. Ça s'annonce très compliqué, reconnaît l'entraîneur Romain Mareuil.
6: C'est une super équipe, franchement elle fait une très belle saison comparée à la saison dernière. On sent une équipe qui est en confiance, on sent une équipe qui joue énormément. Franchement ils sont hyper performants. Donc bien sûr ils n'ont rien à jouer, mais c'est quand même une équipe qui est redoutable et ils ne vont pas venir ici pour nous laisser gagner facile en tout cas. Donc ils vont vouloir finir le championnat comme ils l'ont commencé. Donc ça va être un très gros match même pour eux. Ils vont être libérés et ça va être à nous de faire attention.
7: Il n'est pas question de Ligue des Armagnacs par exemple, genre on va jouer sur une jambe histoire de laisser les cousins montois se débrouiller au mieux. Non, ça n'est pas envisageable de leur part.
6: Non, je pense pas non plus, non. Mais tant mieux, ça montrera aussi, ça sera encore un match avec beaucoup de pression et beaucoup de difficultés, donc tant mieux qu'on se retrouve sur un match comme ça.
4: Et pour échapper au match de barrage, le Stade Montois doit donc gagner ce soir contre Agen et espérer en plus une défaite de Biarritz sur son terrain face à la Lanterne Rouge Carcassonne. Stade Montois Agen, c'est à 21h ce soir. Au même moment, l'US Dax se déplace à Vannes, l'indétrônable leader. 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Et si vous voulez aller soutenir les jaunes et noirs, ce soir à Boniface, il est encore temps de prendre vos places. Le club landais veut remplir les gradins avec l'opération une place achetée, une place offerte. Pour tout billet acheté en catégorie 3 ou 4, un billet offert. Il reste des places disponibles sur le site internet de la billetterie et en boutique de 10h à 17h30.
3: La ville de Nantes sous le choc après la mort d'un adolescent de 15 ans.
4: A tué hier soir dans une fusillade. Deux autres mineurs âgés de 13 et 14 ans sont blessés par balle, dont l'un très grièvement avec un pronostic vital engagé. Selon les premiers éléments, les tireurs sont arrivés sur un scooter avant d'ouvrir le feu vers 19h30 dans un immeuble. Le parquet évoque un règlement de compte sur fond de trafic de stupéfiants. Les suspects sont toujours en fuite. Le ministre de l'Intérieur, Laurent Nunez, est attendu sur place ce matin. Il a été mis en examen et placé en détention provisoire. L'homme piégé sur Internet par un youtubeur qui se faisait passer pour une adolescente de 14 ans. L'homme de 66 ans avait fait des avances sexuelles à la jeune mineure sans savoir qu'il s'agissait d'une image et d'une voix générée par l'IA, l'intelligence artificielle. Cet ancien ancien responsable de l'UNSS, le sport scolaire en Haute-Saône, avait déjà été condamné l'an dernier à 18 mois de prison avec sursis pour détention et diffusion d'images pédopornographiques. C'est une interdiction qui entre en vigueur aujourd'hui. Les produits alimentaires au cannabidiol, c'est-à-dire au CBD, sont désormais interdits. Bonbons, tisanes, gâteaux, huiles. Le gouvernement a en fait décidé de faire respecter une directive européenne qui date de 1997 et qui n'était pas jusque-là appliquée. Une décision qui touche de plein fouet une filière en plein essor avec plus de 2000 boutiques spécialisées partout en France. Le CBD qui se fume ou dans les liquides pour cigarettes électroniques reste, lui, autorisé à condition qu'il ne contienne pas de THC. Et puis ce soir, il y a du sport, mais pas que. La ville de Dax dévoile ses cartels pour la Temporada 2026. Parmi les temps forts déjà annoncés, l'alternative de Julio Norte le 13 août face au taureau de Juan Pedro Domecq avec comme parrain Andrés Rocarrey. Présentation des cartels donc ce soir lors d'une grande soirée à l'Atrium à partir de 19h. Si vous n'avez pas déjà réservé vos places, inutile de vous y présenter. C'est complet depuis un bon moment déjà.
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4: La météo, Thomas.
3: Au cas où, prenez un parapluie. Aujourd'hui, on peut avoir quelques averses dans les Landes, mais essentiellement, ça s'annonce ensoleillé. Peut-être de l'orage possible. Nous sommes en vigilance jaune jusqu'à midi. Les températures pour les maximales, par exemple, cet après-midi à Castets, 16 degrés, sur Ajetmo, 14, à Roquefort, 15, Pissos, 15 degrés aussi. Ce sont des températures fraîches pour la saison. La suite, ça donne quoi ? Demain, samedi, dans les Landes, quelques averses le matin et très vite de belles éclaircies. Mais les nuages reviennent avec la pluie dans l'après-midi. Température qui remonte un tout petit peu, 16 à 18. Dimanche, essentiellement du soleil, quelques averses. Température maximale à 20 degrés. Et puis notez que le soleil s'installe et les températures remontent dès lundi dans les Landes. Bah, tout ça donc après un long week-end. Passez une bonne journée, Marion.
4: Bonne journée, bon week-end.
3: Bon week-end à vous. Les prochaines infos ici à 10h.
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3: Vous profitez peut-être justement d'un long week-end dans les Landes avec le temps qui ralentit un peu. Ça fait du bien avec vos chansons préférées.

0: c'est le temps qui couvre. Alain Chamfort, merci d'être avec nous ici Gascogne. Votre musique continue avec Mike and the Mechanics, Eddie Mitchell et Oria et sa soirée mondaine en nouveauté.
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0: Il faut qu'on parle des travaux à la maison. Vous avez réalisé de gros travaux dans votre maison. Eh bien, racontez-nous au 05 58 46 50 50 votre témoignage avec à nos côtés ce matin notre grand témoin qui est amateur, mais j'ai presque envie de dire semi-professionnel. Aurélien Lacoury, bonjour.
3: Bonjour.
0: Merci d'être avec nous. Vous avez retapé une maison à Aire-sur-la-Dour. Vous avez tout refait de A à Z dans cette petite ferme, des fondations jusqu'à la toiture. Alors, quand vous avez acheté cette maison, il y a une dizaine d'années. Elle était dans quel état, cette maison, cette petite ferme?
3: Ben, elle était déjà habitée, mais elle était vraiment dans un état... Enfin, d'extérieur, ça allait à peu près, on va dire. Mais dès qu'on commençait un petit peu à creuser, bon, ben, c'était vraiment dans un mauvais état. Elle avait à peu près 150 ans. Et voilà. Donc, on a commencé par enlever un petit peu du torchis, c'était du colombage, et puis on s'est rendu compte qu'il y avait des petites bébêtes qui avaient mangé un petit peu les poteaux, donc il a fallu petit à petit refaire, et voilà. Quoi.
0: Alors, petit à petit, refaire, c'est-à-dire que vous aviez prévu des gros travaux sur cette acquisition?
3: Non.
0: Pas du tout?
3: Pas vraiment.
0: Donc, ouais. C'était, vous avanciez de mauvaise surprise en mauvaise surprise, en fait, quelque part,
3: pas
0: ou pas?
3: De mauvaise surprise. Après, voilà, c'est le retour à la réalité. Quand on commence un petit peu, on s'embarque un petit peu, voilà, dans un projet sans savoir, hein. C'est le charme de la rénovation. Et puis après, ben voilà, hein, on s'adapte.
0: Mmh. Et donc, finalement, il a fallu refaire le toit. Vous avez commencé par ça. Oui. Ensuite, les fondations. Donc là, quand il y a des imprévus comme ça qui arrivent, c'est quoi votre réaction? C'est, oh là là.
3: Ouais.
0: Je suis lancé dans quoi? Ou alors au contraire, vous dites, allez, on y va, faut terminer.
3: Un peu des deux. Au début, on est là, on se dit, bon, ben, ok, on encaisse la nouvelle, et puis après, ben, on s'adapte, on trouve des solutions, hein. Pour vous dire, à un moment, on a creusé, il y a de l'eau qui est arrivée, qui a inondé toutes les fondations, on s'est dit, bon, ben, voilà. Mais il faut y croire, il faut être patient, en fait.
0: Alors, les fondations, donc vous avez commencé par la toiture, parce qu'il fallait la refaire.
3: Oui.
0: Et ensuite, vous avez fait donc les fondations. Pourquoi est-ce qu'il fallait les refaire? Ou les faire peut-être même, c'est ça?
3: Parce que, en fait, c'était une maison ancienne, il y avait vraiment très peu de hauteur sous plafond. Et je me suis dit, tant qu'à faire, ben, je vais faire une hauteur plus confortable. Donc j'ai creusé. Et en fait, en creusant, on s'est rendu compte qu'il n'y avait pas de fondation, en fait, tout simplement.
0: Ah,
3: voilà, une maison ancienne. Et à ce moment-là, j'ai dit, tiens, on va faire une maison un peu plus confort, un peu plus aux normes. Donc, il a fallu tout réadapter et partir de zéro, pas de zéro, finalement. On est reparti avec un petit peu de retard parce que la maison était déjà faite.
0: Oui, c'est vrai. Ouais, exactement. Ouais.
3: Il a fallu tout refaire. Donc, on a perdu pas du temps, mais bon.
0: Et vous y êtes encore, on aura l'occasion évidemment de reparler des travaux en cours. Mais vous aviez quoi comme notion, justement, dans le bâtiment quand vous vous êtes lancé?
3: Très, très peu.
0: Très peu, ça veut dire quoi? Vous saviez faire quoi?
3: J'avais bricolé, ouais. Après, j'avais refait un petit appartement sur Pau quand j'étais étudiant. Alors, plus traditionnel avec du placoplâtre et des isolants traditionnels. Mais j'avais voulu faire déjà une mezzanine, un petit duplex, en fait, avec je sais pas, des petites envies un petit peu différentes de ce qui se fait. Et là, j'avais envie d'aller un peu plus loin, en fait. Ouais.
0: Et vous avez appris de quelle manière? Tout seul? Ou est-ce que vous avez regardé genre des tutos? Ouais. Est-ce que vous êtes renseigné auprès d'artisans?
3: Ben au début, vraiment tout seul, avec un cahier et un crayon. J'ai beaucoup dessiné au début. J'ai fait même des maquettes à échelle réduite. Et après, ben oui, Internet s'est développé, hein, avec les tutos. C'est pas mal aussi, ouais, d'avoir des tutos. Mais la plupart du temps, je le fais, voilà, avec l'envie.
0: Et donc, l'instinct. On va évoquer ben, justement tout ce que vous avez réalisé. On va continuer, bien entendu, de parler de votre gros chantier. D'autant plus que ben, là, maintenant, vous y habitez.
3: Oui.
0: On verra aussi ce que ça implique comme organisation au début, parce que votre maison, votre projet a été, entre guillemets, désossé à un moment donné. Bon, on en reparlera. En attendant, on vous écoute. Ici, on vous donne la parole. Vous avez justement vécu ce type d'expérience. Vous vous êtes lancé dans de gros travaux pour votre logement, votre maison, venez nous raconter. Ça nous intéresse au 05 58 46 50 50, juste après une petite soirée mondaine. C'est Aurélia sur votre radio ici Gascogne.

0: Soirée mondaine, Oria en nouveauté, ici Gascogne, on vous donne la parole.
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0: Il faut qu'on parle des gros travaux que l'on réalise dans sa maison. C'est votre cas, vous avez vécu cette expérience, et bien je vous invite à témoigner au 05 58 46 50 50. Nous sommes avec un amateur passionné justement par les gros chantiers, Aurélien Lacoury à Aire-sur-la-Dour et Pascal à Mimizan qui nous rejoint. Bonjour Pascal.
3: Oui, bonjour Thomas.
0: Bonjour, bienvenue. Alors vous avez racheté une maison dans les années 90 et c'était une maison qui nécessitait quoi comme travaux ?
3: En fait, c'était une maison typiquement landaise et qui était des années 70 et donc qui avait quelques petits rafraîchissements, on va dire, assez importants à l'intérieur, comme tomber des murs pour avoir des plus grands volumes, éclaircir un petit peu l'intérieur avec des huisseries à ragrandir,
0: ouais.
3: Et un système de chauffage à changer.
0: Mmh, ok, pourquoi est-ce qu'il fallait vraiment faire tout ça ?
3: Alors en fait, au niveau des volumes, c'était un petit peu par... on va dire que c'était plus la conception de la maison des années 70 où on avait des petits volumes et là, maintenant, on aime bien les grands volumes avec des cuisines ouvertes ou des grands salons salle à manger.
0: Ouais.
3: Et puis, par contre, au niveau du chauffage, c'était en fait le moment de le faire, quoi. Parce que, en fait, quand je l'ai emménagé, la chaudière a explosé.
0: Non, enfin, explosé, voilà. C'est une façon de parler.
3: Explosé, façon de parler presque, quoi. En fait,
0: oui.
3: J'ai les canalisations d'eau qui ont pété dans la dalle de la maison.
0: Ah, voilà. Carrément. Oui, donc là, c'était un gros chantier. Alors, là-dessus, sur cette rénovation, vous avez travaillé seul ou alors vous avez fait appel à des professionnels en ce qui vous concerne, Pascal ?
3: Alors, certaines choses, comme j'écoutais tout à l'heure Aurélien, effectivement, il y a certaines choses, je me suis documenté, j'avais un petit peu de base, je l'ai fait, donc tomber des cloisons, refaire des chapes, des réagréages et du carrelage, il n'y a pas de problème. Mais quand est arrivé le problème de la chaudière, là, j'ai préféré passer par un artisan, un professionnel. Voilà.
0: Ouais. Bon, là, on peut effectivement comprendre. Mais par rapport à ce que vous avez pu réaliser, c'était quoi le plus compliqué, le plus dur ?
3: Le plus compliqué pour moi, ça a été quand il a fallu en fait simplement tomber ces cloisons et après savoir qu'est-ce qu'on fait pour refaire les plafonds uniformes, quel matériau prendre. Donc là, effectivement, bienvenue à Internet. Au début, ouais. C'était un petit peu galère, mais de plus en plus Internet là-dessus, c'est vraiment bien achalandé au niveau des tutos et après directement dans des grands magasins, des grandes surfaces sur des conseils. Voilà.
0: Et ça vous a pris combien de temps à peu près pour réaliser ce que vous comptiez faire ?
3: Je me suis mis, on va dire que à fond, on a bien mis 2 ans.
0: Ouais. 2 ans. 2 ans. Ok. Ouais. Donc il y a cette notion de patience. Je me tourne vers vous, Aurélien. Vous avez toujours été patient, justement, pour dans la vie en général, ou alors vous avez appris à l'être grâce aux travaux.
4: Je pense que je dois être patient parce que, ou alors que j'aime me compliquer la vie, peut-être, je sais pas. Mais je pensais à ce qu'il disait. Voilà, moi j'ai récupéré pas mal de matériaux sur différents chantiers. Et il faut se dire que quand on va récupérer des matériaux, il faut les retravailler, il faut les nettoyer. Donc il y a beaucoup plus de travail que d'aller dans un magasin et d'acheter quelque chose que l'on pose directement. Mm-hmm. Donc il y a vraiment une notion de patience, ouais, mais de peut-être de passion, peut-être. Ouais.
0: Ouais. Alors vous parlez de matériaux, Aurélien. Quel genre de matériaux vous avez dû aller chercher et ensuite nettoyer ?
4: Alors dans un premier temps, j'avais une maison à colombage, donc je me suis dit je vais respecter un petit peu le bâti. Donc j'ai été voir quelques chantiers avec Internet, hein, quelques annonces, et j'ai été récupérer des poutres sur des chantiers qui étaient en chêne, donc qui avaient vécu. Et il fallait les porter très lourd. Après, il fallait les retravailler. Voilà, c'est beaucoup de travail. Pareil pour le toit. J'ai été chercher des tuiles anciennes. Le sol, j'ai pris des tomates aussi, donc pas mal de kilomètres, pas mal de gens rencontrés aussi.
0: Mais où est-ce que vous les trouviez, ces matériaux ?
4: Chez
0: des professionnels, des particuliers qui s'en débarrassaient ? Comment ça se passe ?
4: Du tout, sur des chantiers de rénovation, des gens qui ne voulaient plus qui se débarrassaient un petit peu de leur matériau. Alors c'était des fois c'était des ruines, donc moi j'ai récupéré tout et puis après je prenais dans le stock de ce que j'avais, mais ça demande plus de travail de faire comme ça. Voilà.
0: En tout cas, chapeau encore Aurélien et puis merci d'être venu nous voir, Pascal de Mimizan, pour nous parler donc de vos travaux chez vous, dans votre logement. Bonne journée à vous, Pascal.
3: Bonne journée à vous.
0: Allez, à bientôt, au revoir. 05 58 46 50 50 pour nous joindre et nous faire part justement de votre expérience liée à des travaux dans votre maison. Ici, faut qu'on en parle, juste après Eddie Mitchell.
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0: Ici Gascoigné et Eddie Mitchell, nous sommes en plein travaux. Oui, il faut qu'on parle des gros travaux à la maison. Votre témoignage, c'est maintenant.
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0: Nous parlons travaux, des gros travaux, gros chantiers à la maison en termes de rénovation. Notre grand témoin, eh bien, depuis une dizaine d'années maintenant, est sur un joli projet, la rénovation d'une petite ferme. Vous avez vous aussi réalisé de gros travaux, ben, venez nous en parler au 05 58 46 50 50, aux côtés donc d'Aurélien Lacouridère-sur-l'Adour. Michel Assouston est là. Bonjour Michel.
3: Bonjour Thomas, bonjour Aurélien.
4: Bonjour.
0: Alors vous, vous avez réalisé quel genre de travaux, Michel ?
3: Alors voilà, si vous voulez, j'ai une grande maison qui fait 400 mètres carrés.
0: Ah oui ?
3: Et j'ai une partie de 150 mètres carrés. C'est la première partie de maison que nous avons achetée et qui avait besoin d'être rénovée.
0: Oui.
3: Donc, la rénovation vient de se terminer. Mais alors, je peux vous dire une chose, c'est que ça a été fait, j'ai tout fait du... Enfin, tout fait faire, pardon.
0: Oui.
3: Du sol au plafond.
0: D'accord. Et pourquoi il fallait tout faire du sol au plafond ?
3: Eh bien, c'est-à-dire que, si vous voulez, c'est lorsqu'on est arrivé dans les Landes, on a acheté cette première partie, avec possibilité de construire 250 mètres carrés de plus, ce qui a été fait la partie où nous habitions. Mmh. Et la première partie était uniquement consacrée à la famille, si vous voulez, donc on ne l'habitait pas.
0: Oui.
3: Et franchement, il y avait besoin d'être rénové. Donc, j'ai décidé, fin de l'année dernière, de refaire faire la salle de bain, enlever la baignoire. Et une chose en appelant une autre, eh bien, j'ai tout fait faire. J'ai changé le carrelage, j'ai refait faire les peintures.
0: Ah ouais.
3: Une salle de bain, franchement, qui est magnifique. Bien que, à la limite, je pourrais même pas en profiter. Enfin, j'ai tout changé, l'électroménager, toutes les menuiseries, toutes les fenêtres et tout. En 5 mois, tout était fait. J'ai pris une entreprise qui faisait le tout. Et je peux vous dire une chose, j'en suis satisfaite.
0: Oh, ok, ça compte aussi. Hein. Bah, vous avez eu l'avantage, effectivement, de passer par une seule et une efficace entreprise, apparemment. Donc, Michel, pour tout faire en 5 mois, c'est incroyable. Aurélien, vous aimez tout faire par vous-même. Pourquoi ne pas déléguer ? Pourquoi, bah, justement, ne pas faire appel, comme là, Michel à Souston, à faire appel à des artisans, à une entreprise ?
4: Bonne question. En fait, je sais pas. J'avais une idée en tête. Hein, et je me disais qu'il y avait moi qui pouvais la réaliser. Puis j'aime travailler de mes mains. Donc, j'aime réaliser, en fait, par moi-même ce que j'ai imaginé. Mm-hmm. Ce que j'imagine d'abord sur les plans. Et je veux vraiment que ça ressemble à ce que j'ai imaginé. Donc, je me donne les moyens, en fait.
0: Vous parlez de plans, mais vous auriez pu présenter ces plans, donc, à une entreprise, à un artisan, pour dire voilà ce que je veux.
4: J'aurais pu.
0: Vous auriez pu. L'intérêt pour vous de travailler de vos mains, quoi.
4: J'aime en fait réaliser de A à Z ce que j'ai en tête et de le concrétiser. Alors des fois ça marche pas comme je veux, mais voilà, j'ai mon idée en tête et je le mets sur papier d'abord. Et après, je le réalise, et puis voilà. Après, on juge, après, hein, si on aime ou on n'aime pas.
0: Voilà, c'est ça. Mais on le fait à son image. À son comme vous, d'ailleurs, Michel, à votre image, en partant d'abord de la salle de bain, et puis après, tout le reste, c'est génial comme histoire. Génial.
3: J'ai décidé de tout. C'est moi qui ai tout. Mais vous savez, je ne pouvais rien faire. J'ai 82 ans, et pas bricoleuse du tout. Donc,
0: mais avec de bonnes idées. Mais avec de bonnes idées. Ben, en tout cas, merci beaucoup, Michel, d'être venu nous en parler de votre très beau projet réalisé en 5 mois, Souston. Bonne journée à vous.
3: Merci, pour vous aussi.
0: À bientôt, au revoir. Juste une petite question, Aurélien, pour la toiture, vous avez fait ça vous-même ?
4: Oui,
0: la toiture. Ah ouais. Oui, donc vous êtes monté haut ?
4: Oui.
0: À peu près ? Oui. Quelle hauteur ?
4: 5 mètres.
0: 5 mètres, pas le vertige ?
4: Bah, a priori, non.
0: Si on tente de monter là tout de suite à 50 mètres de hauteur, ça vous va ? Pas le vertige ? Non, ça va ?
4: Non, du tout.
0: C'est bon ? Mais on se retrouve à cette hauteur pour observer l'océan depuis le sémaphore de Messanges. Nicolas est avec nous, bonjour Nicolas.
5: Bonjour.
0: En haut perché donc de votre tour, vous observez quel genre de ciel là, en ce moment ?
5: Alors on a un ciel bien couvert, bien chargé avec des averses et malgré tout quelques éclaircies de temps en temps.
0: Un petit peu. Le vent, ça donne quoi ?
5: Alors on a un vent de sud, plein sud actuellement, 5 km/h, pardon.
0: Ok. Océan agité ?
5: Oui, on a quand même des belles vagues là ce matin. L'océan est assez agité. On doit avoir entre 1,50 m et 2 m à peu près.
0: Ok, on va noter les horaires de marée pour aujourd'hui avec les coefficients.
5: Ouais, alors on avait une basse mer. On a une basse mer à 10h05 ce matin, coefficient de 83, une pleine mer à 16h20 et une basse mer à nouveau ce soir à 22h25, coefficient de 88 cet après-midi et le coucher du soleil à 21h24.
0: Eh bien, merci beaucoup Nicolas. Bonne journée à Messanges.
5: Merci beaucoup, bonne journée.
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0: Over My Shoulder, Mike and the Mechanics, c'est ça votre musique.

0: Over My Shoulder, Mike and the Mechanics et la suite de votre musique avant 10h, c'est avec Niagara, Kenji Girac, Vianney et le groupe ABBA.
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0: Nous sommes avec un passionné de travaux, de rénovation de maisons, Aurélien Lacourrière sur la Dour, qui s'est lancé dans un gros chantier il y a une dizaine d'années, rénover une petite ferme. Est-ce que vous pouvez rapidement nous décrire justement cette maison aujourd'hui ? Elle ressemble à quoi ? Ouais.
3: Aujourd'hui, elle ressemble à une maison, déjà, c'est pas mal.
0: Parce qu'au départ, effectivement, c'était pas forcément ça, c'était...
3: Avant, elle était quand même habitée quand j'ai acheté, ouais. Mais en fait, elle a perdu son toit, après elle a perdu ses murs, après elle a été recreusée, voilà. Aujourd'hui, elle est...

0: J'ai restauré le torchis, mais j'ai opté pour le béton de chanvre, qui est assez sympa en rendu. Et du coup, ça donne un rendu, on va dire, unique, qu'on trouve, voilà, aux mains très, très, très personnalisé, on va dire.
1: Ouais. Et vous faites donc, j'y reviens, mais vous-même les plans, donc pour le chantier, ça c'est pour quelle raison? Est-ce que c'est pour gagner du temps ou pour éviter des erreurs?
0: Pour éviter des erreurs, oui. Et puis pour savoir, pour avoir, voilà, pour avoir une idée de ce que ça va donner et surtout vérifier que ça va bien rentrer. Parce que des fois, on a, moi le premier, on a on fait des ordres de proportion, en fait. Hein. On se dit, tiens, je vais faire une grande pièce, mais en fait, le plafond est bas, donc il faut planifier pour voir ce qui va rentrer dans l'espace et bien gérer les proportions. En fait.
1: Voilà. Et pour autant, vous n'avez aucune formation là-dedans?
0: Non, aucune.
1: Ouais. Donc comment est-ce que vous vous êtes pris la première fois pour faire un plan?
0: C'est, je sais pas, dès que j'ai un bout de papier, un crayon, je dessine, voilà, j'ai plein de carnets de dessins et je sais pas, c'est en fait, je peux pas expliquer.
1: Alors, est-ce qu'on peut dire que vous êtes un amateur qui travaille comme un professionnel?
0: Oula!
1: Non,
0: j'ai
1: non.
0: Pas la prétention d'eux, mais après, des fois, on me dit, ah, c'est bien fait, voilà, votre toiture est jolie, bon. Et ça me fait plaisir.
1: Ouais. Ouais, mais évidemment, il y a une forme de satisfaction aussi.
0: Oui,
1: alors donc, je rappelle cette petite ferme. Vous l'avez achetée il y a plus de 10 ans. Depuis donc des travaux. Est-ce que vous en voyez la fin ou pas?
0: Oui et non, parce qu'il y a.
1: Parce que vous dites, ça sera jamais terminé, c'est ça?
0: Véritablement non, parce que voilà, les envies évoluent également, et puis on change des petites choses. Mmh. Voilà. Après là, elle est plus ou moins terminée de l'intérieur, mais après il y a l'extérieur, il y a toujours des petites choses à faire.
1: Ouais. Mais justement, ça c'est quand même incroyable. Pendant 10 ans, vous êtes dessus. Comment, pendant cette durée, on n'arrive pas à se décourager? Comment est-ce qu'on arrive à garder la motivation?
0: Il y a des fois, on se décourage un petit peu parce qu'effectivement c'est toujours plus long que prévu, mais il faut s'accorder des pauses en fait. Hein. Il faut pas non plus, il y a un moment on se dit bon ben là il faut que je lâche parce que c'est très prenant en fait.
1: C'est-à-dire, il faut que je lâche. Et ça veut dire que parfois les week-ends vous dites là je fais une pause ou peut-être pendant des vacances j'arrête et j'en profite pour faire autre chose. C'est ça en fait l'idée.
0: Les vacances, mais il faut vraiment parce que il y a des moments, voilà, on sature un peu quand même. Ouais. Il faut, c'est normal. Il faut s'accorder un petit temps de pause pour reprendre parce que voilà, c'est vraiment prenant.
1: On va continuer de parler justement de votre expérience, de votre aventure qui continue, Aurélien. Il faut qu'on en parle juste après Niagara. Merci d'être avec nous, c'est ici Gascogne.
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0: Et c'est l'amour à la plage avec Niagara sur votre radio ici Gascogne.
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0: Ici Gascogne, nous vous donnons la parole hein, tous les matins entre 9h et 10h. Ce matin, nous sommes dans les gros chantiers, la rénovation de maisons avec notre grand témoin Aurélien Lacoury d'Air-sur-l'Adour qui nous fait le plaisir d'être avec nous ce matin, un véritable amateur passionné. Donc je rappelle que vous avez rénové une ferme et vous êtes un touche-à-tout. La toiture, vous l'avez refaite vous-même. Et à l'intérieur de la maison, il y a des meubles, des portes, la cuisine, tout ça, c'est vous aussi. Alors pour les meubles, le mobilier, quel genre de choses vous avez pu réaliser ?
2: Alors j'avais une idée en tête, c'était de mélanger des matériaux comme le bois et l'acier. Donc il y a beaucoup, en fait, c'est à base de bois, mais très moderne quand même, hein. Par exemple pour la cuisine, voilà, beaucoup de coulissants, beaucoup de très très moderne en fait dans l'idée, mais avec des matériaux bruts, hein, ouais. Des matériaux bruts qui voilà, du bois, de l'acier, voilà, qui donne un aspect moderne mais traditionnel également.
0: Ouais. Mais comment vous avez procédé en fait pour pouvoir justement vous lancer là-dedans dans la conception même?
2: Je me suis beaucoup documenté. Tout à l'heure, on parlait d'internet. Effectivement,
0: ouais, avec les tutos,
2: on peut voir là, mais on tourne vite en haut quand même. Voilà. Et par exemple, là, je prends un exemple. Je voulais faire un plan de travail en béton, très à la mode. Hein. Il n'y avait pas tant de tutos que ça. Donc, il faut trouver la bonne recette, trouver le savoir-faire. Bon, et à un moment, il faut y aller, quoi. Voilà. Donc, j'ai fait le coffrage, j'ai coulé, puis je me suis dit, on va voir ce que ça donne. Et voilà, la surprise, hein, vu quand on n'a pas d'expérience, mais bon. Il faut y aller. Et les tutos peuvent aider, mais des fois, il n'y a pas toujours ce qu'on recherche, quoi.
0: Ouais. Et vous avez pensé à faire des tutos, justement, vous-même?
2: Ben non. Ah. Ben non, je suis pas.
0: Faudra trop... la prochaine fois, peut-être, hein.
2: Je suis pas trop tuto, et voilà, je suis un peu, voilà, même je mets pas mes photos, je garde tout un peu secret, mais voilà. Mais effectivement, il faudra peut-être le faire, ouais.
0: Alors, cela dit, merci de m'avoir montré les images, hein, pour que je puisse aussi me rendre compte du chantier que ça représentait. Et d'ailleurs, par rapport à ce chantier, comment on s'organise quand il faut avancer, surtout quand on habite sur place avec sa famille?
2: Eh ben, il faut être avec des gens patients déjà, hein, qui comprennent le chantier, qui acceptent déjà le chantier, hein, parce que voilà, hein, c'est du quotidien. Et après, il faut s'organiser, il faut bâcher. Hein, il y a des pièces des fois qu'on ferme pour travailler. Et puis il faut penser que voilà, il faut qu'il y ait de quoi faire à manger, de quoi se laver. Mm-hmm. Et voilà. Et puis finalement, ben on y arrive. Hein, on y arrive. Il faut bien s'organiser.
0: Ouais. Alors au début, vous avez dû vivre dans un mobile. L'homme, donc, qui était sur le terrain, parce que la maison n'était pas encore habitable,
2: oui,
0: elle était désossée. Et vous avez vécu cette expérience comme quoi? Comme du camping ou comme une contrainte?
2: Ben, à la base, j'aime pas trop le camping. J'aime pas trop l'idée du camping. Après, c'est personnel, hein, c'est pas un jugement.
0: Mm-hmm. Oui, oui.
2: Mais j'ai bien aimé cette période, bizarrement, parce qu'il y avait un projet derrière, et le projet fait que le quotidien est acceptable, et j'étais content d'avoir trouvé des solutions, en fait. J'aime trouver les solutions quand j'ai un problème, et là il fallait passer par la case mobilhome parce que c'était vraiment inhabitable, hein. Il y avait même pas de sol, il y avait à peine un toit, et j'en garde pas du tout un mauvais souvenir. J'ai pas dit que je le referais, mais j'en garde pas du tout un mauvais souvenir, sachant que j'ai eu mon premier enfant dans ce contexte là donc voilà.
0: Donc ça reste effectivement une belle expérience,
2: oui,
0: des choses que l'on partage aussi en famille, malgré parfois peut-être quelques contraintes. Maintenant, oui. Il y a un nouveau projet lié toujours à votre maison, c'est la construction de la piscine qui est en ce moment, c'est ça, en cours?
2: Là, en cours, voilà, là j'y suis, là j'ai.
0: Et c'est vous qui l'a faite, la piscine, ou pas?
2: Non, là, j'ai fait faire le bassin, parce que sinon on l'aurait pas avant une quinzaine d'années, donc voilà. Et je me dis 10 ans, c'est déjà pas mal,
0: hein, et puis 10 ans donnés pour les travaux.
2: Et puis les enfants, ils ont besoin d'en profiter également, donc ils m'ont dit on la veut vite.
0: Donc la première baignade est prévue quand?
2: J'espère dans un mois ou
0: OK,
2: moins,
0: ah ouais, voilà. Ça va arriver très vite. Voilà. Bon, pour terminer, après tous ces travaux, ces gros chantiers dans lesquels vous vous êtes embarqué, vous allez ouvrir une entreprise?
2: Non, parce que je serai pas rentable, à mon avis.
0: Ok.
2: Voilà, un problème de rentabilité là.
0: C'est ça la passion qu'il y a derrière. Aurélien Lacoury, merci d'avoir été avec nous, venu depuis hier sur la Dour pour nous parler donc de votre magnifique expérience avec la rénovation de cette ferme depuis 10 ans. Merci encore.
2: Merci à vous.
0: Et donc là, avec un long week-end, vous en profitez pour travailler un petit peu ?
2: Oui, j'y retourne là.
0: Bon, et ben bon courage à vous.
2: Merci
0: à bientôt.
2: Bien. Merci, au revoir.
0: Le leasing social, on va en parler bientôt de retour, explication à suivre pour louer une voiture électrique. Il faut qu'on en parle juste après Kenji Girac et Vianney et C'est le feu. Belle matinée avec Ici Gascogne. 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

0: Kenji Girac, Vianney, ici Gascogne, votre musique continue, Dancing Queen, Abba se prépare.
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0: Louer une voiture électrique, c'est possible sans se ruiner, c'est ce que vous nous confirmez Valère Coréard. Une nouvelle version du leasing social se prépare.
2: Qui sera en place d'ici le mois de juillet. Pour rappel, le leasing social permet de louer une voiture électrique à un prix très attractif. À la fin des 3 ans, soit vous la gardez, vous payez la différence restante entre sa valeur et ce qui a déjà été réglé en loyer, soit vous la rendez. Les prix proposés tiennent compte d'une subvention de l'État. Ils sont vraiment hyper intéressants. Sur la dernière version du leasing social, on avait quand même des loyers à une centaine d'euros par mois pour une Fiat Panda ou une Citroën C3, c'est vous dire. Au-delà de donner un accès à une voiture neuve à des personnes aux revenus modestes, ce qui est top dans ce dispositif, c'est qu'on est sur de l'électrique qui coûte beaucoup moins cher au quotidien, je vous l'ai déjà dit, surtout quand on recharge à la maison.
0: Et on en sait un peu plus sur les conditions du leasing social pour cette année 2026.
2: Alors, le gouvernement a évoqué 50 000 véhicules dans un premier temps pour des Français qui gagnent autour de 2 200 euros par mois et un loyer entre 100 et 200 euros selon les modèles. C'est à partir de juillet que vous pourrez vous rendre directement chez le concessionnaire pour en savoir plus. Alors si les tarifs étaient déjà intéressants sur le précédent millésime, il faut s'attendre à de bonnes surprises parce que l'aide de l'État a été sensiblement augmentée, ce qui va bien sûr avoir un impact sur le prix. Restez donc vigilants sur ce sujet si ça vous intéresse et bien sûr moi je reste en veille pour vous dès que les choses se précisent. Vous en pensez quoi vous du leasing social? Votre avis nous intéresse. Mon mail, parisilleséconomies@radiofrance.com.
0: Allez, bon week-end Valère, dans 5 minutes, 10h. C'est l'actu juste avant Dancing Queen et Abba.
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6: Alors c'est simple, les emballages vides et les notices vont dans la poubelle jaune. Et on rapporte les médicaments non utilisés à la pharmacie, sans les aiguilles ni les seringues.
5: Et tous les produits sont concernés?
6: Non. Uniquement les médicaments, pas les produits de parapharmacie, ni les dispositifs médicaux ou les produits d'hygiène.
5: Alors quel est votre rôle en tant que pharmacienne dans cette collecte?
6: C'est d'accompagner les patients, on leur explique le bon usage des médicaments et on les incite à nous rapporter ce qu'ils n'utilisent plus. Mmh. Ça permet de limiter les risques d'ingestion accidentelle ou de confusion médicamenteuse et aussi de préserver l'environnement.
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0: Merci Gascogne. Abba, Dancing Queen. Merci de rester avec nous. Vous faites bien de rester là parce que dans un instant, on va se régaler. On va se régaler. Il y a des frites. Il y a des frites.
1: Marie-Cécile Garnier, bonjour. Non, pas des frites. Des frites belges. Oui, je reçois ce matin l'équipe du food truck chez Titoons. De vrais frituristes. C'est dur à dire. Frituristes, dites, pour voir vous.
0: Des quoi? J'entends pas.
1: Ah, frituriste.
0: Des frituristes.
1: Oui, oui, bon, vous êtes plus plutôt que moi, vous.
0: Ouais, c'est ça.
1: Voilà, donc il n'y a pas que des frites chez Titoons, le food truck. Il y a aussi toutes les spécialités belges, comme les fricadelles.
0: Ah oui.
1: M'aidez pas, Thomas Riba. Vous et la Belgique, ça fait 12.
0: Non, c'est ça.
1: Ouais. Sorti du Maghreb pays, ouais, canard, ouais. C'est compliqué. Allez, on va parler spécialités belges juste après les infos. Salut Thomas.
0: Allez, ciao.
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1: Vous écoutez Ici Gascogne, première sur l'actu dans les Landes, il est tout juste 10h. 10h l'info avec vous Clara Vincent, bonjour Clara.
3: Bonjour Marie-Cécile, bonjour à toutes et tous. C'est le grand jour pour Basketland, les Landaises reçoivent Bourges ce soir pour la finale retour de championnat de Ligue féminine. Et elles n'ont pas le droit à l'erreur, nos Landaises, après la défaite à l'aller la semaine dernière. Il faut gagner ce soir, ce qui permettrait de remettre les compteurs à zéro entre les deux équipes. Il y aurait alors une belle ce dimanche à Mont-de-Marsan. Coup d'envoi du match dès ce soir à l'espace Mitterrand à partir de 20h45. Autre match à suivre ce soir en rugby. C'est la dernière journée de Pro D2. L'US Dax se déplace à Vannes, le leader, mais pas beaucoup de suspense pour les Dacois qui ont déjà assuré leur maintien la semaine dernière. En revanche, le Stade Montois, lui, le joue bien, son maintien. Il reçoit Agen ce soir pour éviter le barrage. Il va falloir non seulement gagner ce match, mais aussi que Biarritz perde face à Carcassonne. Et pour remplir les gradins au maximum, le club montois a d'ailleurs lancé l'opération Une place achetée, une place offerte pour toute place achetée en catégorie 3 ou 4, une place vous est offerte. Rendez-vous sur le site de la billetterie ou directement en boutique. C'est ouvert jusqu'à 17h30.
1: Une soirée de sport, Clara, à vivre avec Ici Gascogne.
3: Et oui, avec un multiplex spécial pour vous faire vivre et la finale de Ligue féminine de basket et cette dernière journée de Pro D2 de rugby. Émission spéciale à suivre dès 20h15. Autre rendez-vous attendu cette fois par les aficionados. La ville de Dax présente ce soir les cartes de la Temporada 2026. Parmi les temps forts déjà annoncés, l'alternative de Julio Norte, le 13 août face au taureau de Juan Pedro Domecq avec comme parrain Andrés Rocarrey. L'événement démarre à 19h, mais il affiche déjà complet. Plus possible donc de réserver pour ceux qui ne l'ont pas déjà fait. Dans le reste de l'actualité, la ville de Nantes sous le choc après la mort d'un adolescent de 15 ans tué hier soir dans une fusillade. Deux autres mineurs âgés de 13 et 14 ans sont blessés par balle, dont l'un très grièvement avec un pronostic vital engagé. Le parquet évoque un règlement de compte sur fond de trafic de drogue. Les suspects sont toujours en fuite. Le ministre de l'Intérieur, Laurent Nunez, est attendu sur place ce matin. Et puis à Cap-Breton, attention au risque de submersion marine, alerte de la municipalité ce matin, qui appelle à la prudence et à ne pas vous approcher du littoral à cause des conditions météo très défavorables. La vigilance est maintenue jusqu'à lundi 15h, indique la ville. L'accès à l'estacade ainsi qu'à la plage de l'estacade sont interdits, ainsi que le quai Georges Pompidou.
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3: La météo, Marie-Cécile.
1: Ben, ça fait du bien là. Ben, on a retrouvé un peu de soleil après toute l'eau qui nous est tombée dessus cette nuit. Bon, ce matin, il y avait quand même un risque orageux. Il disparaît, temps largement ensoleillé qui devrait prédominer toute la journée. Retour éventuellement de quelques nuages sur le sud du département ce soir avec une petite tendance orageuse qui sera de retour avec pour demain, samedi, 6 à 7 degrés. Hein, on réveille dans les terres, pas plus de 11 sur le littoral. Des averses présentes le matin qui vont cesser rapidement. Et puis, demain après-midi, de belles éclaircies qui se forment, qui pourraient quand même par endroits rester fugaces. Le ciel se couvrira à nouveau dans le courant de l'après-midi. Et des averses pourraient reprendre en fin de journée, essentiellement a priori sur le nord du littoral et la forêt des Landes. Remontée légère des températures demain, 16 à 18 degrés. Dimanche, un soleil qui devrait prédominer toute la journée, avec seulement quelques nuages dans le ciel. Mais à noter quelques averses possibles éventuellement en matinée sur le nord du littoral. Remontée légère des températures dimanche, 18 à 20 degrés. Le soleil, véritablement, revient la semaine prochaine avec des températures qui vont, en début de semaine, avoisiner les 30 degrés et qui pourraient, à partir de jeudi prochain, les dépasser. C'est le retour de l'été. C'est bizarre. Hein. C'est bizarre.
3: Youpi.
1: Oui, youpi. Youpi, en tout cas, pour le retour du soleil, c'est sûr.
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1: Les nuits sans Kim Wilde avec Laurent Voulzy qui sera avec nous cet été au Festival Musique à la rue de Luxeuil.

0: Laurent Voulzy. Les nuits sans Kim Wilde.
1: Bienvenue chez vous jusqu'à 11h. Bonne saveur, bonnes idées et gros dossiers en direct. Marie-Cécile Gardeil.
0: Ce matin, l'équipe ici Gascogne avait une envie démente de frites, mais pas n'importe lesquelles, les frites belges, comme celles par exemple que vous pouvez manger au food truck chez Titoons, qui sillonne un petit peu les routes du département. Et c'est le food truck de David et Élise. Je vais donner les noms en entier. David Sac et Élise Kerbelec Bourguignon. C'est magnifique ça. Bonjour à tous les deux.
2: Bonjour. Bonjour.
0: Mais qu'est-ce qui amène des gens comme vous venus du nord de la France, si loin pour nous ici dans les Landes, et de Belgique? Qu'est-ce qui vous amène dans les Landes à tous les deux?
3: Le soleil et la mobilité des gens ici.
0: C'est vrai,
2: la bonne humeur et le train de vie tranquille aussi, je pense.
0: Ah oui, c'est souvent ce que nous disent les gens qui viennent un petit peu d'au-dessus de la Garonne. C'est, on vient chercher la tranquillité.
2: Ouais. Ça, avec le bon accent qui chante.
0: Ah, vous l'avez pris un petit peu.
3: Ah, ouais.
0: Elle le prend un peu. Ça fait combien de temps que vous êtes là maintenant tous les deux?
3: Un an.
0: Ça va venir, ça va venir. T'inquiète pas, ça va venir vite fait. Ça va venir. David, vous êtes belge, pour de vrai. Vous êtes originaire de Virton en Belgique. Vous, Élise, vous êtes née à Nancy, mais un petit peu bretonne aussi. Donc
2: un petit peu belge, un petit peu tout.
0: Vous êtes spécialistes tous les deux de la bonne cuisine de Belgique. Quand on pense Belgique, on pense fricadelles et frites, et c'est évidemment ce qu'on va retrouver entre autres au food truck chez Titoons. Est-ce qu'on peut déjà dire où est-ce que se trouve le food truck, le camion, jour après jour, chez nous dans les Landes,
3: pour vous identifier? Alors, du coup, nous on est ouvert pour l'instant du mercredi au dimanche,
0: ouais.
3: Mais le mercredi est fermé au public, on est privatisé par le camping de Barbotan.
0: Excellent.
3: Et du coup, le jeudi on est toute la journée sur Eauze,
0: ouais,
3: l'un de nos plus gros spots aussi.
0: Mm-hmm.
3: Le vendredi on est sur Villeneuve-de-Marsan.
0: Ouais.
3: Le soir.
0: Mmh.
3: Et le samedi, on est sur le camping de R sur la Dour. Et le dimanche soir, on est à Gabaret, sur le parking de l'hôtel-restaurant Le Relais.
0: Parlez-nous encore, David, c'est génial cet accent belge. On pourrait vous écouter parler toute la journée, vous adorez ça. Je ne sais pas, juste pas pour autant que je saurais imiter cet accent qui est juste formidable. Qu'est-ce qu'on vient manger chez vous? Frites et fricadelles, mais pas que. On a du sandwich, on a du burger, vous avez élaboré une gamme qui plaît à tout le monde.
3: On a essayé de faire un peu une gamme où tout le monde, même les gens qui ne connaissent pas, pourraient quand même manger chez nous, parce que c'est vrai qu'on a énormément de clients qui ne connaissent pas les produits qu'on fait.
0: Ça vous surprend que les gens connaissent pas
3: ouais,
0: trop?
3: Ouais, un peu, ouais.
0: Ah, quand même.
3: Je pensais vraiment que la culture des frites et tout ça, ou la baraque à frites en elle-même, avait fait le tour avec les films et tout. Donc, je pensais vraiment que c'était connu quand même. Et au
0: fait, non, pas tant que ça. Non. Par exemple, si demain vous me dites, allez tiens, mange une fricadelle. Alors, je sais que ça ressemble à une saucisse, mais c'est pas pour autant que je sais ce qu'il y a dedans. C'est quoi une fricadelle?
3: Non plus, hein.
0: Ça, c'est le problème de la fricadelle. C'est-à-dire que personne ne sait vraiment.
2: C'est le genre de questions qu'il ne faut pas poser.
0: En fait, il y a souvent des mélanges de viande dans la fricadelle, et il y a plusieurs versions de la fricadelle.
2: Au food truck, vous pourrez retrouver les viandes que les gens ne sont pas censés connaître. On met justement la composition à l'intérieur, ce qu'il y a dedans, pour que les gens puissent savoir. Et en fait, ça nous évite, nous, de devoir le dire.
0: Oui, de répéter constamment. Ça. Alors, la fricadelle.
3: On doit le faire quand même.
2: Oui, c'est pas grave, c'est le métier.
0: Et oui. Vous êtes tous les deux spécialistes de la restauration et diplômés dans la restauration? Vous y êtes venus par affinité, parce que dans votre famille, on cuisinait, etc.
2: Par affinité pour monsieur. Pour moi, par contre, mon papa est cuisinier.
0: Donc voilà.
2: Ma maman a été serveuse et ils ont tenu un restaurant tous les deux. Donc moi, j'ai grandi dans la restauration. Et j'avais dit, après mon dernier poste, quand je suis partie du Nord, je ne ferai plus jamais de restauration, c'est terminé.
0: Pour mourir.
2: Et non.
0: À cause de qui?
2: À cause de monsieur qui m'a entré dans cette folle et grande aventure que j'adore, hein, bien évidemment. Mais mais c'est pas la même restauration non plus.
0: Oui.
2: C'est plus familial, c'est plus tranquille, c'est chill.
0: Voilà. Il y a une notion de liberté dans ce camion, le fait d'être itinérant, le fait de réserver des créneaux pour le climatiser.
3: Et puis le principe de la friterie, c'est que c'est pas non plus comme un restaurant normal. Les gens qui viennent à la friterie, c'est plutôt un lieu d'échange. Chez nous, par exemple, devant la friterie, tu peux avoir un avocat, tu peux avoir
0: toutes les classes sociales en fait se retrouvent devant la baraque.
3: Tous ces gens-là, en temps normal, qui se parleraient pas, viennent échanger devant le truc. Et c'est ça que j'aime bien, c'est ça que je recherchais en ouvrant la friterie, c'est de faire un lieu convivial où les gens puissent discuter.
0: Et ça marche?
3: Et ça marche super bien. Ça marche, je suis franchement content.
0: Ah là là. Alors on va rappeler que vous êtes à Eos côté le Gersois M, la frite aussi. Hein. Ouais. À Eos le jeudi, à Villeneuve-de-Marsan le vendredi, à Air-sur-Adour le samedi et à Gabarret le dimanche. Méfiez-vous, il y en a qui vont faire beaucoup de route pour venir manger des frites belges. Qu'est-ce qui fait la spécificité des frites belges?
3: Je pense que c'est déjà la cuisson à la graisse de bœuf.
0: J'ai cru que vous alliez me dire la graisse de cheval, ça se fait plus ça.
3: Ouais, non, ça se fait plus.
0: Alors, cuisson à la graisse de bœuf.
3: Ouais.
0: Comment on fait ça? Parce que c'est un bloc hein, de graisse en général. Hein. Ouais, j'imagine qu'à la chaleur, ça se liquéfie comme la graisse de canard. Mais on va mettre ça dans la friteuse.
3: Ouais, et puis c'est tout.
2: on laisse fondre.
0: On laisse fondre.
2: Ouais. Et puis après, bah, quand on éteint la friteuse, la graisse, elle va durcir.
0: Ouais.
2: Donc elle va redevenir blanche.
0: C'est ça, c'est
2: blanche
0: blanc.
2: Comme la table qu'on a devant nous. Et dès qu'on rallume une friteuse, en fait, elle redevient toute transparente, toute liquide. Et après, bah, c'est parti, hein, let's go.
0: Combien de bains? Un, deux, comment vous les faites, les frites?
3: Deux, minimum deux. Je fais un premier bain, en fait, entre 140 et 150 degrés. Là, tu les fais pré-cuire jusqu'à ce qu'elles soient molles au toucher. Et après, tu les mets en attente pendant presque une demi-heure, et minimum.
0: Ah ouais, elles refroidissent hein, quand même en une demi-heure.
3: Faut les laisser refroidir. Et après, tu les fais tremper dans un deuxième bain à 180 degrés, et pour finaliser la cuisson, histoire qu'elles soient croustillantes et puis qu'elles soient fermes. Donc et voilà. Et je pense que c'est ça qui fait la spécificité du truc.
0: Et ben voilà. Venez manger des frites belges chez Titoons. C'est qui Titoons? C'est votre surnom?
3: C'est mon surnom. En fait, moi à la base, tout le monde m'appelle Titoon. Mm. C'est mon gamer tag sur internet parce que je suis un gros geek. Donc
0: Ah, il en passe des heures. Bah oui. Alors je vois le désespoir d'Élise. Ah oui, il passe des heures.
2: Ah ça va. En vrai, ça va. Parce qu'en fait, avec la friterie, là, on n'a plus le temps.
0: Terminé.
2: Donc non, mais après, moi c'est bien parce que du coup, il peut faire son truc de son côté et moi le truc du mien, donc
0: oui, ça vous laisse un peu de liberté. Hein.
2: Exactement. On veut dire qu'on est tout le temps ensemble au boulot, à la maison. Du coup, forcément, quand on a des moments un peu séparés, ça fait du bien.
0: Ça fait du bien aussi. Bon, aujourd'hui, on vous a réunis tous les deux. Et puis, vous allez continuer de nous raconter un petit peu votre vie juste après les enfoirés.

0: enfoirés avec Ici Gascogne à l'île au trésor.
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0: Imaginez un événement familial, amical, événement d'une association, d'une entreprise, je ne sais quoi, et vous faites venir la baraque à frites pour faire à manger à tout le monde. C'est possible dans les Landes grâce au food truck chez Titoons. Élise et David avec nous aux commandes de ce food truck ce matin pour Bienvenue chez vous. Le mag où on parle souvent gourmandise, mais ça serait génial ça, Élise et David, de faire venir la baraque à frites en fait.
3: Ah bah c'est
0: fait pour, hein.
3: Ouais, c'est fait
4: le
3: pour, hein.
0: Extra.
3: Donc là, on vient d'ouvrir, donc on a quand même un calendrier qui commence à se remplir. Mais
0: sûrement, hein.
3: Ouais. Non, mais sûrement.
0: Mais hein, tu sens bien que l'Afrique fait son effet, l'Africadelle aussi, et par exemple, les sandwichs chauds, la mitraillette brochette, mitraillette fricadelle XX. Bon voilà, vous allez forcément trouver votre bonheur chez Titoons. Vous avez, vous David, carrément grandi dans la baraque à frites,
3: ouais,
0: en fait. Hein.
3: Mes parents ont tenu une friterie pendant des années.
0: Alors, quoi, on veut tout savoir.
3: Ben, du coup, ils ont ouvert leur première à côté de Virton.
0: Ouais.
3: Voilà. Et puis, j'allais pas mal avec eux. Mais j'étais gamin à l'époque.
0: Quel souvenir vous avez de quand vous étiez petit ou comme ça? Elle était où, la baraque à frites? Sur la place du village?
3: Non,
0: pas du tout.
3: Elle était en face d'un bowling.
0: Parfait. Bowling frites.
3: C'était nickel. Donc et franchement c'était une dinguerie. Moi j'adorais aller faire servir les frites,
0: oui,
3: aux gens et tout. Puis ils étaient tous contents. Donc franchement c'est ça qui m'a donné envie. Donc ils ont ouvert la première. Puis après ils l'ont fermé. Ils ont déménagé un peu plus loin. Ils se sont enfoncés dans les terres en Belgique. Et ils en ont ouvert une deuxième. Et puis là j'ai continué à suivre et à aller travailler avec eux. Et c'est de là qu'un jour, en déconnant, j'avais dit qu'un jour je montrais une baraque à frites dans le sud. Mais c'était, ça part d'une connerie.
0: Oui, mais ça marche bien.
3: Du coup, ouais, voilà, la connerie, elle s'est transformée en quelque chose de...
0: En véritable entreprise.
3: Et là, on est content. Ouais, on est content. Ça fait quelques mois qu'on est lancé. Et on va continuer à se projeter sur les événements, sur tout ça, parce que l'idée c'est quand même de se faire privatiser un maximum.
0: Et oui, l'idée c'est vraiment d'amener le food truck chez Titoons partout, au cœur des événements, que ce soit privé ou pas, par exemple. Vous vous attendiez, vous, du coup, à monter un food truck un jour, Élise, ou non, vous, vraiment, c'est la lubie de David,
5: oui,
0: tout ça, et vous suivez, vous êtes victime.
5: Non, je suis pas victime, pas du tout, parce que, en soi, j'ai toujours, il m'a toujours accompagné dans mes projets, donc pour moi, c'était normal de l'accompagner dans les...
0: Ah, chacun son tour.
5: Voilà.
0: Ah, c'est beau.
5: Voilà, c'est très important pour nous. On dit toujours, on est une équipe, autant dans la vie, dans notre vie personnelle que dans la vie du travail.
0: Oui, vous êtes parents, vous avez deux enfants.
5: Voilà, on est une équipe tout le temps. Et du coup, c'est très important pour nous aussi que ça se ressente au niveau de la friterie et tout ça, et que voilà, on se soutient et puis c'est une belle aventure.
0: Ah, vous avez l'air radieux tous les deux, comme quoi ça rend heureux.
3: Et puis c'est que le début, la friterie.
5: Oh là, il y a tellement d'autres projets qui sont en cours.
0: Ah, vous êtes... Ah oui, alors il y a ces catégories de personnes qui lancent des projets sans arrêt.
5: Oui, nous,
0: on peut dire ça. Ou on n'a pas droit là, non? C'est d'autres projets?
3: Le prochain.
0: Non, attention, parce qu'il y a Élise qui... Tu te calmes. On se retrouvera pour en parler peut-être. Ça se mange le prochain projet?
5: Non, ça se mange
0: à voir.
5: Ça se joue. Ça se joue. Et le prochain, ce sera aussi sur une scène nationale.
0: Non. Ok. Du stand-up, faites du... Non.
5: Non, pas du tout.
3: Ah, ça c'est plus ton projet.
0: Comme quoi je suis pas loin. Je tâtonne. Je reviens aux frites là, vite fait. Quelle est la variété de pommes de terre idéale pour vos frites?
3: Alors là, ça tombe bien que vous en parlez, parce que hier on a été recontacté par un de nos fournisseurs qui va pouvoir nous fournir en binge.
0: Ah, la fameuse.
3: Ouais. Voilà. J'ai pris contact avec un paysan sur Eos.
0: Oui.
3: Et j'attendais justement voir un peu la saison du ramassage et tout. Et il est venu me voir hier en me disant que c'était OK. Donc on va pouvoir travailler nos frites personnelles de la binge du coup dans les deux prochains mois, je pense, parce que là il les a mis en terre. Donc le temps que ça pousse et qu'il fasse la récolte. Donc voilà.
0: C'est génial.
3: Ouais. Là je suis super content. Je suis super content.
5: Surtout qu'on essaie vraiment de travailler avec du local. On prend notre pain, par exemple, chez Morgane Boulangerie à Gabarit. On prend notre viande sur la rôtisserie du Toit à Eos. Enfin, on essaie vraiment de faire travailler les gens autour de nous, parce que pour nous, c'est très important de pouvoir travailler avec des gens du local, des gens qui aiment ce qu'ils font, on voit qu'ils donnent vraiment du cœur et de l'ouvrage à ce qu'ils font. Et au lieu de... Il vaut mieux récompenser des gens qui qui un peu qui sont des petits producteurs plutôt que de récompenser des gens qui font des gros chaînes et qui importent de je ne sais quel pays en fait.
1: Bon, et ben vous savez quoi, bienvenue chez vous dans les Landes, c'est le titre de l'émission, mais ça vient du fond du cœur. Je vous souhaite beaucoup de choses pour la suite. Comment on contacte chez Titoons? On va sur les réseaux sociaux, on passe un coup de
5: sur
1: fil.
5: Sur les réseaux sociaux, sur Facebook et Instagram.
1: Ou ici Gascogne, on vous mettra en relation,
5: voilà,
1: si besoin.
5: Exactement, et vous retrouvez également notre numéro de téléphone et notre adresse mail pour les privatisations, si vous voulez, pour les événements. Nous envoyez un mail avec toutes les commodités et on vous répond.
1: Ah, c'est génial. Possible. Ça me rappelle le film Les Tuches, où ils sont à Monaco, où ils font venir la baraque à frites à Monaco. Voilà, moi, je rêve ça, c'est extraordinaire. Dernière question. Tout plaquer, partir, quitter, changer de coin, changer de région, changer de pays, se réinstaller avec la famille, les enfants. Que du bonheur, compliqué.
5: Que du bonheur.
3: Que du bonheur.
5: Que du bonheur.
1: C'est inspirant.
5: Que du bonheur parce que il fallait qu'on change de vie et c'était important pour nous de partir. Et mais compliqué parce que on a quand même laissé
1: les amis
5: pour lui, ma famille pour moi.
1: T'inquiète pas, ils vont venir au soleil.
5: Ma mère m'a déjà dit quand je prends ma retraite, je prends mes valises et je déménage. Ah, je dis pas de souci, je trouve une maison juste à côté de chez nous.
1: C'est bon.
5: Problème.
1: Dans le champ à côté, on fera construire un petit truc.
5: Voilà, maman, t'inquiète pas, je sais que tu m'écoutes, t'inquiète.
1: Comment s'appelle votre maman?
5: Elle s'appelle Laetitia.
1: Laetitia, coucou. Merci beaucoup à tous les deux. Vous avez la joie de vivre. Vous êtes inspirants et puis vous nous avez donné faim aussi. On va rappeler que vous êtes, je peux pas le faire de tête, je vais prendre mon anti-sèche. Aidez-moi, David.
3: Le jeudi toute la journée sur Eos.
1: Le vendredi
3: soir, on est sur Villeneuve-de-Marsan. Le samedi soir, on est sur le camping d'air sur l'Adour. Et le dimanche soir, sur le parking du relais à Gabaret.
1: Redites Air sur Adour avec votre
3: accent. Air sur l'Adour.
1: Émission à retrouver sur ici.fr en même temps que vous retrouvez tous vos moments préférés de radio. Merci à tous les deux.
3: Et à
1: très vite
3: à
1: pour manger
3: merci
1: de bonnes frites. Merci beaucoup.
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0: pire encore, Clara Luciani.
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0: Après la cuisine belge, nous allons parler cuisine du monde pour Bienvenue chez vous, le MAC, ce matin. Et pour ça, on file un message au restaurant Bar Tabac le Mamassé. Cuisine du monde, ambiance chaleureuse et colorée, recettes traditionnelles, cuisine du monde orientale et exotique, rien que ça. Aïssatou, la chef, est avec nous. Bonjour Aïssatou.
3: Et bonjour.
0: Aïssatou, alors d'abord, dites-moi que vous avez un petit rayon de soleil à Messanges là.
3: Oui, ça commence à sortir, ça fait du bien.
0: Ouais, ça fait du bien, on est bien d'accord.
3: Aïssatou,
0: vous faites une cuisine divine parce que vous êtes née au Sénégal d'un papa marocain, d'une maman malienne et vous vivez dans les Landes. Donc vous devez faire une sorte de savant mélange de cuisine de chez vous et de chez nous.
3: Exactement, c'est un mélange de cultures qui est assez riche par mes origines. Et d'arriver dans les Landes, ben ça ouvre d'autres portes aussi, parce qu'il y a des choses extraordinaires dans les Landes.
0: Ah, c'est fabuleux d'entendre ça. Dites-moi que chez vous, on vient manger par exemple du poulet yassa ?
3: Tout à fait, on mange le poulet yassa, le tagine d'agneau du Maroc, tous les vendredis, à soirée couscous.
0: Tous les vendredis, soirée couscous ?
3: Ben tout à fait.
0: Excellent. Et si on devait venir là manger, par exemple, à midi, même si vous n'avez peut-être pas tout à fait préparé encore le couscous pour ce soir, on mange quoi là à midi à Aïssatou ?
3: Ah ben, la carte est variée, Il y a le magret de canard, il y a le poulet yassa, il y a le tagine d'agneau à la carte.
0: Ouais, ce que vous évoquiez tout à l'heure, et quelques desserts.
3: Quelques desserts, bien sûr.
0: Alors, qu'est-ce qu'on mange en dessert ? Qu'est-ce qu'on mange en dessert, Aïssatou ?
3: On a les profiteroles maison, ouais. Les choux sont faites par moi-même, chocolat maison, chocolat chaud. On a le petit crème à l'ananas, il y a une crème à l'ananas, ouais. Avec des ananas caramélisés au-dessus qui sont vraiment excellentissimes.
0: J'ai la photo des profiteroles sous le nez, ça donne bien envie. Dites, puisqu'il va faire grand beau là dans les jours qui viennent, vous avez une belle terrasse au Mamassé hein, quand même.
3: Tout à fait. Donc, c'est très agréable quand même, oui.
0: Et vous vous trouvez aux 5 routes de la Côte d'Argent à Messanges. Donc ce soir, puisqu'on est vendredi, ben on vient manger couscous.
3: Tout à fait.
0: Alors comment ça nous...
3: Tous les vendredis soirs de l'année.
0: Excellent. Ça nous coûte combien le repas, s'il vous plaît, Aïssatou ?
3: 24 euros par personne. C'est un couscous royal de 5 viandes, 5 légumes. Il faut savoir qu'on ne sort pas le ventre vide. Hein.
0: Ah oui, non, là, tu as du mal à sortir tout court du restaurant, le Mamassé, hein. Où on mélange... Cuisine du monde et cuisine traditionnelle. Vous êtes fermé quel jour ? Qu'on vienne pas pour rien, Aïssatou.
3: Oh, on est fermé pour le moment. Avant saison, on est fermé le dimanche soir et le lundi toute la journée.
0: Donc, et pendant la saison, vous êtes ouvert tous les jours, hein, c'est ça ?
3: On est ouvert tous les jours, oui.
0: Eh ben, préparez-vous, parce que ça va bientôt commencer. Hein. Ça arrive à grands pas, la saison. Aïssatou, on ne manquera
3: pas. Que ça.
0: Bah, tu m'étonnes. On attend avec impatience les vendredis soirs pour aller faire les soirées couscous au Mamassé de Messanges. 5 route de la Côte d'Argent chaque jour. Ici Gascogne vous trouve un bon resto pour aller vous régaler. Puis aujourd'hui, on fait une sorte de tour du monde de la gastronomie. Merci Aïssatou, belle journée.
3: Merci à vous et ce sera avec plaisir. Merci.
0: Super, merci bien, belle journée et bon week-end avec
3: belle journée à vous.
0: Petit
3: au
0: peu
3: revoir.
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0: Ici Gascogne, presque 10h34 minutes, instant info pratique avec Pauline Bézina.
4: Découverte du paddle, récolte de maïs et devenir sapeur-pompier saisonnier ici Gascogne tous les jours à vos côtés. Le club sportif de l'intrépide Werreleuil organise une séance de découverte et d'initiation au paddle le samedi 23 mai de 14 à 17h directement sur le lac de la commune. L'animation est ouverte à l'ensemble des licenciés de la Fédération française de canoë-kayak. Le matériel est fourni par les organisateurs et les inscriptions sont obligatoires. Clôture le lundi 18 mai à l'adresse suivante werreleuilintrépide@gmail.com. L'ANEFA des Landes a ouvert sa plateforme de recrutement pour la période estivale. Les principales offres concernent la castration des maïs et les récoltes fruitières. Ces emplois de courte durée, généralement prévus pour juillet et août, sont accessibles aux mineurs à partir de 16 ans. Le service départemental d'incendie et de secours prépare le déploiement estival. Les dispositifs de surveillance des plages et de renfort des casernes de l'intérieur débutent progressivement à partir du juin 2026. Les conditions d'engagement pour devenir sapeur-pompier volontaire saisonnier sont disponibles sur leur portail.
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0: Nous allons dans un petit instant faire un tour à Bénesse-les-Dax. Mais où ça ? Bah au Moulin, parce que ça annonce un grand week-end à Bénesse-les-Dax au Moulin précisément.

0: On va pouvoir manger peut-être du pain sorti du four. On va pouvoir goûter l'énorme pastis succulent de vos boulangers à Bénesse. On va pouvoir voir comment ça travaille, c'est ça?
1: Oui, alors tout à fait. Donc déjà, nous avons effectivement un partenariat avec le musée de la Chalosse. Oui. Donc si vous souhaitez visiter jusqu'à dimanche les deux sites, sur présentation du billet d'entrée d'un des sites, on a un tarif par référentiel sur le second. Et effectivement, au Moulin de Bénesse et Dax, en plus, on vous propose de déguster notre pastis.
0: Et voilà. Oui, parce qu'au Moulin, on fait de la farine, Audrey.
1: Oui, alors notre moulin, effectivement, en plus d'être le seul des Landes, produit encore. Donc on fait des farines de maïs et de sarrasin qui sont issues de l'agriculture biologique locale.
0: Et qui sont...
1: Et on va croiser
0: extra.
1: Les doigts... Pardon ?
0: Elles sont extra, ces farines. Elles sont top, vraiment. Voilà,
1: oui,
0: je le dis.
1: Elles sont très bonnes. Et les pains que l'on fait avec...
0: Oh là là. Extra,
1: voilà.
0: Extra.
1: Et donc si tout se passe bien demain, on va croiser les doigts. Mais demain matin, on devrait, le moulin devrait fonctionner si les conditions le permettent.
0: Bon, donc voilà. À quelle heure on se réunit pour voir ça?
1: Alors, à partir de 10h, effectivement, les festivités vont commencer. Donc, toute la journée, il y a des visites guidées et une diffusion du film L'Épopée des Moulins.
0: Mmh.
1: Donc, le matin, si tout se passe bien, le moulin devrait fonctionner. Et l'après-midi, effectivement, c'est côté four que ça va se passer. Nos bénévoles de l'association, effectivement, vont faire chauffer le four.
0: Et oui, les ailes bénéçoises, pour citer l'association. Est-ce qu'il y a vraiment des timings à pas rater? Je crois que, par exemple, cuisson du pain là au four à pain traditionnel, c'est 15h30, hein, attention.
1: Oui, c'est ça. C'est à partir de 15h30 que le pain sera enfourné. Voilà, la chauffe du pain commencera un petit peu avant. Nos bénévoles seront là dès 12h30 pour le faire chauffer.
0: Oui.
1: Voilà, puisque c'est une chauffe longue, lente et progressive. Voilà. Et après, on a d'autres événements à pas rater pour les enfants. Il y a des horaires, voilà. Effectivement, pour les ateliers, pour les enfants. Donc, à 14h, nous allons faire du pain avec de la farine de blé et de la farine de maïs du Moulin.
0: Oh là là.
1: Voilà. Et à 16h30, on va essayer de faire des girouettes avec
0: oui.
1: Le vent que l'on a. Elles devraient bien bouger.
0: Ah, c'est voilà. Génial. En quelle matière vous allez nous faire ça? Des girouettes comment?
1: Vous
0: en savez pas plus.
1: En carton, okay. Paille et papier mousse.
0: Ah, voilà, super.
1: Quelque chose de léger pour que ça puisse bouger et bien tourner au vent.
0: Donc ça tourne. Voilà. Je crois qu'il y aura un petit peu de vent, donc normalement c'est sympathique.
1: C'est bien ventilé oui. En ce moment, oui.
0: Oui, on est bien ventilé, c'est bien humide. Mais ça devrait aller pour demain et pour dimanche. Je pense que vous passerez à peu près entre les gouttes, Audrey. C'est plutôt pas trop mal. Même programme d'ailleurs pour samedi que pour dimanche, hein, c'est la même chose.
1: Hein. Oui, tout à fait. Oui, tout à fait.
0: Vous nous disiez, on peut faire d'une pierre deux coups pour visiter à la fois le musée et le musée de Chalosse. Ça nous coûte quoi du coup?
1: Alors, au moulin de Bénesse-les-Dax, le tarif pour la visite du moulin est de 6 euros.
0: Ouais.
1: Pour les ateliers enfants, c'est 8 euros.
0: Mmh.
1: Voilà, avec l'atelier et la visite. Et donc après au musée de la Chalosse, si vous allez avec le billet du moulin au musée de la Chalosse, vous aurez un tarif de 4 euros au lieu de 8.
0: Ouais.
1: Mais si vous arrivez au moulin avec votre billet du musée de la Chalosse, le tarif est à 4 euros au moulin.
0: Voilà.
1: Et il y a la dégustation de pastis.
0: Et quelle bonne idée. Vous êtes malin quand même. Hein. Oui, parce que voilà, il faut unir ses forces. Merci beaucoup pour cette belle proposition.
1: Je vous en prie.
0: Et si vous découvrez ça ce matin avec Ici Gascogne, hein, sachez que donc le moulin de Bénesse-les-Dax qui est magnifique, que les gens prennent en photo sans arrêt, de jour comme de nuit. C'est le seul et unique moulin à vent des Landes. Et en plus, il y a les boulangers qui utilisent cette farine dont vous nous parliez tout à l'heure pour faire. Mais alors, du pain et des pastis juste divins qu'on a déjà goûté ici Gascogne, on sait de quoi on parle. Merci beaucoup Audrey, rendez-vous dès demain.
1: Merci à vous, passez une bonne journée.
0: Merci beaucoup, à très bientôt.
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0: cette Shakira.
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0: Et le vendredi, on scrute un peu les tendances du moment. Grâce à vous, Muriel Jourdan, vous décryptez un petit peu les phénomènes de société. Et dans la continuité de tout ce qu'on s'est raconté ce matin au niveau gourmandise, vous allez nous dire, Muriel, que le fameux summer body n'a plus la cote.
3: Ça ne vous a sans doute pas échappé. Quand viennent les beaux jours, que les températures sont en hausse, le concept de summer body revient en force. Ce corps mince, ce corps sculpté que nous serions censés afficher sur la plage. On nous a fait rentrer dans la tête qu'il fallait être parfait, parfaite quand venait l'été. Et vous, comment percevez-vous cette notion de summer body? Je suis allée à la rencontre des moins de 30 ans dans la rue.
4: Si je vous dis summer body,
5: Mince. Ben c'est mince, c'est bronzé, c'est bien, c'est summer body. Ouais.
6: Moi je dirais que c'est être bien dans sa peau.
7: Bah, je dirais c'est mince et avoir des formes et
8: aller à la salle juste avant l'été. Pareil, être bronzé, mince, beau corps, être tout, le look, la coiffure, le maquillage.
9: Corps de rêve pour cet été, en arrêtant de manger.
10: Le corps d'été.
11: J'en ai marre, genre tout le monde dit ouais, faut avoir le corps parfait pour l'été, mais laissez les gens vivre.
12: Summer body, la culture du corps pendant l'été, c'est ça? Je m'en contrefous.
3: Et des gens qui s'en contrefichent de ce summer body, il y en a de plus en plus. Des milliers d'internautes appellent à arrêter avec ces injonctions qui mettent les corps sous la pression du culte de la maigreur. L'an dernier, sur TikTok, de nombreux comptes faisaient la promotion de la minceur parfois extrême, sous le hashtag skinny talk. Le réseau social a d'ailleurs interdit ce mot-clé, même si hélas, ce n'est pas ça qui fera disparaître ces incitations à la maigreur.
0: Alors, autre signe qui pourrait montrer un petit peu que cette culture du summer body pourrait être un poil démodée, c'est une chanson, Muriel.
3: Oui, celle de la jeune chanteuse Elena, révélée grâce à la Star Academy. Son titre intitulé « Summer Body » est une invitation à s'accepter, à ne pas être sous l'emprise de la société.
13: Summer Body, tant pis, tu sais quoi. 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
3: C'est une chanson qui sonne comme une rupture avec le corps parfait, avec le corps idéalisé, celui des magazines, avec généralement ce titre, vous savez, de l'article juste en dessous, 10 façons de parfaire son summer body. Chaque fois qu'Elena la chante à un concert, le public, essentiellement féminin, reprend le refrain en chœur.

0: Bref, le summer body, c'est une tendance qui pourrait bien disparaître. Ah. Alors, croisons les doigts et le bikini.
1: Ouais, c'est pas plus mal. Bon, on va pas trop non plus se laisser aller. Mais enfin bon, ça va hein, d'être conditionné pour ce genre de choses. Merci beaucoup Muriel, on se retrouve vendredi prochain pour ces tendances. On va parler jardin, on va parler petites bestioles, on va parler allié du jardinier après Bernard Lavilliers.

petit peu de reggae, Stan the Ghetto, Bernard Lavillier. Question, est-ce que vous avez peur des petites bêtes? Bah faut pas, va nous dire notre jardinière. Et puis de toute façon, la petite bête va pas manger la grosse. Allez-vous pour observer les bêtes, on va tous au jardin.

0: les appelle les perce-oreilles. On les craint un peu et pourtant, ils n'ont jamais, jamais percé les oreilles de personne. Et surtout, ces petites bêtes jouent un rôle écologique intéressant et on en parle aujourd'hui avec vous, Estelle Alquier. Salut Estelle.
1: Salut Marie-Cécile. Oui, les fameux perce-oreilles hein, qu'on va appeler par leur vrai nom.
0: Attendez, j'ai retenu. Les forcicules.
1: Les forcicules. Voilà, histoire de mettre un terme à leur mauvaise réputation. Alors oui, ils ont des pinces et oui, ce sont des omnivores à tendance prédatrice. Mais ils ne sont pas prédateurs de n'importe qui.
0: Ouais, en fait, ils mangent les pucerons, donc ce sont nos alliés à nous, jardiniers.
1: Oui, et pas seulement. Ils consomment aussi des acariens, des larves de petits insectes, des œufs et parfois même de jeunes chenilles. Autrement dit, ils participent à la régulation des populations d'insectes. Mmh. Et leur rôle ne s'arrête pas là. Les forcicules sont aussi des recycleurs. Ils se nourrissent de matière organique en décomposition, ce qui contribue à enrichir le sol.
0: Ah, c'est des vrais copains du jardinier, régulateurs, décomposeurs, c'est cool. Alors, ils vivent où et ils vivent comment, les forficules ?
1: Leur activité est surtout nocturne et elle est très dépendante de l'humidité. Hein, ils en ont besoin. Ils se déplacent peu, mais explorent minutieusement leur environnement. Dans les vergers, ils sont assez recherchés parce qu'ils participent à la limitation des ravageurs des fruitiers.
0: Ah, bah voilà, noté. Hein. Alors, on fait comment, finalement, pour les inciter à venir chez nous, les forficules, les perce-oreilles ?
1: L'abri le plus simple consiste à remplir de paille un ancien pot de résine. Bon, enfin, je dis ça parce qu'on est dans les Landes. Hein. ou un pot de terre. On le retourne ensuite sur un piquet planté à environ 60 cm du sol. Mmh. Comme ça, ils sont protégés des oiseaux qui les apprécient bien, hein, de la chaleur dans la journée et ont peu de chemin à réaliser pour aller dévorer les pucerons.
0: Allez, tous à l'attaque des pucerons qui ne sont pas trop nos amis. Simple et esthétique. Allez, on est vendredi, on exige une citation, Estelle.
1: Oui, alors, celle-ci est de Zulma Caro, une écrivaine du 19e siècle. Et elle est issue d'un de ses livres pour enfants qui s'appelle « Les métamorphoses d'une goutte d'eau ». Mmh. Alors, j'aime bien cette citation. Parce qu'à l'époque, on faisait croire aux enfants n'importe quoi sur les insectes, à l'époque et encore un petit peu aujourd'hui, hein, comme le fait qu'écouter aux portes permettait aux perce-oreilles d'entrer dans leurs oreilles et de dévorer leur cerveau.
0: Mais bien sûr, dévorer leur cerveau, c'est tip-top cette idée-là qu'on met dans la tête des enfants. Deux points, ouvrons les guillemets.
1: Alors, sache donc que le perce-oreille ne perce rien du tout. Son véritable nom est forficule et il ne cherche point à s'introduire dans l'oreille. Quand, par hasard, la chose arrive, il ne peut en résulter qu'une incommodité locale, l'oreille n'ayant aucune communication avec la cervelle, parfaitement enfermée dans la boîte osseuse de la tête qu'on appelle le crâne.
0: Zulma Caro. Merci Estelle, on n'oubliera plus jamais que les perce-oreilles s'appellent les forficules. Je vous souhaite un bon week-end.
1: Bon week-end à tous.
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6: Vous êtes bien connecté à votre radio, ici Gascogne, première sur l'actu dans les Landes. Il est 11h. 11h l'info, c'est avec vous Clara Vincent.
7: Basketland n'a pas le droit à l'erreur ce soir. Les Landaises reçoivent Bourges pour la finale retour du championnat de France de Ligue féminine. Un match qu'il faut absolument gagner pour Basketland après la défaite à l'aller la semaine dernière. Ce qui permettra de remettre les deux équipes à égalité et d'aller vers une belle ce dimanche pour les départager. Basketland Bourges, deuxième round, c'est donc ce soir à 20h45. Et puis en rugby, deux autres matchs à suivre ce soir aussi. C'est la dernière journée de Pro D2. L'US Dax se déplace chez le leader Vannes, un match sans grand suspense pour les Dacois qui ont déjà assuré leur maintien. Ce qui n'est pas le cas en revanche du Stade Montois qui reçoit Agen. Pour éviter le barrage, les Montois doivent non seulement gagner ce match, mais aussi espérer une défaite de Biarritz face à Carcassonne. Coup d'envoi de ces deux matchs à 21h. Dans le reste de l'actualité, et puis pour vous faire suivre
6: en direct, c'est le texte qui saute.
7: C'est le texte qui a sauté. Pour vous faire suivre en direct et cette finale de championnat de basket et cette ultime journée de Pro D2 de rugby, ici Gascogne est en édition spéciale ce soir. Rendez-vous dès 20h15 sur notre antenne. Dans le reste de l'actualité donc, le ministre de l'Intérieur est à Nantes ce matin après la mort d'un adolescent de 15 ans tué par balle dans une fusillade hier soir. Deux autres mineurs ont été blessés. L'un d'eux, âgé de 13 ans, est entre la vie et la mort ce matin. Le parquet qui évoque la piste du règlement de compte sur fond de trafic de drogue. La vente de produits alimentaires au CBD, désormais interdite, la France a choisi de se mettre au diapason d'une réglementation européenne. Dès aujourd'hui donc, il ne sera plus possible d'acheter des bonbons, tisanes ou autres gâteaux au cannabidiol. Une décision qui touche de plein fouet une filière en plein essor avec plus de 2000 boutiques spécialisées en France. Le CBD qui se fume, en revanche, reste autorisé. Cette rave partie en Lozère. Elle a démarré hier. Elle rassemble environ 1500 personnes en ce moment, selon la préfecture. 10 000 fêtards étaient attendus, mais les autorités ont bloqué les accès à l'événement. La préfecture alerte sur les conditions météo très difficiles, avec notamment de la neige et des températures négatives. Deux fêtards ont d'ailleurs été retrouvés en hypothermie ce matin. Ils ont été pris en charge par les secours. Et chez nous, dans les Landes, la météo fait aussi des siennes. La ville de Cap-Breton alerte d'ailleurs ce matin sur les fortes vagues et le risque de submersion. L'accès à l'estacade et à sa plage sont interdits, de même que l'accès au quai Georges Pompidou. L'alerte est maintenue jusqu'à lundi.
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7: La météo, Marie-Cécile, ça donne quoi?
9: Nous sommes en vigilance jaune pour ce phénomène orage et demain nous repasserons en vigilance verte. Il est vrai que la pression du niveau de la mer, pour reprendre les termes de Météo France, est élevée, 1008 hectopascal, j'espère que je le dis bien, avec quand même un joli cumul de précipitations en 12 heures. Ceci explique aussi cela pour aujourd'hui. Il y avait encore un risque orageux ce matin au lever du jour, il s'est échappé. Ensuite, normalement, nous devrions avoir pas mal de soleil. Petite tendance orageuse qui pourrait revenir en fin de journée sur le sud du département. Soyez quand même prudents. 15 à 17 degrés pour les valeurs maximales aujourd'hui. On reste, Clara, en dessous des valeurs de saison. Rien à voir avec ce qui nous attend la semaine prochaine. Regardez, demain matin, on réveille 6 à 7 dans les terres, contre 11 sur le littoral, avec des averses le matin qui devraient cesser rapidement, c'est important de le dire, au profit ensuite de belles éclaircies qui vont se former, mais qui vont à nouveau disparaître parce que les nuages vont revenir et pourront amener à nouveau sur le nord du littoral et sur la forêt des Landes des averses. 16 à 18 degrés pour les températures de demain. Dimanche, on monte jusqu'à 18 à 20 degrés avec du soleil normalement toute la journée. Quelques nuages par endroit, rien de bien méchant a priori. Et puis la semaine prochaine, lundi, mardi, un voile nuageux qui va ternir un petit peu l'éclat du soleil, mais ça remonte doucement et sûrement les températures, 18 à 21 degrés. Et puis à partir de mardi, alors là, c'est littéralement l'été, on va monter jusqu'à 28 degrés dans les terres. Jeudi, vendredi, on nous annonce jusqu'à 30 degrés. On va vérifier ça parce que quand le soleil sort et tape, ça donne encore des orages. Il y en a marre des orages, il y en a marre.
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0: dans Jimmy D, Madame Patricia Cass. On est vendredi, hein. Oui, on est vendredi. C'est aujourd'hui que nous allons remettre à l'une ou l'un de nos gagnants la plancha de chez Le Marquis. C'est le gros cadeau de la semaine de la Grande Feria. Quand vous entendez cette petite musique, c'est qu'il est l'heure de venir chercher mon cadeau avec Ici Gascogne qui fait sa Feria toute l'année. 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Et vous couvrir de cadeaux. 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Donc, pour être inscrit à ce tirage, il faut gagner encore les cadeaux du jour, comme par exemple ces deux places pour la comédie du moment à la gare du Midi de Biarritz. C'est le week-end prochain, samedi 23 mai, 20h30. Le spectacle s'appelle La Vérité. Accrochez-vous, casting de fou sur scène. Stéphane De Groot, l'acteur, l'auteur, l'humoriste, accompagné de Clotilde Courau, de Stéphane Facot ou encore de Sylvie Testu. Ça passe par chez nous, le spectacle La Vérité, théâtre, comédie, l'histoire du mensonge, de la vérité et du mensonge. La vérité raconte l'histoire de Vincent qui estime qu'il y a beaucoup d'inconvénients à dire la vérité et beaucoup d'avantages à la taire, surtout quand il s'agit de sa femme, de son ami et de la femme de son ami. Alors, cette vérité, la connaît-il vraiment? Point d'interrogation. Une comédie pleine de quiproquos rythmés du début jusqu'à la fin, du mensonge et de la mauvaise foi. Tu en veux, tu en as. 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On va jouer à l'un de nos jeux de la Grande Feria et je vous propose d'attaquer avec un festaire mystère. Festaire qui s'adresse à Johnny Hallyday à l'époque, tiens. Alors, vous allez probablement le reconnaître et nous dire qui c'est au 05 58 46 50 50, mais il me faut son vrai nom, il me faut vraiment son vrai nom. Est-ce que vous êtes prêts à monter le son pour écouter notre festaire mystère du jour de la Grande Feria, ici Gascogne, séquence souvenir. On y va.
1: 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Faut que je te le dise? Je suis fan de Dick! Le grand fan de Dick du monde! Après Dick lui-même, bien sûr!
2: Tu lui ressembles d'ailleurs!
1: Ouais, je sais! Ça me fait plaisir, ça me touche!
0: Tu lui ressembles, du Johnny Hallyday! Alors, pour la petite histoire, elle est arrivée en moto sur le plateau de cette célèbre émission, menée de main de maître par Philippe Gildas, qu'on entend rire derrière. Mais qui est donc Didier Lembrouille? 05 58 46 50 50, je vous attends pour vous envoyer vous éclater à la gare du Midi de Biarritz samedi prochain, 20h30, pour cette comédie La Vérité. Je vous rappelle que sur scène, le casting est fou. L'excellentissime Stéphane De Groot, accompagné de Clotilde Courau, Stéphane Facot ou encore Sylvie Testu.
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0: Una storia importante, Ross Ramazzotti.

0: Carlos Ramazzotti, una storia importante.
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0: Voici Benoît pour venir chercher ses cadeaux ce matin dans la grande feria ici Gascogne. Bonjour Benoît.
3: Bonjour Marie-Cécile.
0: Quoi de neuf chez vous Benoît aujourd'hui ?
3: Écoutez, je ne sais pas si c'est un signe ou une coïncidence, mais je sors de la maison là et je vous ai au téléphone et j'ai un gros rayon de soleil pour la première fois depuis des jours et des jours.
0: C'est un signe, oui, je vous le dis moi Benoît.
3: Ouais, je crois, oui.
0: C'est un signe, les planètes s'alignent. Alors, j'espère que vous avez pris beaucoup de plaisir à écouter ce festire mystère et surtout que vous avez reconnu qui se cache derrière ce fameux Didier Lambrouille qu'on réécoute Benoît.
4: Qu'est-ce qu'il y a là ? Quoi ? Allez, casse-toi ! Hey, moi c'est Lambrouille ! Didier Lambrouille ! Quoi ? Quoi, ma gueule ? Qu'est-ce qu'il y a là, ma gueule ? Je suis décoiffé par la bise que j'ai fendue en venant, c'est tout, quoi ? Au départ, moi, je suis fan de Dick. Faut que je te le dise ? Je suis fan de Dick ! Le grand fan de Dick du monde ! Après Dick lui-même, bien sûr.
5: Il lui ressemble d'ailleurs.
4: Ouais, je sais. Ça me fait plaisir, ça me touche.
0: La voix de Johnny Hallyday pour répondre à Didier Lambrouille. Alors, qui c'est ce Didier Lambrouille, Benoît ?
3: Ah, mais c'est l'excellent Antoine Decaune.
0: Ah, formidable. Et c'est gagné, Benoît. Alors, je note que vous avez pris l'habitude de venir chercher vos places de spectacle avec ici Gascogne. Quand même.
3: Ouais, je suis grillé, oui, c'est ça, un petit peu, oui.
0: Dites donc, vous auriez pas pris goût, vous, au théâtre, par hasard ?
3: Ah non, pas du tout, non, c'est vraiment, bon, parce qu'il n'y a pas le choix. Hein.
0: Tu m'étonnes. Vous allez vous régaler, Stéphane de Groot sur scène, accompagné de Clotilde Courau, de Stéphane Facco et de Sylvie Testu. Ils sont en tournée pour ce spectacle, cette comédie, La Vérité. Moi, je suis une grande fan de tous, mais surtout de Stéphane de Groot et puis alors aussi d'Antoine Decaune. Ça nous manque, hein, tout ça, le duo Decaune-Garcia. C'était grandiose quand même, le grand journal à l'époque,
3: oui,
0: Canal+,
3: oui.
0: Benoît. Vous voulez pas me faire Didier Lambrouille ?
3: L'équivalent.
0: Oui, ouais, c'est un peu compliqué de trouver de l'équivalent en ce moment. On a perdu un peu de saveur, j'ai l'impression. On peut plus rien dire aussi. Ça, c'est la grande phrase. Faites-moi Didier Lambrouille, Benoît, avant de partir.
3: Alors, quoi ? Qu'est-ce qu'il y a là ? C'est moi, c'est Didier Lambrouille.
0: Il prend du la bise en venant. Alors, pour la petite histoire, Johnny Hallyday est sur le plateau du Grand Journal aux côtés de Philippe Gildas et il arrive en moto, hein, quand même, hein, Didier Lambrouille. Bon, je vous ai pas mis 30 secondes de moto qui fait vroom vroom parce que ça aurait été trop long. Eh ben, bravo, Benoît. Alors, un rayon de soleil, des places de spectacle pour La Vérité à la gare de midi de Biarritz et puis si vraiment tout s'aligne, la plancha avant midi, hein, après tirage entre tous les.
3: Oula, on verra, oui.
0: Vous êtes parmi les derniers à être sélectionnés, car quand vous gagnez un cadeau semaine après semaine dans la grande feria, vous êtes inscrit au tirage du vendredi avant les infos de midi pour gagner le gros cadeau de la semaine. Et ça, c'est la plancha chez le Marquier. Si vous ne savez pas quoi faire, Benoît, ce week-end, vous foncez à Hossegor pour ce championnat du monde de plancha au festival Good Food, Good Mood à l'excellent Joe & Joe, qui se trouve bien planqué à Hossegor, mais c'est vraiment the place to be, un petit peu derrière la première ligne. Vous trouverez le Joe & Joe. Voilà, Benoît, vous savez tout. Peut-être à tout à l'heure.
3: Oui, merci mille fois Marie-Cécile.
0: Salut Benoît, profitez de ce rayon de soleil. Nouveau cadeau. Et on vous habille. 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On joue à quoi dans la grande feria ? On a déjà fait un festire mystère, on va désormais jouer au toro pipo. Toro, toro, toro. Le toro pipo, c'est le vrai ou faux. On va remplacer vrai par toro, on va remplacer faux par pipo. Vous venez maintenant, 05 58 46 50 50. Je vous ferai un taureau pipo spécial chaussure. Oh, ça va pas être bien sorcier cette histoire. Je vous donnerai trois affirmations pour chacune d'entre elles. Si c'est vrai, vous me direz taureau. Si c'est faux, vous me direz non, c'est pipo. Et puis vous repartez avec les espadrilles et peut-être le gros cadeau de la semaine qui est cette plancha de chez le Marquier. Alors, qui vient faire un taureau pipo ? Qui vient rigoler un petit peu ? Qui vient faire un tour à la grande feria ici, Gascogne ? Feu, 05 58 46 50 50.
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0: Et comme diraient les grands philosophes Pascal Obispo et Francis Cabrel en duo tout de suite, il faudrait quand même que pleuve l'amour.

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0: Est-ce que Christine, qui est allée faire le marché aux poissons de Cabreton, nous a ramené un peu de poisson ce matin? Bonjour Christine.
3: Bonjour Marie-Cécile, il y avait une éternité que je n'avais pas joué.
0: Mais où étiez-vous?
3: Eh bien, j'ai été cachée chez moi tranquillement. Vous allez bien?
0: Oui, et vous Christine?
3: Ça va bien, merci. Je vous envoie un petit rayon de soleil entre deux gros nuages.
0: Oui, c'est ça. C'est à peu près partout pareil. Ça va être un petit peu mieux cet après-midi, a priori, Christine.
3: On espère.
0: Qu'est-ce que vous avez ramené du marché aux poissons? Je suis curieuse. Je fouille dans votre glacière, là.
3: Eh bien, j'étais chez mon copain Loïc, là, d'Alcatraz, à qui vous avez consacré une superbe journée.
0: Ah, on les adore.
3: C'était magnifique, votre reportage.
0: Ah, c'est gentil.
3: Et adorable.
0: C'est gentil. Ils sont formidables, les marins de l'Alcatraz à Cabreton, et puis tous les autres, évidemment, qui s'entraident entre eux, etc.
3: Donc, j'ai ramené des sols, j'ai ramené des petits céteaux, ramené de la lotte.
0: De quoi
3: m'occuper en cuisine.
0: Ah oui, tu m'étonnes. Vous allez préparer ça, en mettre un peu au congélateur, ça donne quoi, les recettes à venir, là, Christine?
3: Exactement. Une petite lotte à l'armoricaine, des petites sols à la plancha, puisque c'est la journée de la plancha.
0: Oui, oui, exactement.
3: Avec peut-être quelques petits cèpes, je ne sais pas, il m'en reste au congélateur.
0: Bon, on arrive à quelle heure, Christine? Moi, j'amène l'apéro, si vous voulez, et puis vous nous dites.
3: Sans problème, trop bien.
0: Christine, dans tout ça, il vous manquait bien une paire d'espadrilles flambant neuves, quand même.
3: Eh bien oui, bien sûr.
0: Eh oui, il faut refaire le stock, j'imagine. Ça ne doit pas être votre première paire, à vous, hein.
3: Non, c'est sûr.
0: Alors Christine, on va s'adonner au taureau pipeau, grand classique de votre jeu La Grande Feria ici Gascogne. Le taureau pipeau, Christine, vous le savez, je suis sûre, c'est le vrai ou faux. On remplace le vrai par taureau et le faux par pipeau. Je vous donne trois affirmations, pour chacune d'entre elles, ça sera ou taureau ou pipeau selon si c'est vrai ou faux. Et puis je vous laisse quand même le droit de vous planter une fois, ma Christine. On fait comme ça?
3: C'est gentil, on fait comme ça, d'accord.
0: On va faire un tour au pipeau chaussure, une fois n'est pas coutume. Voici la première affirmation. Allez. Pour vous, Christine. La charentaise est une sorte de pantoufle. C'est taureau ou c'est pipeau?
3: Mais c'est taureau.
0: Bah oui, vous avez des charentaises à la maison, Christine, ou vous n'osez pas porter la charentaise?
3: Non, mais j'ai des superbes chaussons de la maison de l'espadrille.
0: Non,
3: super bon.
0: Ah, parce qu'ils font aussi des chaussons, j'ai pas vu ça.
3: Bon, oui, bien sûr, ils font des super chaussons, un petit peu style botte courte, là, très très bien.
0: Ah bon? Ah bah j'ai bien surfé sur le site interne. Moi j'ai regardé les espadrilles à talons, pour vous dire la vérité.
3: Oui, c'est la collection d'hiver.
0: Ah oui. Alors, affirmation numéro 2, si la réponse est bonne, c'est déjà gagné. Là voilà, les chaussures Louboutin, vous savez, du nom de leur créateur, Christian Louboutin, sont des chaussures facilement identifiables, chère Christine, en raison de la couleur verte de leur semelle. C'est taureau ou c'est pipeau?
3: C'est pipeau.
0: Ah, c'est quoi?
3: C'est le rouge quand même.
0: Oui, le Louboutin, c'est du rouge. Bon, c'est gagné, Christine, mais j'avais quand même envie de vous parler de la babouche pour la troisième affirmation. La babouche, Christine, est une basket en cuir traditionnelle dans le monde musulman. Vrai ou faux, taureau ou pipeau?
3: Alors, je dirais pipeau, mais c'est pas une basket, c'est quand même des chaussures. C'est une savate
0: faite de cuir, laissant libre le talon. Et alors, pour votre culture, chère Christine, on en trouve plusieurs types. Alors là, accrochez-vous, je parle pas arabe, mais je vais essayer quand même. Il y a la balkha, je crois qu'on dit comme ça. Vous pouvez nous appeler, si c'est pas la bonne prononciation. Il y a le besmak.
3: Je parle pas arabe.
0: Ouais, moi non plus. Mais j'adore les sonorités. Il y a la ria, et puis il y a aussi la contra. Ah, vous ferez votre marché dans ces babouches si un jour vous allez faire un tour, je ne sais pas, dans le souk à Marrakech par exemple, Christine.
3: Je demanderai à mon amie marocaine, mais comment ça se prononce?
0: Ben voilà, vous ferez un test de prononciation, c'est gagné pour les charentaises, n'importe quoi. Les espadrilles, pas la saison. Les espadrilles de la maison d'espadrilles à Messanges, et vous l'avez dit Christine, c'est le jour de la plancha aujourd'hui. Super. Non seulement parce que c'est le début du championnat
3: du monde
0: à Haute-Segor, et en plus parce qu'à cette occasion, le festival et le championnat étant organisé par la marque de plancha landaise Le Marquis, Bar, qui est notre partenaire, vous offre, après tirage entre tous les gagnants cette semaine, il m'en manque encore deux, une fameuse plancha, le Marquier. Elle est à gagner après tirage avant les infos de midi tout à l'heure. Vous restez pas loin du téléphone en cuisine.
3: Je ne reste pas loin du téléphone, tout à fait.
0: Comme ça. Christine, je vous embrasse bien fort. Bonne cuisine.
3: Et... Merci Marie-Cécile.
0: Rappelez-moi,
3: bonne
0: quelle
3: journée,
0: est cette...
3: au revoir.
0: Attendez Christine, rappelez-moi quelle est cette radio qui vous offre des espadrilles quand même.
3: Ici Gascogne.
0: Petit moment d'hésitation.
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0: Ouais, Radio Land, c'est terminé. France Bleu Gascogne, c'était du passé aussi. On est passé à ici Gascogne. Voici Gérard Lenormand.

0: Michel, Gérard Lenormand, 11h33 minutes. 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Point d'étape info pratique avec vous, Thomas Riba.
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0: Eh ben, il y en avait des choses à noter dans l'agenda, là. Merci, monsieur Thomas Riba. Bon, allez, ça vous dit un joli panier de bons légumes bio. Des jardins de Nonnerre à Mont-de-Marsan vous offre des bons légumes produits chez nous dans les Landes. Mais avant ça, laissez-moi vous représenter les jardins de Nonnerre. 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Une terre bien chouchoutée pour des légumes pleins de saveurs. À gagner le panier des jardins de Nonnerre avec la salade Batavia verte, les pommes de terre, le chou blanc, les radis, les courgettes, oui, déjà. Et puis aussi l'ail frais. Alors ça, c'est extraordinaire. Ouais, le croix ail frais, terrible. Pour gagner ce panier gourmand des jardins de Nonnerre à Mont-de-Marsan et pour décrocher son inscription l'avant-dernière au tirage de tout à l'heure avant les infos de midi pour gagner, je vous le répète, je l'aurais dit cette semaine, le gros cadeau de cette semaine, la plancha Le Marquier. On joue au Festaire surexcité. Là, on sent que la saison des férias arrive. Notre Festaire n'en peut plus d'avoir été sevré tout l'automne et tout l'hiver et tout le printemps. Il a une envie de feria monstrueuse. Du coup, il saute partout, il est tout excité et il entend la musique un petit peu en accéléré. Il aime s'ambiancer dessus. Je vous fais écouter ça tout de suite. À vous de nous dire au 05 58 46 50 50 ce qu'écoute notre Festaire surexcité. Allez, je vous mets dans son esprit, dans sa peau, il entend la musique comme ça.

0: Allez, calme-toi, petit festeur surexcité. Les férias vont redémarrer. Tu pourras y aller. Tu pourras festoyer tout au long de la nuit. C'est quoi cette chanson? Bah, vous allez nous dire ça tout de suite. 05 58 46 50 50.
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0: Ah bah ça colle parfait, I'm so excited, les Pointer Sisters, avant de prendre vos réponses, de vous offrir ce joli panier de légumes bio produits chez nous au Jardin de Nonnerre et peut-être ensuite bah de vous offrir la planche à Chile Marquis.

0: Les Pointer Sisters et Corinne qui est en train de faire des muffins à la courgette qui j'espère va nous donner la recette, qui vient chercher son panier de légumes des jardins de Nonnerre juste après ça.
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0: Alors, c'est ma fine à la courgette. Bonjour Corinne.
7: Bonjour.
0: Corinne à Roquefort.
7: Les éditeurs, l'équipe.
0: Salut Coco, c'est comme ça qu'on doit vous appeler.
7: Oui.
0: Comme toutes les Corinne d'ailleurs. Corinne, oui. Les muffins à la courgette, j'en ai eu fait il y a longtemps. Objectif, faire en sorte que la pâte ne soit pas détrempée par la courgette.
7: Oui.
0: On est sur une base de muffins classique.
7: Bien sûr, oui, avec de l'huile d'olive,
0: ouais.
7: De la farine, du lait. Oui.
0: Et super. Est-ce que vous faites revenir les courgettes avant de les intégrer dans la pâte à muffins, vous ?
7: Non,
0: directement comme ça.
7: J'ai goûté toute la matinée. Voilà,
0: c'était donc ça le secret. Pour ne pas que les courgettes recrachent leur goût dans le muffin, ça sent ballot quand même.
7: Oui.
0: Corinne, j'ai encore des courgettes pour vous, mais aussi de la salade, des pommes de terre, du chou blanc, des radis, de l'ail frais, j'adore. Le tout produit dans le respect de la nature, en agriculture biologique, avec les excellents jardins de Nonnerre. Question Corinne, est-ce que vous connaissez ces jardins de Nonnerre à Mont-de-Marsan ?
7: Non, moi je suis arrivée dans les Landes l'année passée et j'apprends plein de choses avec votre radio.
0: Et c'est à ça qu'on sert, alors vous faites plaisir Corinne. Du coup, quand vous aurez fini celui-là, si vous me retrouvez ce qu'écoute notre fast-air surexcité, vous pourrez aller en chercher d'autres, et vous qui nous écoutez aussi, parce que ils ont lancé les paniers au Jardin de Nonnerre. Vous passez commande, et puis vous allez récupérer votre panier, vous trouverez tout sur leur page Facebook des Jardins de Nonnerre. Je vous remets dans l'esprit de notre fast-air foufou, c'est un euphémisme. Faut s'imaginer que le type a pas fait la feria depuis le mois d'août, donc là il est en manque, et on va le lâcher à la grande feria. Ici Gascogne ce matin. Il est surexcité, du coup il écoute la musique, mais alors de manière totalement accélérée, ça donne ça.

0: Alors Corinne, il y a du monde à la Grande Feria, on entend la foule.
1: J'entends ça, oui. Donc je dirais Richard Cocciante, j'ai attrapé un coup de soleil.
0: Ouais, avec l'accent italien et tout. J'adore cette chanson.
1: Oh, c'est adorable, oui, franchement.
0: On l'écoute encore un peu, allez.
1: Souvenir, souvenir.
0: Ça vous rappelle quoi, Corinne?
1: Ben, écoutez, ma jeunesse.
0: Ouais. Les bons moments, la fiesta, bien les sûr. Copains, tout ça. Et ben, c'est gagné pour le panier gourmand des Jardins de Nonnerre. Ah, vous allez pouvoir en faire des muffins à la courgette. Ah ben, super. Oui, c'est une première fois pour vous, la Grande Feria, Corinne.
1: Oui.
0: Eh ben, c'est
1: oui.
0: Parfait. Eh ben, vous revenez quand vous voulez.
1: J'avais déjà fait des tests, mais bon, trop tard.
0: C'était pas concluant. C'était, eh ben, aujourd'hui, c'est concluant. C'était votre jour, Corinne. Je suis ravie de vous remettre ce panier et peut-être dans quelques minutes, puisque vous êtes l'avant-dernière à être sélectionnée, la plancha de chez Le Marquet. Ça serait pas mal à la maison, ça.
1: Oh, super, bien sûr, j'en ai pas en plus.
0: Moi non plus.
1: Je n'ai pas de plancha.
0: ça nous fait un point commun. Corinne, ne changez rien. Revenez ici, vous êtes chez vous quand vous voulez. Et puis, bonne dégustation de ces muffins à la courgette. Salut Corinne.
1: Au revoir, et puis bientôt. Au revoir aux auditeurs, et félicitations pour vos émissions.
0: Eh ben, écoutez, félicitations pour votre sourire et votre bonne humeur, ne changez rien. Oui. Salut Coco!
1: Au revoir!
0: Ouais, on se connaissait pas avec Corinne, mais ça y est, maintenant c'est fait, on peut s'appeler par nos petits prénoms, MC, Coco, etc. Allez, dernier cadeau pour aujourd'hui. J'ai bien envie de le garder pour moi, celui-ci, mais je suis bien obligée de vous l'offrir. Vous savez, on vous a offert vos places il y a quelques jours, cette semaine même, je crois, pour le tournoi Destination de rugby féminin à Bordeaux, dimanche, mais oui. Et là, j'ai décidé de vous offrir le maillot dédicacé à l'occasion de ce tournoi Destination de rugby féminin et cette rencontre France-Angleterre, donc au stade Atlantique Bordeaux Métropole, si c'est pas long ça à dire, ce dimanche 17 mai. On vous offre tout de suite dans la Grande Feria, ici Gascogne, le maillot officiel dédicacé par le 15 de France féminin. Amateurs de rugby féminin et les petites filles qui jouent au rugby là, ou les parents ou les grands-parents de petites filles qui jouent au rugby, ou tout juste tout simplement les fans de rugby, venez vous battre pour gagner ce maillot dédicacé par le 15 de France féminin qui franchement excelle. Le premier qui me dit le rugby féminin, ceci, cela, alors là attention, je vais passer à la casserole. Alors pour gagner ce maillot dédicacé et peut-être la plancha Le Marquis dans quelques minutes, on va se faire, on n'en avait pas eu aujourd'hui, un mix des chansons superposées. Vous êtes en pleine feria, vous êtes entre deux bodegas, chacune diffuse sa musique, tout se mélange dans vos oreilles, ça donne ce qui va suivre. À vous de reconnaître dans ce mix de deux chansons mélangées au moins une des deux chansons. Dès que vous avez une idée, 05 58 46 50 50. Sinon je garde le maillot officiel du 15 de France féminin dédicacé pour moi toute seule. On y va.

qui chante dans ce mix féminin? Bah oui, des chansons superposées. Ah, ça s'offre hein, quand même. Où ça se garde ce maillot officiel dédicacé par le 15 de France de rugby féminin? La grande classe. 05 58 46 50 50.

0: David Hallyday, tu ne m'as pas laissé le temps.
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0: Voici Isa dans la grande feria, la dernière festaire de la semaine. Bonjour Isabelle.
2: Bonjour Marie-Cécile.
0: Oh, le soleil dans la voix d'Isabelle ce matin.
2: Oh oui, trop contente de vous avoir.
0: Ah, mais trop contente aussi.
2: Partout. J'essaye souvent de vous appeler, mais je suis toujours trop tard.
0: Ah, il y a des techniques pour ça, hein. C'est faut être rapide. Hein. Ouais. Faut être rapide.
2: Eh bien, écoutez, ce coup-ci, ça a marché.
0: Et c'est votre jour, Isabelle. En plus, vous avez le cadeau que je voulais, moi, aujourd'hui. C'est le maillot.
2: Oui.
0: Ah, trop la classe. Le maillot officiel dédicacé par le 15 de France féminin. C'est grandiose, ça,
2: voilà.
0: Quand même, Isabelle.
2: C'est formidable. Je suis trop contente.
0: Alors, on réécoute. Je l'aime bien, en plus, aujourd'hui, ce mix des chansons superposées. C'est le vôtre, celui-là, Isabelle.

0: je pense qu'il est possible que vous ayez reconnu les deux chansons.
1: Alors, moi, je suis sûre de Louane.
0: Ouais.
1: Et après, j'aurais dit Céline Dion.
0: Oh,
1: peut-être.
0: C'est bon, ça.
1: Oh, je suis trop fort.
0: Oh là là. J'adore cette chanson de Céline Dion, j'adore Louane. Ça, c'est blues, hein. C'est le petit côté blues de Céline, que ouais. voulez-vous. Et évidemment, il y avait Louane avec ce titre dont le clip est formidable. Chien.
1: Ouais.
0: Ah, elle est grandiose, hein, cette Louane. Vous aviez vu le film La famille Bélier, Isabelle ?
1: Oh oui,
0: ah,
1: oui,
0: grandiose.
1: Oui.
0: J'en aurais des frissons, rien qu'en parler encore.
1: Quelques petites larmes, oui.
0: Ah, vous aussi, ouais. Et puis ce talent de cette jeune Louane, incroyable, voilà. Eh bien, il est pour qui le maillot dédicacé du 15 de France de rugby féminin, Isabelle ?
1: Eh bien, il est pour moi. Oh là merci, là. Ici Gascogne.
0: Et est-ce que vous oseriez, quand vous l'aurez, nous faire une jolie photo pour la page Facebook Ici Gascogne ?
1: Ben ma foi, pourquoi pas.
0: Ah ouais, comme ça on découvrirait...
1: Je ne suis pas très très douée pour...
0: Pour faire des photos ?
1: Pour avoir de photos, mais j'ai des enfants qui m'adorent.
0: Voilà, ils vous prendront en photo, comme ça on découvrira qui êtes-vous, votre visage, et même chose pour toutes celles et ceux qui ont gagné les espadrilles cette semaine. Envoyez-nous des photos de vos pieds avec vos espadrilles, ça sera super. Attention Isabelle, vous savez ce qu'il y a à gagner cette semaine, comme gros cadeau dans la grande ferie.
1: La planche.
0: Et ouais, la plancha de chez Le Marquet, elles sont fabriquées chez nous, dans les Landes, à l'occasion du festival Good Food, Good Mood, qui accueille le championnat du monde de plancha. Ça a démarré ce matin, ils sont en pleine épreuve. Et ça dure tout le week-end à Hossegor, au Joe & Joe, avec tout un tas d'animations. Alors Isabelle, vous êtes la dernière gagnante de la semaine et la dernière sélectionnée pour notre tirage. Dedans, quelques secondes. Du coup, je vous oblige, pour qu'on puisse procéder au tirage, à raccrocher. Mais vous gardez le téléphone à la main au cas où il ressonne dans quelques minutes, Isabelle. On fait comme ça ?
1: Pas de soucis.
0: Belle journée à Misson, Isabelle, au cas où on se retrouve
1: merci
0: pas dans
1: beaucoup.
0: Quelques secondes. Gros bisous, vous allez être toute belle.
1: Bonne journée à vous
0: maillot.
1: Aussi.
0: Attendez, ah non, attendez Isabelle, vous allez me faire le sacro-saint petit slogan. Quelle est cette radio qui vous couvre de cadeaux que vous écoutez dans les Landes ?
1: C'est Ici Gascogne.
0: Trop fort.
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0: 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Bon, vous avez joué à la grande feria cette semaine. Tout le monde se regarde dans le studio Ici Gascogne. C'est le moment de délivrer cette fameuse plancha. On y va, on fait sonner un téléphone et on remercie notre partenaire, Le Marquet, qui fait son festival, donc, tout ce week-end à Hossegor. Est-ce que ça sonne ? J'espère ne pas tomber sur un répondeur. Oui, ça sonne pas. Oui, alors il faut avoir 12 boutons différents et lancer une fusée. Ça y est, c'est bon. Chez qui on va ? On va à Saint-Paul-les-Dax. Mais chez qui ? Tadam ! Si je tombe sur un répondeur, je démissionne, je vous préviens. On refera sonner une seconde fois, hein, ma chère Laurence, au standard ici Gascogne, si jamais on n'a pas... Ah non. Ah non, Patrick. Ah non. Allez, on rappelle Patrick. Parce qu'à mon avis, Patrick, il est parti au jardin. Ou il est parti faire les courses. Ou il est parti s'occuper de ses petits-enfants. C'est possible aussi. On refait sonner le téléphone chez Patrick à Saint-Paul-les-Dax. Vous êtes les voisins, la famille. Criez qu'il a gagné la plancha. Allez, on y repart. C'est terrible, ça, les répondeurs.
7: Allô ?
0: Ah, Patrick !
7: Ah, oui.
0: Bah oui. Bah alors ?
7: Ah, j'ai cru. Mais, je m'y attendais pas.
0: Mais non, mais Patrick, deux fois on fait sonner le téléphone. Vous étiez où, là ?
7: Eh bien, je venais de rentrer, d'aller chercher le pain et j'ai senti le téléphone vibrer parce que j'avais coupé la sonnerie.
0: Ouais.
7: Et du coup, j'ai dit, mince, je crois que c'est ici, Gastogne.
0: C'est gagné, Patrick.
7: Oh, super. Oh, c'est pas vrai, j'en reviens pas.
0: Non, mais Patrick, la plancha le marqué, elle est pour vous. Eh, on va remercier votre petite fille quand même, Patrick, hein.
7: Ah ben oui, parce que si j'ai appelé, c'est ma petite fille qui m'a dit d'appeler. Eh, vraiment, alors là...
0: C'était mercredi, elle jour des enfants. Elle est là ?
7: Elle
0: oh, c'est trop bien. Eh, rappelez-moi son âge, elle est toute jeune, elle est toute petite.
7: Elle a 8 ans.
0: Elle a 8 ans, et grâce à vous, grâce à elle, pardon, vous décrochez le gros cadeau de la semaine qui est cette sublime plancha increvable de chez Le Marquet, la marque de plancha landaise. Bah voilà, Patrick.
7: Super cadeau, alors là, vraiment, j'en reviens pas.
0: Bon, voilà. Et ils vont être contents à la maison, tout le monde va cuisiner à la plancha en famille.
7: Ah oui, elle est super contente, tout le monde est super content.
0: C'est génial. Qui c'est qui est là à la maison ce matin? Alors vous, votre petite fille?
7: Puis ce matin, il y a ma fille, ma petite fille et ma femme.
0: Ah là là, rappelez-moi le prénom de votre petite fille.
7: Oui, Aïlis.
0: Aïlis, eh ben, t'es l'héroïne de la famille, ma belle, aujourd'hui, parce que c'est grâce
7: oui,
0: à toi.
7: C'est elle la vedette, c'est grâce à elle qu'on a gagné tout ça.
0: Ah ben, écoutez, bravo, vous revenez quand vous voulez, Patrick, chercher les cadeaux de votre choix. La Grande Feria revient la semaine prochaine et vous allez me crier bien haut, bien fort, quelle est cette radio qui vous offre une plancha cette semaine, Patrick?
7: Ici Gascogne.
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0: Que du bonheur.
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0: 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Il est midi. Midi l'info, c'est avec vous, Clara Vincent.
3: C'est le grand jour pour Basketland. Les Landaises reçoivent Bourges ce soir pour la finale retour de championnat de Ligue féminine. Alors après la défaite à l'aller la semaine dernière, Basketland doit absolument gagner ce soir pour remettre les compteurs à zéro avec son adversaire et pouvoir jouer la belle ce dimanche à Mont-de-Marsan aussi. Alors pas question de perdre pour Camille Droguet, capitaine de Basketland qui revient de blessure.
8: Vraiment, j'ai envie de finir bien, que le groupe finisse bien, parce que on a fait une saison vraiment incroyable. Il y a eu des matchs de fou à Mitterrand avec vraiment une ambiance comme j'avais, enfin moi, jamais vue ailleurs. On a envie de finir la saison pour nous et pour aussi le club sur une note positive et pas en se disant vendredi soir, on rentre chez nous et merde quoi, c'est fini. Et ça, ça part aussi de la tête d'être prête à que ça soit un combat quoi, le match. C'est à nous d'aller chercher les ressources, qu'elles soient physiques ou mentales, pour se dire il reste un match ou deux, j'espère deux. On va le faire quoi. Faut pas que ça s'arrête là.
3: Basketland Bourges, c'est ce soir à l'espace Mitterrand de Mont-de-Marsan. Coup d'envoi 20h45 à suivre, évidemment en direct sur ICI Gascogne.
0: Oui, comme le rugby, Clara, ce soir aussi. Hein.
3: Oui, deux matchs à suivre pour la dernière journée de Pro D2. L'US Dax se déplace chez le leader Vannes. Un match sans grand suspense pour les Dacquois qui ont déjà assuré leur maintien. Ce qui n'est pas le cas du Stade Montois qui reçoit Agen ce soir. Alors pour éviter le barrage, les Montois doivent non seulement gagner ce match, mais aussi espérer une défaite de Biarritz face à Carcassonne. Coup d'envoi dans les deux cas à 21h. Et puis pour vous faire suivre en direct et la finale du championnat de basket et cette ultime journée de Pro D2 de rugby, ICI Gascogne est en édition spéciale ce soir dès 20h15.
0: Clara, le ministre de l'Intérieur est arrivé à Nantes ce matin.
3: Laurent Nunez est arrivé sur les lieux de la fusillade qui a éclaté hier soir dans un quartier de la ville. Un adolescent de 15 ans a été tué par balle. Deux autres mineurs ont été blessés. Le pronostic vital de l'un d'eux était engagé. Ses jours ne sont plus en danger, vient d'indiquer le ministre, qui précise que cette fusillade est, je cite, probablement liée au trafic de drogue. La vente de produits alimentaires au CBD est désormais interdite en France. Le pays a choisi de se mettre au diapason d'une réglementation européenne. Dès aujourd'hui, donc, il ne sera plus possible d'acheter des boissons, tisanes ou autres gâteaux au cannabidiol. Le CBD, qui se fume en revanche, reste autorisé.
0: Ça va chauffer aujourd'hui, ça chauffe déjà même à Haussegor.
3: Eh bien oui, coup d'envoi du championnat du monde de plancha dans la station balnéaire. Il dure pendant deux jours ce championnat, avec dans le jury des grands chefs et le célèbre critique gastronomique François-Régis Gaudry. Parmi les 17 concurrents, une équipe landaise, des Tyrossais, Benjamin Toledano et Jérémy Combes. Le principe des épreuves, c'est qu'ils ne connaissent ni les thèmes, ni les ingrédients qui leur seront imposés. Ils ont juste le choix de l'ingrédient pour la toute première épreuve et ce sera...
9: On va partir sur quelque chose de local, du coup, on va travailler du magret.
10: Tout le reste, mais on n'est pas encore au fait de ce qu'il va y avoir, donc ça va peut-être déterminer ce que l'on va faire. En tout cas, on a plusieurs esquisses et plusieurs ébauches d'idées qui nous sont venues. Ça va être pas du freestyle, mais de l'impro.
11: C'est-à-dire qu'on va vous dire, le thème c'est ça, vous avez le garde-manger qui est là, comme dans les émissions de cuisine qu'on peut voir, et vous inventez un truc...
10: Exactement.
9: C'est vrai que ça nous plaît beaucoup ce concept-là, puisqu'on est un peu des pirates de la cuisine, on aime bien justement travailler comme ça, un peu avec qu'on a sous la main, comme je dis souvent, c'est quand on n'a rien dans les frigos qu'on est le meilleur, quasiment, quoi. Donc c'est vrai que c'est cool de participer à ça, ouais.
11: Vous êtes des bêtes à concours, vous en faites souvent des concours ou pas du tout?
9: C'est la première fois pour moi.
10: Moi aussi, c'est la première fois à vrai dire. Moi, la compète, ça me parle et c'est surtout, j'ai envie de gagner.
3: Benjamin et Jérémy, pirates de la cuisine, donc seule équipe landaise engagée dans ce championnat du monde de plancha. Ça se passe aujourd'hui et demain à Sortes-Segord. Et puis attention, si vous aviez l'intention de marcher près des côtes landaises aujourd'hui, il y a un gros risque de fortes vagues et de submersion marine. La ville de Cap-Breton appelle d'ailleurs à la prudence ce matin. Elle précise que l'accès à l'estacade et à sa plage sont interdits, de même que l'accès au quai Georges Pompidou. L'alerte est maintenue jusqu'à lundi.
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3: La météo, Marie-Cécile.
13: Ouais, vous l'avez dit, hein, Clara, l'océan est un petit peu déchaîné, donc on ne s'en approche pas de trop près. Pour aujourd'hui, c'est plutôt du soleil. Et ça nous fait du bien parce que ça nous avait manqué. Retour de quelques nuages avec une petite tendance orageuse sur une partie sud du département. C'est un risque pour ce soir, soyez prudents. Pas plus de 17 degrés dans les terres aujourd'hui, cet après-midi, au meilleur moment de la journée. Demain, on monte jusqu'à 18. Avec des averses le matin et puis ensuite des éclaircies fugaces et un retour des averses en fin de journée. Ça sera mieux dimanche, on nous prévoit du soleil et des températures qui remontent jusqu'à 20 degrés.
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14: Bonjour à tous. Cette semaine, Valérie Damido et Eric Bastien sont en vacances. Nous replongeons donc dans les meilleurs moments de l'émission. Au menu, un candidat qui monte les meubles à l'envers. Bon, en même temps, ça peut nous arriver aussi. Un autre qui conseille des coins sympas en Picardie, sans oublier celui qui a exercé une multitude de métiers ou encore celle qui a failli dormir sur le parking de Disneyland à Paris. Et oui, nos candidats ont plein d'histoires et d'anecdotes à raconter sur votre radio ici.
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14: Musique à présent avec Madonna, What's Up Girl.

0: With That Girl dans la playlist ici, Madonna. En novembre dernier, Valérie Damido et Eric Bastien jouaient avec Lucie d'ici Azur qui adore voyager et Benjamin d'ici Touraine. Alors Benjamin, c'est le chouchou de son club de sport, vous allez comprendre pourquoi. En revanche, si vous avez besoin d'aide pour monter des meubles, surtout, vous ne l'appelez pas.
1: Benjamin, eh bien, il fait de l'aquagym.
2: Alors, moi, je suis dans... je pourrais être avec toi, parce que Benjamin, il fait de l'aquagym avec des petites mamies.
3: Ouais, c'est trop rigolo. La moyenne d'âge, c'est aller 75-80 ans. Oh, Valérie, vous n'en êtes pas là, quand même.
2: Oh, écoute...
4: Non, vous faites du mal, Valérie.
2: J'en suis pas très loin, tu sais, je suis à ça du déambulateur.
4: Hein. Bol de sangria, des pâtes, des mimosas.
3: La mascotte, c'est génial parce que du coup, moi j'ai la quarantaine, donc quand, dès que je ne viens pas, elle le remarque, c'est très très drôle. Oh, vous n'avez pas vu la semaine dernière? Oui, j'arrive. Et ce qui est très drôle, c'est qu'elles sont très souples, très agiles, alors que moi, des fois, je galère et je vous jure, ça fout des complexes.
2: Ah, bah oui, je comprends. Moi, je comprends. Bon, moi, je suis vieille, mais je suis souple. Mais bon, alors, il y a une piscine à Montbazon?
3: Non, c'est à jouer des tours, c'est la piscine Bulldo.
2: Ah oui, la piscine de Tours. Alors par contre, tu n'es pas du tout bricoleur. Il paraît que tu montes même les meubles à l'envers, dis donc.
3: Ah ouais, non mais c'est une catastrophe, j'ai laissé tomber. Hein. C'est plus la peine. Les meubles à l'envers, les portes à l'envers, j'y passe des heures, je mets trois plombes à comprendre la notice. Donc je maudis certains types de meubles, si vous voulez, je vais dire.
2: Je vois très bien les meubles suédois avec des noms...
4: Les Strömblom.
2: Moi j'adore les notices où il y a marqué une personne 16 heures, deux personnes 8 heures. En fait, c'est toujours pareil. C'est une gala pour...
4: Ils ont fait des efforts.
2: Un cauchemar, je suis d'accord. Et donc, tu n'es pas très cuisinier non plus, hein. Tu fais un peu la base, mais tu as la chance d'avoir un frère cuistot, c'est ça?
3: Ouais, ça c'est top. J'ai un frère cuistot qui fait des super bons petits plats. Et d'ailleurs, il travaille dans un restaurant sur l'île de Ré où il a eu la chance de vous croiser, Valérie.
2: Ah bon, ça?
3: Donc, ouais, trop marrant. Saint-Martin de Ré. Alors malheureusement, le restaurant, là, il a fermé l'année dernière. Je ne saurais pas vous redire le nom. Mais du coup, voilà, il vous avait croisé plusieurs fois.
2: Eh ben oui, c'est un peu ma deuxième patrie.
4: C'est votre QG, ça.
2: C'est mon QG, ouais.
3: C'est ça.
2: Alors, on va essayer de marquer un deuxième point, mon Benjamin, avec la deuxième question. Oui. Vrai ou faux? Alors, attention. Elon Musk a appelé un de ses fils XAEA12.
4: Sûr.
2: XAEA12 est-il le prénom d'un des fils d'Elon Musk? Est-ce que c'est vrai? Est-ce que c'est faux? Top chrono, 5 secondes.
3: C'est un personnage tellement particulier que je vais dire vrai.
2: Bah t'as bien raison, parce que on va dire que le gars est complètement... Enfin bref. En 2020, Elon Musk et la chanteuse Grimm, sa compagne, ont nommé leur fils XAEA12 en hommage à leur passion commune. X pour l'inconnu, AE leur lien d'amour et A12 le nom de l'avion espion du couple. Voilà. Bienvenue chez les dingues. Allez, un point de plus, tu as deux.
4: On n'a pas le code Wi-Fi. Lucie est avec nous, ici à Azur. Elle a 43 ans, elle habite à Nice. Elle est mariée avec Jamel depuis 20 ans. Assistante maternelle qui a toujours voulu être maîtresse d'école. Tu adores voyager. Voilà. Toujours l'occasion d'écouter Desireless.
2: Ah oui.
4: Là, tu dis voyage, hop, ça part tout de suite. Hein. Oui. Tu as découvert quel pays? Quel pays t'a marqué le plus?
5: J'ai pas un pays en plus vraiment qui m'a marqué le plus. Je crois que chaque pays nous apporte des choses tellement différentes que on est marqué de partout où on passe, en fait, des choses autres. Mais oui, on adore voyager.
4: Tu as raison. Eh bien, nous allons jouer à présent pour te permettre de marquer un premier point, parce que t'as pas encore ouvert le bal, là. On y croit, Manu.
5: Mais oui, surtout que les deux réponses de Benjamin, je les
4: avais. C'est toujours
2: comme ça, madame.
4: Bien évidemment. Allez, je suis sûr que tu vas l'avoir. Écoute cette chanson, où on a été la chercher dans les greniers. Hein. Vous vous souvenez de ça? Twin, ils ont fait l'Eurovision, hein, il me semble, avec la moustache. 2014, me dit-on. C'était hier. Salvatore Dali, pour ça qu'on parle de moustache, a créé un parfum avec un flacon qui était en forme de moustache. Souvenez-vous? À moins que ça n'ait jamais existé. Vrai ou faux? Top chrono.
5: Alors, non mais là, c'est des questions incroyables.
4: Incroyables. Vite, vite, vite.
5: Faux.
4: Ouais, on est après le gong là.
2: Ouais, on est beaucoup trop après le gong.
4: Beaucoup trop après le gong, c'était la bonne réponse. Pourtant, 5 secondes, hein, vraiment, Lucie, j'insiste pour répondre.
5: Oh.
4: Oui, un flacon en forme de nez et de lèvres, mais il n'y avait pas la moustache. Il est sorti en 1983. Et il s'appelle
5: Salvador. Mais moi, j'ai pas entendu le gong, alors vous voyez. Mais honnêtement.
4: Dès que j'ai fini la question, 5 secondes. Voilà, tout de suite, ça part tout de suite en fait.
2: Alors, nous sommes à 2 pour Benjamin, à pas de points pour Lucie, mais c'est pas grave, il y a encore plein de
4: mais
2: questions.
4: Mais oui, Lucie.

0: Il repart en concert à partir du mois de juin, Lille, Amiens, Paris et ailleurs. Florent Pagny, bienvenue chez moi. Bienvenue surtout dans les meilleurs moments d'Au Taquet. Valérie Damidot et Eric Bastien sont à présent avec Sylvie d'ici Provence, l'heureuse propriétaire de Colombes. Mais qui est donc Colombes? Et puis il y a aussi Eric d'ici Picardie, supporter des Gothiques, une équipe de sport qu'il suit depuis des dizaines d'années.
1: Sylvie, sa passion, c'est Marseille. Alors, il paraît que tu dis que tu as du sang bleu. Ça veut dire quoi, avoir du sang bleu? C'est la couleur de l'équipe Marseille?
2: C'est la monarchie, ça.
3: Ouais, c'est royal.
2: Ben oui.
1: Eh oui, bien sûr.
3: Non, le bleu de Marseille.
1: Eh oui, le bleu de Marseille, de l'équipe de l'OM. Alors, il paraît que tu as une barquette marseillaise.
3: Oui, j'ai une barquette marseillaise avec mon compagnon, mon mari. Oh.
1: Oh,
3: je vais me faire frapper.
1: Oh, aïe, aïe, aïe, aïe. Dis donc, maintenant, tu t'appelles madame. Hein. Alors, attention. Et comment elle s'appelle, cette barquette?
3: Elle s'appelle Colombes. Oh. Elle est sur le vieux port à Marseille.
2: La classe.
1: Eh oui, parce que c'est une barquette. Oui. Les vieilles barquettes, c'est les bateaux traditionnels de Marseille. Et la tienne, en plus, elle date de quand, la tienne?
3: Oh, 1953.
2: Ah, c'est génial.
1: Et tout le monde la connaît à Marseille, ta barquette.
3: Oui, elle est connue. Oui, elle est connue et reconnue. Oui.
1: Bien sûr.
3: Ah, et sur le plan d'eau.
1: Voilà.
2: Bon, on va saluer les équipes d'ici Provence hein, quand même.
1: Mais
2: tout à l'heure,
1: on les embrasse. Puis surtout, on les jalouse parce que ils sont au soleil dans une région magnifique.
2: Ils sont à Aix-en-Provence.
3: Venir faire un tour de barquette.
1: Oui, bien sûr. Alors en plus, il paraît que tu fais des rassemblements de bateaux à Marseille, mais dans toute la France aussi.
3: Ouais. Elle navigue. Par la route, attention.
1: Elle a la patate Colombe, hein, disons.
3: Elle a la patate Colombe.
1: Exactement. Alors tu fais partie d'une association qui s'appelle les Pescadous de l'Estac. Et donc c'est.
3: Oui.
1: Les pescadous, c'est les pêcheurs. Et aussi du Marseille Accueil, Culture et Tradition, Association Culturelle.
3: C'est ça, c'est là où se trouve notre bateau au Vieux-Port.
1: Et voilà, et tu vois, elle aime ça. Si elle n'aime pas Marseille, celle-ci.
2: Et la musique qu'on entend, on l'entend dans Le Gendarme se marie, au moment où il se marie, ça se passe justement à Hyères-les-Palmiers, et c'est le Var, les Bouches-du-Rhône.
1: Super. Bon, t'es prête à jouer et gagner, t'es en tête, hein, t'as 4 points. Est-ce que t'es prête à gagner 3 points de plus?
3: Allez. On va essayer au moins.
1: Allez, je t'emmène en Égypte. Alors, écoute-moi bien. Sylvie, je vais te proposer des... Tu sais, c'est la question à choix multiple. Hein. T'écoutes la question, je te propose des réponses. Alors, écoute bien. Dans la mythologie égyptienne, le dieu solaire, qu'on appelle Ra, ou Ré avec un chapeau, en tout cas c'est Ra, est représenté avec une tête de faucon, loup, chat, Eric Bastien.
2: Faucon et Eric Bastien, c'est pareil.
1: Top chrono, 10 secondes.
3: Eric, non. Un faucon, moi, j'ai dit.
2: Oui, moi, je suis le récon, moi.
1: Et voilà.
3: Non, le pauvre, plus cher.
1: Plus cher, celui qui le dit, c'est
2: plus
1: pas moi.
2: Cher,
1: et oui, c'est le faucon. Et bien sûr, c'est le symbole de la puissance. Il est protégé par le cobra royal et prêt à cracher le feu sur les ennemis. 3 points de plus, 7 points.
2: Eric, est-ce que tu pourrais me parler un petit peu de ta région? Parce qu'on parle beaucoup de Marseille, c'est un peu Interville. Là, aujourd'hui, on a la Picardie contre la Provence. Et toi, je crois savoir que tu supportes, et peut-être que tu vas en parler justement, l'équipe d'Amiens de hockey sur glace, dont voici l'hymne. Génial! Tu reconnais, Eric?
4: Ah oui, c'est les Gothiques d'Amiens.
2: L'équipe s'appelle les Gothiques, d'accord.
4: Bah oui, par rapport à la cathédrale, forcément, d'Amiens, on a une super cathédrale.
2: Bien sûr.
4: Les Orpillons à Amiens, et puis on a une équipe de hockey sur glace, donc je suis supporter depuis 30 ans.
2: Ouais.
4: On a gagné la Coupe de France, on a gagné le Championnat de France.
2: Bah dis donc,
4: et
2: bravo.
4: Puis, bon, mais j'y vais souvent. Après, je loupe pratiquement jamais de match.
2: Ouais, si t'es abonné aux Gothiques d'Amiens, on les salue hein, depuis une vingtaine d'années. Bravo, et puis c'est vrai que tu as aussi une très très belle région. Tu as un endroit comme ça en particulier que tu aimes bien en Picardie? Où tu vas te ressourcer?
4: Moi j'adore la baie de Somme, forcément. La baie de Somme. Et puis les Ortillons d'Amiens, c'est super.
2: C'est quoi les Ortillons, pour ceux qui ne connaissent pas? C'est quoi les Ortillons d'Amiens?
4: C'est un peu comme c'est les canaux dans Amiens. On peut, On peut se balader en barque.
2: C'est la petite Venise.
4: C'est un peu comme la Venise verte la Belgique. Là, oui.
2: Non, c'est vrai que c'est très joli.
4: C'est un peu comme Bruges, en fait.
2: Je fais un lien avec la barquette, hein, justement, de Sylvie. Parce que c'est vrai que c'est la petite Venise. Et puis, alors quand même, un petit défaut, juste avant de jouer, parce que voilà, on dit que des bonnes choses, mais toi, t'aimes bien que les choses soient organisées, rangées. Mais alors, c'est très militariste. Hein. Il faut que ce soit au carré à la maison, Eric.
4: Oui, il faut que ça soit rangé, quoi, et puis propre, mais bon, c'est peut-être mon côté, comme j'ai fait le service militaire, ça doit être ça.
2: Ah d'accord, ça t'est resté. Bon, ouais, c'est pas très grave, s'il y a un petit torchon par terre, un vêtement qui traîne, ça va, tu t'es pas en panique non plus.
4: Non, quand même, il y a pire que moi.
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0: parfaite pour moi.
1: Vous écoutez ici un des derniers titres d'Amir, l'imparfaite. Ne bougez pas, Valérie D'Amido, Éric Bastien et nos candidats reviennent dans quelques minutes pour la suite des meilleurs moments d'Otaquet. D'ailleurs, si vous avez envie de jouer, notamment vous messieurs, appelez votre radio locale pour vous inscrire cet après-midi par exemple. On vous attend. Allez à suivre dans moins d'une minute des infos pratiques et utiles dans votre région sur votre radio ici.
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1: Découverte du paddle, récolte de maïs et devenir sapeur-pompier saisonnier ici Gascogne tous les jours à vos côtés. Le club sportif de l'intrépide Ouaire l'œil organise une séance de découverte et d'initiation au paddle le samedi 23 mai de 14 à 17h directement sur le lac de la commune. L'animation est ouverte à l'ensemble des licenciés de la Fédération française de canoë-kayak. Le matériel est fourni par les organisateurs et les inscriptions sont obligatoires. Clôture le lundi 18 mai à l'adresse suivante ouaireleuilintrépide@gmail.com. L'ANEFA des Landes a ouvert sa plateforme de recrutement pour la période estivale. Les principales offres concernent la castration des maïs et les récoltes fruitières. Ces emplois de courte durée, généralement prévus pour juillet et août, sont accessibles aux mineurs à partir de 16 ans. Le service départemental d'incendie et de secours prépare le déploiement estival. Les dispositifs de surveillance des plages et de renfort des casernes de l'intérieur débutent progressivement à partir du juin 2026. Les conditions d'engagement pour devenir sapeur-pompier volontaire saisonnier sont disponibles sur leur portail.
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1: Midi et demi, bienvenue si vous nous rejoignez, vous tombez bien, ce sont les meilleurs moments d'Otaquet avec Valérie D'Amido et Éric Bastien, des instants choisis rien que pour vous, à écouter ou à réécouter pour vous changer les idées à l'heure du déjeuner. La suite, c'est juste après Jean Schultes, c'est une chanson que vous n'allez pas pouvoir vous empêcher de fredonner, j'en suis sûre. Alors montez le son pour Confidence sur votre radio ici.

0: Schultes, Confidence pour Confidence sur votre radio ici. Et puisqu'on parle de confidence, Séverine d'ici Brézizel raconte maintenant à Valérie Damido et Eric Bastien la rencontre avec son mari. Quant à Sébastien d'ici Pays de Savoie, il partage son petit coin de paradis qui se situe en Savoie, évidemment.
1: Le petit coin de paradis à notre Sébastien, c'est les Hauts de Maurienne et surtout le village d'Écho ou Écotte, je ne sais pas comment on dit. Écho ?
2: Écho.
1: Et c'est là où a été tournée Belle et Sébastien.
3: Oh là là.
1: Alors moi, quand j'étais petite, c'était mon petit feuilleton. J'étais amoureuse du petit garçon qui jouait.
3: Oui, ça se comprend.
1: T'es tellement mignon. Voilà. Alors, qu'est-ce que tu fais pour aller... Tu pars, il paraît, camper là-bas tout seul et tout.
2: Alors, j'ai eu camper tout seul avec mes enfants, avec ma compagne. Des petites nuits aussi en couple. Voilà, on a... Et puis, bah, forcément, de la randonnée. Un petit peu de trail aussi et du ski de randonnée. Voilà, visiter les glaciers, un peu tout, quoi, les plateaux.
1: Eh ben oui. Les glaciers, tu fais bien d'en parler, parce qu'il paraît que tu rêves de partir en Islande.
2: Exactement.
1: Ouais. Et alors, ça s'organise, ça, ou pas ?
2: Non, pas encore.
1: Ah !
2: Non, mais je sais pas quand, mais c'est vrai que c'est un pays...
3: Je recommande.
2: Depuis très longtemps.
1: C'est un très, très, très joli endroit. Alors, tu as presque réalisé tout ton rêve, puisque ton rêve, c'était d'avoir un salon de barbier à ton compte. C'est-à-dire que là, c'est pas encore totalement à toi, c'est pour ça que tu dis que c'est presque réalisé ?
2: Oui, enfin, c'est, voilà, bon, je loue un local, donc c'est-à-dire que oui, je suis pas à moi 100%, quoi.
1: Non, mais enfin, c'est quand même ton business, on s'en fiche, la location, c'est un...
2: Après, j'imaginais aussi un peu différemment quand j'étais un peu plus jeune, quoi.
1: Ah oui.
2: Mais forcément, on a toujours des choses qui modifient au cours des années.
1: Ah bah moi, quand j'étais petite, je voulais être écuyère de cirque, hein, tu vois, donc bon.
3: Vous n'êtes pas loin.
1: Je bosse dans un cirque, mais je suis toujours pas écuyère. Alors, il paraît
3: Mais vous mettez des coups de cravache.
1: Ah bah j'aimerais bien savoir avec qui.
3: Bah moi, hein, vous faites mal, hein, régulièrement. Voilà, des petits coups comme ça, là, verbalement, bien sûr.
1: Oh là vous là mettez là pas là des coups de cravache. Tu es gênant. Alors, il paraît que t'es un peu tête de mule, c'est vrai ?
2: Oui, bien sûr.
1: Ah oui, bien sûr. Bon, écoute, en même temps, tu l'assumes, hein. J'adore l'idée que tu assumes. Ça veut dire que tu es têtu ou tu veux toujours avoir raison ? C'est pas pareil.
2: Un peu des deux, on va dire. Un mix des deux.
1: Ah bah d'accord, ok. Un peu des deux. Très bien. Alors, tu as 3 points. Séverine a 5 points. Là, je te donne l'occasion d'en marquer 5 d'un coup. Écoute bien la question. Tu regardes des séries ?
2: Non.
1: Ah, merde. Alors, bon.
3: On est mal.
1: Alors, écoute bien. Quelle série Netflix ? Tu vois ce que c'est Netflix quand même ?
2: Oui.
1: Bon, voilà. Quelle série Netflix raconte l'ascension d'une jeune américaine qui débarque à Paris ? Top chrono, 10 secondes.
2: L'ascension ?
1: Ouais, enfin, qui raconte l'histoire de la jeune américaine qui débarque à Paris.
3: Mais oui.
1: Ça s'appelle Emily in Paris. Ah oui, c'est le gros carton Netflix. Là maintenant, il paraît que là dans la prochaine saison, elle est à Milan, puis après elle ira, je sais pas, à Bourg-en-Bresse. Emily voyage partout avec tous ses clichés, les bérets à Paris, les tout ça. Bon bref. Et oui, donc bon bah pas de points, mais maintenant tu iras voir la série ou pas. Voilà.
3: Émilie in Savenay, in Brézizel, oh, on vit à Séverine, bien sûr, Émilie, en Bretagne. Séverine, on va faire un peu de shabadabadabadabada.
1: Shabadabada.
3: Alors, on a parlé de François, hein, tout à l'heure à midi, c'est ton chéri, ça fait 22 ans que vous connaissez. Parlons de cette rencontre, c'est grâce à la cousine Renée. Qu'est-ce qu'elle a fait, la Renée ?
4: En fait, Renée, c'est la cousine de ma maman. Et elle gardait à l'époque le frère de François, elle était nourrice.
3: D'accord.
4: Donc, voilà, et un jour, quand j'avais 20 ans, je crois 22 ans, ouais. En fait, elle a, je ne sais pas si c'était arrangé, mais elle a fait un petit repas chez elle.
3: Oui.
4: Marie-François est venue la voir, parce qu'ils avaient gardé des liens, sa famille, avec René, et puis moi, bah, la cousine de ma mère. Et donc, on était plein de jeunes autour de la table. Et après, on allait faire un petit tour à la plage.
3: Attends, stop, j'arrête l'histoire. Vous avez été à la plage.
4: Oui.
3: J'écoute la suite. On y va, on est à la plage, comme dans
4: Un homme et une femme. Il fait beau, il fait chaud. Et puis, bah, voilà, on a appris à se connaître sur la plage. Et...
3: Mmh.
4: Il n'y a rien eu, mais un mois plus tard, on s'est revus et ça l'a fait.
1: Dans une attends, boîte excusez-moi, de nuit. J'interromps l'histoire. Il fait beau, il fait chaud à la plage. Bon, c'est pas en Bretagne, alors.
4: Oui, Valérie, à Pornic, il fait beau l'été. Il fait
1: bon, chaud.
4: 5 degrés.
1: Ouais, chaud, t'emballes pas quand même. C'est pas non plus... hein, voilà.

0: c'est ici, Sia, Gimme Love. Place à José maintenant, José d'ici Gironde, qui nous raconte toute sa vie professionnelle avec beaucoup d'humour. Et Nelly d'ici Cotentin, qui a eu la joie de marier son fils. Elle explique pourquoi à Valérie Damido et Eric Bastien sur votre radio ici.
1: Alors, nous sommes avec José qui habite à Canéjean, en Gironde, qui est marié, qui a deux enfants, qui est fan de bulldog et qui vient de débaucher. Il a débauché de quoi ? Il est préparateur de commandes et livreur, c'est ça ?
2: Oui, tout à fait, sur une société qui s'appelle AEH à Villeneuve-d'Ornans.
1: Ok.
2: Voilà, particulier professionnel, livraison, produit d'entretien, tout type pour les sols, pour tout ce qui est nettoyage, voilà, dans des chariots. Il faut venir nous voir à Villeneuve-d'Ornans.
1: D'accord, bien sûr. Alors, mais avant de faire ça, dis donc, ton père t'avait poussé à bosser dans un resto et t'étais cuisinier.
2: Voilà, en fait, une anecdote, c'est que mon père était un peu un don juan, façon de parler, donc il rencontrait pas mal de dames, on va dire. Et jusqu'au jour qu'il a rencontré une dame qui était très amie avec le directeur de la Casa Nostra sur Mérignac, une pizzeria. Ouais. Et du coup, il m'a dit, mon fils est un peu un branleur, donc j'aimerais qu'il travaille.
3: Entre le don juan et le branleur, on est bien là.
2: Hein. Oui, oui, voilà, oui, je suis un phénomène, on va dire.
1: Ah ouais.
2: Du coup, qu'est-ce qui s'est passé, c'est que j'ai commencé en tant que cuisinier.
1: Ouais.
2: Et j'ai débarrassé la table et tout. Et puis il me dit, ça serait bien de t'essayer un samedi en salle, avec un pantalon et une chemise blanche. Du coup, j'ai essayé. Donc, il me voyait que je me sentais à l'aise. Et ça a commencé comme ça, après la restauration. Et après, j'ai fait ça pendant au moins 25 ans.
1: Ah ouais, quand même.
2: Ouais. Et puis après, je suis parti en intérim. Après, j'ai ouvert la société lavage de voitures. Voilà, que je continue un petit peu actuellement. Mais bon, en ce moment, c'est un petit peu compliqué. Enfin, c'est forcément avec tout ce qui se passe dans le monde. Et puis, le pouvoir d'achat est compliqué. Et puis après, je suis reparti en restauration. Je travaille sur Gradignan, un restaurant sur Bordeaux, sur Gradignan, pardon. Et il y a deux messieurs qui sont venus manger au restaurant et qui m'ont demandé si je connaissais un livreur. Et puis, ils ont vu dans mon regard que j'étais intéressé. Et du coup, il y a eu feeling et il fallait que je démissionne rapidement. Donc, j'ai demandé mon avis. J'en ai parlé à ma femme qui m'a dit, écoute, si tu le sens, fonce. Et j'ai foncé, donc j'étais au début un peu le Pierre Richard, je savais rien faire, rien ne monte pas l'aspirateur, très très mauvais, bref. Et puis maintenant, ça fait 85 ans que je suis dans cette société où je suis très très bien.
1: Eh ben voilà.
3: Ce n'est que le volume 2 de ses mémoires, de l'encyclopédie qui sort très bientôt. Hein. Voilà.
1: Bon, c'est super. Alors, est-ce que tu vas aller au ski? Est-ce que tu vas gagner? On va le voir tout de suite. T'as déjà un point. Je vais poser la deuxième question, vrai ou faux. Tiens, je te mets les frères Jacques.
4: Ce que c'est quoi la photographie?
1: Alors, on va parler photographie, José. Écoute bien ma question. La première photo de toute l'histoire de la photo, c'était une photo de chat. Est-ce que c'est vrai? Est-ce que c'est faux? Top chrono, 5 secondes.
2: Je dirais que c'est faux.
1: T'as raison, c'est totalement faux. La première photo de l'histoire prise en 1826 par Nicéphore Nips. Ça montre une vue depuis la fenêtre du gars. Il n'y a pas de chat. Donc bravo, un point de plus, t'as deux.
3: Nelly, c'est à toi de nous raconter ton œuvre.
1: Ouais.
3: Allez, raconte-nous ton œuvre, on y va. C'est parti. Date de naissance, enfance, adolescence. On t'écoute.
5: Tout s'est passé à Cherbourg.
3: D'accord. Tout s'est passé à Cherbourg.
5: Déjà, voilà.
3: T'as commencé il y a 66 ans.
1: Avec les parapluies de Cherbourg.
3: Oui, les parapluies, bien sûr. Vous avez tourné.
5: Ah, oui, les fameux parapluies de Cherbourg.
3: Tu as tourné dans le film, Nelly, dans les parapluies de Cherbourg.
5: Non, j'étais trop petite.
3: Je sais pas, d'accord. Mais je pensais
1: Attends, elle a presque mon âge.
3: Elle a 66 ans.
1: Ouais. Bah oui, donc 66 ans.
3: C'était quand, le parapluie de Cherbourg?
5: C'était trop jeune pour tourner dans le film.
1: Ouais. Bah c'était, à mon avis, elle devait.
5: Il y a eu beaucoup de.
1: Ouais,
5: beaucoup de Cherbourgeois qui ont été figurants dans ce film.
3: On va vérifier quand est-ce que c'est sorti.
1: C'est en 60, je crois, 61.
5: C'est en 62.
1: Ouais, tu vois.
3: Ah oui, donc c'était juste avant.
5: Ouais, il me semble,
3: Tu adores faire le jeu.

0: dingue. Alors surtout sarcler. Alors je ne savais pas ce que ça voulait dire sarcler. Tu vas nous l'expliquer.
1: Oui, bah c'est enlever les mauvaises herbes.
0: Voilà, mauvaises herbes.
1: Et ça me vide la tête, ça me fait du bien.
0: Ça te détend, c'est très bien. Oui. Tu aimes cuisiner également.
1: Oui.
0: Mais alors
1: oui,
0: tu cuisines surtout le salé. Allez, régale-nous un peu là, midi 20.
1: Oui, je préfère le salé au sucré. Comme je me persuade que je ne sais pas faire le sucré, je rate les gâteaux.
0: Ouais. Mais alors c'est quoi ton plat? Enfin, t'as plusieurs plats signatures que t'aimes bien faire. Il y a quoi?
1: J'aime bien faire, j'en ai fait la semaine dernière, de la joue de porc confite au miel et au cidre.
0: Joue de porc, voilà. Ouais, c'est bien, c'est lourd, mais ça va. Et puis,
1: c'est très léger.
0: Et la tagine de poulet au citron
1: Oui, parce que j'ai un citronnier. Ah, il est couvert de citron, donc j'en profite.
0: Oh, voilà. Les citrons du jardin du Cotentin, c'est excellent.
1: Ouais.
0: Et alors, un petit mot pour vous dire que quand même, la Marseillaise, s'il vous plaît, pour madame. Oui, madame Nelly a été élue pendant 20 ans dans une commune proche de Cherbourg, maire adjointe, ouais. Madame, pendant 15 ans.
2: Allez,
0: faut te représenter, non, 2026.
1: Ouais, hein, ce qui m'a d'ailleurs permis de célébrer le mariage de mon fils.
0: Oh, ça, c'est génial.
2: Oh, génial.
0: Oh, super.
1: Oui. C'est un moment, beaucoup d'émotions.
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0: Ce n'est rien sur votre radio ici. Julien Clerc qui sera sur scène à partir de fin juin, notamment dans quelques festivals cet été, comme les Francofolies de La Rochelle, mais pas que. Il passe dans de nombreuses villes jusqu'à l'année prochaine. Allez, restez avec nous. Valérie Damido et Éric Bastien reviennent dans quelques instants. Ils seront toujours avec René et Nelly qui, chacun, nous racontent leur expérience à Disneyland sur votre radio ici.
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6: Nous sommes avec José qui est en tête avec 7 points, Nelly qui s'est wake up a little bit avec 4. Et surtout, alors notre ami José, hein, qui donc habite en Gironde, qui joue avec Ici Gironde, qui fait des apéros avec les voisins, qui aime le foot. Mais alors par contre, tu détestes les sensations fortes. Il paraît qu'un jour à Disney, t'as fait les manèges, mais t'as crié tout le long sur ta pauvre femme.
7: Oui, tout à fait, parce qu'en fait, vous avez des amis et sur les attractions, il y a toujours des panneaux. Et marquer attention pour ceux qui sont cardiaques, etc. Et comme moi, ils savent très bien que je suis dit tête en l'air et que je suis toujours un peu cuit les oiseaux, je voyais pas les panneaux. Et ouais. Le problème, c'est que je suis monté dans les manèges, donc j'ai fait pas mal de manèges à Disney, où j'en suis même très fier, parce que, voilà, des looping compagnie. Et je l'ai un peu traité de tous les noms dans le monde des Nemo.
6: Ah, je comprends. Ah, je comprends, parce
8: ça
6: que
8: fait plaisir.
6: Comme il est cuit les oiseaux. Ça fait longtemps que je n'avais pas entendu cette expression. Tu es en tête, mais est-ce que tu vas le rester? Tu as 7 points. Je te propose de tout de suite marquer 5 points de plus avec Carlos.

0: C'est Carlos, c'était le fils de Françoise Dolto.
1: Il nous manque, c'est
0: ça,
1: sympa.
0: Me régale.
1: Toujours la bonne humeur avec Carlos.
0: Toujours. Alors, José, attention. Quel objet sert à mesurer la pression atmosphérique? Quel objet sert à mesurer la pression atmosphérique? Top chrono, 10 secondes.
2: Quel objet? Un baromètre.
1: Nanomètre, il a dit.
0: Non, un baromètre.
1: Un baromètre, il a dit.
0: C'est bien, t'es sourd en plus d'être aveugle. Alors, bien sûr que c'est un baromètre. C'est un objet inventé au XVIIe siècle par Evangelista Torricelli, un disciple de Galilée. C'est très simple, hein, quand la pression monte, l'aiguille en haut au soleil. Quand la pression baisse, aiguille en bas. Et eh ben, c'est que vous êtes en Bretagne. Voilà, 12 points, c'est un sans faute pour José.
1: Oh, ça va, ça va. J'ai cru que c'était Evangeli qui l'avait créé, parce que vous avez dit créé par Evangeli. Heureusement que vous avez continué Evangelista Torricelli, parce que Evangeli qui crée le baromètre. Écoutez, elle peut créer des choses.
2: Oh, ça va, c'est bon.
0: Merci Florent, merci mon Flo, parce que là, ça faisait longtemps que j'attendais que tu te réveilles.
1: Bon, Nelly, ici Cotentin, qui habite à Cherbourg, dans le Cotentin, dans le 60, avec son petit parapluie. Il pleut aujourd'hui ou pas dans le Cotentin, ou c'est un cliché, ma question?
3: Très beau,
1: magnifique. Très beau, ok. Eh ben, écoute, nous, il pleut. Bon, il y a quelques années, t'es parti à Disney. Lors d'une sortie en famille, t'as dormi à l'hôtel et puis tu retrouvais plus ton hôtel, tu pouvais plus y aller. Alors comment tu t'es débrouillé pour rentrer à l'hôtel?
3: Alors il y a très longtemps et oui, on est sorti du parc, on avait pris les deux jours sur le parc et le premier soir, donc on est sorti du parc et il n'y avait pas grand chose autour de nous, voire rien du tout. Il y avait un commerce qui était allumé. Pas de bus, pas de taxi, rien du tout. Donc je suis allée demander, on m'a dit « Ah non, non, mais... » Alors je ne sais plus où on avait réservé l'hôtel, hein, c'était à quelques kilomètres de là. Et dans le commerce, ils m'ont dit « Ah non, non, mais les bus ne vont pas là, là-bas, au-delà d'une certaine heure. »
1: Oui.
3: Ah bon ? Et je lui dis « Bah alors un taxi ?»« Ah non, mais les taxis non plus ne se rendent pas là-bas. »
1: D'accord.
3: Voilà. Alors, donc on était seuls sur le parking.
1: Ouais.
3: À plusieurs kilomètres de notre hôtel, ne sachant que faire. Donc, j'ai vu qu'il y avait
1: des bus
3: de tourisme qui étaient là. Donc, je suis allée voir le chauffeur. Je lui ai expliqué mon cas. Et
1: il n'arrêtait
3: pas de me dire « Ah, bah, c'est coquet. Ah, bah, c'est coquet. »
1: Sympa. Il va te ramener.
3: Oui. Oh là là. Et on fait quoi? Et au bout de 5 minutes, il m'a dit « Bon, je n'ai pas le droit » parce qu'il attendait des groupes qui devaient sortir du parc. Il m'a dit « J'ai pas le droit, mais tant pis, je vous emmène. »
1: Oh, il est sympa.
3: Donc, il est venu nous conduire devant notre hôtel.
0: Ouais. Chauffeur, si t'es champion, pose donc ta petite question.
1: Le bus pour toi toute seule, quoi, c'est génial. Hein.
3: Bah, non, on était 5 dans le bus, voilà.
1: Allez, on va jouer. Avec une émission de télévision française, ça vaut 5 points, Nelly, s'il te plaît. Tu sais que sur cette question, tu peux ne pas reprendre la main parce que t'as pas assez de points. Mais tu peux quand même monter un peu.
3: Ouais.
1: Quelle émission de télé française des années 80 réunissait Evelyne Leclerc, Fabien Egal, Simone Garnier et Charlie Oleg? Top chrono 10 secondes. Evelyne Leclerc, Fabien Egal, Simone Garnier, Charlie Oleg.
3: Ouais, c'était le midi, peut-être.
1: Ouais,
3: midi.
1: Non. Mais non, il avait son orgue, Charlie Oleg. Formidable.
0: Non, ça, c'est Guilux.
1: Ah non, mais il disait toujours formidable, Charlie Oleg.
0: Ah oui.
1: Je vous ai peut-être fait la voix de Guilux. Bon.
0: Tournez manège.
1: Bien sûr, tournez manège.
0: Allez, tournez manège. Oui.

0: Porto Vecchio, Julien Doré. Et voilà, les meilleurs moments d'Otaka, c'est terminé. Lundi, vous retrouvez Valérie Damido et Eric Bastien en direct avec de nouveaux candidats qui tenteront de gagner un séjour pour 4 personnes au parc Astérix. J'étais ravie de passer cette semaine avec vous. À bientôt. Bonjour Marine Logénie.
1: Bonjour Catherine, bonjour à tous.
0: Aujourd'hui dans Ma France, direction Vienne, en Autriche, pour le concours de l'Eurovision.
1: Et oui, bien sûr, c'est demain soir, 21h. On retrouvera notre envoyé spécial là-bas, Flavien. Croyez, on est tous derrière Monroe.
0: Évidemment, pour sa chanson Regarde, la finale, c'est demain soir. Merci Marine, à tout de suite.
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0: Très bonne fin de semaine avec votre radio ici, il est 13h. Et c'est l'heure de retrouver Ma France, Marine Logénie.
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1: Bonjour à toutes et à tous, bienvenue dans Ma France. Avec la visite du ministre de l'Intérieur à Nantes en fin de matinée, après la mort d'un ado de 15 ans dans une fusillade liée au narcotrafic, c'est la deuxième en une semaine, après Nice lundi. Laurent Nunez promet de ne rien lâcher dans la guerre contre les trafiquants. C'est le dossier de cette émission. Nous serons également en direct d'Antibes, où les orques et les dauphins de Marineland vont bientôt prendre la direction des îles Canaries en Espagne. Dans le journal des régions, on va à la rencontre d'enfants et d'adolescents aidant sur l'île de Ré et on s'amuse à donner des noms aux tempêtes. Enfin, à 13h15, on croise les doigts pour que la tempête Monroe, justement, balaye tout sur son passage. La finale de l'Eurovision, c'est demain soir à Vienne. On y revient avec notre envoyé spécial en Autriche, Flavien Groyer, accompagné de Fabien Randan, expert du concours. Allez, on part à Nantes pour débuter avec des habitants, je vous le disais, encore sous le choc après la mort d'un adolescent tué hier soir dans une fusillade sur fond de narcotrafic au pied d'un immeuble du quartier de Port-Boyer. Deux autres jeunes de 13 et 14 ans sont blessés, ils sont désormais hors de danger. Laurent Nunez, le ministre de l'Intérieur, s'est rendu sur place ce matin. Bonjour Céline Loiseau.
3: Bonjour.
1: Et ce matin, vous étiez également dans le quartier.
3: Oui, où j'ai rencontré des habitants forcément sous le choc. Un garçon de 15 ans qui avait tout à construire, mitraillé, à qui on ôte la vie. Jean-Pierre, qui habite là depuis des années, en a les larmes aux yeux. Pour Mélanie, 38 ans, dans le quartier, c'est l'enfer. Hein. On a peur, on n'ose plus sortir le chien ou faire jouer les enfants au pied des tours, raconte-t-elle. Ils ne connaissent pas forcément la famille du jeune homme tué, mais tous se sont bouleversés. Si le drame est lié très probablement au trafic de drogue, rien n'indique à ce stade que l'adolescent de 15 ans était impliqué dans le trafic, a précisé le ministre. Juste avant l'arrivée de Laurent Nunez, plusieurs habitants confiaient leur désarroi, leur résignation aussi face au trafic. Quand la police vient, ça se calme, confie-t-il, mais dès que les patrouilles s'espacent, l'agitation reprend. Ça crie dans la cage d'escalier, ça court dans les couloirs, selon une mère de famille. Il faudrait qu'on aide la police, qu'on dise ce qu'on voit, mais si tout le monde préfère fermer les yeux, passer son chemin à Surbrice, un aide-soignant qui a plusieurs patients ici, peur des menaces, des représailles, se justifie-t-il. La police travaille depuis plusieurs mois pour faire tomber ce point d'île. D'après le ministre, il y a eu 5 interpellations il y a 2 mois. Laurent Nunez a annoncé la présence de CRS dans le quartier de Port-Boyer pour plusieurs jours, voire semaines, mais aussi des renforts sur le long terme à Nantes pour ce quartier comme d'autres, et des moyens d'enquête supplémentaires, avec même la création d'une antenne de l'Office anti-stupéfiant à Nantes.
1: Merci beaucoup Céline Loiseau. Ici Loire-Océan à Nantes ce matin, donc le ministre de l'Intérieur a redit toute sa détermination dans la guerre contre le narcotrafic.
4: Ce que je veux dire aux habitants, évidemment, de Nantes, aux Nantaises, aux Nantais, mais aussi à l'ensemble de nos concitoyens, c'est que cette guerre, on la mène avec détermination et on ne lâchera rien. On ne lâchera rien. Vous savez, hier, ici, ce qui s'est passé, c'est très grave. Je veux le dire, c'est inacceptable et on continuera ce combat. Et pour nous, cette lutte que nous menons, parquet, force de sécurité intérieure, cette lutte intraitable, on va la poursuivre avec beaucoup de détermination. Il y a beaucoup de batailles à gagner encore, mais on ne perdra pas la guerre contre le narcotrafic. On ne perdra pas cette guerre. Et je rebondis sur les propos que j'entendais ce matin du procureur de Nice. Oui, le combat est compliqué, mais on ne perdra pas. On ne perdra pas cette guerre et on continuera à gagner de nombreuses batailles.
1: Laurent Nunez, ce matin à Nantes, cette fusillade, je le disais, intervient après une autre fusillade à Nice en début de semaine dans le quartier des Moulins. Un tireur à trottinette a fait 2 morts, 6 blessés en plein après-midi. Des victimes, pour certaines, sans lien avec le trafic de drogue. Alors comment lutter contre ce phénomène ? On en discute ce midi avec notre invité, Driss Etazaoui. Bonjour.
5: Bonjour Marine.
1: Alors vous êtes président de l'Association des élus de France, vice-président de l'agglomération d'Évreux, en charge de la sécurité et de la politique de la ville. Vous êtes donc sur le terrain, confronté aussi à cette violence liée au narcotrafic. Déjà, première question, est-ce qu'elle est montée d'un cran ? Est-ce que vous le ressentez ?
5: Écoutez, j'ai d'abord une pensée pour la famille des victimes, en particulier ce jeune garçon de 15 ans qui vient de perdre la vie, et personne ne mérite de perdre la vie, en particulier dans ces circonstances, et donc toutes mes pensées aux familles. Vous savez, nous autres maires, nous autres élus locaux, nous sommes confrontés au quotidien, dans nos quartiers, mais pas que, à ce type de difficultés, à ce type de phénomènes, d'autant plus que nous portons une responsabilité au regard de nos administrés, hein, pour qui le maire est souvent responsable de tout, innocent de rien, alors même qu'il n'est pas compétent sur le sujet, qui, rappelons-le, est un sujet régalien, celle de la lutte contre le narcotrafic, et que les modestes moyens qui sont les nôtres, à travers la vidéoprotection, à travers la police municipale ou encore les médiations sociales, eh bien, nous essayons d'apporter notre pierre à l'édifice. J'ai beaucoup aimé le témoignage de votre journaliste sur place, hein, qui reflète la réalité de ce que nous vivons, c'est-à-dire d'une part les habitants en plein désarroi. Rappelons quand même que ce sont les premières victimes de ces agissements. Ce sont nos habitants qui prennent peur, qui sont effrayés. Certains veulent quitter le quartier. C'est toute la dynamique économique qui est en berne. C'est le marché immobilier aussi qui est en berne. Et donc ce sont toutes ces difficultés-là qu'on ne ressent pas, qu'on ne voit pas, qui suivent ce type de drame derrière.
1: Et quand vous entendez Laurent Nunez dire toute sa détermination à lutter contre le narcotrafic, vous en pensez quoi ? Vous vous dites que vous vous sentez démuni tout de même ?
5: Peut-être rappeler quelques éléments de contexte. J'entends ce que dit le ministre et j'entends ce qu'il dit à juste titre aussi. Mais nous sommes quand même sur la question du narcotrafic, sur un marché qui est très rentable, avec une demande qui est toujours plus importante. La France est le premier pays consommateur de cannabis. La France a doublé en 5 ans sa consommation de cocaïne. Et vous imaginez bien que la place du maire au milieu de cet environnement, au milieu de cet écosystème, eh bien, est très limitée. D'accord. Ça fait maintenant 10-15 ans qu'on lutte contre le phénomène, contre le narcotrafic. Le ministre à des mots. Nous souhaitons des moyens et toujours des moyens supplémentaires. Nous souhaitons une police qui soit mieux formée, une police qui soit plus présente. Dans votre témoignage, effectivement, et à juste titre, on rappelle le fait que la patrouille vient de temps à autre et quand elle vient, ça se passe plutôt bien. Mais une fois qu'elle est partie, eh bien, les mauvaises habitudes reprennent leurs habitudes, si je puis dire. Oui. Là où la République n'est plus, eh bien, on a affaire à des voyous.
1: Merci beaucoup, Driss Etazaoui. On a bien compris que vous demandiez plus de moyens. Vous êtes président de l'Association des élus de France, vice-président de l'agglomération d'Évreux, en charge de la sécurité et de la politique de la ville. Dossier complet à retrouver sur ici.fr.
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1: Il y a du nouveau concernant les orques et les dauphins du Maryland d'Antibes. Le ministre délégué à la transition écologique, cette fois Mathieu Lefèvre, était sur place ce matin pour annoncer leur transfert vers Tenerife, aux Canaries. Depuis que le parc a fermé ses portes en janvier 2025, 2 orques et 12 de dauphins restent sur place dans des bassins qui se dégradent. Bonjour Myriam Roch-Massarin.
6: Bonjour.
1: Alors Maryland vise un transfert de ses orques et de ses dauphins en Espagne avant la fin du mois de juin, c'est ça ?
6: Oui, et sans plus de précision sur la date exacte, hein, car même si toutes les parties côté français et côté espagnol sont d'accord pour ce transfert vers le parc aquatique Loro Parque, il reste encore des détails logistiques à régler. Hein. Transporté par avion cargo, un orque mâle et sa mère de plus de 3 tonnes, c'est une opération délicate mais indispensable, hein, car à cause des fissures, les bassins de Maryland menacent de s'effondrer. Les garder ici reviendraient à les condamner à une mort certaine, affirme ce matin le ministre Mathieu Lefebvre. C'est pour ça que les 12 dauphins d'Antibes s'envoleront eux aussi vers l'Espagne dans quelques semaines. 4 partiront à Valence. Les 8 autres iront temporairement à Malaga avant de rejoindre le zoo de Beauval en France quand il sera prêt à les accueillir.
1: Merci Miss Myriam Roch-Massarin ici à Azur. On précise que l'association Sea Shepherd s'oppose à ce transfert et milite pour que les cétacés soient envoyés dans des sanctuaires en semi-liberté. À partir d'aujourd'hui, vous ne pouvez plus acheter de bonbons, tisanes, gâteaux ou encore huile au CBD. Leur vente est interdite. Décision prise par la Direction Générale de l'Alimentation en France pour se mettre en conformité avec la réglementation européenne. Ces produits comme les gummies, ces petites sucreries au CBD étaient vendus depuis 7 ans chez nous et le nombre d'intoxications liées à leur consommation a fortement augmenté. Plusieurs centaines de cas par an selon les centres antipoison et de toxicovigilance à cause de substances interdites présentes dans ces produits, Nina Richard.
7: Samedi soir, soirée de retrouvailles pour Mathieu. L'ambiance est joviale jusqu'à ce qu'un de ses amis lui propose une pâte de fruits, goût fraise au CBD.
8: Mon pote m'avait dit que ça mettait une petite euphorie.
7: En une demi-heure, les effets sont montés.
8: Donc j'étais assez hilar pour quelque chose quand même qui est censé être dosé infiniment. J'étais quand même dans une bonne poilade.
7: Mais il se sent vite nauséeux.
8: Je me suis levé, mon pote a vu que ça allait pas très bien. Il m'a dit attends, je te raccompagne à l'appart. Et là, j'ai eu un petit trou en fait. Donc j'étais inconscient pendant une ou deux minutes apparemment.
7: Le trentenaire s'interroge, a-t-il mangé un bonbon contenant moins de 0,3% de THC à l'intérieur, comme l'autorise la réglementation?
9: Ouais, moi j'en ai quelques demi, si vous voulez, vous venez me voir, je vous en fais manger une ou deux, vous allez voir. Ça va vous décoiffer un peu.
7: Au centre antipoison du CHU de Bordeaux, le docteur Magali Labadi analyse ces bonbons ingurgités par des patients de plus en plus nombreux à cause de deux problèmes récurrents.
9: Parce que la concentration en THC est trop importante et vous avez une intoxication au cannabis, comme si vous aviez fumé un pétard, quoi, pour dire les choses clairement. Et vous pouvez aussi avoir une intoxication qui est liée au fait que vous avez autre chose que du THC. Vous avez un cannabinoïde de synthèse.
7: Des molécules plus puissantes que le THC avec des effets indésirables comme des agitations ou de l'angoisse. Selon la médecin, interdire la vente de ces gummies ne découragera pas les consommateurs. Il faut surtout surveiller leur composition.
1: Les précisions de Nina Richard. Les 1500 teufeurs commencent à quitter les lieux en Lozère. Selon ici Gare Lozère, le terrain dans le secteur de Saint-Privat-du-Faux dans le nord du département où se tient depuis hier une rave party illégale dans une zone située à 1300 mètres d'altitude où il fait très froid. Selon le préfet, deux personnes ont été retrouvées en hypothermie ce matin. Deux se sont perdues dans la forêt avant d'être prises en charge. Ils sont 26 bleus bientôt en Amérique pour espérer un troisième titre mondial. Didier Deschamps a révélé sa liste pour la Coupe du Monde de foot qui commence dans moins d'un mois entre États-Unis, Mexique et Canada avec trois superstars, Kylian Mbappé, Mikael Olysee et bien sûr le Ballon d'Or ou Ousmane Dembélé. Pour la directrice des sports de Radio France, Nathalie Yanetta, la liste de Didier Deschamps, la dernière du sélectionneur des Bleus avant de passer la main, est idéale.
10: J'ai lu un peu la presse étrangère ce matin, notamment la presse italienne qui, je vous le rappelle, donc n'a pas de sélection qualifiée pour cette Coupe du Monde, qui dit que tous ceux qui ont été recalés par Didier Deschamps et faisaient une sélection de rêve. Imaginez celle qui n'est pas recalée. Il y a du monde au balcon, comme on dit. La grande force de cette équipe de France, c'est que ce qu'on appelle la profondeur de banc, c'est-à-dire qu'en gros, vous avez pas un seul titulaire évident, vous en avez deux ou trois qui peuvent jouer au même poste. C'est ça qui fait qu'une équipe peut aller au bout d'une compétition parce qu'elle va pouvoir gérer la rotation. Ça, il y a a priori que l'équipe de France qui a une telle profondeur de banc par rapport aux autres équipes qui pourront et qui seront évidemment citées parmi les favoris. Je pense à l'Espagne, à l'Argentine, ouais, etc.
1: Ici.fr pour la liste complète des 26 noms.
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1: Et on commence ce journal des régions avec des ados à peine sortis de l'enfance qui ont des responsabilités d'adultes. Ils ont de 12 à 15 ans et sont aidants de parents malades ou de frères, de sœurs handicapés. Selon l'association Enfance et Pluriel, 8% des aidants ont moins de 25 ans, ce qui fait environ 800 000 jeunes en France. Une association qui, en ce long week-end de l'Ascension, offre à 6 ados un séjour sur l'île de Ré, une coupure pour souffler un peu Julien Fleury.
11: On va aller au restaurant plusieurs fois. Hein.
12: 4 jours seulement sur l'île de Ré, mais un programme chargé.
11: Les crêpes. Ouais, on va dans une crêpe.
13: La plage. Le coucher du soleil.
14: Ah oui, surtout le paddle.
12: Une vraie coupure avec le quotidien pour Marjorie, 14 ans, aidante pour ses deux parents handicapés.
15: De différents handicaps.
16: Et toi, t'es amenée à faire plein de trucs pour les soulager un peu?
15: Oui, un petit peu. Les courses, à manger, faire un petit peu tout.
16: Donc c'est des vacances bien méritées?
15: Oui.
16: Ça permet de
15: De se détendre.
17: Première fois que je vais sur une île française.
12: Yaya, déterminée à profiter de chaque instant, sans couper avec sa famille, rester à la maison.
17: Ah, je suis obligée de les parler, hein. Je suis trop attachée à eux.
16: Tu leur dis quoi dans tes messages?
17: Je me suis réveillée, je viens de manger, on va passer en interview à 10h.
16: Ah oui, donc tu les tiens informés minute par minute?
17: Oui.
12: Yaya s'occupe lui de sa petite sœur handicapée moteur et mentale.
17: Du coup, elle mange pas trop, c'est moi qui lui fais les seringues à la gastrostomie.
16: Les gens se rendent pas compte de ce que vous faites en fait?
17: Non, pour eux c'est juste normal, même s'il y a des moments, c'est un peu trop dur pour nous. Grâce à l'association, j'ai pu voir que j'étais pas seule.
18: Ils ont une charge mentale.
12: C'est Sonia Pareux qui a eu l'idée de ce séjour de répit pour l'association Enfance et Pluriel.
18: D'ailleurs, on le sait, hein, il peut y avoir du décrochage scolaire, de l'anxiété, de l'angoisse. Donc là, pour eux, c'est un moment où ils peuvent penser qu'à eux.
1: Julien Fleury, ici La Rochelle. Un week-end de l'Ascension un peu frisqué, il faut se l'avouer. Comme sur la côte normande, où il fait entre 4 et 7 degrés en dessous des normales de saison. On était même hier en vigilance jaune aux orages, en Seine-Maritime et dans l'Eure. Emmanuel Grabé, vous êtes allé à la rencontre des promeneurs de bord de mer à Saint-Valery-en-Caux.
19: Avec sa doudoune, son écharpe et son bonnet, on voit à peine le visage de Nada, emmitouflée pour pouvoir profiter quand même de la plage avec son compagnon Antoine.
20: Je suis un petit peu frileuse, mais jusqu'ici, le temps était clément, on va pas se plaindre.
19: Vous trouvez ça clément?
20: Pas de pluie, plutôt.
21: Un peu frais, mais bon, c'est comme ça.
20: C'est revigorant.
19: Quelques degrés de plus, ce serait quand même pas du luxe, surtout quand on est en camping-car.
22: Ce matin, je crois qu'au lever, il faisait 10-12 à peu près dans le camping-car. On est bien sous la couette. Hein.
19: Bernard et Marie-Noël, pourtant bretons, un peu déçus de la météo.
22: Il y a 8 jours, il faisait très beau et ils annoncent beau la semaine prochaine. Donc, on est un peu déçus.
23: On n'a pas choisi la bonne semaine.
22: Donc, il faut faire avec.
19: Hein. Mais l'important pour Lisiane, c'est de rester globalement au sec.
24: On a le soleil, on profite, pas de pluie pour le moment. Bien couvert, ça fait du bien, mon bol d'air.
19: Et puis il y a ceux comme François, habitués de la côte normande, à qui cette météo ne fait ni chaud ni froid.
25: Pour moi, c'est normal. Hein. Enfin, c'est le climat de la Manche, quoi. Il y a du vent, c'est un peu humide. Bon, bah, c'est normal. Donc pas déçu. Pas du tout, non.
1: Et on reste sur le thème météo pour finir ce journal des régions. Quel nom portera la future tempête qui balayera la France? Sachez que vous pouvez choisir. La question est posée jusqu'au 21 mai à tous les Français qui le souhaitent en ligne sur le site de Météo France, par exemple, pour la saison 2026-2027. C'est donc au tour de la France et en Mayenne, à Château-Gontier. On ne manque pas d'idées, Dylan Jaffrelot.
26: Entre les étals du marché, les prénoms des politiques reviennent souvent.
27: François, c'est pas mal. Parce que oui, on pense à François Hollande. Oui, comme je l'aime pas, lui, alors comme ça. Oui, c'est très bien.
26: Certains disent aussi Jean-Luc, je vous laisse deviner pourquoi. La plupart choisissent tous un prénom connoté.
28: Surtout, après, ça dépend de la tempête, quoi. Faut savoir si elle est violente ou pas.
29: Gilbert, parce que je l'aime pas.
30: À Kevin, donc je sais pas. Ouais. Allez, voilà, à Kevin.
26: Pas très original. Ça a déjà été donné à un cyclone tropical en 2023. Avec ce groupe d'amis, on reste sur des prénoms d'hommes.
31: C'est bon, à chaque fois on donne des prénoms de femmes. Maurice, pourquoi pas Maurice? Si, si, parce que j'aime bien l'histoire du poisson avec Maurice.
32: Tu pousses le bouchon un peu trop loin, Maurice.
31: Okay, ça fait sourire à chaque fois. Donc si ça peut se faire sourire les gens quand il y a une tempête, plutôt que de à chaque fois paniquer, parce qu'effectivement c'est pas agréable. Donc pourquoi pas Maurice, ça serait sympathique.
33: Et vous, madame?
34: Eh ben moi je sais pas du tout. C'est comment votre prénom à vous?
33: Moi c'est Dylan.
34: Eh ben voilà, Dylan. Parce que vous êtes sympa.
33: Une tempête, c'est pas très sympa.
34: Non, mais bon.
33: De me prendre un énorme vent.
34: C'est vrai, c'est la tempête.
26: Ça ne sera pas possible. Les noms masculins donnés aux prochaines tempêtes doivent obligatoirement commencer par A, C, E, G, I ou encore M.
1: Dylan Jaffrelot qui ne donnera donc pas son nom à la prochaine tempête. C'est bien dommage. Dylan Jaffrelot, ici Mayenne.
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1: Demain, c'est la grande finale de l'Eurovision, 21h à Vienne, en Autriche, à suivre sur France 2 et en direct vidéo sur ici.fr. C'est la jeune Monroe, 17 ans, qui représentera la France lors de cette 70e édition. L'artiste lyrique s'est produit hier lors de la deuxième demi-finale sans enjeu car qualifié d'office.

0: va-t-elle créer la surprise? On l'espère toutes et tous. C'est quelqu'un peut-être un peu plus que tout le monde. Bonjour Flavien Groyer.
1: Bonjour Marine, bonjour à tous.
0: Alors vous êtes journaliste pour ICI, spécialiste de l'Eurovision, grand fan du concours et donc en Autriche, à Vienne. Est-ce qu'on a des chances françaises, Flavien? Je crois savoir que ça s'annonce pas terrible.
1: Ouais, je vais vous annoncer peut-être une mauvaise nouvelle. C'est pas pour cette année, je crois, Marine.
0: Ah oui.
1: Monroe, ce matin, est en train de dégringoler chez les parieurs. C'est pas très bon signe. Mmh. Alors, vocalement, elle est impeccable. Il y a rien à dire. L'envolée lyrique est sublime. Elle a du charisme. Elle est captivante, impressionnante. Et elle a seulement 17 ans. La salle de presse a beaucoup applaudi. Mais la mise en scène ne procure pas d'effet au bas où quand vous comparez avec la Finlande, on y reviendra sans doute, l'Australie, oui. Ou même des propositions un peu plus différentes comme la Grèce. C'est pas elle hein, le problème, c'est peut-être cette mise en scène et cette chanson qui finalement ne raconte pas grand-chose. Les paroles sont un peu creuses, hein, on va pas se mentir.
0: Voilà, c'est l'ascenseur émotionnel là,
1: oui,
0: Flavien.
1: Oui, c'est l'ascenseur émotionnel. Oui, bah il faut dire les choses. Mm. Ce sera sans doute pas pour cette année. Il y a une grosse concurrence en face et c'est possible que Monroe alors fasse un top 10.
0: Oui.
1: On l'espère tous, d'accord. Mais ça va être très difficile.
0: Bon, d'accord, ça on a bien compris. Merci de casser l'ambiance dès le départ. On va revenir sur les pronostics et les favoris du concours, bien sûr, au cours de cette deuxième partie d'émission. Mais d'abord, je voudrais qu'on aborde cette tension politique hein, qui n'a jamais été aussi forte cette année pour l'Eurovision. À vos côtés, à Vienne, Flavien, il y a un autre expert du concours, journaliste à 20 minutes, Fabien Randan. Bonjour.
2: Bonjour.
0: Alors l'événement, on le sait, il est secoué cette année par le boycott de 5 pays. L'Irlande, les Pays-Bas, la Slovénie, l'Islande, l'Espagne ont décidé tout simplement de ne pas envoyer de candidats en raison de la participation d'Israël. L'Eurovision, c'est un concours très politique, Fabien, très géopolitique. On entend souvent cette phrase, est-ce que c'est vrai ?
2: C'est un concours politique, même si l'organisation de l'Eurovision clame que c'est un événement apolitique. Depuis sa création en 1956, l'Eurovision a toujours eu une dimension politique, ne serait-ce que parce que ce qui a prévalu à sa création, c'était l'idée de rassembler les peuples qui, jusqu'à quelques années avant encore, se faisaient la guerre. Hein, la France et l'Allemagne qui concourent sur la même scène en chantant, c'est quand même un symbole qui a une dimension politique. Et au fur et à mesure des ans, on a toujours vu la géopolitique européenne se refléter dans l'histoire du concours, ne serait-ce que par des boycotts. Par exemple, quand la Grèce participait, la Turquie se retirait et inversement. Mmh. Et voilà. Et là, aujourd'hui, on est avec cette édition et ce boycott qui est inédit, hein, 5 pays qui ne participent pas. On est dans l'acmé de la géopolitique à l'Eurovision.
0: Et selon vous, est-ce que c'est un concours de chant doit devenir un concours géopolitique? Ça, c'est une question très personnelle que je vous pose.
2: Alors, c'est un concours de chansons, mais l'art n'est pas forcément apolitique. Il y a des messages à porter. D'ailleurs, la chanson de la Moldavie cette année s'appelle Viva Moldova. C'est une chanson qui est clairement pro-européenne et qui raconte l'envie de ce pays de faire partie du grand concert européen dans tous les sens du terme et de rejoindre l'Union européenne. La candidature est lancée, il y a le processus d'intégration qui est en cours. Il y a des chansons qui viennent porter des messages. La Suisse avait un message sur les violences faites aux femmes. Donc on n'est pas dans un cadre complètement neutre. Et puis il y a les votes, du public. Et sans faire de la diplomatie ou de la géopolitique quelque chose de très poussé, eh bien il y a des dynamiques avec les votes des diasporas, avec rivalités entre certains pays, par exemple Arménie et Azerbaïdjan ne vont rarement se donner des points. Donc il y a des
0: blocs qui s'échangent des points.
2: Alors c'est pas forcément des échanges, puisque en fait pour gagner l'Eurovision, ça peut être bien effectivement d'avoir des pays alliés entre guillemets, mais c'est surtout une proximité culturelle. Quand la France envoie Louane à l'Eurovision, elle est identifiée en Belgique par exemple, donc le public belge peut voter pour Louane plus facilement que peut-être pour d'autres artistes moins connus. Donc il y a cette question de la proximité culturelle, la question des diasporas qui sont très mobilisées en France au télévote. C'est souvent le Portugal, l'Arménie qui obtiennent le plus de points, par exemple en demi-finale. Donc c'est la capacité aussi à mobiliser les Français de l'étranger. C'est ça qui peut pêcher aussi dans les candidatures françaises. Donc c'est un ensemble de choses, de critères comme ça qui sont à prendre en compte.
0: Et Flavien Goyer, envoyé spécial pour ici à Vienne, est-ce que ce contexte géopolitique, cette tension politique se ressent sur l'ambiance chez les fans?
3: Oui, on sent que voilà, déjà les agents de sécurité sont sur les dents. Nous, on le voit en salle de presse, il n'est pas question, il faut que les règles soient très respectées, les fouilles sont très longues, on met du temps à rentrer dans cette salle de presse, il n'est pas question des fauteurs de troubles dans la salle de presse ou dans la salle du show. Oui, et dans les rues de Vienne, on sent quand même qu'il y a une ambiance un peu spéciale. Il n'y a pas de drapeau dans les rues, enfin, il y a de l'ambiance dans les lieux dédiés aux fans, l'Eurovision Village, l'Euroclub. Mais en dehors de ça, pour les 70 ans de l'Eurovision, dans la ville, on s'ennuie quand même un peu.
0: D'accord.
3: Et les fans, vous voyez, on ressent qu'il y a quelque chose qui se passe. L'ambiance est moins à la fête.
0: Une édition un peu tristoune.
3: Ouais, c'est un peu une émission, une édition, pardon, au rabais, quoi.
0: D'accord.
3: Parce qu'on sait qu'il y a ce boycott qui pèse sur le concours. Voilà, c'est très diffus comme sentiment, mais où il n'y a pas les Néerlandais, il y a moins de Néerlandais, moins d'Espagnols, c'est eux qui d'habitude mettent l'ambiance.
0: Ah oui.
3: Et là on s'ennuie un peu, c'est vrai.
0: Bon, Flavien, on ne va quand même pas terminer sur cette note. On va revenir au concours de chant en lui-même avec les favoris. Quels sont-ils cette année, les favoris? Puis on écoutera quelques extraits, Flavien. Le trio de tête, c'est quoi?
3: Si on se base sur les parieurs, il y en a donc trois gros, la Finlande, l'Australie et la Grèce.
0: D'accord.
3: Qui ont fait beaucoup d'effets, notamment pendant les demi-finales.
0: Et lequel on écoute alors? La Finlande peut-être?
3: Eh bien, oui, la Finlande, le premier.
0: Allez.
3: Et puis après la Grèce, votre préféré.
0: Ok, la Finlande, c'est parti.

0: Ah oui, alors là, la Finlande, il y a du violon, une grosse mise en scène. C'est sympa, regardez.
1: Il y a du violon, la prestation est assez, ouais. C'est assez épique. Petite chose à noter, la violoniste jouera son violon en live, en tout cas une partie de la chanson en live. Elle a eu une dérogation de la part des organisateurs pour jouer sa chanson en live.
0: D'accord.
1: Tous les autres participants, c'est du playback. Si
0: D'accord.
1: vous voyez quelqu'un sur la scène
0: okay.
1: avec un instrument, c'est du playback, c'est la bande son qui tourne.
0: D'accord.
1: Sauf pour la Finlandaise qui aura le droit à un petit micro sur son violon. C'est très épique. Alors la mise en scène n'a pas beaucoup changé depuis la sélection nationale finlandaise. On n'est pas très surpris, mais c'est très efficace. Ça reste bien en tête. Ça peut vraiment faire mouche demain soir.
0: Bon, vous l'avez dit, Flavien, on va écouter mon chouchou, la Grèce.
1: Voilà.
0: Allez.
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0: Alors en régie, je ne vous cache pas que mon choix est totalement incompris.
1: Mais
0: il faut avoir l'image avec.
1: Oui, voilà, je comprends. C'est un peu le sentiment qu'au début j'ai eu. Je n'aimais pas cette chanson au début. Mais Fabien, à côté de moi, l'adore aussi. C'est son
0: Fabien,
1: chouchou,
0: c'est
1: je crois aussi.
0: Okay.
1: Il va vous en parler un
0: D'accord.
1: peu de cette chanson.
3: Oui, non, mais c'est mes 12 points. Effectivement, je trouve que Ferto, qui en français veut dire apportez-moi ça, c'est une chanson qui, sous ses airs un petit peu fun, parle de la surconsommation, du fait d'avoir manqué. Je l'ai rencontré en interview à Aquilas. Mm-hmm. Il me dit, il a une vingtaine d'années, il me dit, moi j'ai grandi sous la crise financière en Grèce, ma mère m'a élevé seule avec ma sœur et c'était compliqué, mais elle a toujours tout fait pour nous. Et d'ailleurs, il y a un passage assez émouvant dans la chanson où il s'adresse à elle pour la remercier, pour lui dire maintenant je vais subvenir à nos besoins. Et donc il y a ce mélange un petit peu de fun, d'émotion, et puis surtout il a une bonhomie, il a quelque chose de très sympathique, ça crève l'écran. Et je trouve que voilà, ça pourrait faire du bien dans cette édition anniversaire très ouais. ternie d'avoir un petit peu de sourire et de légèreté.
1: Il faut que les gens de la régie aillent écouter, aillent voir la prestation vidéo. Ils vont être conquis, j'en suis sûr.
0: Tout mis sur ici.fr, hein, même pour ceux qui nous écoutent,
1: pas.
0: Si vous voulez écouter la Finlande, l'Australie qu'on n'a pas eu le temps d'écouter, ou la Grèce, mon chouchou, je leur ai dit, direction ici.fr, Flavien Groyer, vous nous avez concocté des articles bien documentés. En tout cas, merci à tous les deux d'avoir été avec nous ce midi dans Ma France.
1: Avec plaisir.
3: Merci.
0: Puis je vous souhaite un bon concours.
1: Merci beaucoup. Ça va être très sympa quand même.
0: Même
1: on va s'amuser.
0: Voilà, même si l'ambiance n'est pas à la fête, on va quand même trouver le moyen de s'amuser. Rendez-vous 21h. Merci beaucoup à vous deux. Bon concours. Flavien Groyer, votre série sur les concours qui ont marqué la France est disponible sur ici.fr. La grande finale de l'Eurovision, c'est donc demain sur France 2 à 21h, à suivre en direct sur ici.fr.
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0: C'est pas vrai, le rendez-vous anti-arnaque comme tous les jours pour terminer cette émission. Au Drazo, les escrocs ont trouvé une nouvelle célébrité pour tenter de nous piéger. C'est Emilien, l'ancien champion de l'émission Les 12 coups de midi.
5: Oui, je suis tombée l'autre jour sur cette vidéo. On va l'écouter. Elle est à peu près partout en ce moment sur les réseaux sociaux.
6: Il y a 20 minutes, j'ai pris votre téléphone, je me suis inscrite et j'ai déposé 250 euros. Ouvrez l'application et voyez combien vous avez déjà gagné.
5: Ce visage qui s'affiche, vous le connaissez, c'est celui d'Emilien, quelqu'un qui nous est très familier, puisqu'il a crevé l'écran pendant quasiment 2 ans, recordman, le plus grand gagnant de l'histoire des jeux télévisés en France. Sauf que là, ce n'est pas le vrai Emilien qui nous parle. La vidéo est générée par intelligence artificielle. D'ailleurs, le jeune homme lui-même a averti il y a quelques jours, ne tombez pas, dit-il, dans ce piège grossier.
0: Et quel est le piège? C'est quoi cette histoire d'application?
5: C'est une histoire d'argent, parce que si je clique sur la vidéo, j'atterris sur un site qui imite, mais alors quasi parfaitement, le site du journal Le Figaro. Logo, code couleur, tout y est. Mais là non plus, ce n'est pas Le Figaro. Je vous lis le titre. La Banque de France poursuit le jeune prodige Emilien pour ses déclarations en direct à la télévision. Et là, on me met les soi-disant déclarations. Emilien, paraît-il, a dégainé une application. Donnez-moi 250 euros, dit-il. J'en tirerai 12 à 15 millions, oui, en 3 à 4 semaines, et bien sûr tout en bas de l'article, on me met le lien vers l'application en question. Là, attention, vous dites, bon, c'est quand même un peu gros cette histoire, ça ne l'est pas tant que ça. Je vous parlais l'autre jour de cet homme qui a perdu 350 000 euros piégé par une fausse interview d'un faux Jean Reno, et bien c'est exactement la même chose. Emilien Jean Reno, c'est juste le point de départ et la suite est ultra convaincante avec des faux conseillers en investissement très crédibles qui vous dépouillent de toute toutes vos économies.
0: Merci Audrazo, c'est pas vrai. Je vous souhaite pour ma part un très bon week-end et je vous dis à lundi l'après-midi pour Sur Musique sur Ici.
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5: 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Vous aimez la photo, vous aimez la nature, la faune. Alors pourquoi ne pas participer au concours photo Libellule Landaise ? Concours lancé par le département des Landes et le Conservatoire d'Espaces Naturels de Nouvelle-Aquitaine. C'est un concours pour, bien sûr, mettre en valeur ces petites bêtes sublimes aux couleurs incroyables et qui va permettre d'améliorer les connaissances, réaliser un inventaire de l'espèce et sensibiliser le public aux enjeux de la préservation de la biodiversité. À gagner une demi-journée de formation à la photographie animalière et une impression A3 sur 10 bondes de son cliché. Vous avez jusqu'au 30 septembre pour envoyer vos plus belles photos. Infos et modalités de participation sur le site internet du département des Landes. 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
2: Bienvenue en ce long week-end de l'Ascension. On passe l'après-midi ensemble, hein, avec des conseils pratiques, quelques idées de sortie. Et puis avant 14h, l'Écodici nous emmène à Montfort-en-Chalosse découvrir un tapissier qui utilise encore des techniques anciennes pour restaurer les fauteuils. Côté musique, on repart avec vos chansons préférées et Gaëtan Roussel.
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1: Jean-Noël Gony, bonjour.
2: Bonjour.
1: Vous êtes tapissier à Montfort-en-Chalosse. Aujourd'hui, quand un fauteuil s'abîme ou qu'un canapé vieillit, bon, la plupart des gens ont le réflexe de le remplacer plutôt que de le faire restaurer. Qu'est-ce qui peut encore donner envie aujourd'hui de faire réparer et retapisser un meuble plutôt que d'en racheter un neuf ?
2: La plupart des gens qui viennent, c'est surtout pour un cadeau ou transmettre. Des fauteuils de famille, c'est des souvenirs beaucoup. Donc ils veulent vraiment le refaire.
1: Vous êtes installé depuis 2019 à Montfort-en-Chalosse.
2: Oui.
1: C'est votre dernière année ?
2: Dernière année, oui. Je pars pour des raisons de santé, mais j'ai quelqu'un qui va reprendre.
1: Vous êtes situé vraiment en plein cœur du village. Est-ce que le fait d'être un petit commerce en milieu rural est aujourd'hui un atout ou alors plutôt un défi au quotidien ?
2: Oh, un peu des deux. Défi, parce que c'est pas facile. On a la concurrence des gros qui vous font du fauteuil, du jetable, moi j'appelle. Nous, on fait des choses qui vont durer. Surtout moi qui fais du traditionnel. Là, c'est ma spécialité. J'aime pas trop la mousse. Il faut en faire, hein. Moi, j'ai appris avec un grand tapissier. Lui, ne voyait que par le traditionnel. Ça dure 40-50 ans, le traditionnel.
1: Et quel type de clientèle avez-vous ?
2: Beaucoup de particuliers. J'ai deux vitrines. J'ai une vitrine showroom et la vitrine, on me voit travailler. Donc, beaucoup de gens s'arrêtent pour regarder et ça les fait rentrer, des fois. Et
1: est-ce qu'il vous est déjà arrivé d'avoir entre les mains un fauteuil particulièrement précieux ou chargé d'histoire ?
2: Oh oui, j'en ai eu l'année dernière, ou il y a 2 ans. J'ai eu des fauteuils américains, les Charles Humps. Ils sont cotés 10 000 euros pièce. J'ai commandé les pièces aux États-Unis pour pas avoir de copies chinoises.
1: C'est une sacrée responsabilité lorsqu'on a des fauteuils.
2: Oui. Là, il faut pas se louper, quoi.

0: Alors là, commence un travail de recherche pour la restauration?
1: Oui, pour les Charlens, ouais. J'ai fait beaucoup de recherches pour trouver les pièces. On trouvait de tout, ouais. Mais beaucoup de copies chinoises, ça j'en voulais pas, quoi. Donc j'ai fait vraiment venir les pièces des États-Unis. On a des sites pour nous aider, et c'est très très bien fait, quoi. Parce que ça, Charlem, c'est spécial, hein.
0: Vous êtes tapissier, donc vous faites essentiellement que de la restauration?
1: Oui. Enfin, il n'y a pas si longtemps, il y a un an, deux ans, j'ai fabriqué un prototype, une table de massage. Ça n'existait pas dans le commerce.
0: Vous travaillez sur quoi, là, en ce moment, par exemple?
1: Là, je suis sur un fauteuil club, fauteuil années 30. Là, j'ai une méridienne qui attend à l'atelier, là. Celle-là, il y aura beaucoup d'heures, quoi.
0: C'est-à-dire?
1: Plus de 80 heures.
0: Pour la restauration, est-ce que vous travaillez avec d'autres corps de métier?
1: Oui, alors ça s'est développé depuis. J'ai rencontré une couturière d'ameublement qui a fait des formations boules. Et j'ai aussi un sableur laqueur. Et depuis l'année dernière, j'ai commencé à restaurer les cuirs. On refait des pigmentations et après on fait une finition cirée ou vernis. On peut arriver à retrouver même la couleur du cuir d'origine.
0: Jean-Noël Gogny était avec nous, tapissier à Montfort-en-Chalosse. Merci beaucoup Jean-Noël.
1: Merci beaucoup.
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0: Ici Gascoigne, toute la journée, vos chansons préférées avec à l'instant Teddy Smith. 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À 14h, le 90 secondes, l'actu en France et dans le monde. Et pour nous y emmener, vos chansons préférées avec Michel Berger. Bon après-midi. 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
1: Originaire de Mont-de-Marsan, Jeanne a passé sa scolarité au collège Jean Rostand. Elle a pris des cours de piano au Conservatoire des Landes et à 22 ans, Jeanne participe à la Star Academy à la télé et sort ce titre Respire fort. Plus de 10 millions d'écoutes sur les plateformes.

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1: 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Ici Gascogne, il est 14h, le 90 secondes en France et dans le monde.
2: Ce qui s'est passé hier est inacceptable. On ne perdra pas la guerre contre le narcotrafic, réagit le ministre de l'Intérieur ce matin à Nantes. Laurent Nunez, au lendemain d'une fusillade qui a causé la mort d'un jeune de 15 ans, sur fond de règlement de compte, probablement lié au trafic de drogue. Les deux autres blessés sont, eux, hors de danger. La rave party illégale en Lozère, en train de tourner court. Un millier de personnes réunies pour danser depuis hier, mais surpris par le froid et la neige, ils sont en droit de faire demi-tour. Deux teufeurs victimes d'hypothermie et deux autres qui s'étaient perdus après être partis à pied ont été pris en charge par les autorités. Deux orques et 12 dauphins du parc de loisirs Marineland d'Antibes, fermés depuis janvier 2025, vont être transférés d'ici le mois de juin vers l'Espagne. L'état des bassins où vivent les animaux est jugé très dégradé. L'usine Stellantis de Rennes-Lajanet va produire bientôt au moins un modèle du groupe chinois Dongfeng, destiné au marché européen. Une information de nos collègues de France Info. Un accord qui permet aux constructeurs automobiles Stellantis de pallier au manque d'activité de cette usine française. L'interdiction de la vente des huiles tisane bonbons au CBD à partir d'aujourd'hui. Certains de ces produits présentent des taux de THC supérieurs à ce qui est annoncé sur l'étiquette, ce qui peut conduire à des surdosages. Et puis en foot, qui de Saint-Etienne ou Rodez aura le privilège de jouer le barrage pour la montée en Ligue 1? Les deux clubs de Ligue 2 s'affrontent ce soir à 20h30 et c'est évidemment à suivre sur ici.fr.
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1: Votre météo, le temps est variable cet après-midi avec une alternance de nuages et d'éclaircies. Quelques averses très localisées sont encore possibles, notamment en fin d'après-midi. Les températures entre 15 et 17 degrés. Pour ce soir, le temps est nuageux avec encore quelques averses, notamment sur la côte. Et puis pour ce week-end, demain, on retrouve un temps variable avec de belles éclaircies en matinée. Retour des averses l'après-midi. Dimanche, le ciel est partagé entre nuages et larges éclaircies. Les températures pour ce week-end comptaient 18 degrés samedi et 20 degrés dimanche.
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2: Bienvenue sur Ici Gascogne. 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Dans un instant, on écoute vos trois chansons françaises à la suite. Les Innocents, Impokora et Alain Souchon.
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0: Découverte du paddle, récolte de maïs et devenir sapeur-pompier saisonnier ici, Gascogne, tous les jours à vos côtés. Le club sportif de l'intrépide Werreleuil organise une séance de découverte et d'initiation au paddle le samedi 23 mai de 14 à 17h directement sur le lac de la commune. L'animation est ouverte à l'ensemble des licenciés de la Fédération française de canoë-kayak. Le matériel est fourni par les organisateurs et les inscriptions sont obligatoires. Clôture le lundi 18 mai à l'adresse suivante, werreleuilintrépide@gmail.com. L'ANEFA des Landes a ouvert sa plateforme de recrutement pour la période estivale. Les principales offres concernent la castration des maïs et les récoltes fruitières. Ces emplois de courte durée, généralement prévus pour juillet et août, sont accessibles aux mineurs à partir de 16 ans. Le service départemental d'incendie et de secours prépare le déploiement estival. Les dispositifs de surveillance des plages et de renfort des casernes de l'intérieur débutent progressivement à partir du juin 2026. Les conditions d'engagement pour devenir sapeur-pompier volontaire saisonnier sont disponibles sur leur portail.
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0: Ici Gascogne, vos après-midi en musique. 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Sans oublier l'émission 100% années 80 également avec Laurent Petit-Guillaume. C'est ce soir, juste après les infos de 19h. L'info arrive à 15h avec le 90 secondes en France et dans le monde. Et côté musique, on repart dans un instant avec les Connells, Zaz et Étienne Daho.
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2: Cette fusillade est manifestement liée au trafic de drogue, affirme Laurent Nunez, le ministre de l'Intérieur, arrivé en milieu de journée à Nantes, au lendemain d'une fusillade mortelle qui a emporté un jeune de 15 ans. Celui-ci s'est dit déterminé dans la lutte contre le narco-banditisme. Deux autres mineurs, âgés de 13 et 14 ans, ont également été blessés, dont un gravement, mais ils sont désormais hors de danger. Des festivaliers trempés et pour certains en hypothermie, la rave party en Lozère tombe littéralement à l'eau. 1500 personnes qui s'étaient réunies dans le nord du département à 1300 mètres d'altitude ont été surpris par la neige et sont en train de plier bagages. Le Charles de Gaulle, le porte-avions français, se trouve à quelques heures de navigation du détroit d'Ormuz, près de l'Iran, annonce Alice Ruffaut, ministre déléguée auprès de la ministre des Armées. L'Iran, qui de son côté affirme désormais laisser passer davantage de bateaux, une trentaine hier. Le cours du pétrole, donc de l'essence à la pompe, reste néanmoins élevé aujourd'hui. La légende du football anglais David Beckham et son épouse Victoria, l'ex-Spice Girl, rentre dans le cercle très sélect des milliardaires. Selon un classement publié aujourd'hui par le Sunday Times, le footballeur devient le premier sportif britannique milliardaire. Et puis la Ligue 2, pas de milliardaire, est terminée, mais il reste encore les barrages avec le deuxième tour des playoffs ce soir entre Saint-Etienne et Rodez. Les deux clubs s'affrontent à 20h30. Le vainqueur affrontera le 17e de Ligue 1 dans une double confrontation à partir du 21 mai. Et la dernière journée de Ligue 1, c'est bien sûr dimanche. Tout ça est bien sûr à suivre sur ici.fr.
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1: Votre météo, le ciel est changeant cet après-midi avec une alternance de passages nuageux et belles éclaircies. Attention, quelques averses isolées sont encore possibles cet après-midi. Ce soir, les nuages dominent avec encore un risque de petites averses sur la côte. Et puis pour ce week-end, demain, le temps reste mitigé. Des éclaircies le matin, retour des averses l'après-midi. Pour dimanche, ciel partagé entre nuages et éclaircies, quelques ondées sont encore possibles. En matinée, les températures comptaient 18 degrés pour samedi et 20 degrés pour dimanche.
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2: Ici Gascogne, votre radio locale est tous les jours à vos côtés avec des bons plans. 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Dans un instant, vos trois chansons françaises à la suite. Michel Sardou, il y aura aussi Jack et Carla et Mylène Farmer. Bon après-midi à vous.
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0: Ici Gascogne, vos après-midi en musique avec évidemment des idées de sortie pour ce long week-end de l'Ascension. N'oubliez pas, ce soir, notre soirée multiplex à vivre en direct. 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À 16h, c'est l'info, le 90 secondes, l'actu en France et dans le monde. Et côté musique, dans un instant, Imagination, Gauvin Serse et également Murrayhead.
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0: Pierre de Mont-de-Marsan, Marny est une artiste accompagnée par le dispositif landais XL Tour. It's All About Me est un morceau mélancolique et intime, né d'un travail d'introspection autour de la difficulté à gérer certaines émotions. Le titre s'accompagne d'un clip réalisé par une chorégraphe dans lequel Marny effectue une danse contemporaine, le corps comme vecteur de communication. Marny, It's All About Me.
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0: 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Ici Gascogne, il est 16h, le 90 secondes en France et dans le monde.
1: Ce qui s'est passé hier est inacceptable, on ne perdra pas la guerre contre le narcotrafic, réagit le ministre de l'Intérieur ce matin à Nantes, Laurent Nunez, au lendemain d'une fusillade qui a causé la mort d'un jeune de 15 ans sur fond de règlement de compte, probablement lié au trafic de drogue. Les deux autres blessés sont hors de danger. Un jeune de 20 ans interpellé alors qu'il se rendait à la free party interdite en Lozère en possession d'une centaine de grammes de kétamine. Il a été condamné en comparution immédiate aujourd'hui à 6 mois de prison avec sursis, nous indique le parquet de Mans. La fête a débuté hier, elle a pris fin en milieu de journée en raison des conditions météo dantesques avec notamment de la neige. Deux orques, 12 dauphins du parc de loisirs Marineland d'Antibes, fermé depuis janvier 2025, devraient être transférés d'ici la mi-juin vers l'Espagne. L'état des bassins où vivent les animaux est très dégradé. Le gouvernement français a donné son feu vert. L'usine Stellantis de Rennes-la-Jeannet va produire au moins un modèle du groupe chinois Dongfeng destiné au marché européen, selon l'information de nos collègues de France Info. Un accord qui permet aux constructeurs automobiles français de redonner de l'activité à son usine. L'interdiction de la vente des huiles, tisanes, bonbons au CBD à partir d'aujourd'hui. Certains de ces produits présentent des taux de THC supérieurs à ce qui est annoncé sur l'étiquette, ce qui peut conduire à des surdosages. Et puis le dénouement en Ligue 2, Saint-Etienne ou Rodez, qui de ces deux clubs aura le privilège de jouer le barrage pour la montée en Ligue 1. Les deux clubs s'affrontent en pré-barrage ce soir à 20h30 et c'est à suivre évidemment sur ici.fr.
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0: Votre météo, le temps est variable cet après-midi avec une alternance de nuages et d'éclaircies. Quelques averses très localisées sont encore possibles, notamment en fin d'après-midi. Les températures entre 15 et 17 degrés. Pour ce soir, le temps est nuageux avec encore quelques averses, notamment sur la côte. Et puis pour ce week-end, demain, on retrouve un temps variable avec de belles éclaircies en matinée. Retour des averses l'après-midi. Dimanche, le ciel est partagé entre nuages et larges éclaircies. Les températures pour ce week-end, comptez 18 degrés samedi et 20 degrés dimanche.
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2: Bienvenue sur votre radio locale, ici Gascogne. On passe l'après-midi ensemble avec vos chansons préférées. Dans un instant, c'est Rita Lee. Place à l'humour avec ici Roquepouille. 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
3: Et oui, on joue en effet sur ici Roquepouille avec un nouveau numéro de votre jeu « Mais c'était qui ?»
4: Mais c'était qui ? 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
3: Un jeu qui va vous permettre aujourd'hui de gagner peut-être un passe-montagne pure laine des Landes, siglé ici Roquepouille. Mais pour cela, il faudra trouver à qui appartient cette voix.
5: Vous en avez assez, hein ? Vous avez assez de cette bande de racailles. On va vous en débarrasser.
3: Allez, à vous de jouer. On attend vos appels. Et d'ailleurs, déjà un candidat. Oui, allô ?
6: Oui, allô, bonjour. C'est Eliane Lapègue d'Achetemont. Dites-moi, pour votre jeu, c'est possible d'avoir plutôt un chapeau de paille au lieu d'un passe-montagne ?
3: Oui, bon, mais déjà, il faudrait donner la bonne réponse.
6: Non, parce que vous comprenez, pour aller au jardin, ramasser les haricots verts, je risque d'avoir chaud, là, avec ce truc en laine.
3: Oui, oui, allez. La réponse, s'il vous plaît.
6: Ah oui, la réponse, oui. Eh bien, la voix qui dit de faire dégager la racaille, c'est celle de Pascal Requeda. C'est la mère d'Achetemont.
3: Oui, bon, là, carrément non. Tout d'abord, c'est une voix d'homme, et d'autre part, ça m'étonnerait que Mme Requeda parle comme ça. Hein.
6: Eh bien, ça se voit que vous la connaissez pas, la Pascal. Parce que celle-ci, comme autoritaire, attention. Quand elle dit quelque chose, il y a intérêt que ça file droit. Hein. Je le tiens de Kiki Lafargue, l'adjoint. Même qu'au conseil, vous savez comment ils l'ont surnommé ? Mélanie.
3: Comme Giorgia Meloni, la présidente italienne de l'extrême droite. Ah, quand même. Mais bon, ce n'est pas Mme Requena. Hein. Allez, au revoir. Et visiblement, quelqu'un d'autre déjà pour jouer. Oui, allô ?
7: Oui, allô. Je m'appelle Simon Latute. J'habite à Saint-Pierre-du-Mont. Et la voix, d'après ce qu'elle a dit la femme, la mienne, c'est celle de Jojo Bonnet, le maire d'ici. Et toi, Josie ?
8: Oui, c'est Jean Aubail, l'adjoint, qui l'a raconté. Monsieur Bonnet, il a dit ça après la gifle qu'il a reçue par un jeune du quartier à la Moustaille.
7: Mais ça m'étonne pas, hein. Passe attention, Jojo, quand il était jeune. Il avait le sang chaud. Bon, maintenant, il n'entend plus bien, il peut plus se baisser, il perd les dents. Mais il lui reste un peu de gaz, quand même.
8: Oh, oh oui. En plus, il paraît que c'était une gifle qui a claqué fort, en plein dans l'oreille. Il s'en est perdu son appareil auditif.
7: Oh, ça, c'est pas grave. Il a du pognon pour s'en payer un autre, oui, le Jojo. Bon, alors, on a gagné.
3: Ah ben non, non, désolé. Cette voix, c'est pas celle de Monsieur Bonnet. Et en plus, vos informations sont fausses. Bon, allez, la bonne nouvelle, c'est que le passe-montagne est remis en jeu et on rejouera prochainement avec ici Roquepouille. À vous, les studios.
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0: Bienvenue sur Ici Gascogne, votre radio locale est tous les jours à vos côtés avec des bons plans et des conseils pratiques, sans oublier l'actu musical Décibel avec Émilie Mazoyer que l'on retrouvera dans la prochaine heure. Dans un instant, on écoute vos trois chansons françaises à la suite, Johnny Hallyday, Louane et Axel Bauer. Bon après-midi. 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

0: 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Vous aimez la photo, vous aimez la nature, la faune. Alors pourquoi ne pas participer au concours photo Libellule Landaise ? Concours lancé par le département des Landes et le Conservatoire d'Espaces Naturels de Nouvelle-Aquitaine. C'est un concours pour bien sûr mettre en valeur ces petites bêtes sublimes aux couleurs incroyables et qui va permettre d'améliorer les connaissances, réaliser un inventaire de l'espèce et sensibiliser le public aux enjeux de la préservation de la biodiversité. À gagner, une demi-journée de formation à la photographie animalière et une impression A3 sur 10 bondes de son cliché. Vous avez jusqu'au 30 septembre pour envoyer vos plus belles photos. Infos et modalités de participation sur le site internet du département des Landes. Et puis tiens, puisqu'on parle photo, si vous voulez comprendre l'histoire de la réserve naturelle nationale d'Arjusan, passez voir l'expo Arjusan d'une mine de lignite à une réserve naturelle avant le 28 mai au village Alzheimer de Dax.
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0: Ici Gascogne, vos chansons préférées avec un instant Louisa et Soleil Bleu. Plein feu sur le festival de Cannes aujourd'hui avec l'humour en tube. Fred Ballard a croisé sur la croisette un monstre sacré et très regretté du cinéma français.
1: Profite le festival, profite Cannes, monte les marches.
2: Non, j'aime pas les marches. Il y a que des cons qui montent les marches.
3: Son enthousiasme débordant et son humeur joyeuse nous manquent cruellement. Mais heureusement pour nous, les guignols ont immortalisé Jean-Pierre Bacri et son franc-parler. Jamais avare de compliments, Jean-Pierre.
2: Hier, ce putain d'escalier, on a vu que Laetitia Casta. J'ai rien contre, mais elle est pas actrice. Elle fait la pub de crème à la con pour s'enlever les comédons du pif ou des savons intimes pour se nettoyer la foune.
3: Mais comme quoi, on peut commencer par des pubs peu glorieuses et finir actrice. Hein. Le monde du cinéma est magique. Et le Festival de Cannes attire parfois des critiques très marrantes.
4: J'y suis allé pour observer un peu ce qui se passe. Et vraiment un maximum d'opulence. Mais on n'imagine pas à quel point il y a des petits jets qui survolent Cannes, qui atterrissent à Nice. Ensuite, ils viennent en hélicoptère, ils logent dans des palaces en front de mer pour présenter des films sociaux, souvent. Mais en fait, quand ils pensent, c'est un peu des riches qui vont au cinéma pour voir d'autres riches en train de jouer des pots.

0: Ici Gascoigne, vos chansons préférées avec à l'instant le groupe Police. 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L'actu locale arrive dans 10 minutes et vos chansons préférées aussi. Il y aura Marine et Laurent Voulzy.
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1: Bienvenue sur Ici Gascogne, première sur l'actu locale dans les Landes. Il est 17h. L'actu locale avec Clara Vincent.
2: Plus que quelques heures avant le match décisif pour Basketland, les Landaises reçoivent Bourges ce soir pour la finale retour du championnat de Ligue féminine. Alors après la défaite du week-end dernier à l'aller, il faut impérativement gagner ce soir pour remettre les compteurs à zéro et jouer la belle ce dimanche. Et l'intérieur Sixtine Maquet a confiance, les Landaises peuvent le faire.
3: Il va falloir qu'on joue notre basket libéré devant notre public. On sait que ça va nous aider de ouf. C'est trop bien de jouer à la maison et c'est dur de jouer à Bourges aussi. Enfin, c'est une grande salle, c'est une belle salle, donc forcément, c'est pas du tout logique qu'on perde là-bas. Mais faut pas qu'on se dise putain, on a perdu, voilà, c'est la fin du monde. Non, on a perdu à Bourges. Qui a gagné à Bourges cette saison? Enfin, c'est fou quoi. Mais là, vraiment, on est trop focus. Genre, on est en mode. Allez, un match et après c'est bon, on est reparti et on sait qu'il y a de la fatigue aussi dû au mois d'avril là qu'on a eu qui était fou, mais on a des problèmes de riches, j'ai envie de dire, on peut pas du tout se plaindre de ça, mais dans le meilleur des cas il nous reste deux matchs, ça va aller. On a pas envie de se quitter vendredi soir et puis on a envie d'encore plus marquer le coup, encore plus marquer cette année et vraiment il y a plus à réfléchir, on y va, vendredi objectif numéro 1 et dimanche objectif numéro 2.
2: Et on y croit. Basketland Bourges, coup d'envoi ce soir à 20h45. En rugby, dernière journée de Pro D2 ce soir. Deux matchs à suivre aussi. L'US Dax qui se déplace à Vannes, le leader. Un match qui compte pour du beurre pour les Dacquois, déjà assurés du maintien. Rien de tel, en revanche, pour le Stade Montois qui reçoit Agen ce soir.
1: Ouais, et voilà une nouvelle qui ne devrait pas arranger les affaires des Montois.
2: Eh bien oui, on a appris que Biarritz allait récupérer deux points au classement après son appel auprès des instances du rugby. C'est une information de nos confrères de Rugby Rama cet après-midi. Ce qui veut donc dire que Biarritz est potentiellement sauvé et Mont-de-Marsan barragiste, à moins que Biarritz perde ce soir sans bonus à Carcassonne et que Mont-de-Marsan l'emporte contre Agen avec minimum 130 points, autrement dit un miracle. 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Dans le reste de l'actualité, Flavie Flamand porte plainte contre Patrick Bruel pour viol. La journaliste l'annonce aujourd'hui sur son compte Instagram, mais aussi dans une interview accordée à Mediapart. Selon le journal d'investigation, les faits datent de 1991, lorsque Flavie Flamand avait 16 ans. Le chanteur est déjà visé par des dizaines de témoignages de violences sexuelles, des accusations qui la réfute. Les deux orques du Marineland d'Antibes vont être transférés vers un autre parc en Espagne. Le gouvernement a finalement donné son feu vert aujourd'hui. Cela faisait 2 ans que Marineland réclamait de pouvoir transférer ses orques et aussi des dauphins vers d'autres parcs à l'étranger, des parcs de loisirs. Mais le gouvernement s'y refusait. Il plaidait pour des solutions plus en phase avec le bien-être animal, comme des sanctuaires. Les deux cétacés pourraient être transférés avant la fin du mois prochain. Et puis une marche blanche va être organisée en début de mois prochain à Dax en hommage à Benoît, ce jeune homme de 17 ans mort l'été dernier à Dax. Il avait été poignardé par un autre adolescent en marge des célébrations pour la victoire du PSG en Ligue des Champions. Sa famille a choisi la date du 6 juin pour organiser cet hommage, une date symbolique qui correspond à l'anniversaire de l'adolescent. Une plaque commémorative sera aussi dévoilée ce jour-là.
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2: Le temps, Karl, ça donne quoi?
1: Eh ben, c'est plutôt changeant cet après-midi avec une alternance de passages neigeux, d'éclaircies. Quelques averses peuvent encore se déclencher en cette fin de journée. Ce soir, le temps est nuageux avec quelques averses sur la côte. Demain, on retrouve un temps variable avec des éclaircies et des averses encore l'après-midi. Dimanche, même type de temps, ciel partagé entre passages nuageux, nuages et donc éclaircies. Les températures pour ce week-end entre 18 et 20 degrés, Clara.
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1: Et on démarre l'heure en musique avec vos chansons préférées et le groupe Dépêche Mode.

0: Ici Gascogne, vos chansons préférées avec à l'instant le groupe Depeche Mode.
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0: 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Donc rendez-vous tout à l'heure à 17h30 dans notre jeu La Grande Feria. En attendant, on repart en musique avec vos chansons préférées et Christophe Maé.

0: Ici Gascogne la Lune, signé Christophe Mahé. C'est tendance avec Muriel Jordan, votre rendez-vous pour mieux comprendre l'air du temps. Aujourd'hui, on parle du summer body qui n'a plus trop la cote, Muriel.
1: Ça ne vous a sans doute pas échappé. Quand viennent les beaux jours, que les températures sont en hausse, le concept de summer body revient en force. Ce corps mince, ce corps sculpté que nous serions censés afficher sur la plage. On nous a fait rentrer dans la tête qu'il fallait être parfait, parfaite quand venait l'été. Et vous, comment percevez-vous cette notion de summer body? Je suis allée à la rencontre des moins de 30 ans dans la rue. Si je vous dis summer body,
2: mince, c'est bronzé, c'est bien, c'est summer body.
3: Moi, je dirais que c'est être bien dans sa peau.
4: Je dirais c'est mince et avoir des formes et aller à la salle juste avant l'été. Pareil, être bronzé, mince, beau corps, être tout, le look, la coiffure, le maquillage.
5: Corps de rêve pour cet été, en arrêtant de manger.
6: Le corps d'été.
7: J'en ai marre, tout le monde dit ouais, faut avoir le corps parfait pour l'été, mais laissez les gens vivre.
8: Summer body, la culture du corps pendant l'été, c'est ça? Je m'en contrefous.
1: Et des gens qui s'en contrefichent de ce summer body, il y en a de plus en plus. Des milliers d'internautes appellent à arrêter avec ces injonctions qui mettent les corps sous la pression du culte de la maigreur. L'an dernier, sur TikTok, de nombreux comptes faisaient la promotion de la minceur parfois extrême sous le hashtag skinny talk. Le réseau social a d'ailleurs interdit ce mot-clé, même si hélas, ce n'est pas ça qui fera disparaître ces incitations à la maigreur.
0: Alors, autre signe qui pourrait montrer que cette culture pourrait devenir un peu démodée, c'est une chanson.
1: Oui, celle de la jeune chanteuse Elena, révélée grâce à la Star Academy. Son titre, intitulé « Summer Body », est une invitation à s'accepter, à ne pas être sous l'emprise de la société.

C'est une chanson qui sonne comme une rupture avec le corps parfait, avec le corps idéalisé, celui des magazines, avec généralement ce titre, hein, vous savez, de l'article juste en dessous, 10 façons de parfaire son summer body. Chaque fois qu'Elena la chante à un concert, le public, essentiellement féminin, reprend le refrain en chœur.

0: Bref, le summer body, c'est une tendance qui pourrait bien disparaître. Alors croisons les doigts et le bikini.
1: Retrouvez tous les sujets tendance de Muriel Jordan sur votre appli ici et sur votre radio locale. On repart avec vos chansons préférées, Lionel Richie. Et il y aura aussi également dans un instant Stiletto avec Faut que tu m'aimes. Bon après-midi à vous.

0: Ici Gascogne avec Stiletto. 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La musique revient dans un instant avec le groupe Queen.
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0: Ici Gascogne avec le groupe Queen. On joue dans quelques minutes avec la grande Feria à gagner aujourd'hui le ballon officiel dédicacé par l'équipe de France féminine de rugby qui rencontrera donc ce dimanche à Bordeaux l'Angleterre dans le tournoi des Six Nations. 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Bon, prudence et vigilance sur les routes en ce week-end de l'Ascension. Les contrôles seront renforcés tout au long de ce week-end. On lève le pied et on respecte les distances de sécurité. Côté circulation, justement, des travaux d'entretien sont toujours en cours dans le département. C'est le cas à Castet sur la RD5. La vitesse est limitée à 50 km/h. À Beylong sur la RD14. La circulation reste limitée à 70 km/h dans les deux sens jusqu'au mois de septembre. Du côté des transports en commun, à Saint-Sevé, l'arrêt Place de la République et son arrêt provisoire Allée du Carmel ne sont plus desservis par la ligne 452 entre Hagetmaux et Mont-de-Marsan pour une durée indéterminée. Et pour alléger vos dépenses avec la hausse des prix du carburant, pensez au covoiturage. Pour trouver la station la moins chère près de chez vous, rendez-vous sur notre site ici.fr.
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0: Et en cette fin d'après-midi, sur votre radio locale, on fait le plein de musique avec vos chansons préférées et Eddie Mitchell, Rio Grande.

0: Ici Gascogne, vos chansons préférées avec Eddie Mitchell, les Rio Grande. Dans quelques minutes, c'est la grande feria. Mais d'abord, place à l'actu musicale avec Décibel et Émilie Massoyer. Salut Émilie.
1: Salut tout le monde. Émilie, au rapport pour votre dose quotidienne d'actualité musicale. C'est l'anniversaire d'une chanteuse que vous avez beaucoup, beaucoup écoutée, mais pas toujours de votre plein gré.

C'était en 2013, et oui, 13 ans déjà que les petites filles, et les petits gars aussi, beuglent à l'infini la chanson d'Elsa, la Reine des Neiges. La chanteuse s'appelle Anaïs Delva, révélée grâce à cette performance et snobée par Disney depuis. Elle se consacre à sa carrière perso et fête aujourd'hui ses 40 ans. Bon anniversaire! Le punk a 50 ans. Les éditions GM fêtent ça avec un beau gros bouquin commémoratif qui raconte le mouvement punk, mais aussi la mode, les fans et les groupes, évidemment. Ramones, Sex Pistols, Iggy Pop, Blondie et en France, les Garçons Bouchers et les toujours très politisés, Berruriers. Oh

Archerie Berrurier Noir fait partie des 50 ans du punk de A à Z de Francis Dordor et Jean-Éric Perrin en librairie dès demain. La finale de l'Eurovision, c'est demain. Et la dernière fois qu'on a gagné, c'est bien loin.

1977, il y a 49 ans, Marie-Myriam remportait l'Eurovision à Londres et c'est à date la dernière victoire de la France. 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Allez, on termine avec un petit plateau télé. Il y a du rock ce soir sur Arte à 22h30. Un documentaire passionnant, Brian Jones et les Rolling Stones. Portrait tragique, forcément, hein, puisqu'il est mort à 27 ans. Du guitariste premier leader des Stones, Brian Jones, le plus créatif et le plus déglingué aussi. Et puis ensuite, un peu après minuit, le concert Havana Moon des Rolling Stones qui s'est tenu, comme son nom l'indique, à la Havane, il y a pile 10 ans. Avant l'image ce soir sur Arte, un peu de son maintenant. C'est beau, c'est cadeau.

0: Les Stones, attention, pas de décibels ce soir en raison de notre multiplex sport. Nous suivrons la finale retour de Basketland et la dernière journée de Pro D2. Alors pour suivre Décibels, Émilie Mazoyer, rendez-vous sur ici.fr. La grande feria, j'ai pour vous, puisque nous allons jouer ensemble, j'ai pour vous le ballon officiel dédicacé par l'équipe féminine, l'équipe de France féminine de rugby. Je vous l'offre à l'occasion du tournoi Destination de rugby féminin, puisque l'équipe de France rencontre l'Angleterre ce dimanche à Bordeaux, c'est au stade Atlantique Bordeaux Métropole. Alors pour gagner ce beau cadeau, nous allons jouer avec nos bandas landaises. Dimanche dernier, la banda d'Ichat des jeunes musiciens de Montfort-en-Chalosse ont décroché le titre de champion de France de banda. Mais dans quelle ville gersoise se tient chaque année ce célèbre festival des bandas? Est-ce à Mirande, à Condon ou bien à Marciac? Dans quelle ville se déroule chaque année le festival des bandas? Est-ce à Mirande, Condon, Marciac? Vous nous appelez au 05 58 46 50 50. Je vous laisse quelques minutes, le temps d'écouter Vanessa Paradis et puis Jean-Jacques Goldman.
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0: Jean-Jacques Goldman et Michael Jones. Et ce tube, je te donne.
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0: Je vous offre le ballon officiel dédicacé par l'équipe de France féminine de rugby qui rencontrera l'Angleterre ce dimanche à Bordeaux au stade Atlantique Bordeaux Métropole dans le cadre du tournoi des Six Nations. Pour le gagner, un ballon qui deviendra collector. Attention, hein, nous jouons avec nos bandas aujourd'hui.

0: ville du Gers se déroule chaque année le célèbre festival des bandas où la banda Adichas que vous venez d'entendre de Montfort-Chalosse a décroché dimanche dernier le titre de champion de France. Nicolas est avec nous. Bonjour Nicolas.
1: Oui, bonjour.
0: Vous êtes à Saint-Sevé, c'est bien ça ?
1: Bonjour. Oui, c'est ça, tout à fait.
0: Bon, vous avez profité de ce long pont de l'Ascension ou pas du tout ? Vous avez bossé ? Comment ça s'est passé ?
1: Exactement, j'ai fait une petite pause dans le long week-end, mais pour pas profiter du beau temps. Mais c'est pas grave, on a d'autres activités.
0: Bon, allez, voilà, ça va, ça se...
1: On s'occupe du jardin et d'autres choses.
0: Bon, très bien. Bon, Nicolas, vous aimez quoi ? Vous aimez le rugby ? Vous aimez le basket ? Parce que vous allez être servi ce soir, vous le savez.
1: J'aime les deux. C'est aussi pour ça que je suis connecté sur ici Gascogne. Ah. J'avais pas la possibilité de venir ni à Bonny ni à Mitterrand. J'avais laissé des places à des amis et je vais suivre ça sur ici Gascogne. Donc c'est pour ça que j'étais en train de vous écouter.
0: Bon, génial.
1: Donc grosse soirée effectivement.
0: Dès 20h15, n'oubliez pas. Bon, revenons à nos moutons. Dans quelle ville du Gers se déroule chaque année le célèbre festival des bandas ? Est-ce Mirande, Condon ou Marciac ?
1: Condon, bien évidemment.
0: Oui, parce que Mirande, c'est le festival de country.
1: C'est le festival du...
0: la country. Et Marciac, évidemment...
1: Ouais. C'est le jazz.
0: C'est le jazz, nous sommes d'accord, c'est bien.
1: Et à Vic, c'est la salsa.
0: Eh oui,
1: Et aussi. Ah oui, je suis quelques classiques.
0: Exactement. Bon, mon cher, c'est gagné. Vous allez garder précieusement ce ballon, parce que ça sera un ballon collector, à mon avis. Hein.
1: Il finira sans doute encadré ou par là, d'autres souvenirs comme ça.
0: Bon, mon cher Nicolas, pour terminer, quelle est votre radio locale préférée ?
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0: La version un peu Beach Boys du chanteur de Van Halen, David Lee Roth, avec California Girl.
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0: une vos chansons préférées avec Florent Pagny, avec la dernière chanson du monde. Tout à l'heure, juste après les infos de 18h, rendez-vous avec les Têtes à Pâques et notre ami Pierre-Albert Blin et son équipe pour nous faire vivre une belle soirée, enfin du moins, on l'espère. Salut Pab.
1: Salut Karl. Ben non, ce ne sera pas une belle soirée pour le rugby en tout cas, ouais. Parce que c'est plié mes enfants. Ce soir, il y a Basketland qui joue pour essayer de battre Bourges de façon à aller en finale pour une belle dimanche. Pour ce qui est du rugby, les Dacois vont faire une soirée galette sarrasin et chouchen sur les bords du golfe du Morbihan. Bel endroit, le stade Arabine, super sympathique. Bonne fin de saison pour les Dacois qui seront en Pro D2 la saison prochaine. Quand on va noter, eux, ils sont très largement en tête. Donc, ils préparent tranquille comme Basile leur demi-finale à la maison. Le Stade Montois, lui, il pensait que le match entre Biarritz et Carcassonne et leur match du Stade Montois face à Agen ici, et les Montois pensaient que ça allait être soirée formidablement à suspense. Que dalle. Biarritz a récupéré 2 points. Donc, il faut un goal average particulier qui est très déficitaire chez les Montois. Il faudrait gagner par plus de 130 points en espérant que. Bon, bref, c'est plié. Donc, le barrage, il faudra attendre demain soir pour savoir si le Stade Montois le 31 mai joue contre Nice ou contre Narbonne. Quoi qu'il en soit, c'est plié. C'est le résultat d'une saison en même temps. C'est le résultat de la saison précédente. C'est le résultat du résultat. Voilà où nous en sommes. Ces matchs pour rien. Il fait froid à Bonny. Il y a du vent. Il a plu. Il y a des averses. Allez, Basketland.
0: Allez, ça marche. Et rendez-vous tout à l'heure, juste après les infos de 18h05.
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0: Ici Gascogne, vos chansons préférées avec les Bee Gees.
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0: Merci d'être avec nous sur Ici Gascogne, première sur l'actu locale dans les Landes. Il est 18h. L'actu locale, Clara Vincent.
2: L'heure approche pour Basketland. Les Landaises reçoivent d'ici 2 heures Bourges pour la finale retour du championnat de France de Ligue féminine. Après la défaite à l'aller, c'est un match qu'il faut impérativement remporter pour Basketland afin de remettre les compteurs à zéro entre les deux équipes et jouer une belle ce dimanche à Mont-de-Marsan. Alors Pierre-Albert Blin, il va falloir serrer les boulons et réussir les tirs ce soir.
3: Au bon souvenir de Bourges, mené 10 à rien d'entrée de jeu, les Bleus de Gascogne à l'aller ont subi la pression des tangos. Bourges, manifestement, n'ayant pas envie de jouer les faire-valoir de la troupe landaise, laquelle ambitionne le doublé Coupe de France championnat. Les filles d'Olivier Lafargue se sont rappelées au bon souvenir du basket offensif, du réalisme et de la cohésion. Après 4 ans d'incurie en compétition nationale, Bourges a appliqué pile poil un plan de jeu tous azimuts, porté par Monica Coa-Macani en pleine effervescence. Il va falloir passer la vitesse supérieure ce soir et accélérer pour BL. Et surtout maîtriser Maeva Jaldi-Tabdi qui a pris 15 rebonds dans un fauteuil à l'aller. Il va falloir aussi et tout autant retrouver de l'efficacité dans les tirs. Et Basketland sur son parquet doit prendre les commandes tout de suite car, comme l'a fait remarquer super coach Julie Barène, les Berruyères ont réussi à complètement faire déjouer son équipe. Samedi dernier, Bourges a pris le contrôle sans qu'il y ait de réelle réponse de BL. Il va falloir aussi inverser ses 30% pauvres seulement de réussite au tir.
2: Basketland de Bourges, coup d'envoi à 20h45. Autre match à suivre en rugby ce soir, dernière journée de Pro D2. L'US Dax se déplace à Vannes, le leader. Un match sans gros suspense pour les Dacois, déjà assuré du maintien. Rien de tel en revanche pour le Stade Montois qui reçoit Agen ce soir.
0: Oui, et voilà une histoire qui ne devrait pas arranger les affaires des Montois.
2: Et oui, on l'a appris cet après-midi. Biarritz va récupérer 2 points au classement après son appel auprès des instances du rugby. C'est une information de nos confrères de Rugbyrama, ce qui veut donc dire que Biarritz est potentiellement sauvé et donc Mont-de-Marsan potentiellement barragiste, à moins que Biarritz perde ce soir son bonus à Carcassonne et que Mont-de-Marsan l'emporte à Agen avec minimum 130 points. Autrement dit, un vrai miracle. 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
0: Les produits alimentaires au CBD interdits de vente en France.
2: Et oui, ce dès aujourd'hui, on parle de bonbons, pâtes ou encore gâteaux à base de cannabidiol. Et les consommateurs risquent d'avoir quelques problèmes pour s'y retrouver, Grégoire Le Callot.
4: Oui, les autorités françaises réagissent à la suite de signalements des centres anti-poisons qui soulignent le nombre grandissant d'intoxications depuis 2024. La France se met donc en conformité avec un règlement européen appelé Novel Food. Il s'applique à tous les produits qui n'étaient pas, je cite, traditionnellement consommés dans l'Union européenne au moment de son entrée en vigueur en 1997. Ces nouveaux produits doivent avoir une autorisation préalable de l'Agence européenne de sécurité alimentaire, l'EFSA. Or, le CBD alimentaire n'en bénéficie pas jusqu'ici. La Direction Générale de l'Alimentation a fermé les yeux, mais en avril dernier, elle a annoncé aux professionnels de la filière que c'était terminé. Alors le règlement Novel Food n'interdit pas tous les produits à base de chanvre, qui est la plante. Les graines et leurs dérivés, huile, farine restent autorisés, ainsi que les feuilles de chanvre pour infusion. Quant aux produits plus précisément à base de CBD, qui est donc extrait du chanvre, seuls les produits alimentaires sont visés. Les produits à fumer ou en liquide pour cigarettes électroniques restent autorisés.
2: La France qui compte plus de 2000 boutiques spécialisées dans la vente de CBD. Flavie Flamand porte plainte contre Patrick Bruel. La journaliste l'annonce aujourd'hui sur son compte Instagram. Elle accuse le chanteur de viol. Les faits datent d'il y a 35 ans quand elle était alors âgée de 16 ans selon le journal Mediapart. Patrick Bruel qui est déjà visé par des dizaines de témoignages de violences sexuelles, des accusations qu'il réfute. Une trentaine de pompiers mobilisés ce matin à Aunay-et-Lahari. Un incendie s'est s'est déclaré dans une maison d'habitation. C'était vers 11h. Le feu est parti de la cuisine. Selon les gendarmes, c'est à cause d'une bouteille de gaz mal installée. Heureusement, pas de blessés. Le seul habitant de la maison a pu sortir à temps. À Dax, un hommage va être rendu à Benoît le mois prochain. Benoît, c'est ce jeune adolescent de 17 ans, mort l'été dernier à Dax, poignardé par un autre adolescent. C'était en marge des célébrations pour la victoire du PSG en Ligue des Champions. La famille du jeune homme annonce aujourd'hui sur les réseaux sociaux organiser une marche blanche le 6 juin prochain dans les rues dacquoises. Une plaque commémorative sera aussi dévoilée ce jour-là. Et puis attention aux fortes vagues et risques de submersion marine ce week-end sur le littoral landais. Conséquence de cette météo plus que capricieuse, à Cap-Breton, l'alerte est maintenue jusqu'à lundi prochain. La ville a même décidé de fermer les accès à l'estacade et à la plage de l'estacade. Soyez en tous les cas prudents.
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2: Ça donne quoi le temps, Karl ?
0: C'est pas terrible. Pour ce soir, le temps reste plutôt nuageux avec quelques averses encore sur la côte. Demain, on retrouve un temps variable avec des éclaircies et des averses encore l'après-midi. Dimanche, même type de temps. Ciel partagé entre passage nuageux et éclaircies avec encore un risque d'averses. Et les températures pour ce week-end entre 18 et 20 degrés. 18 samedi et 20 degrés dimanche. Clara, bonne soirée, bon week-end. Et dans un instant, les têtes à Pâques.
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4: Le bonsoir à toutes, le bonsoir à tous. Ici Gascogne, les têtes à Pâques, rugby, bonheur encore, rugby, dit olympique toujours. Les têtes à Pâques ont 20 ans encore toute l'année au comptoir du Zing ce soir. Entre saucisses et prunons, Yannick Agrège, Jean-Christophe Gousselbert, Guillaume Dressler. Pro D2, 30e et dernière journée, rideau pour l'ordinaire. Tout le monde joue à 21h. Pour Dax, qui sort à Vannes, l'écrasant leader, il n'y a plus de suspense. Et les Dacois joueront en Pro D2 la saison prochaine. Les Bretons termineront en tête et pourront préparer sereinement leur demi-finale à la Rabine. Pour les toi. Par contre, il en allait tout autrement jusqu'à 15h, mesdames, messieurs. Mont-de-Marsan accueille à Jeun, qui n'a plus rien à gagner, mais qui, depuis des décennies, est une des bêtes noires des préfectoraux. Sur les 10 dernières rencontres, opposition, les Agenais ont gagné 8 fois. Le Stade Montois, jusqu'à 15h, aurait dû l'emporter pour espérer finir avant Biarritz, à condition que Biarritz ne gagne pas face à Carcassonne, les Audois, dernier relégué en national depuis des lustres. Sauf que l'on apprend ce que l'on va vous enseigner dans quelques instants. Clap de fin. Mont-de-Marsan jouera le barrage. Le BO est hors d'eau. Les Montois sont dans la baïne. Les explications arrivent. Les têtes à Pâques, vous y êtes. Ça n'est que du rugby. C'est Mesclagne, Mordiou. Et ça repart de là. Bonas.
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4: 15h, aujourd'hui, cet après-midi, l'information, Biarritz récupère 2 points après son appel auprès du Comité National Olympique et Sportif. 2 points déjà validés sur le site officiel de la Ligue Nationale, donc, qui officialise la situation. Ce qui fait que Biarritz est sauvé, Mont-de-Marsan barragiste. Voilà la situation, il faudrait pour ce faire que Mont-de-Marsan ne soit pas barragiste, il faudrait, écoutez bien, que Biarritz soit battu par Carcassonne et que le Stade Montois batte Agen de plus de 130 points. Voilà. Mais d'abord, nous allons en causer de tout ça. Mais vous savez, dans le soir qui tombe, avec l'obscurité qui arrive, le ciel gris et les menaces d'orage sur Boniface, on va aller vers le bonheur, un peu plus loin. Quand on est à Mont-de-Marsan, Boniface, si on remonte vers le nord-est, on tombe sur l'espace Mitterrand. Ladies and gentlemen, ce soir devait être une soirée d'exception pour multidisciplines, rugby et basket. Nous aurons basket. Basketland joue sa fille dans le retour de championnat de France dans Mitterrand, avec ici Gascogne. À 20h45, face à Bourges. Bonsoir Manon Clavery.
6: Salut Pab, salut les rugbymen.
4: Bon, comme ici c'est glacial, on est retourné à l'ère polaire, à l'ère primaire. Par contre, Mitterrand, ça va bouillir ce soir. C'est un cadre enchanteur pour vibrer quelque chose qui est exceptionnel.
6: Ah oui, Mitterrand, c'est chaud. C'est le 45e match consécutif à guichet fermé en plus. Je ne sais pas si tu te rends compte. Ce soir, il faut gagner quand même pour les filles de Julie Barenne. Puisque la semaine dernière, les filles de Julie Barenne, elles ont pris l'eau quand même à Bourges, il faut le dire. 67-49. Donc ce soir, pour aller chercher une belle qui pourrait donner lieu à un doublé Coupe de France championnat, il faut absolument gagner. Même d'un point s'il faut, puisqu'il n'y a pas question de goal average ce soir, mais il faut gagner.
4: Maintenant, la saison est formidable. Nouvelle Coupe de France dans la vitrine Basketland. Nouvelle finale de championnat de France. Quart de finale de l'Euroleague. Que cette saison est belle, elle pourrait finir en apothéose ce dimanche. Donc, faut gagner ce soir. Et puis, belle ambiance dans Mitterrand, hein, comme d'habitude.
6: Ben oui, comme d'habitude, c'est clair, plus de 2600 supporters révoltés. Et puis, il faut dire que Bourges a un peu piqué les Landais, puisque la semaine dernière, le club de Bourges a publié un post Facebook en disant « On a encore prouvé qu'on était le meilleur public de France de Ligue féminine. » Donc, je peux te dire que le public montois ici est Landais, puisqu'il n'y a pas que des Montois, évidemment, à Mitterrand, veut montrer que c'est bien lui le meilleur public de France.
4: Bon, allez, Basketland, Bourges, 20h45, c'est ça?
6: C'est ça, exactement. On en reparle.
4: Oui, mais on se retrouve avant, chère mademoiselle
6: Clavery. À 20h45.
4: Nous nous retrouvons pour un rappel avec toi vers 18h50-52. Bon, sandwich bien, prépare-toi, fais les gargarismes et puis à tout à l'heure. Bon. Nous revenons au rugby, donc. Nous sommes à Bonny. On vous le disait, on comptait sur la grande soirée. Ben, grande soirée, il n'y aura pas. Il y aura une soirée rugby. On va jouer au rugby. Le Stade Montois va jouer face à Agen. Pendant que Dax fait un tour en pays Bigoudin pour rencontrer Vannes. Bonsoir Guillaume Drechler.
0: Bonsoir. Bonsoir à toutes et à tous.
4: Bon, on en discutait avec Yannick Agrège tout à l'heure en antenne, qui est arrivé. Yannick, et puis on a Jean-Christophe Goussebert avec nous ce soir, depuis Dax. En fait, nous sommes dans la logique. Mont-de-Marsan est condamné au barrage. Il fallait gagner les matchs ici, déjà, cette saison. Et il fallait reconstituer un groupe à la fin de la saison dernière. Finalement, le Stade Montois paie le loyer qui lui est imposé par la réalité de sa situation.
0: Complètement. Une équipe qui a déjoué pendant une grosse partie de la saison, qui était en grosse crise pendant l'hiver. Et puis, on pourra regretter quand même jusqu'au bout le point de bonus défensif qui n'a pas été pris, la pénalité qu'ils ont tenté de trouver en touche plutôt que de la taper pour récupérer un point de bonus défensif la semaine dernière à Colomiers, qui peut coûter cher parce que ce soir ils auraient pu être à 5 points seulement de Nevers qui est en déplacement à Brive, et on peut se douter que Brive est à la chasse en plus au point de bonus pour s'assurer un barrage à domicile en fin de saison, et Mont-de-Marsan avec 5 points ce soir aurait pu récupérer un maintien sans passer par les barrages. Mais bon, on peut se dire que Pierre Albert, le 31 mai, on sera soit à Narbonne, soit à Nice.
4: Oui, tu as une préférence, toi ? Parce que Jean-Robert Cazot, que j'ai contacté tout à l'heure, ouais, qui m'a répondu, le président du Stade Montois, je lui dis, antenne ouverte comme d'habitude, si tu veux venir à 18h05, 18h10, pour causer de la situation. Non, on fera une conférence de presse dans la semaine. Je lui dis, est-ce que tu veux venir dans le journal
0: de Claire
4: du
0: Chazal
4: matin,
0: ouais.
4: Pas de Claire Chazal, chez nous, ici Gascogne, mardi, mercredi, pour discuter de la situation. Non, on fera une conférence de presse. Bon, en attendant la conférence de presse, bien. Donc on peut comprendre qu'il n'ait pas véritablement envie de parler, même si on
0: déjà la semaine dernière c'était le cas après Colomiers, on lui avait proposé.
4: Nous explique qu'il savait les choses depuis longtemps. Moi je n'en suis pas sûr. Je ne l'accuse pas de mensonge, mais simplement la Pravda est un journal bien connu pour officialiser des informations qui n'en sont pas, n'est-ce
0: bien
4: pas
0: évidemment.
4: Voilà. Et quand on a mon âge, on a connu la Pravda. Bon, simplement je voudrais rappeler ce qu'est la réalité. Pour rappel, le conseil de discipline du rugby français avait sanctionné Biarritz le 8 décembre dernier d'une amende de 10 000 euros et d'un retrait de 4 points, dont 2 assortis du sursis pour, je cite, comptabilisation erronée et ou frauduleuse et financement détourné dans le cadre des transferts du talonneur Thomas Sauveterre et du deuxième ligne Adrian Motoc. Saisie par le club le 12 février, la commission d'appel de la Fédération française avait décidé de ramener la décision à un retrait de 2 points, dont un avec le sursis. Les décideurs biarro avaient décidé de saisir le comité national et sportif qui a décidé donc de leur rendre 2 points.
0: C'est SF, ouais. Bon, c'est c'est une décision qui arrive comme ça à quelques heures de la fin du championnat. Bon, de toute façon, même sans ces 2 points remis à Biarritz, il n'y avait pas trop de suspense ce soir. Biarritz reçoit Carcassonne, qui est dernier du championnat et déjà condamné à la relégation en national. Bon, ces 2 points qui arrivent, Biarritz va jouer en claquettes chaussettes ce soir sans trop de pression. Et le Stade Montois, même depuis la défaite contre Dax, hein, le Stade Montois a déjà la tête tournée vers ce barrage du 31 mai. Mais je pense qu'il y en a un qui est à côté, qui s'appelle Yannick Agrège, qui a quand même pas mal de choses à dire. Je vais lui passer le casque parce que à mon avis, il y a quelques ressentiments à vous donner.
4: Alors ressentiment, je ne sais pas, parce qu'il y a un moment en commentant et dans les têtes à Pâques, Annie Yannick expliquait avec raison légitime qu'en fait le Stade Montois était dans la situation des matchs qu'il produisait. Yannick.
7: Oui, bonsoir à tous. Bon, effectivement. Alors déjà, chasse ton chat de la gorge, Pam. Non, ce qui est sûr, c'est que voilà, bon, aujourd'hui, l'événement de cette annonce modifie pas radicalement la situation dans laquelle le Stade Montois se trouve, puisque on est seul et unique responsable de la situation qu'on traverse, et donc on s'est mis tout seul un petit peu dans une situation délicate. Si on veut que rectifier le tir, ça sera à nous le 31 mai de montrer que l'équipe qui est avant-dernière du championnat de Pro D2 doit être capable d'être sportivement plus au fait qu'un finaliste déçu d'une division inférieure. Alors après, moi, je crois que l'enseignement que je tire et puis la différence d'analyse que j'ai entre le monde professionnel et le monde amateur, C'est l'approche que qu'a la Ligue sur les... Excusez-moi pour le vent, parce qu'il y en a un peu.
4: Il y en a beaucoup, même.
7: C'est par rapport à la décision que prend la Ligue, de, et puis bon, là, le CNOSF, mais c'est indirectement un règlement en Ligue, c'est de d'enlever des points, d'enlever des points en cours de championnat à une équipe, mais on a effectivement des problèmes qui sont faussés dès le départ. Je vous rappelle quand même qu'en national, les équipes qui sont en dépôt de bilan, c'est-à-dire celles qui ne peuvent pas faire face aux dépenses qu'elles ont engendrées, ben, sont purement et simplement éliminées du championnat, alors quand ça arrive en cours...
4: Nyon retarde cette année.
7: Et quand ça arrive en cours de route, c'est déjà un problème parce qu'il y a des problématiques de péréquation avec des équipes qui sont avantagées par le fait de rencontrer ces équipes postérieurement à ce dépôt de bilan, surtout si les équipes qui les ont rencontrées avant ont perdu. Donc il y a un problème d'éthique d'arrêter une équipe en cours de championnat. Mais c'est encore pire quand vous avez des équipes, parce que moi clairement, si je suis manager demain, que je vais recruter des joueurs à 10 000 euros, que je leur dis qu'ils seront peut-être un peu payés, et qu'on me dit non, je ne peux pas les recruter, et puis qu'à Mont-de-Marsan ou ailleurs, je recrute des joueurs à 2 000 euros, ce n'est pas les mêmes profils, et c'est surtout qu'à un moment donné, quand on prend des engagements, on doit les respecter. Et n'importe quelle entreprise qui, à un moment donné, prend des engagements et qu'elle ne les tient pas, ça se finit au tribunal de commerce. Alors après, je n'ai pas d'inimitié, parce que pour les uns ou pour les autres, c'est un fait. Aujourd'hui, le Stade Montois est dans une situation, on doit l'assumer, on ne va pas se complaindre dans le fait d'avoir ces deux points, parce que comme le disait Guillaume, le scénario du match de Biarritz, c'était quand même rocambolesque, et tu l'as évoqué, il est encore plus maintenant, si on devait gagner 130-0, mais bon, voilà, maintenant, j'ai envie de dire, le juge de paix, c'est ce soir déjà un peu, et c'est surtout le 31 mai au soir.
4: Je voudrais qu'on entende Jean-Christophe Gossebert. Bonsoir Jean-Christophe.
8: Oui, bonsoir messieurs, bonsoir à tous.
4: Alors, Jean-Christophe, il a plusieurs avantages. Il a joué à l'US Dax, il a été président de l'US Dax et il est chef d'entreprise. Par rapport à ce que vient de dire Yannick Agrèche, c'est frappé du sceau du bon sens. Une entreprise qui se comporte comme celle-là, elle dépose le bilan.
8: Oui, alors, effectivement, je comprends tout à fait le ressenti que l'on peut avoir et je pense que dans la situation que rencontrent nos deux clubs landais, et notamment la sanction qu'a pris Dax avec ses moins 14 points, nonobstant celle qu'a pris également Biarritz Olympique, il y a le côté sportif et le côté, on va dire, administratif, financier. On sait que l'un fait fonctionner l'autre, et l'autre, c'est une corrélation très importante. Moi, je pars simplement du principe qu'aujourd'hui, si un règlement qui a été édicté, il est ce qu'il est, on peut le critiquer, le commenter, force est de constater que les moins 14 points qui ont été enlevés à Dax et ceux qui ont été enlevés à Béziers également aussi et à Biarritz ont influé forcément sur la physionomie du championnat. Après, la qualité terrain, effectivement, on peut la discuter si on considère que les joueurs qui sont alignés ne pourraient pas y être ou ne devraient pas y être. Ça, bon, ça reste encore à dire. Je veux dire que simplement... d'une façon plus large, je dirais qu'économiquement, ça reflète la fragilité encore plus de nos clubs landais, quoi qu'il en soit. Ça, on est bien, tous bien d'accord là-dessus. Après, sportivement, effectivement, il y a peut-être eu un supplément d'âme ou une construction sportive qui a été un peu plus, je dirais, façonnée depuis trois ans avec Jeff Dubois, puisque n'oublions pas que cette équipe monte de national et a pu aussi se reconstruire dans une division à l'époque qui était compliquée aussi. Peut-être que le Stade Montois arrive un peu aussi en fin de cycle dans son fonctionnement et que quand on met tout ça bout à bout, on arrive à la situation que je peux comprendre, que je peux entendre, mais que je rappelle qu'il a été malgré tout sanctionné par règlement. Et la 2R a fait ses règlements. Et on ne peut que forcément s'incliner devant ces décisions-là.
4: Alors, tu parles de la 2R, l'organisme de contrôle. Moi, je voudrais juste te dire une chose, c'est que sans chercher d'explication tordue ni faire de procès à quiconque, je suis surpris tout de même que la décision soit rendue publique 5 heures avant la dernière journée. Ça, c'est une problématique.
8: Les 9 points d'accord qui avaient été annoncés
4: pareil,
8: à quelques
4: jours.
8: J'ai dit la même chose au même moment.
4: Tu as raison, mais j'ai dit la même chose au même moment. Je ne peux pas comprendre cela. La décision, elle n'a pas été prise ce matin ou en début d'après-midi. Ça, c'est le premier point. Par ailleurs, tu évoquais la situation des clubs landais, en l'occurrence et entre autres du Stade Montois et de Dax. Je discutais pas plus tard qu'avant-hier avec Bernard Subsol. Pour les gens qui sont depuis peu dans les Landes, il a été conseiller général, il est d'accord, fervent supporter de l'US Dax, aujourd'hui fervent supporter de Basketland, parce qu'il est à l'origine de la constitution et de l'engagement du département dans Basketland. Mais ils m'ont rappelé, on en discutait, parce qu'il faut avoir de la mémoire. 2003, la société Derby, engagée par le département de Nélande à la demande d'Henri Emmanuel et de Bernard Soupsol, rendent leur dossier d'évaluation d'un club unique en Pro D2, voire en Top 14, dans les Landes, c'est-à-dire non pas une fusion, mais une association visant à élaborer le principe d'un club qui pourrait prétendre, professionnel bien sûr, au plus haut niveau. Résultat, aucun club ne fonctionne. Mont-de-Marsan, Dax, les autres, personne n'en veut. Le comité des Landes, personne. Donc Henri Emmanueli me dit le soir où je vais faire l'interview, bon, ben, c'est plié, on boit un whisky et puis qu'ils aillent se faire voir, en gros. Et Bernard Soupsol, donc il y a deux jours, me dit, rappelle-toi, là on rate le coche, on aurait pu jouer au début un match à Mont-de-Marsan, un match à Dax, en alternance, dans la possibilité qui avait été envisagée par Henri Emmanueli de réaliser un stade. On avait dit à Tartas, alors ça fait sourire aujourd'hui, mais c'était une réalité, stade de 10 000 places à Tartas, avec la valorisation du patrimoine landais, gastronomique, historique et culturel. C'était pas complètement débile. Le résultat aujourd'hui, c'est que Dax est remonté de national, Mont-de-Marsan est menacé d'une relégation, et qu'on voit bien que économiquement, stratégiquement, structurellement, et quant aux projections du possible, on est dans le dur. Guillaume,
0: On peut être dans le dur, on peut aussi se dire combien de temps l'US Dax va se maintenir en Pro D2 avec un budget qui est le plus faible du championnat. Donc il y a aussi ça, parce que Dax, depuis qu'ils sont remontés en Pro D2, ils surperforment par rapport à leur valorisation. Donc non, c'est une réalité. Après, c'est toujours une question un petit peu de, pas de morale, mais un petit peu de philosophie sportive. Qu'est-ce qui est le plus important ? Est-ce que c'est l'identité d'un club qu'on veut faire perdurer ? Le Stade Montois, l'US Dax, ce sont des identités très marquées du rugby français. Ou alors, est-ce qu'on veut une identité plus landaise, quitte à ce que les identités dacquoises et montoises, qui sont très fortes, soient effacées ? Pour moi, le débat, il est plus là. Mais c'est un petit peu philosophique, plus que économique, Pierre-Albert.
4: Ton avis réel ? Tu es jeune ? Tu n'as pas connu les histoires précédentes, non. Tu n'as pas l'antériorité, mais justement, tu as la fraîcheur de la jeunesse.
0: Mon avis, c'est que l'identité montoise et dacquoise sont trop fortes pour qu'il y ait un club unifié de rugby dans les Landes, même si, on va voir l'exemple ce soir, on aura le multiplex avec Basketland, même si l'exemple de Basketland est très fort, mais dans un sport, le basket, où les identités sont moins fortes, et aussi parce que... À Basketland, on a quand même monté un club à partir d'identités plus petites que les identités du Stade Montois et de l'Estaxe.
4: Alors pour ceux qui découvrent les Landes, c'est un petit village de Chalos, derrière Saint-Sevé. Quand tu arrives au panneau d'entrée, tu es au panneau de sortie, tu as le temps d'éternuer.
0: Oui, exactement. Mais donc voilà, ce sont des identités au départ qui sont bien plus petites. Dax et Mont-de-Marsan, ce sont des identités qui sont bien plus grosses. Et maintenant, la réalité économique, on voit dans ce championnat de Pro D2, Narbonne, par exemple, Narbonne n'est plus en Pro D2, mais a été en Pro D2 en top 16 pendant des années et des années. Bon, voilà, il y a des clubs qui remplacent d'autres clubs historiques du rugby français. C'est la réalité économique du territoire aussi.
4: Bon, vous savez quoi, les têtes à Pâques ici, Gascogne, nous avions prévu des interviews que nous avons réalisées mercredi à l'entraînement, comme toutes les semaines, avec Romain Mareuil, l'entraîneur principal en charge des avants, avec également Romain Durand, qui est un vieux combattant du stade et qui est en deuxième ligne de devoir. Bon, on va pas vous les passer parce que c'était dans la projection d'une possible victoire montoise qui aurait arrangé les choses avec une défaite Biarrot et la possibilité, enfin le rêve, oui, Père Noël rêve, au mois de mai. Oui. Donc on va pas vous passer ça, on va continuer à discuter avec toi, avec Yannick Aigrech et avec Jean-Christophe Goussebert sur l'avenir, si vous le voulez bien. Et puis l'avenir, quand même, ça va commencer par une information. C'est Stéphane Barberena qui normalement doit arriver entraîneur de la touche la saison prochaine au Stade Montois. C'est pas officialisé, mais quand même on sait des choses. Il est à Bayonne, ce garçon a l'expérience, mais on va se poser la question: quelle équipe l'année prochaine si t'es en national? Personne n'en parle. Il y aura une conférence de presse donc la semaine prochaine du président et du club ici au Stade Montois, mais what else?
0: S'il y a descente en national, il y a un point de règlement qu'il faut rappeler quand même, c'est que tous les joueurs sont libérés,
4: les contrats sont ouverts.
0: Tous les contrats sont ouverts, donc tous les joueurs sont libres de partir dans un club sans indemnité de transfert.
4: Les entraîneurs aussi.
0: Les entraîneurs aussi. Ça, c'est un autre débat. Il faudra voir un petit peu ce qui va être fait. Mais cette réalité économique qui, en cas de descente, envoie tout le monde à gauche et à droite, Je pense que vu les joueurs qu'il y a dans l'effectif du Stade Montois, c'est regardé par d'autres clubs.
4: Après, juste précision par rapport à ce que tu viens de dire, je rajoute un point qui n'est pas un point de détail, c'est que les joueurs, s'ils devaient ne pas accepter une diminution de salaire conséquente pour certains, pour jouer en national, ils ont 24 mois de chômage assuré au tarif plein de leur salaire actuel.
0: Pour des deux.
4: S'il vous plaît.
0: C'est le droit français, tout simplement.
4: Exactement. Bon, les têtes à Pâques ici, Gascogne, vous savez quoi ? Les promos, les pubs, la bise à la maman, la musique, et on revient après avec Jean-Christophe Gousseberg, Guillaume Neschler, Yannick Aigrèche, en cause de tout ça, évidemment. L'actualité chasse la réalité, et la réalité reprend l'actualité. À tout de suite.
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3: 30e et dernière journée de Pro D2. Dax va à Vannes. Dax est maintenu en Pro D2. Vannes est premier, ne peut être rejoint. Prépare sa demi-finale à la Rabine. Mont-de-Marsan reçoit Agen. Dans le contexte d'avant 15h, on aurait pu espérer qu'il se passe quelque chose. Genre miracle de Lourdes chez Sainte-Quitterie. Genre il est Noël le 15 mai. Eh bien non, le CNOSF a validé le Biarritz Olympique de 2 points supplémentaires. Il faudrait, écoutez bien les enfants, que les Montois battent les Agenais. Ça fait rire les techniciens Agenais qui sont devant nous. De 130 pions, 130 pions pour être qualifiés. Bon, vous savez quoi ? Même si on croit au Père Noël, même si on croit au bon Dieu, même si on croit aux Indiens, à ce que vous voulez... Il ne faut pas croire à n'importe quoi. Il y a beau avoir un début d'arc-en-ciel là-bas dans le ciel, le Bonny. Faut pas exagérer. Tiens, Jean-Christophe Goussebert, il y a un truc qui est à valoriser. 20 et 21 juin, c'est Yannick Agache qui lui faisait penser. Sevenland à Boniface. Ça, c'est du rugby, mon gars.
4: Oui, tout à fait. Avec le comité de la CD40 et la FFR, il y aura une étape de l'élite amateur, le plus haut niveau amateur, qui sera donc organisé par le Stade Montois Association Pro en collaboration avec le CD40, bien entendu, porteur du projet Sevensland. Voilà, donc il y aura globalement une trentaine d'équipes, garçons et filles, qui vont se disputer sur 2 jours une étape. Et bien entendu, si les joueurs ou si les spectateurs landais montois veulent voir la première équipe des Landes, ben elle existe à 7, avec des joueurs de Dax, Mont-de-Marsan, de Tyros, de Pirorade. Ça me fait... C'était marrant ce que tu disais tout à l'heure. Moi, je buvais du petit lait. Mais bon, ben, écoute, ben, voilà. Et comme quoi ça existe déjà. Bon, ben, écoute, voilà. Moi, j'ai promis les recettes. La recette, je la donne à tout le monde. Il n'y a pas de souci.
3: Jean-Christophe, voilà, est-ce que j'ai raison ou tort de rappeler l'histoire d'Hermie Emmanueli, de Bernard Subsol et la société Derby?
4: Écoute, moi je suis tout à fait conscient que certainement le virage a été loupé. Et tout à l'heure, notre jeune ami Guillaume, forcément, lui qui est landais d'adoption, qui connaît maintenant parfaitement la région, je crois que nous, si on a un devoir, et pourtant Yannick et moi, on a été souvent, je dirais, confrontés à cette tradition et des marques landaises que sont le Mont-de-Marsan et Dax, et même Tyros aussi, je les associe, parce que c'est leur faire offense de les oublier. Même Pérorade aussi, enfin, quoi qu'il en soit, tous les clubs landais ont une histoire, une marque de fabrique. Je crois qu'il faudrait qu'on se tourne plutôt vers la jeunesse. Et la jeunesse, je peux vous dire que moi, quand je les mets tous ensemble, eh ben, ils sont fantastiques, ces jeunes landais. Et c'est pour ça que je dis que finalement, oui, c'est vrai qu'effectivement, on aura du mal, ou nous, les anciens peut-être, à oublier ce qui nous a café le sel de notre jeunesse et de notre adolescence. Mais moi, j'ai envie de me tourner vers l'avenir. Et l'avenir, c'est offrir quelque chose de pérenne à tous ces jeunes qui sont landais d'adoption ou qui viennent, je dirais, aujourd'hui courir sur nos pelouses landaises dans les écoles de rugby. Moi, je crois que leur construire l'avenir, c'est plus important que leur reparler du passé.
3: Tu me l'as servi bonne une deuxième fois, parce que tu parlais de Peyrorade. Juste rappeler que le championnat de France de rugby de Fédéral 1, 5e étage de l'Ovalie, continue. Et on joue ce dimanche les quarts de finale aller. Peyrorade est toujours dans le coup. Les Landais, à 15h, se déplacent à Saint-Médard-en-Jalles. Il y aura retour dimanche prochain. Dire que si Peyrorade va en demi-finale, Peyrorade monte en National 2 et rejoint Tyros. Et Peyrorade continuera pour tenter le titre, Yannick.
5: Oui, ben, moi ça
3: tu
5: me fait,
3: es de là-bas, toi.
5: Ça me fait un peu plaisir quand même.
3: C'est ton village.
5: De voir que les Peyroradais sont en bonne santé. Ils sont verts et ils le sont de plus en plus. C'est un club qui est dans le panorama du rugby landais, qui trouve sa place régulièrement avec un renouvellement de jeunes, de coachs et de dirigeants qui restent toujours à œuvrer. Pour ce club, c'est comme la bonne santé des clubs de national. Hein. Cette année, on avait Tyros qui a encore fait une bonne saison. On a Saint-Sever qui s'est qualifié. On a Rion qui s'est qualifié. Donc ça veut dire que le rugby landais, effectivement, même si c'est difficile, a réussi à continuer. Moi, juste une petite chose. Tu parlais. Moi, j'ai assisté au seul match de la sélection des Landes qui a joué contre les Maoris. C'était Amand Marsan. Et ils avaient une tunique qui ressemblait, elle était un peu bleue, elle était un peu blanche et un peu verte, aux couleurs à l'époque du département des Landes.
3: C'est exact.
5: Et je ne sais pas si tu te rappelles, c'était un très très beau match où il y avait effectivement Dacqua, Montois, Aget Mossien, Tirossé, ce qui laissait présager effectivement peut-être un virage du rugby landais qui n'a pas eu lieu. Donc voilà. Après, je pense que le symbole du 7, c'est quand même quelque chose qui est important parce que effectivement les gamins, je crois que tous les clubs jouent le jeu et je crois que ils ont plaisir à se retrouver parce qu'on a les sélections territoriales des comités ont disparu avec les ligues et je trouve ça permet de retrouver pour certains gamins le soin de pouvoir être dans des clubs respectifs mais de partager à un moment donné un collectif départemental et moi je trouve que c'est bien.
3: Yaya ce soir face à Agen, Yannick, c'est quoi l'enjeu? C'est de jouer, essayer de gagner ici, de sortir la tête haute, de pas prendre une branlée, d'être honnête et honorable.
5: À un moment donné, il faut quand même on prépare un match de phase finale qui est un play-down. Donc, je veux dire, il faut qu'on continue, faut qu'on essaie de montrer, d'essayer de trouver, je dirais la bonne équipe, l'équipe la plus performante pour la composition d'équipe la plus performante pour ce match de dans 15 jours. Maintenant, voilà, aujourd'hui, qu'est-ce qu'il y en a à attendre? Le résultat, que tu fasses un barrage à 46 points ou que tu fasses un barrage à 51 points ou à 50 points, j'ai envie de te dire, personnellement, tu seras toujours 15e ce soir. Donc après, c'est la façon dont... Je ne sais pas s'il faut gagner avec un point de bonus et se dire que ça y est, on arrive champion du monde et qu'on va casser la bouche au Narbonnais ou au Niçois parce que ça ne sera pas la même limonade dans 15 jours d'aller jouer à l'extérieur dans un territoire hostile. Mais d'un autre côté, est-ce qu'on prend une bonne sur la tête, casser deux bonhommes parce qu'on lève le pied pour préparer un match dans 15 jours? Je ne sais pas quel est le bon calcul. Là maintenant, il n'y a plus trop à calculer. Il faut jouer au rugby, il faut quand même se rassurer sur des fondamentaux. Ça serait bien qu'on se dise qu'on est capable d'eux. Après, il faudra bosser sur l'adversaire qu'on connaîtra ce week-end. Et puis à partir de ça, construire la stratégie pour être performant et se mettre en mode, non pas commando, parce que j'aime pas trop ça, mais en mode j'ai envie de sauver le soldat Ryan. Quoi. Il n'y avait plus que ça à sauver. Après, les gars, chacun partira dans son endroit quand il a signé ailleurs, mais il aura fait le job. Après, on n'aura pas réglé tous nos problèmes.
3: Hein. Non, loin de là. On va demander l'avis de Guillaume, mais on va d'abord aller retrouver Jean-Christophe Goussebert. Jean-Christophe, on va se projeter, 31 mai, finale. Demain, il y a la finale entre Narbonne et Nice, et ça se joue à Bourg-en-Bresse. Ils auraient dû mettre encore plus loin d'ailleurs. Hein. On ne pouvait pas trouver un stade entre Nice et Narbonne, et il n'y en a pas, on sait que très peu de territoires.
2: Il faut demander à Jean-Baptiste Aldigé ce qu'il en pense.
3: C'est bien, oui, il est très content, Aldigé. Ouais. Enfin, il n'est jamais content de toute façon. Voilà. Mais même les Narbonnais ne sont pas contents non plus, hein, de toute façon. Surtout qu'en plus, figure-toi qu'à Bourg-en-Bresse, quand ils ont su, oui, ils ont triplé le prix des chambres d'hôtel et des cartes de restaurant et des menus. Oui. Triplé, c'est cool.
2: Ah, Bourg-en-Bresse. Je crois qu'ils ont un affrontement de matchs universitaires aussi au même endroit et d'où aussi le manque de place qu'il y a dans les hôtels.
3: C'est bien, super. Ouais. Bourg-en-Bresse, si tu nous entends, on ne te dit pas merci. Bon, autre chose, Jean-Christophe, Nice, Narbonne. Tu prends quoi, président?
4: Franchement, pour connaître un petit peu ce que les ambitions du club niçois, c'est vrai qu'effectivement aujourd'hui, quand on regarde un petit peu la qualité de leur effectif, je me dis que peut-être l'adversaire le

0: En cas de montée, c'est un projet de stade pharaonique pour la 5e ville de France. Je préfère le rappeler aussi parce qu'il ne faut pas croire non plus que cette équipe-là restera très longtemps en national.
1: Jean-Christophe, avec un soutien beaucoup plus appuyé du nouveau maire de Nice, Ciotti est plus sur le rugby, même s'il aime le gym, que de l'été Estrosi, qui a traîné des pieds sur l'agrandissement, la rénovation des Arboras.
0: Oui, c'est clair, mais en fait, bon, quoi qu'il en soit, bon, il faut que je le rappelle, c'est la 5e ville de France, que franchement, il y aurait, ça ferait pas déshonneur de voir cette équipe en Pro D2. Oui. Donc, voilà, je pense que peut-être pour le Stade Montois, c'est d'abord l'adversaire, c'est lui-même, je pense, dans un premier temps, pour justement dépassionner ce match, parce qu'il faut pas non plus y aller à la vie et à la mort, parce que ce serait catastrophique en cas de, et ça permettrait peut-être d'annihiler, je dirais, les ambitions des joueurs. Je crois qu'il faut que le Stade Montois soit arrive là en tant que cador de Pro D2, parce que c'est aussi une équipe qui a ce label et qui le mérite. Maintenant, voilà, le premier adversaire du stade, c'est le Stade Montois. Et puis après, je pense que, si vous demandez un peu mon avis, Narbonne serait, à mon sens, un peu mieux prenable.
1: Guillaume, il a raison. Hein. Moi, en tout cas, c'est son avis, Jean-Christophe, et je le partage. Le plus gros adversaire du Stade Montois, c'est le Stade Montois lui-même.
2: Complètement, parce que même quand je regarde le visage du Stade Montois la semaine dernière à Colomiers, il n'est pas déconnant du tout. Et il est un visage d'équipe de Pro D2. Parce que si on me parle, je reviens au débat tout à l'heure, Rugbyland, fusion des deux, c'est juste
1: c'est foutu,
2: pour cacher
1: ça, c'est
2: la misère. Non, mais c'est un cache-misère. C'est-à-dire que si vous travaillez mal, vous descendez. Donc si vous êtes en position de descendre, c'est que vous travaillez mal. Avec un visage normal, le Stade Montois avec son visage normal, il se maintient en Pro D2, il n'a pas besoin du barrage. Entre Nice et Narbonne, personnellement, j'ai pas trop de préférence, parce qu'en fait, du côté de Narbonne, on a quand même aussi la déception de la saison dernière, où je crois qu'ils perdent en finale contre Carcassonne en prenant une pénalité à la dernière seconde. Aussi, il y a un ballon porté qui s'encaisse à la dernière seconde, un scandale arbitrage, ils se font voler la montée sur la finale. Et derrière, après, ils perdent.
1: Il y a une différence de structure, d'environnement, c'est qu'à Narbonne, au stade de l'Amitié, tu vas avoir 12 000 au doigt là, 12 000 languedociens remontés,
2: ça va être chaud.
1: Tous en orange. À Nice, aux Arboras, il n'y a pas un grand public.
2: J'y étais l'année dernière.
1: Il
2: n'y
1: a pas une grande ambiance.
2: Ah non, il y a une tribune,
1: ouais,
2: c'est mort de chez mort. Et sincèrement, jouer
1: c'est
2: un
1: dans
2: barrage.
1: Un quartier pourrave derrière les moulins, sur la route de la Vésubie, c'est pas un endroit qui est sympathique. Les Niçois ne vont pas au stade.
2: Non, il y a une ligne de tramway qui passe à 10 minutes à pied, mais encore, voilà. Un barrage à Nice,
1: de
2: ça
1: l'arrêt
2: sera
1: du bus jusqu'au stade, c'est Rocky 2.
2: Ouais, mais ça sera beaucoup moins chaud de jouer un barrage à Nice que de jouer à Narbonne. Donc dans un contexte,
1: sur l'ambiance générale.
2: Par après l'équipe en elle-même,
1: sur l'équipe, sur l'effectif,
2: voilà, c'est costaud. Toujours est-il que il y a quand même 2 semaines de préparation entre la fin de saison de National et de Pro D2 et le barrage. Ça n'a pas tout le temps été le cas. Et il y aura quand même 2 semaines pour l'équipe qui va perdre la finale de National pour se remettre la tête à l'endroit et préparer aussi ce barrage. Maintenant voilà.
1: Toi tu préfères aller à Nice ou à Narbonne?
2: Je préfère aller à Nice ou à Narbonne. Tu préfères aller en vacances à Nice ou à Narbonne? Je préfère aller jouer le barrage à Nice.
1: Narbonne, t'es à la clape, t'as Narbonne plage, oui. Tu peux aller chez Gérard Bertrand. Attends.
2: Voilà. Sincèrement.
1: Je te ferai un mot pour aller chez Gérard Bertrand.
2: Je te remercie. Je préfère jouer le barrage à Nice.
1: Voilà.
2: Je pense.
1: Ouais.
2: Je pense.
1: Nice, Côte d'Azur.
2: Non, mais parce que je te dis, Narbonne, avec le poids de l'histoire, le poids du public et l'atmosphère à Narbonne, ça va fort serrer les fesses pour aller jouer là-bas.
1: Bon, Jean-Christophe, je vais poser la même question après à Yannick Agrèche. Quoi qu'il en soit, prenons l'option optimiste. Le Stade Montois joue un barrage, le gagne, est maintenu en Pro D2. Jean-Christophe, il va pas falloir faire les malins quand même. Hein.
2: Non.
1: Il va falloir apprendre à acheter de l'humilité et faire couler l'humilité à Mont-de-Marsan et au Stade Montois comme on a coulé le béton, hein, me semble-t-il.
0: Je pense que le coup de semonce sera quand même passé bien près et vraiment je souhaite de tout cœur que le Stade Montois reste en Pro D2. Ce serait catastrophique pour Rugbylandais, je le dis clairement. Franchement, ce serait le coup de semonce va être, je pense, entendu. Ça voudra dire qu'il faudra peut-être, oui, revoir des choses. Forcément, ça c'est indéniable. Et puis, moi j'ai envie de dire que Montauban, un an après, ils vont être en top 14. Alors, on va pas non plus qu'il y avait avait joué en match de barrage, rappelez-vous, et gagné
1: l'Ouvrir. C'est, exact. Hein, c'est
0: voilà.
1: exact.
0: Voilà. Donc, je veux dire, tout est possible, je dirais, dans ce genre de choses. Je pense que, très honnêtement, ça veut peut-être dire aussi, comme je le disais tout à l'heure, il y a peut-être une fin d'un cycle, mais d'un

0: cycle, je dirais, de fonctionnement ou de d'évolution du Stade Montois qui doit, je dirais, demain prendre acte de ce qui s'est passé, de se reconstruire sur ce maintien en Pro D2 et d'arriver après derrière avec une vision peut-être plus ouverte, plus moderne, plus différente quoi qu'il en soit, et qui, je pense, peut ouvrir des lendemains plus joyeux, parce que qu'on le veuille ou non, depuis 3-4 ans, on sentait qu'effectivement les résultats du Stade Montois étaient un peu en pente glissante. Voilà, moi je pense que ça va se stopper et ça va repartir de plus belle, avec beaucoup d'humilité, mais de leçons retenues du passé, ça c'est certain.
1: Les têtes à pack ici, Gascoigne, Guillaume Nachler, on va arriver au 31 mai pour jouer ce match de barrage. Pendant l'hypothèse heureuse, le Stade Montois se maintient en Pro D2. Il y a un recrutement qui est ad minima pour l'instant. Il y a un joueur dont on ne sait rien, c'est Ben Houston, le pilier australien, qui joue à Los Angeles. On peut espérer qu'il soit comme Sam Tuifoa, comme Lisati Milo-Harris ou d'autres des auparavant. Joueurs totalement inconnu et qui fait la maille et qui se révèle ici. Très bien. C'est possible, on va pas. Pour le reste, c'est minima. Donc, on va se retrouver au mois de juin avec une équipe qui va fortement ressembler à celle de cette année, mais vieillissante.
2: À une nuance près, c'est que
1: tu perds tes cadres.
2: Alors, tu perds tes cadres, mais que l'infirmerie toute cette saison-là a tourné à 15-20 joueurs en moyenne toute la saison. Donc là, tu récupères pratiquement par rapport à cette saison-là une équipe entière ou au moins une moitié d'équipe.
1: Tu perds Yohan et Achayashvili, Sam Tuifoa, oui. Tu perds Gassien Massé, tu perds Sima Omento.
2: Bien sûr. Qualitativement, tu perds des gros joueurs. Oui, mais quantitativement, tu auras quand même de la maille à faire. Je rappellerai quand même que Dax a tourné toute la saison avec un effectif ultra réduit, très peu de rotation, et s'en est très bien sorti en terminant en milieu de tableau.
1: Donc, ça va poser des questions de préparation physique.
2: Non, mais il ne faut pas poser.
1: Et de travail au mois de juillet.
2: Ah non, il ne faut pas poser de questions de préparation physique au Stade Montois.
1: On n'en parle pas.
2: Il ne faut absolument pas poser les questions.
1: J'en ai posé pendant des années à Patrick Millier, à Raphaël Steyer,
2: par exemple. Mais il y a un ou deux membres du staff à qui il ne faut pas poser de questions de préparation physique cette année. Non, en tout cas, ce qui est sûr, c'est qu'on va récupérer quantitativement un bon nombre de joueurs au Stade Montois et que la saison prochaine, si on ne redémarre pas la saison avec Nicolas Garraud qui se fait le genou en préparation avec d'autres joueurs, le début de saison, il y aura quand même un effectif plus conséquent pour redémarrer sur une belle base.
1: Tu es optimiste, tu as l'optimisme
2: de la
1: jeunesse.
2: J'essaye de nuancer.
1: Ouais, alors, Simon de Marsan avait 500 000 habitants et était au bord de la Méditerranée, elle s'appellerait Nice.
2: Par exemple. Mais on a une ville comme Nevers qui performe aussi en Pro D2 avec
1: Des réserves.
2: Des réserves.
1: Et pour une explication aussi économique, c'est qu'il y a un président qui a tout mis sur le rugby.
2: Oui, et qui a fait
1: sur le rugby.
2: Oui, qui a fait sur le rugby. Le club qui a fait. Oui, et sur le rugby et pas que sur l'extra rugby.
1: Voilà, sur l'effectif.
2: Évidemment. Mais voilà, et puis par contre, derrière, il n'y a pas de formation. Il n'y a pas de formation à Nevers.
1: Jean-Christophe, la conclusion est pour toi. Il va falloir, on va dire les choses claires et on les répétera, et il sera invité comme tous les ans deux fois par an s'il le souhaite pour venir s'exprimer à notre micro, le président Jean-Robert Cazot. Il va falloir qu'on fasse un peu moins petit four et qu'on passe un peu plus
2: au rugby,
1: à augmenter le capital rugby en densité de joueurs, en qualité de joueurs et en renforcement du staff technique aussi. Romain Maroy n'est pas responsable de tout, n'est-ce pas?
0: Bien entendu, encore une fois de plus, je pense qu'il y aura une analyse globale de l'ensemble de cette situation sportive qui forcément rejaillit aussi sur l'ensemble, je dirais, du fonctionnement du club. Je vous écoute, je sais aussi que nous sommes très écoutés. Je crois vraiment qu'il y a une vraie prise de conscience. Je sens, pour l'avoir échangé avec pas mal de personnes, qu'il y a aussi une volonté de revoir un peu le fonctionnement, de redonner un peu de poids à l'association, à son côté formateur, de redevenir une place forte de formation, ça c'est important. Je pense aussi qu'il y a aussi une nouvelle municipalité, disons les choses clairement aussi, qui va aussi devoir être obligé aussi d'arbitrer entre le basket de haut niveau et le rugby de haut niveau.
1: Il n'y a plus de sous à Mont-de-Marsan, il n'y a plus de sous.
0: Oui, je sais bien, mais
1: Frédéric Dutin, le nouveau maire, l'a expliqué tout au long de la campagne électorale et dès lors qu'il a été élu, il l'a rappelé.
2: Ça coûte moins cher d'investir dans le basket que dans le rugby.
0: Je dis tout simplement ça, et puis moi j'ai vraiment, je pense qu'il y a des joueurs de qualité qui ne reproduiront pas pas les mêmes erreurs ou qui seront plus ou moins attentifs. Il y a aussi quelque chose qu'il faudra juste travailler. Le dernier match de Dax Roman, c'était 6500 personnes, c'était quasiment guichet fermé. Je crois que il y a aussi à refaire du stade de Boniface un moment où les gens ont envie de se retrouver, de prendre du plaisir, et le plaisir passera parce que donneront les joueurs sur le terrain. Je crois que ça, tout le monde en est conscient. Donc
1: c'est
0: je crois que ce sera aussi la base de départ du renouveau.
1: C'est une très bonne conclusion. Il va falloir aussi que ce club fasse de la calinothérapie avec son public, avec son peuple, et que oui, l'on invite plus souvent les gens à venir ici. Aujourd'hui, une place achetée, une place gratuite. Pourquoi ne pas donner la gratuité aux moins de 15 ans? Pourquoi ne pas donner la gratuité aux gamins qui sont licenciés FFR, qu'ils soient à Grenade, à Villeneuve, à Morsinque ou ailleurs, ou même s'ils sont à Lyon, à La Roche-sur-Yon ou ailleurs? Bon, allez les enfants, les têtes à Pâques, c'est terminé. On tire le rideau pour ce soir. Il y aura retour des têtes à Pâques vendredi prochain, bien évidemment. T'as tout qu'à dire, Guillaume Dreschler?
2: On se retrouve tout à l'heure à 20h15 pour l'avant-match.
1: Mais on va retrouver Manon Claveri, parce que Jean-Christophe parlait de Basketland. Manon Claveri, est-ce que tu es là?
3: Oui, je suis là, Pab. Je vous écoute, bon. Les rugbymen.
1: Heureuse jeune fille qui va commenter ce soir une finale de championnat de France de basket pour le doublé, et nous l'espérons, de Basketland, qui serait historique. Bon, évidemment, Guillaume Dreschler il connaît bien le sport, la légitimité opportune de préciser que le basket en matière d'investissement, ça n'est pas le rugby professionnel, certes, enfin, le basket a des résultats, et l'on espérerait que, toute proportion gardée, le rugby montois ait des résultats aussi. Il en a eu par le passé récent, d'ailleurs. Bon,
3: Les dirigeants du basket d'ailleurs disent que le sportif a toujours poussé au basket. C'est la particularité, c'est les résultats sportifs qui ont toujours poussé le club à se développer de plus en plus. Et c'est comme ça qu'il a avancé, et c'est peut-être ce qui lui permet d'avoir des fondations solides.
1: Je peux rappeler, si tu me le permets, Manon, que quand le projet est né de Basketland à Aigremont-Cube, avec Christian Lecomte, avec Dominique Lafargue, j'embrasse le ciel, et avec les gens qui étaient autour d'eux, et avec Bernard Subsol et le département des Landes, tout le monde était opposé au projet. On voit le résultat, quart de finaliste d'Euroleague, champion de France, vainqueur de la Coupe de France, et encore finaliste cette année.
2: C'est incroyable, cette saison elle est incroyable.
1: Oui, mais l'histoire est incroyable aussi, elle est formidable. Tu vas vivre un moment extraordinaire ce soir avec Alain Dufault, Manon Claveri.
3: Mais oui, c'est clair. Et puis j'espère une victoire au bout, parce qu'on veut revenir dimanche, nous. La belle, ce serait dimanche à 19h si Basketland gagne. Faut dire quand même que la semaine dernière, Basketland a été bien en peine à Bourges. 18 points d'écart la semaine dernière. Ça a été très compliqué, tu le disais dans le journal de 18h. Pub niveau adresse, 30% seulement pour Basketland, niveau rebond aussi, 7 rebonds offensifs contre 15 pour Bourges, 33 rebonds au total contre 49 pour Bourges, et puis Bourges a su intercepter beaucoup de balles aussi, Basketland a eu beaucoup de pertes de balles, une dizaine, ce qui est beaucoup, donc il y a quand même fort à faire ce soir pour Julie Barène et ses joueuses.
1: Ouais, il va falloir commencer à jouer tout de suite et pas attendre comme à l'aller à Bourges de prendre 10 pions d'entrée de jeu pour se réveiller. Bon, Manon, 20h15, Guillaume Dreschler aura la main. On attaque la composition de nos équipes quand même ici parce que ça va jouer au rugby. Puis à 20h30, c'est pour toi, pour Alain Dufault, pour le basket, pour les Landes, pour la Gascogne et pour les filles et pour Julie Barène. Et puis, salut particulier. J'embrasse Marion Laborde, j'embrasse Mappy Duo, j'embrasse Anaïs Le Gluer, les filles. Il y a plus de 15 ans, elles étaient là, et c'est par elles, Binetta Diouf et les autres, que toute cette histoire a commencé. On se retrouve à 20h15, Guillaume. Hein,
2: à tout à l'heure, 20h, on sera là, chaud. Moi, je vais aller me mettre au chaud. Et puis, je vais vous laisser Pierre-Albert et Yannick en tribune. Et puis, on retrouvera Manon et Alain qui, eux, seront aussi au chaud.
1: Et Tata Pack, c'est terminé. Ouais. Allez, bonsoir à tous. Merci à la technique.
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1: Il a vu son ami mourir dans ses bras. Hier soir, un adolescent de 15 ans a été abattu en bas de chez lui, dans le quartier de Port-Boyer à Nantes. Probable victime collatérale d'un règlement de compte sur un point de deal. Le ministre de l'Intérieur était sur place tout à l'heure. Dylan a 17 ans, il s'est senti particulièrement démuni. Il raconte ses derniers instants tragiques à Caroline Félix de Ici Loire-Océan.
2: Moi, quand je suis arrivé, ils étaient déjà tous criblés de balles. Mais il a rendu son dernier souffle dans mes mains. Et voilà.
3: D'accord. Est-ce que tu... C'est toi qui as fait un massage cardiaque, c'est ça?
2: Non, moi, j'y connais rien en tout ça. Si j'y connaissais quelque chose, j'aurais pu essayer. Moi, je l'ai juste pris, essayer de le rassurer un peu dans ses derniers instants. Et les derniers trucs qu'il aurait dû voir, c'est pas moi et une cage d'escalier. Il aurait dû voir ça, être avec sa mère, son père, ses sœurs. Et franchement, mes condoléances à la famille. Hein, je souhaite à personne de vivre ça. Ouais. À aucune mère de perdre son enfant. Parce que vraiment, ça fait mal. En plus, ce petit-là, c'était une victime collatérale. Il vend pas de drogue, il a jamais vendu de drogue de sa vie. Et j'ai parlé avec sa famille, avec ses potes. Et même hier, quand je l'ai croisé, il vendait pas de drogue. C'est-à-dire, c'était un petit, il avait vraiment rien à voir dans tout ça. Il aurait dû rentrer chez lui hier. Ça aurait pas dû se passer comme ça.
1: Elle avait d'abord témoigné anonymement pour le journal Mediapart. L'animatrice star Flavie Flamand a finalement décidé de rendre sa plainte pour viol contre Patrick Bruel publique. Tristan Barrault, elle le fait sur Instagram ce soir. Le chanteur, lui, nie les faits.
4: Trois petits paragraphes et notamment cette phrase. J'ai de nouveau rendez-vous avec mon passé et un homme qui a pillé mon adolescence. Flavie Flamand avait déjà révélé dans un livre il y a 10 ans avoir été victime de viol de la part du photographe David Hamilton à l'âge de 13 ans. Aujourd'hui donc, c'est au sujet de Patrick Bruel que l'animatrice souhaite que la vérité éclate. Je joins ma voix à celle des autres femmes qui s'élèvent. Ce sont ses multiples témoignages dans la presse qui ont poussé Flavie Flamand à raconter son histoire à nos confrères de Mediapart. 1991, elle a 16 ans, elle a rencontré Patrick Bruel un peu plus tôt sur le tournage d'une émission télé. Elle dit se souvenir de boire un thé chez le chanteur, puis de se réveiller hallucinée quand elle voit Patrick Bruel lui reboutonner son pantalon. C'est 15 ans plus tard, en 2006, qu'elle dit avoir compris ce qu'il s'est passé en recroisant Patrick Bruel qui lui lance « Tu te souviens, on a couché ensemble ?» Flavie Flamand est aujourd'hui convaincue d'avoir été droguée puis violée par le chanteur. Ce soir, Patrick Bruel réfute par la voix de ses avocats. Il assure ne l'avoir jamais droguée et ne lui avoir jamais imposé aucun rapport sexuel.
1: La justice prononce la relaxe générale pour France Télévisions dans l'affaire du reportage de complément d'enquête sur Gérard Depardieu. Celui-ci montrait l'acteur tenir des propos particulièrement choquants à l'encontre d'une jeune fille. La diffusion avait entraîné une intense polémique. La star de cinéma estimant qu'il s'agissait d'un montage illicite. Yann Moix, qui avait filmé la scène en question, a fait appel de cette décision. Gérard Depardieu s'était lui retiré de la procédure. Le groupe Pierre et Vacances, Center Parcs, touché par une cyberattaque. 1,6 million de réservations sont concernées. Les données touchées concernent des numéros de téléphone ou des noms, mais pas de coordonnées bancaire, indique le groupe qui a porté plainte. Kitsch, mais ultra populaire. Demain soir, c'est la finale de l'Eurovision à Vienne, en Autriche. La France qui est représentée par Monroe, une jeune chanteuse lyrique de 17 ans, qui va chanter le titre « Regarde ». La France qui n'a plus remporté la compétition depuis 1977. Et si l'on en croit Flavien Groyer, eh bien on est mal parti. Trois pays se détachent clairement et ce n'est pas la France.
5: Oui, l'Australie d'abord. Delta Goodrem chante Eclipse, un titre porté par une prestation explosive, très eurovisionnesque. Il faut vraiment la voir s'élever sur cette plateforme qui émerge de son piano doré. Notre chouchou, c'est la Grèce. On le verrait bien prendre la deuxième place du concours. Avec Ferto, Akilas, jeune artiste queer, dénonce la société de consommation et promet à sa mère de subvenir à ses besoins alors qu'ils ont manqué de tout durant son enfance. La mise en scène est très fouillée et bourrée de facéties. Mais le pays qui a toutes les chances de l'emporter, c'est la Finlande, 20 ans après son premier sacre. Pete Parkkonen au chant, Linda Lampenius au violon. Il livre un show épique, passionné et maîtrisé de bout en bout.
6: Ah, ils sont bien, hein ?
1: à retrouver. Toutes les infos à retrouver sur ici.fr, évidemment. Et puis en football ce soir, eux ils jouent bien du foot. La Ligue 2 est terminée, mais il reste encore les barrages avec le deuxième tour des playoffs ce soir entre Saint-Etienne et Rodez. Les deux clubs qui s'affrontent à 20h30. Le vainqueur affrontera le 16e de Ligue 1 dans une double confrontation la semaine prochaine, bien, pour monter en Ligue 1 justement. Et tout ça est à suivre évidemment sur ici.fr.
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7: Votre météo pour ce soir, le temps est nuageux avec encore quelques averses sur la côte. Demain, on retrouve un temps variable avec de belles éclaircies en matinée et retour de quelques averses l'après-midi. Dimanche, ciel partagé entre passages nuageux et larges éclaircies et les températures pour ce week-end entre 18 et 20 degrés. À suivre, 100% années 80 et puis n'oubliez pas, 20h15, rendez-vous avec notre multiplex pour vivre en direct la finale retour de Ligue féminine et la dernière journée de Pro D2.
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8: Bonsoir à tous. Les années 80 sont à l'honneur jusqu'à 20h. C'est en musique, en anecdotes et en souvenirs. Et vous savez quoi? Moi, perso, je m'en lasse pas. Une heure de 100% années 80, c'est un soin quotidien qui donne le sourire jusque derrière les oreilles. Ce soir, ça commence comme ça.

0: Diana Ross, c'était Chain Reaction.
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0: Un titre écrit composé par les Bee Gees en 1985 pour Diana Ross. Et bah, du coup, je me suis demandé ce que devenaient les Bee Gees, qu'on a tant aimé, notamment dans les années 80. Ils étaient trois, il en reste un seul, Barry Gibb. Il vit en Floride, dans une villa de 1500 mètres carrés, dans laquelle il a installé un studio, et son dernier album, plutôt country, date de 2020. Bah voilà, 100% années 80, c'est aussi prendre des nouvelles de ceux qu'on a aimés, puis qu'on aime toujours, comme Phil Collins. Another Day in Paradise. Tout de suite.
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0: Sandy Stevens, c'était « J'ai faim de toi ». Ça, c'est le tube de l'été 88 qu'on a tous adoré. Au départ, c'est un jingle publicitaire pour une marque de yaourt. Eh ben oui, interprété par Sandy Stevens, jeune écossaise installée à Paris, qui a déjà classé quelques titres dans le top 50. Le jingle devient une chanson et bingo, numéro 1 du top 50 et dans les 10 meilleures ventes pendant 12 semaines. Allez, maintenant, on va rajouter du groove. Earth, Wind & Fire dans un instant.
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0: L'ambiance des années 80, ça continue sur votre radio Ici Gascogne, juste après ces petites infos.
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0: Philippe Lafontaine, c'était Cœur de Loup. 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
0: Demain, c'est la finale du concours Eurovision. Qui sont les favoris? Quelles sont les chances de Monroe pour la France? On en parle après 20h avec Émilie Mazoyer. Je serai en direct de Vienne pour vous donner les tout derniers potins. Et du coup, on se souvient qu'en 88, à Dublin, c'est Céline Dion pour la Suisse qui remporta le concours. Les Anglais étaient seconds, le Danemark troisième, la France était représentée par Gérard Lenormand et le Luxembourg par Lara Fabian. Mais nous, on se souvient de la gagnante. Ne partez pas sans moi.
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0: Francis Cabrel, encore et encore. Un classique de Francis sorti en 85. Ah, dans quelques jours sortira Héritage volume 2 de Pascal Obispo, dans lequel on retrouvera un duo avec Francis Cabrel intitulé Il faudrait qu'il pleuve l'amour. Il viendra sûrement en parler avec Émilie Mazoyer dans un instant, c'est décibels comme chaque soir à partir de 20h. Mais avant cela, toujours dans les années 80, c'est Tracy Chapman qui arrive avec Baby, Can I Hold You, juste après ça.
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2: C'est Décibel, toute l'actualité musicale avec ce soir un de vos compositeurs de musique de film préférés. Éric Serra ne monte pas ce soir les marches du Festival de Cannes comme il avait fait en 88 pour la première présentation du Grand Bleu dont il a signé l'inoubliable musique. Non, il est avec nous en direct dans Décibel pour célébrer ses 45 ans de création musicale et vous présenter la tournée anniversaire qu'il fera voyager partout en France à l'automne prochain. On y plonge.
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2: Salut à tous et bienvenue sur votre radio. Ici, c'est Décibel en direct, l'actualité musicale jusqu'à 21h. Le coup de cœur du jour, c'est la toute nouvelle chanson de Camélia Jordana que vous découvrirez tout à l'heure. L'anniversaire, c'est l'anniversaire d'une toute première fois très importante pour les Rolling Stones. Une première fois qui s'est passée il y a 63 ans, jour pour jour. Vous en saurez un petit peu plus à la fin de l'émission. Shakira a révélé au monde le prochain hymne de la Coupe du Monde de foot, puisqu'elle a à nouveau été choisie par la FIFA, après son Waka Waka assez inoubliable, il faut bien le dire, qui n'avait pas vraiment porté chance à la France. 2010, c'était pas notre meilleure Coupe du Monde, mais bon, pour 2026, on vous fera découvrir cette chanson tout à l'heure, et puis on ira faire un tour à Vienne avec notre envoyé spécial à l'Eurovision, Laurent Petit-Guillaume, qui est allé à l'ambassade de France à nouveau aujourd'hui. J'ai l'impression qu'il y prend ses habitudes, en tout cas, il s'est passé des trucs avec les Eurofans et la candidate française Monroe. Vous en saurez plus tout à l'heure. On sera en direct de Vienne avec Laurent Petit-Guillaume. Mais là, à 20h02, il est temps de retrouver mon invité ce soir, c'est Éric Serra. Bonsoir Éric.
4: Bonsoir.
2: Bienvenue dans Décibel. On est ravis de vous recevoir à nouveau. La dernière fois, c'était la première saison de cette émission, je me souviens. Et vous étiez déjà en train de nous parler de live et de concert. C'était autour de la musique du Grand Bleu. Là, c'est autour de tout votre répertoire. Mm-hmm. 45 ans de création musicale. Bon, vous ne les faites pas. Ça ouais. Fait mal de compter ou pas?
4: C'est horrible.
2: Et à la fois, ça veut dire que voilà, c'était plutôt une bonne voix. Cette histoire de musique de film quand même.
4: Oui, je suis très... Je me rends compte de la chance que j'ai justement d'être encore là après tant d'années, mais en même temps, je préférais quand ça faisait 5 ans.
2: Alors justement, tiens, est-ce que quand vous aviez 5 ans, 6 ans, 10 ans, quand vous étiez gamin, vous rêviez d'être compositeur de musique de film? Je vous pose la question, parce qu'à vos débuts, vous partiez pas tellement dans ce sens-là. On vous a entendu notamment aux côtés de Higelin.
5: Quel manque de place.
2: Vous avez fait de la scène avec lui, du studio, vous avez même écrit des chansons ensemble.
4: Ouais, celle-ci d'ailleurs.
2: Oui, je ne l'ai pas choisi au hasard, on bosse un peu, c'est le service public.
4: C'est la toute première, celle-là, en plus, et ça devait faire 15 jours que j'étais avec lui.
2: Ouais. Et il vous a fait confiance?
4: En fait, j'étais en train de jouer de la basse comme ça, et puis j'étais en train de faire ce gimmick de basse, et il a dit « c'est quoi ça ?» Et puis il a commencé à chanter dessus, et voilà, c'est devenu une chanson.
2: Ouais, donc à ce moment-là, vous pensiez déjà aux musiques de film, ou bien vous voyiez musicien, peut-être même chanteur, ou en tout cas guitariste, etc.
4: Ouais, non, moi j'avais commencé ma carrière très jeune, à 17 ans, j'étais musicien professionnel, et j'étais parti pour faire une carrière d'instrumentiste. C'était ça qui me fasciné et dont je rêvais depuis que j'étais gosse, et j'avais jamais pensé faire de la musique de film, ça m'intéressait pas particulièrement. C'est vraiment Luc Besson qui m'a demandé ça. On s'est rencontrés quand on avait 18 ans. Et moi, j'étais donc déjà musicien professionnel. Lui, il avait encore rien fait. Il avait été assistant sur un film, je crois. Et en fait, il a fait son premier court métrage quelque temps après ça. Et il m'a demandé de composer la musique. Et au départ, moi, je lui ai même dit non, je suis pas compositeur. Je suis juste musicien. Ouais. Mais il a insisté parce que il sentait quoi que si je devais être compositeur, parce qu'il m'avait vu improviser, c'est ça qui lui faisait penser que j'étais compositeur. Et puis bah évidemment quelques années plus tard, je l'ai beaucoup remercié d'avoir insisté, parce que mais vraiment non, j'avais jamais pensé faire ça et j'ai jamais été particulièrement intéressé par la musique de film.
2: C'est intéressant que vous disiez qu'il vous a beaucoup remercié, que vous l'aviez beaucoup remercié, pardon. Mmh. Et j'allais dire, lui aussi peut vous remercier parce que vos musiques, elles ont donné une dimension vraiment supplémentaire au film. Je pense pas, Subway. Il y a des moments comme ça, on voit les images. Enfin, c'est complètement corrélé. Et puisqu'en ce moment, c'est le Festival de Cannes, je me posais la question, qu'est-ce que vous pensez, vous, de la place qui est donnée aux compositeurs de musique de film? Par exemple, à Cannes, il n'y a pas de prix pour la meilleure musique.
4: Ouais, je sais.
2: Il y a un César quand même, que vous avez eu d'ailleurs.
4: Ouais.
2: Mais à Cannes et dans plein de festivals de films, finalement, la musique, c'est un peu la cinquième roue du carrosse, on n'en parle pas, quoi.
4: Ouais, je suis d'accord que c'est pas normal et c'est dommage parce que. Enfin, d'ailleurs, je sais qu'il y a beaucoup de gens qui se battent pour ça, notamment à Cannes, pour qu'il y ait un prix pour la musique.
2: Ouais.
4: Mais apparemment, ils y sont pas encore arrivés. Mais c'est vrai que c'est dommage et puis il n'y a pas de raison. En plus, il devrait y avoir un prix. Il n'y en a plus non plus d'ailleurs aux Victoires de la musique.
2: Ouais. Il n'y a plus rien aux Victoires maintenant. Il y a cinq catégories, il n'y a vraiment plus grand chose aux Victoires.
4: Hein. Ah bon?
2: Ah bah oui. Ouais. Non, c'est pas ouf. Il n'y a plus l'album rock, il n'y a plus l'album électro. C'est, tous les albums, ils sont dans une seule catégorie. Il n'y a plus de
4: niche.
2: D'accord.
4: Ah, je ne savais pas. Vous voyez,
2: c'est bien, ça vous passionne.
4: À quel point je suis. Ouais.
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2: Bonsoir, bonsoir à toutes et à tous et bienvenue sur Ici Gascogne, grande soirée de sport. Et oui, pas que de rugby, de sport, rugby et basket ce soir au programme avec la finale retour de Basketland face à Bourges. On va les retrouver dans quelques instants, Manon Clavrier et Alain Dufond en direct de l'espace Mitterrand pour la finale retour. Et puis le Stade Montois qui joue sa dernière journée de championnat. Suspense qui n'est quasiment plus existant. On aura aussi l'occasion de retrouver Pierre-Albert Blin, Yannick Agré depuis le stade, Guy et André Boniface dans quelques minutes. On aura bien évidemment aussi en fil rouge le match de l'US Dax en déplacement à Vannes. Dax qui a déjà assuré son maintien en Pro D2, la grande soirée de sport en direct jusqu'au bout de la nuit sur Ici Gascogne. Ça part maintenant.
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2: Bonsoir, bonsoir à toutes et à tous et bienvenue. On va suivre cette soirée qu'on espère heureuse, heureuse en tout cas pour les basketteuses de Basketland. On prend tout de suite la direction de l'espace François Mitterrand avec Manon Clavrier et Alain Dufaux. Bonsoir, bonsoir madame, bonsoir messieurs. On espère que ça va être une belle soirée et que Bourges ne fêtera pas son titre de championne de France ce soir à Mont-de-Marsan.
3: Et non, et on est 2600 à espérer ici à l'espace François Mitterrand. Salut Guillaume, salut à tous. Et bonsoir Alain.
4: Bonsoir Manon.
3: Ça y est, les supporters sont en train d'arriver, ça commence à chauffer ici. Les joueuses viennent d'entrer sur le terrain, ça a fait un boucan incroyable, tout le monde est en forme. Il faut gagner ce soir Guillaume, il n'y a pas le choix. Ça peut être même une toute petite victoire d'un point si besoin, mais ouais, il faut gagner suffit pour s'offrir la possibilité d'aller jouer une belle dimanche.
4: Oui, mais moi j'y crois.
3: Bon. Et toi t'y crois Alain?
4: Moi j'y crois parce que tout simplement, parce qu'elle a un peu déjoué en adresse à Bourges. Il y a eu l'agressivité de la défense d'ailleurs vers hier, d'accord, mais à mon avis elle a raté beaucoup de paniers, 30% de réussite, des shoots ouverts, donc moi j'y crois ce soir.
3: Surtout que l'année dernière Basketland était dans le même style de,
2: ah oui, même configuration
4: face à Tarbes.
3: Voilà,
4: face à Tarbes,
3: chercher le mot, face à Tarbes. Basketland avait perdu le premier match à Tarbes et puis finalement gagné le deuxième, ouais, et la belle et le championnat. Donc
4: Bourges et Tarbes, c'est pas tout à fait les mêmes équipes, d'accord,
2: en effet,
4: quand même.
2: En effet, bon, on va vous retrouver dans un quart d'heure. L'ambiance très rapidement, Manon, Alain, l'ambiance qui monte, on est allé maintenant à peine une demi-heure du coup d'envoi.
4: Ben, y a beaucoup de têtes connues, hein. Il y a les basketteurs, les anciens basketteurs, ouais, les Lambert et Portes qui sont là. Et il y a des anciens rugbymen du Stade Montois qui sont là, oui, par exemple. Voilà, donc l'ambiance est au beau fixe ici.
3: L'ambiance, ça va être incroyable, d'autant qu'on le disait tout à l'heure dans les têtes à Pâques, le public de Bourges a un peu piqué les Landais en disant que c'était, ouais, le meilleur public de France.
2: On va leur montrer.
3: Je pense que là, les Landais vont avoir à cœur de leur montrer que c'est eux les meilleurs.
2: Manon Clavrier, Alain Dufaux en direct de l'espace Mitterrand. On vous retrouve dans un quart d'heure pour l'avant-match sportif. On va présenter eh bien, tous les enjeux de cette dernière, en tout cas de cette finale retour. On espère pas dernière rencontre de la saison. Attention, s'il y a victoire de Basketland ce soir, la belle sera dimanche à l'espace Mitterrand. Tout de suite, direction pas très loin, le stade Guy-André Boniface avec Pierre-Albert Blin et Yannick Agrèche. Alors, bon, Manon et Alain viennent de nous dire déjà bonsoir messieurs, bonsoir Pierre-Albert, bonsoir Yannick.
5: Rebonsoir à tous et à toutes, Yannick va arriver. Nous étions dans les têtes à Pâques, oui, tout à l'heure ici, entre 18h et 19h, avec toi, avec Yannick Agrèche et Jean-Christophe Goussebert.
2: Ce que j'allais dire, Pierre-Albert, c'est qu'on a entendu Manon et Alain dire, il y a même quelques anciens rugbyman du stade Montois qui sont à l'espace Mitterrand. Pierre-Albert, il y a du monde ce soir au stade pour l'instant?
5: Il y en aurait plus encore des rugbymen montois à l'espace Mitterrand s'il n'y avait pas le match de ce soir. Par exemple, il y a un habitué, c'est Pierre Saillers, il est sur la feuille de match. Il va régulièrement voir jouer les filles et les espoirs d'ailleurs, filles de Basketland. Oui, parce que la soirée ce soir, il n'y a plus rien à jouer à Vannes, ni pour Vannes, ni pour Dax. Donc c'est sortir pays bigoudin pour les Dacois. Et pour les Montois, il n'y a plus rien à jouer non plus, puisque on a appris cet après-midi, vous le savez, vous avez écouté les têtes à Pâques, merci de votre fidélité. Biarritz a récupéré 2 points, il faudrait que le Stade Montois batte à Jeun par 130 points de départ. Bon, allez, on va arrêter. Les enfants, ça se jouera le 31 mai face aux finalistes malheureux de la finale qui oppose demain en national Nice à Narbonne. Ça se joue à Bourg-en-Bresse. Pour ce soir, vous savez quoi, on va privilégier le beau jeu, on va privilégier l'intérêt sportif, on va aller à Basketland, quoi, parce que en plus ici il n'y a pas grand monde, il fait froid,
2: oui,
5: il y a du vent, il risque de flotter dans un moment. Bon, c'est triste mine, quoi. Hein. Tout à l'heure, il est tombé une grosse race. Mais on peut pas dire qu'il y a une forte ambiance. À part le speaker qui est toujours dans les décibels.
2: Toujours en forme.
5: Les autres, ils sont plutôt en veille mortuaire, hein, si tu vois ce que je veux dire. Donc, on va pas s'exciter non plus sur le match. Par contre, il y a une belle, belle compagnie à Genèse. Un phalanster qui suit son équipe, qui a accueilli tout à l'heure. Je suis descendu. J'entendais du bruit, beaucoup. Puis j'entendais à Genèse. Ben oui, les à Genèse se déplacent, ils supportent leur club, ils sont farouches. Alors il y en a quelques-uns ici au stade Montoire, hein. On pense au Club du Maillot, à l'association des supporters, mais ils ont tellement encaissé pour même pas une marquette de frites offerte que finalement ils en ont un peu marre, quoi. On peut les comprendre.
2: À peine.
5: Donc allez Basketland, et puis c'est pas étonnant si le centre d'intérêt de gravitation de la préfecture s'est déplacé en quelques années, mais avec des raisons légitimes, de Boniface jusqu'à Mitterrand. Il y a juste le Midou à traverser, mais on a l'impression que c'est le Grand Canyon, hein, entre les deux.
2: Oui, et puis il y a un stade où on est en extérieur, on se les caille ce soir, et puis il y a un espace Mitterrand où ce soir ça va être une chaud patate, chaud comme une baraque à frites, j'ai envie de dire.
5: Oui, puis on est reçu avec le sourire là-bas pour y aller souvent, je peux m'en féliciter et témoigner ici. Hein. Bon, enfin.
2: Sourire qui n'est plus trop au stade Montois en ce moment.
5: On ne peut pas dire, alors attention, on vient d'avoir la confirmation, mercredi matin, garde à vous. Il y aura conférence de presse du stade Montois avec le président Jean-Robert Cazot, son entourage, probablement aussi les entraîneurs, au moins Romain Mareuil, pour lancer la grande opération communication avec un grand C concernant donc ce match de barrage à disputer contre le finaliste de National, et puis la projection sur la suite. La suite ? Quelle suite ? Pro D2, National, ça n'est pas pareil, on l'a dit dans les têtes à Pâques tout à l'heure. Bon, nous verrons bien, l'allons voir la suite. Quel sera le menu proposé dans la cuisine montoise pour la fin de saison et la suite, s'il y a suite.
2: Oui, Pierre Albert, le menu du soir, notamment les compositions d'équipe, est-ce que tu les as entre les mains, celles du stade Montois et du SU Agen ?
5: Ah, rapido pour le SU Agen, alors que c'est Luc Ramos, l'arbitre qui va opérer au sifflet ce soir. Stan Moga, il est de Béziers, il est natif de Vannes, joli pays, presque au bord de la mer. Il sera assisté de Sylvain Gem, lui qui est de Cercassette, côté de Pau, chargé de clientèle dans la vie, et de William Labarre, c'est un breton qui est enseignant. Alors pour ce qui est d'Ager, Hans Lombard en première ligne, un natif de Montauban, qui a joué à Toulouse. Un gars qu'on connaît bien, Lacha Macharajvili, quel perle c'était, qui est passé par Montpellier et le stade Montois, en numéro 3. Et le talonneur Cyril Deligny, lui il est de Castelsarrasin, il a joué entre autres à Toulouse, à Lussap et à Montauban. Deuxième ligne, Javier Eisman, chilien de 29 ans, associé à William Demotte, on le connaît bien, le Clermontois qui a joué à La Rochelle-et-Grenoble. En numéro 6, ce sera Arnaud Dupuis, le capitaine, le Bayonnais de naissance. Numéro 7, Enzo Serriesol, lui il est de Figeac, il est à Agen depuis 2021. Numéro 8, Tomasi Vidéan-Ganofo, le Tongien de 23 ans. La charnière, Théo Ejelidé, le Toulousain qui est passé, qui a été formé par Revel, belle petite équipe et qui a 25 ans. Numéro 10, Craig Willis, l'anglais de Stockton on Tees, qui a été formé à Newcastle. Et puis derrière, Iban Echeverry, 27 ans, le Bayonnais qui a joué à l'UBB à l'Aviron à Colomiers à Angoulême. Numéro 14, c'est Dylan Kazemajou, 20 ans, de Pouillastruc, passé par Villefranche de Quéran, jolie bourgade. Numéro 12, Coligno Raboca, c'est un Fidjien de 32 ans qui est arrivé en France par la Seine-sur-Mer. Numéro 13, Peyo Mouskaritz, son nom il vous parle, oui, c'est un sous-lutin, un basque d'Oloron qui est passé par Bayonne et qui a 30 ans. Numéro 15, Louis Dupichot, on dit Dupichot parce que bon, même s'il est né à Paris, qu'il a été formé au PIC, il est passé par Vincennes-Lauracic et l'USAP, il a un nom de Paris ici. Iban Farace Fabra, l'espagnol de 19 ans du centre de formation, en remplaçant numéro 16, numéro 17, Mamouka Mstoyan, le géorgien de 25 ans. Deuxième ligne remplaçant, numéro 18, John Madigan, l'irlandais de Limerick qui a joué au Munster. En numéro 19, Lomik Joigny, 21 ans du Fronton, il a joué à Montauban et Toulouse. Numéro 20, c'est un demi-mêlée, Dorian Belot, 26 ans. est passé par Lormont, qui a été formé à Sénac. Numéro 21, Stade Ouvreur, Émile Déral, 24 ans, formé à Saint-Cernin, qui a joué à Aurillac et Clermont. Un pur Auvergnat. Numéro 22, Lucas Martins, c'est comme on veut, 23 ans, le Columérin. Et le numéro 23, c'est Beau Ferenc, un Anglais de 25 ans, né à Londres, qui est arrivé en France par Angoulême. La troupe est menée par l'éternel Mauricio Reggiardo.
2: Toujours là.
5: Costa, que tal estás? Il va bien, hein, l'ancien pilier de l'Argentine, avec Dane Ryan, l'ancien joueur du Munster de la Lazio, entre autres. Rémi Vaquin qui s'occupe de la touche, lui, l'Aixois, l'ancien troisième ligne, avec Yann Guillaume, le trois-quarts centre. 15 ans à Nevers, il est arrivé, le Toulonnais, à Agen, à l'intersaison dernière. Yaya, comment va?
6: Ben, ça va un peu moins froid que tout à l'heure.
2: Rebonsoir.
6: Pointe-Tamboulonnais.
5: Ça va pas durer.
6: On a failli avoir le rhume tout à l'heure, hein, Guillaume. T'avais bien fait de porter ta petite haleine.
2: Oui, ben, je me suis remis en studio pour vous animer cette soirée.
6: Allez, super. Alors, on va commencer avec sur la première ligne. Goguinava, Bejic et Fepoulaï qui officiera à droite. Deuxième ligne, Nicolas Garot et Lado Chachanidzé. Troisième ligne, Aurélien Laforgue.
5: Capitaine.
6: Raphaël Darquet qui a re-signé cette semaine jusqu'en 2028 au Stade Montois et qui encadreront Yohane Yachagashvili qui restera au couloir. Demi-mêlée, nous aurons Lissati Miloaris associé à Willy Duplessis. À une aile, Sayers, de l'autre côté, Gatien Massé. Au centre, Bautista Escoura avec Mossé Sedawai qui va enchaîner une autre titularisation, même si je pense qu'il faut qu'il revienne dans de meilleurs auspices parce que la semaine dernière il a eu un match un peu difficile avec un peu de déchets à mon goût. Mais effectivement il peut apporter de la puissance au centre du terrain. Et à l'arrière, Alexandre Denardi qui glisse de son aile à l'arrière depuis la blessure de Simao Bento. Comme remplaçant, nous aurons Lamotte qui remplacera le poste de talonneur.
5: On embrasse les filles de Beaubourguier.
6: Thomas Bultel qui lui réapparaît sur la feuille de match. Romain Durand qui officiera au poste de deuxième ligne. Sam Touifoy qui refait son apparition suite à sa blessure et qui a fait qu'il n'était pas aligné la semaine passée contre Colomiers. Nicolas Darquier qui enchaînera une nouvelle feuille de match comme remplaçant au poste de demi-mêlée. Iban Laclos, Joris Dupont. Et il était prévu comment dirais-je,
5: Anthony, pardon, Alves.
2: Oui.
6: Anthony Alves,
2: changement de dernière minute,
6: qui visiblement aurait un petit problème et qui serait remplacé par le 24e et qui est Maël Turpin qui rentrerait
5: international les moins de 20,
6: voilà, qui va donc prendre ça sur le banc, je crois, pour pallier ce forfait de dernière minute. Voilà,
2: en effet,
5: voilà pour le contexte. Il fait froid sur Bonny, il y a du vent sur Boniface. Tout à l'heure ça caillait grave entre 17 et 19, ça s'est un peu adouci avec un soleil plus clair revenu, mais les orages sont toujours persistants vers l'est et menacent. On espère que ça va se jouer au sec. Qu'est-ce qu'on attend pour être heureux? Beaucoup de choses. Qu'est-ce qu'on attend ce soir? Que les Montois, pour leur dernière à Boniface, mettent de l'engagement. Les Agenais ne sont pas venus avec des intentions de passer juste un petit moment et se faire en culotte de chou brouter le cul par des lapins, comme disait l'ancien sénateur Merv Plaméry. Donc,
6: j'y étais.
5: Sur les 10 derniers matchs, tu étais quand tu t'es fait brouter le cul par des lapins?
6: Non, comme tu l'as dit.
5: Ah ouais, d'accord.
6: Finale d'Interville.
5: Exactement.
6: À l'époque, dans un endroit qui s'appelait Euro Disney.
5: Exactement. Ouf. Absolument.
6: C'était au siècle dernier.
5: Bon.
6: Au Puy du Fou.
5: Voilà, de la Vendée. Et donc, voilà comment ça va se passer ce soir. Mais les Agenais avec qui on a discuté, Bachara Julie, entre autres, il y en a quelques copains à Agen, nous ont dit nous, on vient jouer pour gagner ici.
2: Voilà.
5: Juste un rappel, sur les 10 dernières rencontres, Agen a gagné 8 fois. Allez, Guillaume.
2: Merci.
5: Basket-Land, hein.
2: Oui. Basket-Land. Merci, messieurs. On vous retrouve à 21h, donc pour le coup d'envoi de cette dernière journée de Pro D2. Je vous fais quand même une compo d'Aquas très rapide avant de partir à Basketland, parce qu'il y aura aussi le match de l'US Dax à Vannes, avec en première ligne, on a mis dans cette équipe aujourd'hui des jeunes et des joueurs en manque de temps de jeu. La première ligne avec Dino Cazadei et Thomas Crétu, l'international roumain pour entourer le capitaine du soir, Louis Barrère. La deuxième ligne avec Étienne Loiret, Jean-Baptiste Singer. La troisième ligne avec Brice Ferrer au centre, entouré de deux jeunes, Mathéo Lacroix et Malo Anoyer. La charnière avec Paul Ravier, Hugo Cerisier. Sur les ailes, Louis Couget, Naïm Benalla. À l'arrière, Maxime Holtzmann. Et puis au centre, la paire Hugo Fourquet, Benjamin Pentos. Sur le banc de touche, Paul Laperne, talonneur remplaçant, Raphaël Laboile, pilier gauche remplaçant, pilier droit remplaçant, c'est un jeune du centre de formation, c'est Mathis Vigeon, 22 ans, formé à Tulle, première feuille de match chez les professionnels. Sur le banc de touche d'Aqua ce soir, Amin Mahala, Lucas Guillaume, qu'on n'a pas vu de la saison à l'US Dax et qui jouera ce soir son dernier match avec l'US Dax avant de partir, Jécopé Sovao au centre, et puis une charnière jeune, une charnière de l'équipe Espoir, avec Mathis Pardiès et Tom Dourte. Voilà pour cette équipe de l'US Dax, déjà assurée de se maintenir en Pro D2, 9e au coup d'envoi de cette journée, dernière journée de Pro D2, le programme de cette dernière journée avec un Biarritz Carcassonne qu'on va forcément moins surveiller, puisque Biarritz, on le rappelle, si vous nous rejoignez sur ICI Gascogne et que vous n'avez pas l'information, Biarritz a récupéré 2 points au classement cet après-midi. Biarritz a donc 5 points d'avance sur Mont-de-Marsan avant la dernière journée. Les Montois devraient gagner d'à peu près 110 points d'avance sur Agen ce soir pour espérer se maintenir sans passer par le barrage du 31 mai. Les autres matchs, Brive, Nevers, Grenoble, Colomiers, Oyonnax, Aurillac, Soyons-Goulême, Béziers, Valence, Romans, Provence, Rugby, et donc les matchs des clubs landais, le Stade Montois face à Agen et l'US Dax à Vannes, match qui commence à 21h. Tout de suite, direction le basket.
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2: 20h32, direction l'espace Mitterrand. Manon Claverie, Alain Dufont. On est à moins d'un quart d'heure de l'entre-deux du coup d'envoi de cette finale retour. L'ambiance qui continue à monter. On va maintenant commencer à présenter un petit peu le sportif, parce que quand même, Manon, Alain, Basketland reste sur une déconvenue, une correction à Bourges il y a une semaine.
3: Et oui, une déconvenue, moins 18 points à Bourges la semaine dernière, 67 à 49. Alors il n'y a pas de question de goal average ce soir, parce qu'Atlant peut gagner d'un seul petit point s'il faut. Les Landaises ont eu une semaine, 4 entraînements pour se préparer, elles savent ce qu'elles ont à faire. Je vous propose d'écouter tout de suite l'intérieur de Basketland, Sixtine Maquet.
7: Déjà, il faut qu'on joue plus propre, dans le sens où on a perdu beaucoup trop de ballons, donc ça, faut régler ça. Et elles ont des très bonnes individualités, elles ont joué beaucoup d'un contre un et de pique dans l'axe. Va falloir contrôler ça, contrôler aussi leur gros impact dans la raquette. Diaby, on a réussi à bien la tenir, mais malheureusement, c'est Maeva qui a pris les devants samedi. Et pareil, leur meneuse et leurs extérieurs qui vont vite, qui shootent, qui savent faire beaucoup de choses, va falloir les contrôler rapidement et haut sur le terrain pour pas les laisser prendre de la vitesse. Et puis après, va falloir qu'on joue notre basket, libérer ce qu'on n'a pas fait samedi, quoi. Donc voilà.
3: Le rebond, donner de l'intensité, jouer libéré, elles la veulent, cette belle. Et la capitaine Camille Droguet, peut-être encore plus que les autres, elle qui revient de blessure, elle qui était donc sur le banc pour le titre de Coupe de France en l'équipe.
8: À titre perso, j'ai pas l'impression d'avoir profité vraiment des victoires qu'on a eues pendant que j'étais blessée, quoi. Donc j'ai ce truc-là, vraiment j'ai envie de finir bien, que le groupe finisse bien, parce que on a fait une saison vraiment incroyable. Il y a eu des matchs de fou à Mitterrand avec vraiment une ambiance comme j'avais, enfin moi jamais vu ailleurs. Et on a envie de finir la saison pour nous et puis pour aussi le club sur une note positive et pas en se disant vendredi soir on rentre chez nous et merde quoi, c'est fini. Et ça, ça part aussi de la tête, quoi, de se dire d'être prête à que ça soit un combat, quoi, le match. Je trouve que c'est à nous d'aller chercher les ressources, qu'elles soient physiques ou mentales, pour se dire il reste un match ou deux, j'espère deux, on va le faire, quoi. Faut pas que ça s'arrête là.
3: Et non, il faut pas que ça s'arrête là, et les 2600 supporters landais non plus veulent pas que ça s'arrête là. Mitterrand, Alain, est à guichet fermé pour le 45e match de suite, c'est énorme.
4: Incroyable. Oui, vivement les 600 places de plus de la saison prochaine.
8: Et voilà. Je reprise, ça c'est sûr.
4: Voilà. Et donc, on va voir la présentation des équipes, hein, avec bien sûr l'équipe Berruyère d'entrée qui va jouer au complet, puisque tout simplement la joueuse qui était blessée, Lodine Nègre, à l'intérieur, va jouer. Alors elle boitille un peu. Hein. Je ne sais pas, je ne suis pas un grand spécialiste de la cheville, mais bon.
8: Elle va peut-être pas jouer 20 minutes ce soir.
4: Voilà. Maxima Eva Poivet, c'est une jeune joueuse. Donc. Ensuite, Marie-Paul Fopossi, bien entendu, l'ailière internationale. Maëva Diagitabi, qui a fait, je ne vais pas dire, elle a fait presque le match de sa vie contre Basket-Land. Hein.
8: Et on a sa sœur, Clarins, elle est juste présente à côté de nous. Oui. Clarins, qui était capitaine de l'équipe de Basket-Land l'année dernière.
4: Ouais,
8: encore.
4: Qui joue à Salamanca.
8: Qui joue en Espagne maintenant. Voilà.
4: Voilà. Chloé Rosselière, c'est une jeune joueuse. Mathilde Selle également. Laetitia Guapo. Karine Tav Gabi, bien entendu. Monica Alcora. Inès Ritash, Tim Apouille et Alex Bichet. Alors vous entendez ?
2: Quelle ambiance !
4: C'est Basket-Land maintenant. Avec Dunkey, bien entendu. La
8: mascotte.
4: Coach de Basket-Land avec la présentation pour Julie Vogta, la capitaine. Il n'est plus capitaine de nouveau puisque.
8: Il a été pendant l'absence de Camille Droguet.
4: De Camille Droguet. Marie Pardon, bien entendu, ovationné.
8: Capitaine
4: Droguet, voilà. Camille Droguet. Bon jeune à tout, Mas Moussa.
8: Myriam Djekoundadé.
4: Djekoundadé également, Myriam Djekoundadé.
8: La pivot, Sixtine Maquet.
4: Qu'on a entendu tout à l'heure.
8: Ensuite, c'est l'ailière, Johanna Hérodo, 25 ans.
4: L'ailière, bien entendu. Qui va c'est la Belge, qui est un peu le côté suisse de cette équipe, ou le côté belge, on peut dire, de Basket-Land. Louis Bussière et évidemment Leïla Lacan, qui est internationale, va partir aux États-Unis rapidement après les matchs. Julie Varenne, Marie-Julie Levent, Olivier Constant, on a obligé de parler des coachs quand même.
8: Oui.
4: Olivier Lafargue, plus lundi, il n'y a pas. Présent à Basket-Land, et c'est depuis 8 ans le coach de Bourges, voilà. Jérôme Autier et Virginie Abel, les arbitres à la rencontre, Thomas Bissuel, José Soez. Alors José, c'est un Landais, c'est le président des arbitres des Landais. Il arbitre presque chez lui, ce soir. Amandine Brami également. Et le commissaire, bon, je le connais bien parce que j'ai arbitré avec lui. Hein, donc, il est orthésien et pour orthésien, pas l'orthésien. C'est Jean-Charles Romain, voilà, le commissaire de la table de marque.
8: Tu parlais des coachs, Alain, Olivier Lafargue, tu l'as dit, 13 ans à Basket-Land, c'est sa 9e année là à Bourges. Bourges qui est un ancien club, le club le plus titré de France. C'est 15 titres de champion de France. Bourges, c'est énorme. Et 12 Coupes de France. Bourges a déjà fait le doublé 4 fois, le doublé Coupe de France et championnat qu'on espère voir soulevé par Basket-Land cette année. Ils l'ont fait en 2006, en 2008, 2009, 2018. En revanche, si on compare le palmarès des deux coachs, c'est Julie Varenne qui a l'avantage, puisque Julie Varenne, elle a remporté 2 championnats avec Basket-Land et 3 coupes, alors que Philippe Lafargue, lui, c'est 2 coupes et 2 championnats avec.
4: Et voilà.
2: C'est un signe.
4: Tout simplement, mais c'est la force aussi de Basket-Land et de Julie Varenne, hein, évidemment. Et elle a eu aussi. Elle aurait pu avoir des titres avec Basket-Land en tant que joueuse, mais elle ne l'a pas eu. Elle l'a pas eu. Et Olivier Lafargue, coaché.
8: Et Olivier Lafargue, coaché, oui. Évidemment, c'était entre 2004 et 2017. Et puis Julie Varenne, elle est arrivée en 2019 comme coach principale. Et avant, elle était assistante de Cathy Moller.
4: De Cathy Moller, oui, pendant 2 ans. On l'a suivi régulièrement. Ils ont fait un bon parcours en Eurocup. Demi-finale des championnats de France. Mais, et ensuite, donc, Julie a pris les commandes en 2019, là, juste avant le Covid.
2: Manon,
8: ce soir. Oui.
2: Oui.
8: Guillaume.
2: Manon, alors, j'ai une petite question pour vous. On est à 5 minutes, un peu plus de 5 minutes du coup d'envoi. Euroleague, Coupe de France, Championnat de France, on est en finale retour. La correction de la semaine dernière à Bourges. Où est-ce qu'on en est de l'usure physique et peut-être aussi un petit peu psychologique des joueuses sur une saison qui est à rallonge forcément quand on dispute autant de compétitions. Là, on arrive dans le sprint final, il faut avoir encore de l'énergie, de l'influx.
8: Ouais, et elles le disent hein, clairement. Julie Varenne a dit clairement la semaine dernière que
3: peut-être la fatigue physique avait joué. Ça fait d'ailleurs plusieurs matchs qu'elle le dit. Les joueuses aussi, elles s'en cachent pas. Mais ce qu'elles disent aussi, c'est que là, il n'y a plus qu'un match, dans le meilleur des cas deux. Donc je pense que l'usure physique, elle va passer au second plan. Je ne sais pas ce que tu en penses, Alain, toi qui as plus d'expérience.
4: Disons que le championnat, il dure 6 mois, 7 mois. Bon, on ne joue pas, sauf qu'il y en a. Certaines vont aux États-Unis après. Et donc, effectivement, il y a peut-être plus de fatigue pour ces filles-là. Mais pour moi, parce que là, on a pu quand même se ressourcer. Il n'y avait plus un match tous les 3 jours. Il y avait un match par semaine.
3: Puis là, il y a le mental qui peut prendre le dessus aussi sur le physique quand même. On a beaucoup parlé du groupe aussi, de ce groupe qui s'entend à merveille. Je crois que c'est la première année qu'on nous dit à quel point le groupe s'entend. Et là, les joueuses n'ont pas envie de se séparer. Elles ont envie d'aller au bout ensemble.
4: Mais, comme disait Guillaume, quand même, quand on gagne la Coupe de France, qu'on fait un quart de finale de l'Euroleague et qu'on joue la finale du championnat, elle est en première du championnat, c'est quand même une super saison. Il faut finir avec le titre.
3: Elles veulent se récompenser.
2: Ça ne peut pas se terminer comme ça ce soir quand même. Ça ne peut pas se terminer sur un titre fêté par les Berruyères sur le parquet de Mitterrand sur un match retour. Il y a minimum une belle quand même.
3: Surtout à la maison, c'est clair. Alors Bourges a quand même l'avantage sur cette confrontation cette saison. Bourges a gagné 3 matchs, basket-land de 2. Mais là, à Mitterrand, 45e match, oui. C'est fermé consécutif. On ne peut pas imaginer une défaite. Personne ne l'imagine ici.
2: Bien même évidemment.
3: Il ne faut pas nier que Bourges, c'est une énorme équipe.
4: Et je le répète, au niveau technique, à mon avis, basket-land a tenu la drogée haute à Bourges au match aller. Bon, il y a 12 points d'écart. On est revenu à 9, on perd un ballon. Maladresse incroyable. Ce soir, c'est pas possible que basket-land soit aussi maladroit. 30% de réussite sur un match, c'est pas possible.
3: Surtout que ça peut pas être pire, quoi.
4: Pardon ?
3: Ça peut pas être pire, quoi.
4: Je pense que ça peut être pire. Bon, est-ce qu'ils ont l'impression ? Voilà. Alors la question est, alors on discutait tout à l'heure en avant-match, beaucoup de VIP étaient là, on discutait. Est-ce qu'ils ont la pression ? Qui a la pression ? Voilà. Le problème, il est là. À mon avis, la pression ne sera qu'en finale. Là, vraiment, les deux équipes vont se livrer à fond, à mon avis. Allez, avec donc le début de cette rencontre, le 5 de départ du côté de Basketland, Lacan, Lussa, Massé,
3: Camille Droguet, Yoné
4: et Odo. Voilà, pour Basketland du côté de Bourges. Certainement un 5 de départ normal, très certainement avec Fopossi, Jan Salvi, pardon, Kiavi, Pouille et Alix Duchelamène. Vous attendez, l'ambiance monte ici à Mitterrand. On s'entend presque pas. Guillaume, on va se retrouver d'ici une minute ici. À vous les studios.
2: Eh oui, merci Alain Dufaux. Manon Claverie pour la finale retour donc de Ligue féminine entre Basketland et Bourges. On rappelle le programme de la soirée avec aussi du rugby à partir de 21h. On retrouvera Guy, André Boniface, Pierre-Albert Blin et Yannick Agrèche pour la dernière journée de Pro D2. Le Stade Montois qui reçoit le SU Agen. On rappelle, plus aucun suspense, le Stade Montois terminera 15e et avant-dernier de cette Pro D2 avec un barrage pour le maintien le 31 mai à Narbonne ou à Dax, ou à Narbonne ou à Nice. L'US Dax qui est à Vannes ce soir chez le leader. La soirée rugby, basket, c'est maintenant.
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2: Une minute avant l'entre-deux, le coup d'envoi de cette finale retour de Ligue féminine entre Basketland et Bourges. Manon Claverie, Alain Dufaux, c'est à vous. On se retrouvera, allez, dans la soirée, on fera des allers-retours, mais à partir de 21h. Allez-y Manon et Alain, c'est à vous.
4: C'est terrible.

0: nationaux là-bas.
1: Et oui, il y a un drapeau par nationalité des joueuses de basket.
0: Voilà, l'Europe, il y a le drapeau de l'Europe d'abord.
1: Voilà, pour l'Euroleague.
0: Il y a le drapeau américain, il y a le drapeau
1: américain,
0: belge.
1: C'est Julie Wojta, belge pour Becky Massé, nigérian pour Monjana Toumoussa. Il y a le drapeau de la Gascogne et puis le drapeau des supporters bleu et blanc.
0: Oui, parce qu'on est en Gascogne. Hein. Faut pas l'oublier.
1: Qui en doute ici?
0: Voilà, le basket en Gascogne, c'est un gros basket. C'est Basketland, mais c'est les Landes en général qui sont monumentales. Bien entendu, avec donc le coup d'envoi de mort fictif qui a été donné, les arbitres.
1: La
0: donc,
1: photo des deux présidents qui se serrent la main.
0: Ouais. Présidente et vice-président. Voilà. Et ce coup d'envoi fictif avant. Bien sûr, je vous rappelle donc que les Basketland ont gagné 2 points simplement pour se qualifier pour la finale. La belle, quoi, carrément.
1: Ah oui, il faut juste gagner. Là, il n'y a plus de. Pas de question de goal average. Il faut l'emporter. Et Mourjana Toumoussa à l'entre-deux contre Maïva Djaditabi.
0: On va attaquer l'entre-deux initial. Maïva Djaditabi face à Mourjana Toumoussa. Pour Basketland. Ah, on est bleu et blanc là. Il y a les supporters de Bourges qui sont pour l'instant sans Moura là-bas. Les tangos.
1: Coin de tribune.
0: Ouais, 20-25 qui doit être à peu près. Des
1: et
0: tangos.
1: Le ballon pour Leïla Lacan, c'est parti.
0: Avec Leïla Lacan à l'abordage pour Ewodo. Ewodo cherche Massé. Massé à l'extérieur. Leïla a failli se faire.
1: Elle prend le 3 points tout de suite.
0: Ouais,
1: et
0: ça rentre.
1: C'est dedans. Alors que la banda de Samadé vient de se lancer, ce soir c'est la banda de Samadé.
0: Voilà, je connais très bien. Alice Huchet, Alex Huchet à l'intérieur, perte de balle. Elle a voulu donner à Gabi, mais c'est raté. C'est Leïla, Lacan à la main. Alors, l'ambiance va être là tout le match. Leïla Lacan, le relais de Moussa.
1: Moussa, le qui Massé, qui resserre Moussa. Elle a hésité à prendre le tir finalement à l'avant, c'est Ewodo qui fait le tir et qui avance dans la raquette, elle va shooter.
0: Elle monte, elle rate.
1: Non.
0: Elle rate le tir.
1: C'est récupéré par Akua Makani.
0: Avec Duché, à la main. Alex Duché cherche Maïva. Elle a marqué à 3 points au match aller. Attention. Attention.
1: Makani,
0: à l'intérieur,
1: Gabi,
0: interception.
1: Et interception de Moussa. Et qui va, c'est qui remonte la balle avec Johanna Ewodo. Leïla Lacan qui reprend le 3 points.
0: Non,
1: c'est court. Et Camille Droguet qui ne sait pas au rebond, mais la balle sera rendue à Bourges.
0: Ouais. Elle est sortie ouais, par Camille Droguet. Toujours 3-0 pour Basketland. Il y a déjà 1 minute et 10 secondes de jeu. Bon début de Basketland. Très agressif en défense aussi. Hein.
1: Ouais.
0: C'est important.
1: En défense, elles y vont en attaque aussi. Elles prennent les shoots. Elles n'ont pas peur. On ne les sent pas impressionnées par l'enjeu ni par l'ambiance. Alors que ça chahute là. Makani qui avait déjà chambré au match aller à Bourges contre Camille Droguet là.
0: Attention, elle est passée, il y a faute. Il y a faute de Camille. Il y a faute de Camille. Monika Akwaga Makani, qui l'an dernier n'avait pas pu jouer le demi-finale avec Charney contre Basketland. Parce qu'elle était déjà aux États-Unis, voilà, tout simplement.
1: Ouais, Sixtine Maquet nous disait cette semaine qu'elle avait chambré Akwaga Makani à Bourges tout de suite, la capitaine Camille Droguet. Donc, elle avait quand même à cœur, les Landaises, de Allez. Lui montrer qu'elles étaient à la maison maintenant.
0: Gabi.
1: Face à Moussa.
0: Il y a faute.
1: Il y a faute de
0: Moussa. Moussa, ouais.
1: Elle a sauté, elles étaient sous le cercle et Moussa a sauté.
0: Elle est incontrable. Hein. Il y a une différence de taille. Hein.
1: Une différence de taille, ouais. Moussa, c'est 1m87 et Diaby, 1m93.
0: Ouais,
1: donc, ouais.
0: Il y a une différence. Allez, lancez franc pour Karieta Diaby, pardon. Du côté de Bourges, c'est dedans. 3-1 pour les basketlandaises, bien sûr. Deuxième, il est dedans
1: et
0: également.
1: Deuxième est dedans. 3-2, 8 minutes 30 avant la fin du premier carton.
0: Et Bruno, on l'amène. Leïla Lacan, elle est passée. Elle redonne à Bissa pour Droguet a mal contrôlé le ballon, mais elle avait attaqué le cercle et elle manque, dommage. Ouais, elle a mal contrôlé ce ballon. Et c'est un peu dommage. Balle pour Akua Makani. À la main, côté Birrière, bonne balle pour Diaby qui est encore en position d'aller marquer. Mais elle rate, faute aussi, marquer, faute à l'appui.
1: Oh là là, et ça s'échauffe, hein. Ça s'échauffe du côté du banc de Bourges. Là, il y a des supporters landais qui n'apprécient pas, qui marquent le coup autant

0: stade de Bourges, c'est la guerre ici, hein, vraiment.
1: Ah oui, mais c'est deux clubs qui... c'est les deux meilleurs français, hein. Et donc voilà, c'est la bataille.
0: Ils se connaissent par cœur.
1: 4 à 3 pour Bourges, avec le panier marqué. Et il y aura l'annoncé franc pour Fopossi, Gali. Il est dedans, non, il a raté.
0: Et là, il a raté. Leïla contre-attaque. Avec la vitesse, avec Marie Pardon qui est rentrée. Sixtine Maquet qui prend le tir à 3 points.
1: C'est dedans, superbe.
0: La réponse de Sixtine Maquet, 6-4.
1: 6-4.
0: 7 minutes 50 à jouer encore.
1: 6-4 à quoi Macali. Alain Landrin, c'est revenu là. Hein. Ouais. Deux paniers à 3 points. Macali de nouveau à l'intérieur, elle est toute seule.
0: Diaby, elle est toute seule, mais elle est en terrain. C'est Wodo qui l'a contré.
1: Ah, incroyable, incroyable.
0: Elle est par terre, Diaby. Becky Massé qui a hésité à jeter. Wodo qui est repassé à l'intérieur et qui va rater le layup.
1: Avec
0: Alex Duché qui remonte très vite.
1: Alex Duché.
0: Elle attend, elle va mettre en place le système, elle annonce.
1: Face à Iwodo, mais finalement c'est Dali, Fopossi Dali qui
0: est Massé qui contré, défend, qui l'empêche de mettre le panier Fopossi.
1: Marie Pardon. Marie Pardon en l'amène, cherche Massé, mais trouve finalement.
0: Elle trouve Maqué, Maqué Iwodo.
1: Pour Iwodo. Iwodo,
0: non. Elles se sont pas entendues. Ouais. Il y a eu une
1: changement.
0: Tine Maqué qui réclamait une faute. Changement. De la défense. Elle dit à l'arbitre, je ne peux pas courir. Il y a Alex Duché qui m'a empêché de courir. Elle voulait.
1: Changement. J'ai que d'aller rentrer. À face des Wodo. Et parce qu'elle en emmène 6 à 4. 7 minutes à jouer dans ce premier carton. Vous êtes bien sûr ici Gascogne. Finale, retour de la Ligue féminine de basket. Il peut y avoir une belle si Pascal entre la porte ce soir. Dali à 3 points. Non, il n'y est pas.
0: Dali, Fopossi, elle a changé de nom. Alors parfois, c'est vrai qu'on dit Fopossi, parfois
1: c'est
0: Dali.
1: C'est Fopossi Dali, ouais.
0: On la connaît comme Marie-Paul Fopossi, mais elle s'appelle Dali maintenant.
1: Voilà.
0: Allez, Mac et Marie Pardon, elles font tourner là, les joueuses irlandaises. Elles ont encore 10 secondes.
1: Attention à Alix. Elle monte,
0: c'est
1: non,
0: Marie
1: elle va
0: Pardon
1: monter.
0: Qui toute seule.
1: Oui,
0: c'est
1: superbe. Marie Pardon.
0: Allez, 8 à 4. 6 minutes 28 à jouer avant la fin du premier quart-temps.
1: Et à quoi Macani à la manœuvre. Côté derrière, mais deux actions superbes de la part de Basketland. Elle cherche Fopossi Dali, finalement. Elle va chuter
0: elle
1: à 3 points.
0: Non, c'est raté. Et le rebond, ce sera pour Sixtine Maquet. En deux temps avec Becky Massé. Djekundade, qui met de la vitesse. Il y a faute.
1: Il y a une faute.
0: Faute à quoi Macani. Laetitia Guapo, elles étaient les deux sur elle, là. Et c'est Julie Wojta qui rentre à la place de Becky Massé pour les Landais.
1: Attention à Timapouille, attention.
0: Et Louis Mussier rentre aussi pour Basketland.
1: Balle pour Basketland, des fautes d'équipe, il y en a 3 pour Basketland déjà, c'est important, et une pour Bourges. Avec Vojta, donc remet en jeu, changement pour Basketland encore.
0: C'est Leïla Lacan qui sort,
1: oui.
0: Et Louis Mussier qui rentre.
1: 4 minutes de jeu pour l'instant, ici à Mitterrand, Basketland est devant, 8 à 4. Vojta, remise en jeu pour Maqué.
0: Maqué, elle est là, physiquement, elle a fort à faire ce soir et elle répond présente.
1: Vojta...
0: Et Vojta qui va shooter, qui s'est retourné.
1: Non.
0: Non, et le rebond est pour moi.
1: Maqué,
0: elle est rentrée,
1: Guapo. Elle est
0: rentrée, vite la balle. Ouais. Faute. Ah, non,
1: non, porte de balle. Oh, la portée de balle. Elle a porté le ballon.
0: Récupération de Basketland. Allez, Marie Pardon, qui remonte la balle.
1: Marie Pardon face à Tima. Couille, Marie Pardon.
0: Allez, elle se démarque Wojta. Là, Julie Wojta. Oh là là, qui s'est fait piquer le ballon.
1: La faute, il y a faute, la faute. De Fopossi Dali. Et c'est la deuxième faute là pour Akua Makani. C'est Akua Makani qui prend la deuxième. C'est important hein, pour la meneuse. Alix Duché rentre bien entendu du côté de Bourges, mais c'est important que Makani a deux fautes là. Le mise en jeu pour Marie Pardon. Marie Pardon se sert de Sixtine Maqué.
0: Elle a cherché à lui donner sous le cercle, mais elle était trop loin là, si Sixtine Maquet, la passe était compliquée.
1: Il y avait la défense de Maeva Djaditalbi derrière.
0: Allez, c'est reparti pour Timapouille, qui a fait mal aussi, qui a marqué 11 points au match aller et elle en met 2.
1: Faut pas la laisser remettre.
0: 8 à 6.
1: Faut pas la laisser remettre.
0: 5 minutes, ouais, il faut la prendre tout de suite.
1: Marie, pardon, j'écoute d'aller. Le relais de Bochta.
0: Bochta, non, non, yes, non. Pas entendu. Attention, là, il y a des approximations un peu de Basketland. Ouais. Des passes qui n'arrivent pas à bon port.
1: Non,
0: on
1: c'est.
0: On a réglé ça et la capitaine en
1: prend. Je pense qu'Olivier Lafargue a remis un peu la défense. Dans le droit chemin du côté des verrières. Allez, Laetitia Guapo, à la main. Laetitia Guapo, le relais, Maeva, Djaditalbi, elle est passée, et faute, et panier.
0: Oulala, faute de
1: Maeva. Ouais,
0: qui s'est emballée contre le panneau publicitaire derrière le panier, là. Ouais. C'est intense.
1: Maeva, Djaditalbi est en train de faire une finale de feu. C'est vrai qu'on la voyait un peu moins dans la phase régulière, mais là.
0: Le match aller, elle a été impressionnante. 11 points, 15 rebonds.
1: Allez, Moussa Kerr rentre. Et parce qu'elle est à égalité, mais il y a un lancer franc pour Maeva. Il est dedans. Bon jeu de voir, 9 à 8. 5 minutes de jeu, encore. Marie Pardon, presse sur le terrain demandé par Olivier Lafargue. Camille Droguet, attention.
0: Ah, elle a fait la passe, elle est bien arrivée.
1: Ouais.
0: Djekundadé, Marie Pardon maintenant, qui organise le jeu. Ah ouais, elles font une presse impressionnante, les joueuses de Bourges. Là,
1: ouais, là elles sont un peu prises, ouais. Mais Bochta, c'est dedans.
0: 10 à 9 pour Basketland, à 4 minutes 40 de la fin du premier quart.
1: Timapouille, Maeva, Djaditalbi pour Alex Duché. Et le relais de Timapouille
0: qui va essayer de rentrer dans la raquette, de chercher la faute, non?
1: Non, mais elle ne l'a pas.
0: Maeva,
1: 8 secondes, Guapo, c'est raté.
0: Non. Et Moussa au rebond. Allez, Marie Pardon, qui remonte là, il y a beaucoup de vitesse. Hein.
1: Marie Pardon,
0: les deux côtés du terrain, Moussa.
1: Bochta cherche personne. Elle est passée, la
0: mission. Elle qui prend le shoot, elle est toute seule. Non, elle est ratée.
1: Ça tourne, mais ça rate.
0: Et Maeva Djaditalbi au rebond.
1: Avec Guapo qui va attaquer le cercle. Il y a faute. Ouais, elle a cherché la faute. Laetitia Guapo, elle a cherché la faute. Hein. Bochta prend la faute.
0: Aux arbitres qu'elle a juste levé les bras, qu'il n'y a pas faute.
1: Ouais, surtout qu'elle a reculé. C'était à la limite. Alors, par contre, il y a déjà cette faute équipe pour Basketland dans ce carton. C'est un peu dangereux. Voilà.
0: Ça veut dire qu'il y aura lancé franc à chaque faute.
1: Ouais, oui.
0: Désormais.
1: Les Guapo, quoi qu'il arrive. Lancé franc, il est réussi.
0: Et oui, elle le met. 10 partout. Et elle en aura un deuxième.
1: Bon.
0: Il est dedans aussi. 11 à 10 pour Bourges. 3 minutes 54 à jouer.
1: Camille Droguet à l'abordage. Le relais de Marie Pardon. Marie Pardon, Moussa. Moussa pour Bochta.
0: Elle a failli pas négocier la passe, mais elle a eu finalement.
1: J'écoute Nadé, ouais. On se cherche un peu là encore. Hein. Marie Pardon, bon match à l'intérieur.
0: Moussa qui est revenu chercher la balle. Elle va shooter Moussa.
1: Non.
0: Et le rebond, ce sera pour Djekou Nadé qui l'a eu. Elle est contrée.
1: Alors, faute de Timapouille ou Laetitia Guapo. Les signes de l'arbitre.
0: C'est Laetitia Guapo, il me
1: semble. Laetitia Guapo.
0: Ouais, elle a 21. Ouais, c'est ça. Et Myriam Djekundadé sur la ligne de lancer franc.
1: Elle s'est battue au rebond, hein.
0: Ouais.
1: Au rebond principe.
0: Elle s'est battue, elle a voulu re-shooter tout de suite derrière. Et puis...
1: Il y a ici le premier.
0: Le public se calme hein, pour lui offrir le silence, la laisser se concentrer.
1: Et deuxième lancer franc qui est
0: dedans.
1: Toujours pour Astelland.
0: Camille Droguet sort, remplacé par Louise Bussière.
1: Oui, qui revient. 3:30 à jouer, attention de ne pas faire de faute avec les 5 fautes d'équipe là. Maeva, on remet un jeu pour Laetitia Guapo.
0: Elle est rapide,
1: elle a glissé, elle a failli perdre le ballon.
0: Non, elle a récupéré Laetitia Guapo.
1: Elle a perdu le ballon encore. Et là, Moussa le ballon.
0: C'est Moussa qui a récupéré.
1: Et
0: Julie Bochta qui avance.
1: Elle est passée.
0: Elle
1: est passée.
0: Oui.
1: Non,
0: elle a raté le lead. Julie Bochta. Allez.
1: Dommage.
0: Se replie vite en défense. C'est Alix Duché qui remonte la balle tranquillement.
1: Elle est en fond de course, Vojta, et ouais, c'est un peu court. Alix Duché, Alix de nouveau pour le relais de Maeva Jaïtalbi.
0: Vojta qui défend, ouais,
1: qui fait le ménage et qui marque.
0: Pas le même gabarit. Hein.
1: Non. On
0: passe.
1: 13 à 12. Léla va rentrer.
0: Julie Vojta. Elle prend le shoot.
1: Oh non.
0: Non, il est raté.
1: Elle n'y est pas, Julie. Elle n'y est pas, Julie. Guapo.
0: Elle est souvent précieuse, hein, mais c'est vrai que là, pour l'instant, elle n'est pas encore entrée dans le match.
1: Dimapouille. Dimapouille. Attaque le cercle, c'est raté.
0: Non, c'est raté le rebond, j'ai coupé.
1: Allez. Allez, contre attaque. Ah, il faut marquer là du côté de Vasquelande.
0: Luis Bussière. Julie Vojta, Leila Lacan. Qui va au cercle. Et qui sert Djekoudane.
1: Oui, superbe panier de Djekoudane. Vasquelande devant. 14 à 13. 2 minutes à jouer. Dans ce quart temps, le premier. Vous êtes bien sûr ici Gascogne. Finale, retour de Ligue féminine. Il peut y avoir une belle si Vasquelande l'emporte.
0: Bussière qui shoot à 3. Non, c'est raté. Leila Lacan rebond. Avec vitesse.
1: Elle attaque le cercle.
0: Elle y va, elle attaque.
1: Non, elle ne veut pas.
0: Elle va servir Luis Bussière. Qui attaque aussi. Non, c'est Dimapouille qui a récupéré la balle.
1: Ah, oui.
0: Elle regarde l'arbitre. Là, Luis Bussière, elle espérait une faute, mais non.
1: Là, elle a chupé le ballon. Dimapouille
0: elle
1: monte à 3.
0: Elle prend le shoot à 3 points.
1: C'est dedans.
0: C'est dedans. Aïe, aïe.
1: Ah, oui.
0: Ça fait mal. Hein.
1: 16 à 14. Ah, Dimapouille, c'est la shooteuse protée à 3 points aussi. Hey, là, il y a la carte. Une 15 à jouer, 2 points de retard. Le relais pour Leila. Leila Lacan, faute. Le Diaby. Faute de Diaby. C'est pas shooté, il n'y a que 4 autres équipes. C'est pas shooté. Changement. Becky Massé.
0: Julie Wojta sort. Remplacé par Becky Massé, effectivement. Allez, la remise en jeu sera pour Luis Bussière sur le côté.
1: Pour Leila.
0: Terrain, pour Leila Lacan. Allez, un écran de Moussa. Elle passe Leila, elle rentre dans la raquette. Elle écarte sur Becky Massé qui fait la fin de shoot, qui rentre, qui pousse là, qui pousse pour possible.
1: Elle est contrée.
0: Elle est contrée. Elle est contrée, mais la balle sera rendue.
1: Ouais, mais il reste 2 secondes. Hein. Il reste 2 secondes et 2 dixièmes pour shooter.
0: Il va falloir shooter tout de suite.
1: Et Odo rentre.
0: Voilà. Et c'est Wodo qui va tout de suite faire la remise en jeu.
1: Oui, et c'est Leila qui va shooter, non? Non, elle ne peut pas.
0: Becky Massé qui a
1: c'est
0: la balle.
1: Becky.
0: Elle y va à deux.
1: Oh, dommage.
0: Non, ça passe à côté.
1: Elle récupère le ballon.
0: Elle récupère Moussa, Leila Lacan. Qui sert Djekoudane, elle est toute seule, je le sais. Oh,
1: faute.
0: Il y a faute. Ça, c'est Dinesh Pitarch. La jeune joueuse de 20 ans.
1: Et donc de lancer franc pour Vasquelande qui peut revenir à égalité à 44 secondes de la fin de ce premier carton. Djekoudane pour lancer franc. Il est raté.
0: Non, il est raté le premier.
1: Ah, il faut les mettre.
0: Il y a deux points d'écart. 14 à 16.
1: Il faut les mettre dans ses francs. C'est important. Surtout quand on est joueuse intérieure.
0: Et le deuxième est dedans. Vous avez écouté.
1: 16-15. Allez, il reste 44 secondes. Alix Duché à la même. Face à Leila Lacan. Alix Duché se sert de Fopossi. Finalement, bonne défense hollandaise pour l'instant. Diaby. Tima, attention Tima. Redonne derrière pour Pitrache. Balle. Là, non. Elle a été retouchée.
0: Elles essaient de les empêcher de transmettre la balle. Là, les Landaises, elles mettent la main sur le ballon quand même. Elles empêchent.
1: Là, depuis 2-3 minutes, ça va mieux. Là.
0: Les transmissions, ouais, effectivement. Mais là, c'est quand même Bourges. Elles ne sont pas récompensées, là, les Landaises. Quand même Bourges qui a la balle. Pitrache qui remet en jeu pour Timapou. Il prend le shoot à 3 points, acrobatique. Moussa au rebond, il est raté.
1: Ouais, c'était sur le buzzer pratiquement.
0: Leila Lacan qui prend son temps pour remonter la balle là. De toute façon, le chrono du carton est aligné sur celui de 24 secondes. Il reste 8, 7, 6.
1: Leila.
0: Elle va prendre le shoot. Ouais, bon c'est Rodo sur le cercle.
1: Ouais. Oui, et parce que l'on est devant à la fin du premier carton. 17 à 16.
0: D'un point.
1: D'un point à les studios.
2: Merci Manon Clavry, Alain Dufaux. Fin du premier quart-temps, Basketland qui mène donc 17-16 face à Bourges, direction le rugby.
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2: Direction Boniface avec Pierre-Albert Blin, Yannick Agrèche. La 30e et dernière journée de Pro D2, Dax et Tavannes 0-0, Mont-de-Marsan à Agen. C'est parti Pierre-Albert.
1: Oui, avec un 7-0 à venir pour les Agenais. Alors, à vous dire qu'il y a eu un hommage à un grand joueur du Stade Montois qui a beaucoup donné, avec beaucoup d'humilité, qui a vécu en famille ici. C'est un Fidjien, il s'appelle Nakali Wakaya. Il a rendu de très très grands services, ce centre, avec beaucoup d'humilité, de disponibilité, et lui ardent au travail et sur le stade. Très belle action initiale du Stade Montois sur toute la largeur. On croit que ça va aller à dame. Récupération,
5: ouais, dans et les 10 mètres de la ligne, et puis voilà une interception, je crois, d'Ibane Chéveri, je crois que c'est lui, hein, qui marque
1: lui-même,
5: et voilà qui va marquer entre les poteaux. C'est un peu cruel de commencer comme ça, mais c'est comme ça. C'est voilà, des fois les rebonds sur le ballon ovale, ils sont pas comme on veut. Pourtant les Montois avaient bien entamé ces deux premières minutes avec la prise d'initiative et puis des choses intéressantes. Donc voilà, on commence un petit peu avec un boulet au pied, mais c'est que la troisième minute. Souhaitons que l'équipe, après la mise en jeu, se remette la tête à l'endroit. Allez,
1: le score 7-0, puisqu'il y a eu transformation ici à Guy Boniface au profit des Agenais. Récupération par Agen sur le renvoi des Montois de Willy Duplessis, le demi d'ouverture sud-africain du Stade Montois. Et une belle équipe, hein. On a vu tout de suite William Demotte, la deuxième ligne à l'activité. En activité du côté Agenais, Yannick.
5: Oui, ben disons que là, voilà, on est par contre sur une sortie de camp, du moins une sortie de camp, non, plutôt un up and under au-dessus du paquet d'avant, avec un ballon qui a été récupéré par les Agenais, qui bénéficieront d'un avantage sur un en avant dans la lutte aérienne, avec Demotte là qui est un peu chahuté. Le ballon part, il me semble, un petit peu en avant, mais Monsieur Ramos sait se jouer. On va continuer. Petit par-dessus avec Dupichot qui vient demander le ballon.
2: Oui, messieurs, allez, le point sur le score et on part à Basketland tout de suite.
1: 7-0 pour le SU Agen face au Stade Montois ici à Boniface.
2: Merci Pierre-Albert Blin, Yannick Grèche, Dax qui vient d'encaisser son premier essai après 5 minutes, 5-0 avant la transformation. Le deuxième quart-temps, c'est parti. Manon Clavry, Alain Dufaux, Basketland est devant face à Bourges. Final retour.
0: Et Basketland vient de gratter un ballon, comme on dit au rugby, et de récupérer la possession. On a vu Camille Droguet serrer le point.
1: Il y a eu retour en zone.
0: Retour en zone de Bourges. Et c'est parti. Camille Droguet a le ballon. Et elle y va toute seule. Elle shoot à deux. Non, elle rate. Timapouille qui remonte pour Bourges. Et qui a poussé Leila Lacan. Johanna Iwodo est par terre.
1: Iwodo est par terre.
0: Ici,
1: oui.
0: C'est physique. Hein.
1: Attention. Non,
0: le shoot à trois points raté.
1: Et la balle pour Vasque.
0: Oh là là là là.
1: Ah non. Bataille
0: il
1: pour Bourges.
0: Il y a eu auto-tamponneuse là.
1: Photo aussi sort le ballon. Bonne défense de Camille Droguet. Et Basquelan toujours devant, donc 17-16. Balle pour Bourges, mais il reste 9 secondes pour shooter. Ça défend mieux à l'intérieur, ça. Après, il n'y a pas Diaby. Hein. Il n'y a pas Diaby sur le parquet.
0: Il n'y a pas Diaby et Lodinec n'est pas encore rentré dans le premier quart-temps, mais... la capitaine. Elle est vraiment là
1: attention,
0: pour être là.
1: Aussi.
0: Aïe, aïe, aïe, elle marque.
1: Il y a faute.
0: Ah non, il y avait faute.
1: Deux
0: fois possible.
1: En attaque.
0: Ouais. Donc le panier refusé, toujours 17-16 pour Basketland.
1: Alors,
0: et on joue depuis
1: faute,
0: 45 secondes.
1: La faute était à Timapouille. Pas du tout
0: sans ballon,
1: à la possession de ballon. Hein. C'était dans la raquette.
0: Timapouille qui défend sur Camille Droguet là. Elle lui fait perdre la balle. Ouais. La balle est sortie en touche là, elle a déstabilisé là. La capitaine landaise et Leila Lacan sort, remplacée par Marie Pardon pour Basketland. Et Timapouille a la remise en jeu pour Alix Duché.
1: Alix,
0: une presse tout terrain là. Landaise, Marie Pardon qui essaie de l'empêcher.
1: Pour rappeler qu'il y a deux fautes pour Monica Kouamakani. C'est important.
0: Timapouille a trois, il est raté. Aïe aïe aïe, Moussa ne peut pas prendre le rebond. C'est déjà le Bitabdi et Pouille qui revient. Non, qui rate. Et Moussa au rebond.
1: Il y a des fautes, il y a des fautes. Pauvre aussi.
0: Elle
1: est
0: détente, Morjana Toumoussa, c'est impressionnant. On dirait qu'elle va s'envoler jusqu'au cercle quand elle prend les rebonds.
1: C'est Becky Massé qui va remettre en jeu. Olivier Lassard, il n'est pas content.
2: Et Manon, Alain, preuve que sa bataille, toujours aucun point marqué dans ce deuxième carton.
1: Non,
2: 17-16.
1: Ouais, tout à fait.
0: Et 1:20 là de jouer, il en reste 8:40.
2: Ah oui.
0: Allez,
1: c'est raté.
0: Et le rebond qui est récupéré pour Pascal. Ah, oui. Camille Droguet et Odo qui sert Moussa sous le sac. Là, il y avait Timapouille entre les deux. Et la balle est rendue, voilà, à Basketland.
1: Il reste 10 secondes pour shooter du côté de Basketland.
0: Remise en jeu sous le cercle.
1: On essaie de jouer un peu plus à l'intérieur, hein, du côté de Basketland aussi. C'est pas évident, avec Moussa, bien entendu.
0: Oui, et Odo qui est dessous.
1: Non,
0: face à Timapouille. Non, c'est raté.
1: Bonne défense de Timapouille.
0: Ouais.
1: Et Tima à l'abordage. Faute de Réodo. C'est la première. C'est sa première. Ouais. C'est sa première, oui. Mais bon, j'ai déjà deux fautes équipe dans ce carton. Remise en jeu pour Pitache qui va pénétrer, qui va manquer, mais les fautes, non. Ouais, Valandaise.
0: Allez.
1: Valandaise.
0: Mais qui m'a fait la réclamer, elle l'a.
1: Oui. J'ai eu peur à la faute, mais bon, elle n'y était pas. Guapo et Macron Macani rentrent. Pitrache sort et Alice Duché. Macron Macani joue avec deux fautes. C'est un pari de la part de Dominique Lafargue. Olivier Lafargue. Moussa, vous tentez le public qui pousse. On n'a pas marqué, hein. 2 minutes, on n'a pas marqué encore. Hein.
0: Non.
1: Moussa, attention.
0: Camille Droguet qui a hésité à 3 là. Marie, pardon, qui s'est réveillé au dos à 3 points. Non, c'est raté. Et Moussa, Moussa, rebond offensif.
1: Oh, elle a été haut.
0: Qui a récupéré. Et Marie, pardon, Becky Massé, il reste 8 secondes là. Marie, pardon, qui rentre sous le sac et qui s'est réveillé au dos dessous. Oui, c'est dedans. 2 points pour Basketland.
1: Enfin, on a marqué.
2: Enfin.
1: 19-16.
0: Avec 7 minutes 30 à jouer.
1: Timapouille, le relais de Maïva.
0: Voilà. Avec Camille Droguet en face.
1: Et avec Macani à 3 points, c'est dedans.
0: Oui. L'égalisation de Bourges, 19 partout.
1: Ah, il l'a fait rentrer, Olivier. C'est sûr qu'elle marque d'entrée, Macani. Le relais de Moussa.
0: Camille Droguet qui cherche là des solutions. Marie, pardon. Elles sont sans solution.
1: Il faut un attaque à Basketland. Alors, qui la prend ? Moussa, apparemment. Oui, c'est sa deuxième. C'est la deuxième, mon Génato Moussa.
0: Ah oui. Ouais. J'ai pas vu ce qu'elle a fait. Hein. Elle a poussé.
1: Elle a fait un bloc irrégulier.
0: Ah oui.
1: Souvent, les filles mettent des pas trop vite, trop loin. Quoi. Elles sont trop loin et elles bousculent la défenseuse. Ouais. Et donc, d'ailleurs, balle pour Basketland. Ah non, non. Je suis pas sûr. Elle est pour vous rejeter.
0: Et le public, évidemment, réclame la balle. Ouais. Est-ce qu'il y aura une vidéo, non?
1: Non, apparemment, non. À mon avis, elle a touché le pied, quand même.
0: Ouais. Ce qu'elle demande, là.
1: Il y a... Alors, que disent les arbitres? Monsieur Soares, t'es mort. Olivier Lafargue.
2: Au ralenti, c'est quand même un petit peu plus pour Bourges. Hein.
1: Là, il n'est pas content, Olivier, mais elle était pour Bourges. Alors, moi, j'ai vu qu'elle s'est dribblée dessus, sur le pied. Les arbitres considèrent qu'il a dribblé sur la joueuse hollandaise.
2: Oui, oui.
1: Voilà.
0: Qu'elle a sorti la balle. Bon, il y a temps mort, en tout cas.
1: Il y a temps mort.
0: Bon. 6 minutes 57 à jouer.
1: On peut faire un point peut-être partout. Du côté de...
2: Eh oui. Eh oui. On va partir à tout près à Boniface. Pierre Aberblin, Yannick Agrèche. Le point sur le stade Montois face au SUAG. Dernière journée de Pro D2.
6: Groupe EP des Trans, ça va Adam, grâce à Luka Bejic, le talonneur montois, transformation Willy Duplessis qui n'était pas commode, elle était en coin face au vent. 7-7 donc, mais il va y avoir essai à jeûner. Oh, la faute de marquage.
5: Un truc invraisemblable. Tout le monde, il y a 5 gonzes qui l'ont dans les mains, et il relâche et le 8 qui finit par faux parce que je crois qu'il a un nom c'est qui finit par faux.
6: Finéan Ganofo.
2: Ah, Finéan Ganofo, bien évidemment.
6: Tomasi, voilà, le tangier.
5: C'est honnêtement, on défend très bien sur l'action, on n'est pas du tout en danger, on le prend. Par contre, il est très très costaud, c'est un joueur massif et puis qui est gazé. Et là, il a transpercé, on a dû le relâcher. Et après, il finit tout seul en moyenne position, il vient finir entre les barres. C'est vraiment dommage parce qu'on a fait on a très bien entamé le match. On a eu tout à l'heure une première action avec une interception de Gassi Amassé qui malheureusement est tombée. Il y a eu un arbitrage vidéo qui nous a redonné cette pénalité, pénal touché essai. On revient à 7-7, on fait le plus dur et on repart, voilà, avec une faute.
6: Transfo, 14.
5: Une faute de défense où il n'y a pas de danger, il n'y a pas de déséquilibre. Et là, on remet cette équipe qui repasse devant de 7 points avec une transformation de Willis.
2: Eh bien, merci.
6: Transformation par Craig Willis, voilà où on en est. 14 à 7 pour la 10e ici.
2: Merci beaucoup, Pierre Blabla, Yannick Agrège. Pendant que Dax est mené 7 à 0 à 20, on approche du quart d'heure. C'est reparti à Basketland, Manon Claverie, Alain Dufault.
7: 21-19, Anconi a marqué un panier à 2 points. Et Vojta marque 21 partout. 6 minutes 19 à jouer dans le deuxième quart-temps. Match très défensif là.
8: Ouais. La balle avait finalement été rendue à Bourges tout à l'heure. Et là c'est Aqua Makani encore qui est contre la raquette, mais elle est contrée par Marie Pardon.
7: Et alors Céphine Maquet est rentrée bien sûr à la place de Musa avec ses deux fautes. Et elle est face à Diaby, hein. C'est un combat important pour elle, hein, Sistine. Mais elle le tient bien pour l'instant, le tient bien.
8: Ouais, disait Diaby, Céphine Maquet nous disait au dernier match, on a réussi à la contenir Diaby, et puis finalement c'est Maëva Diaby qui a pris le relais. Donc c'est vrai qu'elles ont fort à faire là, les intérieurs landaises.
7: Allez, on revient au jeu pour les meilleurs. 8 secondes pour shooter.
8: Laetitia Guapo qui a la balle, qui prend le 3 points, elle est toute seule.
7: Non, c'est raté complet.
8: Et la balle sort.
7: Sort pour Basketland, bien sûr.
8: Ouais.
7: Mais ouais.
8: Remise en jeu landaise.
7: Laetitia, depuis qu'elle a joué un 3-3, c'est plus la Laetitia Guapo qu'on avait avant. Moi, le 3-3, ça me va au moment, quoi. C'est comme le rugby à 7, c'est un peu pareil. Donc, c'est mon avis.
8: C'est vrai qu'on voit la vitesse qu'elle apporte quand même.
7: Elle était beaucoup plus à droite.
8: Marie Pardon, toute seule à 3 points. Non, c'est raté aussi. Un peu moins raté que Laetitia Guapo.
7: Laetitia, elle va très vite. Elle va passer à relais et elle me fait pas mentir.
8: Et non, c'est raté.
7: Ouais.
8: Allez, Leila Lacan qui a la balle. On marque peu dans ce deuxième quart-temps. 21 partout, toujours 5 minutes 20 à jouer. Maqué. Leila Lacan qui organise le jeu. Qui leur dit de couper dans la raquette, de se déplacer. Là,
7: Diaby est sorti. Avec Maqué.
8: Maqué, elle est contrée. La balle est rendue à Basketland.
7: 5 secondes pour jeter. Alex Duché va rentrer, a priori. Qui est-ce qui sort? Alors, il y a un.
8: Et il y a Tarmor.
7: Tarmor.
8: Ouais.
7: De Julie. Tarmor de Julie Varenne.
8: C'est joueuse.
7: 21 partout. 5 minutes et 13 secondes à jouer. L'Irlandaise. Il y a très peu de marqué, comme tu dis. Il y a 4 points d'un côté.
8: À la fin du premier, là, on est à 21 partout.
7: C'est ça. Ce qui fait que les fautes vont jouer à la fin. Les fautes vont jouer parce que d'un côté, Aqua Makani a deux fautes. Musa a deux fautes. Ça va jouer dans ce quart-temps.
8: Pour l'instant, niveau statistique, on n'est pas très à droite, mais des deux côtés. Donc ça va. 31% d'adresse. Ah non, là, ça s'est mis à jour. 34% d'adresse pour Basketland. 30% pour Bourges. Ça va un peu mieux. Tire à 2 points. 37 pour Basketland. 35 pour Bourges. Tire à 3 points. On est à 28 pour Basketland. Ouais. 22 pour Bourges.
7: Par rapport au match aller, ça a monté un peu parce que là, on est à 30%. Là, on est à 37. Il y a pas mal. Voilà.
8: Et Bourges a baissé puisqu'elles étaient à plus de 40% et là, elles sont dans les 30.
7: On allez, remise en jeu.
8: Sur le terrain.
7: Pour Marie Pardon, du côté de Basketland.
8: Et au niveau des joueuses, c'est Djaldi Tabdi, Ejikundade, Emma Kani et Utima Pouy qui sont à 5 points chacune. Et derrière, Evodo Wojta à 4, Leila Lacan à 3, avec Christine Maquet. C'est reparti.
7: Marie Pardon, Leila devant le ballon, c'est Wojta.
8: Allez, Wojta toute seule à 2 points. Non, non. Allez. Et Aqua Makani au rebond.
7: Manque d'adresse.
8: Très vite avec Popossi. Qui attend Diaby. Popossi.
7: effectivement pourri de sortie tout à l'heure. Attention, Fofossi qui attaque le cercle, elle est ratée.
8: Le rebond, c'est pour Pascal Lambe. Et là, Lacan, qui va mettre de la vitesse là. Allez, qui va provoquer, elle est entre 4 verrouillères. Rocheta, finalement, du coup, on a des seul à 3.
7: Non, il est à 2, il était qu'à 2. Elle avait le pied sur la ligne, le pied, ouais, mais il n'est pas dedans. Faute Marie, pardon.
8: Sur Diaby.
7: Faute Marie, pardon.
8: Elle doit pas lui faire bien mal, Diaby, Marie, pardon, mais il y a faute quand même.
7: Ouais, ouais. Mais... elle est dans le cylindre.
8: Et toujours 21 partout. 4 minutes 40 à jouer.
7: Ça marque
8: ici
7: pas
8: à
7: beaucoup. Hein.
8: Ça marque pas beaucoup.
7: 3 fautes d'équipe pour Vasquelande, 2 pour Bourges. Aquamacani. Et c'est deux fautes.
8: Et toute seule.
7: Et là, non, elle donne à Diaby finalement. Face à Sixtine.
8: Et elles sont trois autour de Diaby.
7: Ouais, elle est contre.
8: Elles ont réussi à l'empêcher de marquer là. Il y avait Sixtine Mike là, elle a la fin. Julie Wojta. Julie Wojta qui a la balle.
7: Ouais,
8: qui
7: sort du côté de tous les cercles. Oui, oui. Ça
8: donne. 23-21 pour Basketland à 4 minutes 15 de la fin du deuxième carton et de la victoire.
7: Allez, Alix. Alix Duché. Le relais de photo aussi pour Duché de nouveau. Fofossi va attaquer le cercle, non, on le redonne derrière Alix. Il reste 8 secondes pour jeter Diaby à l'intérieur. Fofossi face à Djikoundadé.
8: Djikoundadé qui s'est empêché là. Diaby prend le shoot à 3.
7: Il s'est raté. Il y a une faute
8: raté,
7: à l'intérieur.
8: Ça avait bien pris l'axe, j'ai eu peur.
7: Ouais, mais il y a une faute sur Laetitia Guapo. C'est la quatrième d'équipe à mon avis. Pour Basketland sur le deuxième écartant. Voilà, c'est la deuxième de Julie Wojta.
8: Alors que Diaby est sorti remplacé par Maëva Jadidabdi et la Marie Pardon sort donc qui vient de faire la faute remplacée par Johanna Eudo.
7: Le problème c'est que Basketland a 4 fautes et il reste 4 minutes dans ce carton. Avec du jeu faute, voilà, ça va être ajouté. Voilà, c'est ce que je disais.
8: Voilà, oh le public n'est pas d'accord bien sûr. Elle n'avait pas la balle, Laetitia Guapo, elle a provoqué la faute, c'est Julie Wojta qui l'a faite.
7: Et oui, et c'est ajouté.
8: Et là, c'est la cinquième d'équipe, effectivement.
7: Tout sera shooté. L'équipe, Massé, Varane, Catherine, Wojta, trois fautes. Hein.
8: Ouais,
7: c'est pas Djikoundadé. C'est pas Djikoundadé.
8: Remplacé par Massé.
7: Eh oui.
8: Laetitia Guapo qui a manifesté sa joie de faire faute et qui est donc puée.
7: Voilà, elle qui. Et maintenant l'Andaise, plus ou moins.
8: La faute, pardon.
7: L'Andaise sur le territoire. Normalement, elle est
8: partie tout droit sur le cercle. Elle a raté.
7: Ouais. Deuxième lancement pour Laetitia Guapo. Attention. C'est franc, il est raté.
8: Il est raté aussi, le deuxième.
7: Béquille,
8: elle n'a pas résisté à la pression.
7: Leïla Lacar.
8: Laetitia Guapo.
7: Leïla Lacar à l'abordage. Leïla Lacar le relais.
8: Béquille Massé à 3.
7: Non,
8: il est raté. Il passe. Ah non, il revient. Et Leïla Lacar qui se bat. Djikoundadé, non. Finalement, c'est Dali. Fofossi qui a la balle.
7: Dali pour le relais. Laetitia Guapo. Laetitia Guapo à 3.
8: Il est raté complètement. Ah,
7: elle n'est pas dans son
8: retour. Non, ouais. Béquille Massé. Allez, Leïla Lacan, on va poser le jeu un peu pour Basketland. Djikoundadé, Béquille Massé qui va rentrer sous le cercle, percute Jadid Dabdi.
7: Ouais,
8: elle a raté, elle n'avait plus qu'à le mettre là sous le cercle,
7: ah, ouais.
8: Dommage.
7: Toujours deux points d'avance pour Basketland, 3-2 à jouer, 23-21 dans ce deuxième carton. Alix Duché à l'abordage. Alix Duché face à Leïla, le relais
8: qui
7: de Timafouille et une faute. Alors qui l'a commise? Alors la faute avec Jacky.
8: Les coéquipières de Bourges applaudissent en fait leur coéquipière qui a fait la faute offensive et c'est pour ça que le public se lève et n'est pas content.
7: Mais
8: parce qu'en gros les coéquipières.
7: Elle n'est pas marquée. Pour l'instant elle n'est pas marquée, je comprends pas. Elle n'est pas marquée la faute.
8: Pas marquée, ouais.
7: Non,
8: mais
7: parce que il y a toujours deux fautes pour Bourges. Alors là, on est à 3.
8: La table de marque n'a pas encore marqué, mais c'est reparti le jeu.
7: Je comprends pas.
8: Camille Droguet, on va vérifier ça, Alain.
7: Ouais.
8: Sixtine Maquet qui
7: Sixtine,
8: prend le tir à 2. Non, c'est raté. Et au rebond, il y a une perruière.
7: Alix
8: et c'est
7: Duché,
8: vrai qu'on est toujours à deux fautes.
7: Alors, a priori, c'est pas une faute. Alix Duché, Maëva, c'est raté.
8: C'est raté. Allez, Camille Droguet au rebond. Béquille Massé, Marie Pardon.
7: Ouais,
8: il y a Modo qui est
7: Fage a lancé les contre-attaques.
8: Ouais.
7: Elle se replie très vite. Hein. Les Berrières, Camille.
8: Camille Droguet, Marie Pardon encore, avec Sixtine Maki qui a posé l'écran. Camille Droguet qui prend un tir à deux.
7: Non.
8: C'est raté. Oh là là, oh là là là là. Elle a été poussée, là, Marie Pardon.
7: Faute de Timapouille.
8: Elle prend le rebond. Timapouille a poussé, là. Elle est percutée, pareil. Le panneau publicitaire sous le cercle, là.
7: Alors là, il a remarqué.
8: Ah, ça y est.
7: Donc ouais. Tout à l'heure, il n'y avait pas la faute.
8: Mais alors, s'il y avait
7: c'était une balle sortie, de balle.
8: Oui, d'accord.
7: Sortie de balle pour vous.
8: Et là, sortie de Sixtine Maquet pour l'instant.
7: Oui.
8: Remplacée par Mourdana Toumoussa. Heureusement que t'es là, Alain.
7: C'est la deuxième de Tima. C'est la deuxième.
8: Tima Pouille. Et Wodo sort aussi, remplacé par Louise Bussière.
2: Manon, Alain.
8: Oui.
2: Oui, très rapidement, je vais vous couper la parole. On part à Boniface très rapidement. Le temps, le point sur le score, s'il vous plaît, et le temps qui reste dans le deuxième quart-temps.
6: Non, mais le score, on s'en fout, Guillaume. Mais il y a Raphaël Larquier qui
2: Pierre
6: est
2: Albert,
6: au score. Garcia Massé est sorti sur une béquille. Par contre, là, c'est l'affolement général. Sérieusement, on est inquiet. Préoccupation, il y a beaucoup de joueurs des deux équipes qui sont autour de Raphaël Larquier sur la ligne des 40 mètres. On a fait rentrer tout le bloc médical, tout le staff médical des deux équipes.
5: A priori, ça semble être un problème à la cheville, puisque c'est visiblement sur une touche, il a contré une touche adverse.
6: Si c'est sur la cheville, c'est moins grave que.
5: Non, c'est, je pense que c'est la cheville, parce qu'on a vu les images avec les agenais, bon. Le staff agenais. A priori, mais je pense que c'est en retombant. Et je pense que c'est assez grave.
6: 14-7 en tout cas, bon. L'avantage pour Agen et Raphaël Larquier, malheureusement, qui une nouvelle fois est blessé sérieusement.
2: Ouais, un poisson à Raphaël Larquier. Merci beaucoup. On vous retrouve dans deux minutes à la fin du deuxième quart-temps. Merci beaucoup, Pierre Berbin, Yannick Agrèche. Manon Clavry, Alain Dufaux, c'est à vous.
7: Eh oui, mais il s'est fait chipper le ballon toute seule là.
8: Ils ont marqué un panier facile là, les Berrières.
7: Ouais, 23 partout.
8: C'est une herpitarche, la jeune joueuse de Bourges. Il lui a piqué le ballon sous le cercle, elle n'avait plus qu'à marquer un double pas facile.
7: Leïla est passée.
8: Leïla Lacan qui est toute seule, non ? Elle cherche une coéquipière.
7: Ouais,
8: là,
7: elle
8: aurait pu.
7: Elle
8: ne
7: regarde pas Becky Massé.
8: Becky Massé qui est toute seule. Récupérée par Bourges, attention. Attention, Leïla Lacan.
7: Allez,
8: récupération, elle a raté son.
7: Elle va se rattraper, Leïla. Elle va se rattraper.
8: Le deux, oui.
7: Voilà,
8: c'est dedans. Je l'ai vu, Alain.
7: 25-23.
8: Et 1 minute 10 à jouer encore avant la mi-temps.
7: Balle pour les Berrières avec le René Pitrache pour Alex Huchet qui monte à deux. C'est dedans.
8: C'est dedans.
7: Ouais,
8: c'est... 25 partout.
7: 55 secondes à jouer. Leïla Lacan à l'abordage. Côté landais, jeu. Camille Droguet se sert là, mais c'est Leïla. Elle fait tourner, il faut shooter là.
8: Elle monte. Le prend à deux.
7: Oui,
8: superbe.
7: 27-25. Ça la remet en scène, elle est là.
8: Ah ouais, 27-25, 30 secondes à jouer là.
7: Il y aura une possession de balle landaise normalement.
8: Voilà,
7: Alex Huchet, le relais, Timapouille, Diaby. Faute de Sixtine. Maquet s'est ajouté.
8: Elle n'est pas d'accord, la Sixtine, elle tombe des nues.
7: Ouais.
8: Comme souvent quand elles font faute, les joueuses elles tombent
7: mais
8: des nues.
7: Oui, bien sûr, elle est un peu embarquée. C'est sa deuxième. Alors au niveau des fautes, Vostat a trois fautes. Il y a deux fautes pour Mussa, deux fautes pour Maquet, Et en face, il y a deux fautes à Guamagali et il y a deux fautes pour Timapouille. Premier lancé franc réussi par le Diaby. Deuxième lancé franc, elle égalise. 27 partout. Tarmont demandé par Julie Barène. Il va rester 23 secondes à jouer et la balle sera pour l'Irlandaise. Ouais, elles peuvent gérer, il y a 24 secondes, 23. Normalement, elles vont faire tourner jusqu'au bout. Normalement.
2: Une dernière possession à venir.
8: Julie Levent qui est en charge de trouver les systèmes quand il reste peu de temps. C'était Shona Thornburn l'année dernière.
7: Ouais.
8: C'est le boulot de Marie-Julie Levent qui a donné ses consignes à Julie Barène, qui les donne maintenant aux joueuses.
7: Voilà. Avec le 5 qui sera le 5 d'arrivée sur le Tarmont. Camille Droguet avec Djekounadé, Leïla Lacan, Marie Pardon et Becky Massé.
8: Djekounadé, meilleure marqueuse pour l'instant avec Leïla Lacan. Elles sont à égalité, 7 points chacune. Ensuite, côté landais, il y a Johanna Ewodo à 4 points, Julie Roche à 4 points, Sixtine Maquet 3 points. Et puis Marie pardon, deux points.
7: Ça, c'est sûr que le shoot de l'Ayaka tout à l'heure à deux points l'a mis en confiance. Parce que c'est le shoot qu'elle adore, se bloquer à 5 mètres là, et marquer avec une opposition, mais comme elle a un shoot en retrait, je crois que ça va la mettre beaucoup en confiance.
8: Et on en a besoin d'une Leila Lacan en confiance.
7: Tout à fait.
2: Oh, que oui.
8: Elle a beaucoup aidé l'équipe dans les matchs clés cette saison, on l'a moins vue la semaine dernière, la semaine d'avant.
7: Attention, il faut passer la ligne.
8: Allez, voilà, c'est parti. C'est bon. C'est bon, 16 secondes à jouer là. Marie Pardon à la balle.
7: Ouais, mais elle va faire tourner, non, elle ne faut pas tourner.
8: Non, elle faut tourner Camille Droguet.
7: Alors, Camille Droguet.
8: Non, rate le 2.
7: Elle récupère le ballon.
8: Elle va shooter.
7: Ah, dommage.
8: Laetitia Coipeau.
7: Ah, elle récupère. Elle
8: a quand qui shoot.
7: À 3 points.
8: Oh, il est passé juste à côté.
7: C'est raté.
8: Juste à côté.
7: Oh là là là là là. Ça a failli être dedans.
8: 27 partout et c'est la mi-temps ici à Mitterrand.
7: C'est la mi-temps à Mitterrand. 27 partout, tout est à faire. À vous les studios.
2: Manon Clavry, Alain Dufaux, un grand merci. 27 partout à la mi-temps. On se retrouve dans une dizaine de minutes pour eh bien, la seconde période. On rappelle qu'en cas de victoire de Bourges à Basketland ce soir, les Berruyères seront sacrées championnes de France. En cas de victoire de Basketland, il y aura une belle dimanche à Mitterrand. Allez, on y va, la soirée sport. 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
2: 21h30 en direct sur Ici Gascogne, le basket et le rugby, direction Boniface, avec le match entre le Stade Montois et le SU Agen. Pierre-Albert Blin, Yannick Agrèche, Pierre-Albert, le match qui est toujours arrêté avec la blessure de Raphaël Darquier.
6: Il va reprendre, Agen mène 14-7, il y a eu une très longue interruption parce que la blessure est sérieuse de Raphaël Darquier. On a vu les joueurs des deux équipes se précipiter tout de suite, ils ont compris la gravité de la blessure. Plusieurs Montois qui sont restés agenouillés à côté de Raphaël Darquier alors que le personnel médical des deux équipes intervenait. Il est évacué sur une civière. Visiblement touché sérieusement, probablement une cheville, peut-être alors, plus. Alors que Gassia Massé venait de sortir, lui touché aux ischios. Il va un peu la catastrophe. Alors qu'il va y avoir, et c'est bon, toi, par Dawaï, me semble-t-il, Yannick Agas.
5: Ouais, sur une bonne action. Par contre, j'ai pas compris comment les Agenais ont défendu parce qu'on s'est retrouvé en situation de 2 contre 1, négocié parfaitement. Et Dawaï, avec sa vitesse, a réussi en moyenne position à les marquer en couvert. Alors, effectivement, il y a eu un gros froid qui a été jeté par cette blessure parce que voilà, c'est un coup malheureusement de reviens-y. Ça fait plusieurs fois que malheureusement Raphaël se blesse, et c'était ici encore sur une touche il y a quelques semaines qu'il s'était blessé, je crois, une entorse au genou. Puis il y a eu cette blessure avec les moins de 20 quand il était capitaine à Havane contre l'Italie.
2: Il n'est pas chanceux.
6: L'épaule, plus les ligaments croisés il y a 2 ans.
5: Il s'était fait mal déjà au niveau du genou. Donc voilà, ça met un peu le bourdon, ça gâche un peu, non pas la fête, parce que ce soir on n'a pas le cœur à la fête, mais ça noircit un petit peu le tableau.
2: Il était prolongé cette semaine en plus, hein.
6: Oui, absolument, jusqu'en 2028. Absolument.
5: L'équipe.
6: Contrat espoir, il est international, les moins de 20.
5: L'équipe vient malgré tout de scorer et de réagir et Willy Duplessis transforme, donc on revient à égalité 14-14, comme si on remettait les compteurs à zéro à la 17e minute. Mais voilà, c'est un peu. Ça fait un peu mal au cœur là.
6: Il n'y a que le speaker pour s'enthousiasmer parce que je vois autour de moi de vieux habitués, des supporters de longue date du Stade Montois. En une minute, tu perds Gassia Massé, qui est un marqueur remarquable, ouais. Le centre ailier. Et tu perds en suivant, une minute après, Raphaël Darquier, troisième ligne, deuxième ligne, qui a pesé chaque fois qu'il est rentré. Ça fait beaucoup pour une soirée de clôture ici, Guillaume.
2: Ouais, ça fait beaucoup, hein. Ça fait beaucoup pour le Stade Montois. Pendant ce temps-là, Pierre-Albert, à la demi-heure de jeu, Dax est mené 12-0 à la Rabine, à Vannes, chez le leader breton. Une demi-heure de jeu. Peut-être le point, aller très rapidement sur les autres scores. On est à la demi-heure de jeu dans ces matchs-là. Biarritz et Carcassonne. Biarritz devant 12-10. Nevers qui mène 15-0 à Brive, alors que Brive doit l'emporter pour peut-être accrocher mieux qu'une 6e place. Colomiers mène à Grenoble 17-7. Oyonnax mène 7-3 face à Aurillac. 7 partout entre Soyons-Goulême et Béziers. 3-0 pour Provence Rugby à Valence-Romans. Et donc, à Mont-de-Marsan, les Montois sont revenus à égalité. Pierre-Albert.
6: Oui, 14-14, il y a une touche au profit de Cyril Deligny sur les 40 mètres dans le camp montois. Cyril Deligny, le talonneur à Genève, c'est pris en l'air par William Nemoth, impeccable, avec le soutien d'Arnaud Dupuis, le troisième ligne et capitaine du SUA. Groupe EP Détran au profit des Blancs d'Agen, qui jouent en parement bleu. Les Montois dans leur couleur, et une pénalité sifflée par Luc Ramos, l'arbitre de cette rencontre, au profit des Montois qui vont pouvoir se dégager. Voilà, Dupuis, lui, il vient râler un peu avec son copain Cyril Deligny et avec Hans Lombard, le premier en ligne, le pilier gauche solide, hein, 26 ans, 1m77, 120 kg. Il tient debout, il va y avoir une mêlée. Finalement, on profite. Qu'est-ce qu'il dit l'arbitre ? Il y a encore un blessé côté montois, Yannick Agrèche. Il y a quelqu'un qui est en train de se faire soigner. C'est un avant, on dirait, non ?
9: Chachanidze, peut-être. Voilà, il remet ses chaussures, il a l'air de remettre ses chaussures.
6: Si c'est une question de lacets et de crampons.
9: C'est une question de crampons qui sont abîmés.
6: Ça n'est pas grave.
2: Par contre.
6: Deux blessés, hein, je vous le rappelle. Oui, Guillaume ?
2: Ouais, je vois le front de Lizzati Milouaris à l'écran que j'ai sous les yeux, en sang avec une grosse trace rouge. Est-ce que vous avez une explication ?
9: Vu de là,
6: nous, vu d'où on regarde, non.
9: Nous, je viens, les vieux.
2: Une grosse trace rouge en plein travers du front, c'est assez bizarre.
6: En même temps, il est néo-zélandais, il a un peu de sang maori, on peut penser que c'est une peinture de guerre. Non, je plaisante, mais.
2: J'espère que c'est que ça.
6: Nous nous trouvons. Tu sais que la tribune de presse à Mont-de-Marsan, elle est placée de manière admirable avec des écrans vidéo à disposition des journalistes.
2: Oui, évidemment. Et il y a de l'espace.
6: Voilà, exactement. Bon, introduction, Lizzati Milouaris avec sa marque rouge. Ça sort pour les Montois. C'est joué, Yannick Azé, c'est pour toi.
9: Ouais, allez, on y va. Le ballon est récupéré en bout de ligne. Je pense par les trois quarts, c'est libéré. Il y a Chagashvili qui vient attaquer la ligne protégée par ses avants avec Nicolas Garou qui fait le ménage. Lizzati Milouaris qui donne à Fepoulahi qui a perdu le ballon au contact. Le ballon vient en avant avec un avantage profitable. Attention, ça va jouer. Non, monsieur Ramos ne donnera pas plus d'avantage aux Agenais et reviendra donc sur une mêlée. Malheureusement, c'était joué au bord de la situation de ruck avec Fepoulahi qui est plutôt un joueur à droit qui, sur le plaquage, a laissé échapper le ballon un petit peu en avant.
6: Juste un truc qu'on a oublié de préciser, Sam Tuifoa, bien sûr, le troisième ligne néo-zélandais, est rentré à la place du pauvre Raphaël Darquier. Ça fait beaucoup dans une soirée pour un match qui n'avait plus aucun intérêt et que les Montois voulaient gagner pour l'honneur et pour la beauté du geste, perdre Gatien Massé et Raphaël Darquier. Tout ça en prévision du match de barrage 31 mai,
2: oui.
6: Le vainqueur de la finale qui aura lieu demain en National à Bourg-en-Bresse et qui oppose Nice à Narbonne. Donc il faudra aller à Nice ou il faudra aller à Narbonne le 31 mai.
2: Il faudra le moins de blessés.
6: Si déjà tu perds Raphaël Larquier et Gatien Massé, ça veut dire que tu amputes tes capacités de qualité évidente.
9: Après,
6: ça,
9: c'est sûr. Après, je pense que bon, ce qui est sûr, c'est que visiblement la blessure, nous, on peut vraiment pas voir quelle était la teneur de la blessure de Raphaël Darquier, si c'est la jambe ou si c'est uniquement ou l'articulation, mais dans tous les cas de figure, sa saison est terminée vu la douleur. Il se tordait de douleur de suite. Monsieur Ramos a sifflé, mais Gatien Massé, ça peut être qu'un coup et une.
6: C'est peut-être une béquille. D'après nos informations, il est touché. Il serait touché aux ischios.
9: Voilà. Alors après ça peut être un petit alerte musculaire et par sécurité vaut mieux le sortir de suite. Mais effectivement, ça serait plus gênant si c'était une déchirure ou si c'était quelque chose d'un petit peu plus grave. Mais bon, allez, on repart sur cette mêlée.
6: Introduction de Théo Ijeliden, l'ancien Toulousain. Au profit évidemment du SUA. Les Prud'hommes, ça pousse, ça fait du jus
9: côté
6: dans son
9: champ. Ouais. Ah non, ça,
6: côté droit.
9: Semblant, c'était bien organisé en 4-4 milieu de terrain. C'est pas mal joué avec Ramoka qui arrive à transmettre à son ailier en bout de ligne.
6: Casemajou, qui a le ballon qui est plaqué en bord de ligne.
9: On lutte un petit peu sur le contest.
6: Sorti avec Jeliden. Voilà. Allez, ça tape avec le grand Iceman, Javier, le Chilien. On progresse doucement, on temporise quand même du côté à Genève. Voilà, on va chercher la baballe.
9: Et Jeliden qui a fait être entré par Nicolas Garou. Mais le ballon est Tuifoa dessous qui se rate avec
6: Milouaris qui a récupéré.
9: Milouaris avec une passe un peu hasardeuse. Et voilà, je pense
6: dans les 22
9: que
6: mètres.
9: Alexandre Nardi va essayer de conserver ce ballon. Il est dans
6: plaqué
9: son camp.
6: Dans les 22.
9: Il va falloir organiser la sortie de camp.
6: Allez, voilà. Ça c'est sur Milouaris. Temporise un peu, on envoie les gros.
9: Allez,
6: avec Luca Bejic, toute la bande là. Devant.
9: Goginava, Bejic.
6: Fepoulahi. Fepoulahi, fais pas la poule, mon Lili. Ça sort. Milo Harris, il va chercher la balle, il va taper sur le pied droit, récupération. Willis. C'est par Greg Willis en bord de touche.
9: Il y en a Dupichot qui va essayer de chercher le côté opposé, mais qui revient dans le fermé.
6: Oui.
9: Il a vu, il tombe sur Joris Dupont, sur Escoura qui a mis. Et il y a quelqu'un qui a mis la main.
6: Ouais, avantage au profit des Montois.
9: Voilà, le ballon va être conservé par Tufoa, gagné par le contest d'Escoura. Le ballon est.
6: Non, ça va revenir à la faute.
9: On
6: là.
9: Est beaucoup moins
6: c'est l'arbitre. Propre. Qu'est-ce qu'il dit?
9: Non, il dit qu'il
6: n'y avait... a plus rien.
9: On n'a pas profité de l'avantage.
6: Bon, d'accord,
9: mais
6: tant pis.
9: Il aurait pu nous le revenir à l'avantage. Il ne fait pas toujours comme ça quand il arbitre en top 14, mais bon, là, visiblement, il est venu promener le sac de sport en Pro D2.
6: Bon, et ben c'est pour Luka Bežić, en tout cas, la touche. Hein.
9: Voilà, mais elle sera...
6: Le beau petit Lucas. International portugais, Luka Bežić. Le Lucas formé à Chalon. Pays du Bonheur, hein, il vient de Chalon, il a joué à Chagny, à Beaune. Ah, puis après, il est allé à Chambéry. Pays du fromage. Allez, fond de touche, c'est récupéré, impeccable, par Chachanidze, que dit l'arbitre, vois, c'est pas droit.
9: Je vois pas pourquoi il siffle.
6: Qu'est-ce que c'est?
9: Il n'y a pas de bloc.
6: J'ai pas pourquoi vu le bloc. Il siffle.
9: Il y a eu un bloc saut?
6: Ben non, j'ai rien
9: j'avais
6: vu.
9: Pas vu le bloc
6: rien vu dans l'alignement. Il y avait un bloc saut?
9: J'ai vu une gazinière qui a décollé avec le soutien arrière, mais je n'ai pas vu de bloc saut.
6: 22e minute à Boniface, le Stade Montois et le SUA sont à égalité 14-14 pour le match qui ne changera rien.
2: Pour du beurre.
6: Au classement des deux équipes, ouais, pour du beurre, exactement. Mais qu'on met sur les tartines, donc avec de la confiture, ça pourrait faire quelque chose de bien. Bon, ce n'est pas un match très agréable à suivre, d'autant qu'il y a eu cette très longue interruption suite à la blessure malheureuse du malheureux, très malheureux Raphaël Larquier.
2: Un quart d'heure.
6: Ouais. Introduction pour Cyril Deligny. On est légèrement à l'intérieur. Théo et Jeliden, on est légèrement à l'intérieur du camp Montois. Et Cyril Deligny, lui, il râlait avant l'introduction.
9: Je dis j'avais dit une bêtise, j'ai revu la vidéo, il y avait un bloc saut tout à l'heure.
6: Et il y avait un bloc saut. Ouais. Bien, monsieur.
9: C'est pas très efficace, mais.
6: Ça tergiverse, ça discute. Entre Cyril Deligny, qui râle beaucoup, donc, je vous le disais, et son vis-à-vis, Luka Bežić, qui ne râle pas. Bon, ah ben on va refaire la mêlée, au même endroit, avec Théo et Jeliden.
2: Bienvenue en Pro D2.
6: Oui, bienvenue.
2: On a l'habitude des mêlées qui mettent à peu près un quart d'heure à être introduites.
9: On est pas à Dax avec ces 47 vidéos qu'il y avait eu un jour, là, où ils étaient fous. Là.
2: Oui.
9: Allez. Jean-Maurice et Paul.
6: Ça va être introduit, regarde.
2: D'ailleurs.
6: Il est à point, pour qui sait attendre. Et Jeliden, le ballon, il récupère. Non, c'est pour les Montois. Qu'est-ce qu'il dit l'arbitre? Où il est l'arbitre? Alors, pénalité Montois. Ben oui, c'est normal.
9: Ben oui, monsieur Ramos.
6: Oui.
9: S'il la sort pas.
6: Elle a été tournée, la mêlée. Il la sort
9: fort.
6: Pas. Eh ben oui, bien sûr. Piégé, les Agenais.
9: Il n'y a qu'à la sortir après. S'il la sort, il siffle pas.
6: Bon, allez. Le ballon est dans les mains de Duplessis. Willy, sud-africain du Stade Montois, ouvreur numéro 10.
9: Gauchis qui croise, ça existe?
6: Pardon?
9: Non, rien. Je parle à mon ami.
6: Ah bon?
9: Entraîneur des trois quarts de l'attaque, Guillaume Jean du
6: Guillaume Jean, qui est devant nous, avec Dave Ryan.
9: Qui, avec humour, m'a dit que les gauchers, ça croisait jamais.
6: Ça croise jamais les gauchers?
9: C'est comme les droitiers qui rentrent à l'intérieur sur les talonneurs, ça n'existe pas.
6: Bon, si c'est lui qui le dit, alors on va l'écouter.
2: On va toujours croire les Agenais.
9: On en profite, hein. C'est les soldes.
6: Allez, il va y avoir une nouvelle touche sur ce coup de pied de Willy Duplessis. On est à 20 mètres de l'embut à Genève, lancé Luka Bežić. C'est pour y aller à Chagashvili. Le groupe EP des 30 qui se constitue du côté montois. Il y a Alix, ça pousse, ça avance. C'est groupé, ça avance voilà, plus.
9: C'est bien organisé, bien défendu au niveau.
6: Milo Harris, il sort, il a raison, Milo Harris. Le relais sur Escoura, le relais sur Willy Duplessis.
9: Allez, les bonnes extérieures, redresse. Ouais, c'est bon. Après c'est bien négocié par Willy Duplessis parce qu'il y a un choix qui est un peu aléatoire du défenseur et il n'est pas très agressif sur le porteur du ballon, ce qui fait que ça laisse à Duplessis la possibilité de jouer dans le dos son défenseur et de trouver en pleine vitesse Alexandre Nardi qui redresse sa course et qui après dans un 2 contre 1 d'école donne à Dawai qui vient signer son
6: deuxième essai
9: et en moyenne position et c'est là de nouveau voilà la première fois que le Stade Montois va prendre l'avantage sur les Agenais.
6: Tu vois, s'ils avaient joué comme ça depuis le mois de septembre.
9: Oui, mais bon, avec si
6: le Stade Montois serait 10e aujourd'hui. Peut-être mieux. Mais, bon, allez, 10e, on payait pour voir.
9: Moi,
6: hein.
9: ce qui m'importe, c'est de savoir si on est capable de reproduire ça en match de barrage. Parce que si on reproduit ça en match de barrage, ça sera certainement
6: la question. Là, la question.
9: Mais on est qu'à 25 minutes.
6: Question épineuse. On joue la 25e minute, le Stade Montois, même 19 à 14.
9: Moi, je veux résolument que le Stade Montois reste en Pro D2, donc l'objectif, c'est qu'effectivement on arrive à montrer de la constance dans notre rugby et qu'on soit capable de jouer avec voilà, des choses simples, d'être capable de redresser les courses et de marquer des essais d'école parce qu'on sait jouer ses ballons. Le problème c'est qu'on ne peut pas jouer sur courant alternatif et quand on est en haut aujourd'hui, j'espère qu'on ne sera pas en bas dans 15 jours, c'est tout. Après le reste je m'en fous.
2: Merci.
9: Mais comme tu... Pardon, excuse-moi.
2: Non, vas-y, je te laisse terminer Yannick, vas-y, vas-y.
6: Fini, Yannick.
9: Je disais, je suis content voilà, qu'on ait marqué ce bel essai.
6: Alors qu'on va évacuer Raphaël Larquier vers le centre hospitalier de l'AINE. Information après sa blessure et que ça a repris. Guillaume.
2: Bon, mais non messieurs, ça va reprendre à Basketland pour vous dire score, voilà, qu'on conclut un petit peu.
6: Le score à Basketland ?
2: Le score à Basketland, c'est qu'à la mi-temps, il y a eh bien 29-27 partout entre Basketland et Bourges. On va repartir à Basketland tout à l'heure. Pierre-Albert Blanc, Yannick Agrège, oui. Dans quelques secondes, on termine à Bonny avant de repartir à Basketland.
6: Eh bien, il y a encore une belle action à Les Montants.

0: troisième quart-temps. La bataille entre Basketland et Bourges, c'est la finale retour.
1: Et ça commence bien pour Basketland. Bouchard a marqué le point et a récupéré un ballon précieux. Donc, elle a la balle.
2: Elle va marquer là.
1: Ouais.
2: Attention.
1: Allez.
2: C'est la minute de Bouchard.
1: 27 pour Basketland dans ce troisième quart-temps. Il commence très bien. Il avait fait très mal.
2: 4-0. Et c'est la minute de Bouchard.
1: C'est dans le troisième quart-temps que tout s'était joué pour Bourges. On avait pris 10 points de retard dans le troisième quart-temps. Là, elle le commence très bien avec Joël de Julie Varenne.
2: Et une faute de Camille Droguet. Deuxième faute pour la capitaine landaise avec Alix Duché à la main.
1: Mise en jeu pour Aqua Macani.
2: À l'intérieur Diaby. Diaby est bien prise là. Et elle retourne derrière Alix. Alix Duché. Il reste 4 secondes pour shooter. Shoot. C'est raté le but de Pototi. Mais Diaby récupère. Ah, balle pour Basketland. Ah, ouais. Alors, oui. Là, alors il siffle entre deux. Mais tout à l'heure, il y avait une bataille terrible. Il n'y a pas eu entre deux. Voilà, la balle sera pour Bourges, je crois, sur l'entre-deux. Oui, il y aura une balle pour Bourges sur l'entre-deux, puisque ben, j'étais possession de balle. Vous savez qu'il n'y a que l'entre-deux, c'est au début du match. Hein. Après, c'est à une équipe, après c'est à une autre. Hein. Voilà, et là c'est pour les verrières. La mise en jeu pour Alix Duché. 31-27 pour Basketland. 8-42 à jouer dans ce troisième quart-temps. Alix ne peut pas doubler elle, elle donne à Diaby. Diaby face à Moussa. Moussa et ses deux fautes. Attention, elle est passée, elle monte,
1: elle est contrée. Diaby, contrée par les Landaises. Et c'est sur mise à 3.
2: Ouais, il est là.
1: Il va marquer.
2: Ouais. 32-27. Temps mort demandé par Olivier Lafargue.
0: Eh oui. C'est un super début de troisième carton.
2: 6-0, hein, faut pas l'oublier. Ça donne 6-0.
1: Et ça applaudit les joueuses, Tipsy Maguire. Le grand sourire, elle applaudit ses coéquipières. Marie-Julie Levent les applaudit aussi.
2: Moussa est en train de prendre aussi le dessus un petit peu sur Diaby. Et puis Leïla Lacan est de nouveau en forme.
1: Ouais, elle a de nouveau confiance. T'avais raison, tout à l'heure, elle a marqué des paniers précieux qui l'ont remise dans le game, comme on dit. Et elle est bien là.
2: Ouais, avec donc cet armor demandé par Olivier Lafargue. Parce que ben, c'est la première fois qu'une équipe marque 6-0. Hein. 6, c'est important. Voilà, Basketland, donc je vous rappelle qu'il doit gagner 2 points pour aller en finale, au moins d'un point pour aller à la belle, pardon. S'il y a égalité à la fin du temps réglementaire, il faut quand même l'oublier, pas l'oublier, il y aura une prolongation de 5 minutes, voilà.
1: Elle est à 9 points, là, elle est à la fin.
2: Eh oui.
1: C'est ce qu'elle a marqué sur tout le match de la semaine dernière.
2: Allez, c'est reparti. Avec les deux mêmes 5, je pense.
1: Becky Massé, Johanna Ewodo, Moussa, Lacan, Droguet pour Basketland. Diaby, Fopossi, Aqua Macani, Guapo et Duché pour Bourges.
2: Allez, Monica, Aqua Macani à l'abordage. Fopossi de nouveau pour Aqua Macani.
1: Elles défendent dur, là, les Landaises. Ouais. Elles essaient d'empêcher mais toutes les passes.
2: Avec Duché. Diaby, Diaby ne peut pas donner. Ah, elle est prise. Elle redonne sur Fopossi. Fopossi va y aller au cercle.
1: Elle y va, ouais. Et elle marque au buzzer.
2: Ah non, il n'est pas,
1: ah,
2: bon.
1: Non, il est pas
2: bon.
1: Il n'est pas validé.
2: Il y a les 24 secondes. Il y a les 24 secondes.
1: Et après les 24 secondes.
2: Eh oui.
1: Ah, mais là, Guillaume, tout à l'heure, tu nous demandais s'il restait un peu d'énergie hollandaise. Ben là, elles y mettent tout ce qu'elles ont. Hein. C'est impressionnant.
0: Ah, oui.
1: Des fois, elles sautent partout et se jettent sur tous les ballons. C'est ce qu'elles vont tenir.
0: D'ailleurs, petite observation, Manon Alain, c'est l'utilisation des joueuses des deux côtés. Basketland a utilisé toutes ses joueuses à minimum 5 minutes de temps de jeu. Et ça continue.
2: Je te le dis, la fin du carton tout à l'heure.
1: On commence à creuser un peu l'écart, là, les Landais, 35-27 et 7 minutes 40 à jouer.
2: Ah, il est qu'à 2 points le panier, il était qu'à 2 points donc finalement. Laetitia,
1: et elle marque, Laetitia Guapo. Toute seule. Ah, on reconnaît la joueuse de 3-3 là.
2: Oui, oui, voilà. 35-29, elle remet un peu en selle Bourges qui n'avait pas marqué de carte dans le carton pour l'instant. Leïla Lacan.

0: loupé.
1: Oui,
0: hein.
1: Moussa, le zip.
0: Et bah, qui met c'est à 3.
1: Non,
0: c'est raté. Drogué qui se barre au banc, non, qu'il a pas eu.
1: Non.
0: C'est à quoi Macani qui le récupère et qui relance avec Guapo.
2: Non.
1: Laetitia.
2: Allez.
1: Laetitia Guapo. Popossi. Alex Duché. De nouveau Laetitia. Elle monte encore à deux points.
0: C'est dedans.
1: Elle retrouve l'adresse. Elle déroule.
0: 4 points d'écart. 35-31 pour Basketland. 6 minutes 50 à jouer.
1: Un 4-0 pris par Basketland là.
0: Ouais.
1: Lacan pour Ewodo. Ewodo se fait de Moussa. Donc finalement c'est Lacan. Là il a Lacan. Attention à l'intérieur. Elle avait la
0: Camille Drouet,
1: place.
0: Il y a
1: une faute de Laetitia, je crois. Alors, Betty Marseille demandait le ballon à l'intérieur, on ne lui a pas donné, elle était en position favorable. Hein.
0: Ouais. Et beaucoup de changements là. Julie Barrène a fait tourner trois joueuses rentrées. Diekundane Wojta, pardon, à la place de Massé et Odo et Laila Lacan.
1: Il faut que Julie Wojta retrouve l'adresse et ça risque de faire mal.
0: Ouais.
1: Ça risque de faire mal.
0: Elle est précieuse, l'américaine, la doyenne de cette équipe, 37 ans, l'expérience. Prend son envol ici à Basketland. Ça fait des années qu'elle joue en France, mais des saisons comme
1: Moussa,
0: ça, elle n'a jamais fait.
1: Non.
0: Raté, Moussa, de points là, elle a mis un peu trop d'envie.
1: Laetitia Guapo est passée.
0: Et elle est passée.
1: Elle va marquer.
0: Seule,
1: marque. Attention. C'est la minute Laetitia Guapo.
0: Ah ouais.
1: Attention. Attention. 37-33. On a pris un 6-0 Basketland.
0: Ouais.
1: Avec. Marie Pardon, elle ne peut pas y aller parce que la cour Macani est là derrière. Wojta
0: qui va, qui shoot à deux. Oui, c'est dedans.
1: Je te le disais, il faut
0: qu'elle ait
1: l'adresse. Il faut qu'elle ait l'adresse.
0: Alors tu nous portes chance.
1: Attention Laetitia.
0: Il faut aller toute seule là, il faut faire attention.
1: Ouais.
0: C'est bon.
1: Maeva, Dil Tabdi qui est rentré à la place de Diabo. Camille, pardon.
0: Kakwa Makani, Dialdi Tabdi toute seule. Non, bien défendu par Camille Drogué. Laetitia Guapo qui va y aller au cercle et qui marque pas.
1: Elle a jeté le ballon. Elle a jeté le ballon. Camille Drogué.
0: Elle est tellement réussite que j'ai
1: Camille,
0: cru qu'elle marquer.
1: Camille, bonne balle, non.
0: Le public réclamait une faute.
1: Oui, peut-être à l'intérieur sur la défense
0: sans
1: de
0: ballon, ouais.
1: De Djikundade, oui. Sur Djikundade.
0: Allez, Sixtine Maki qui rentre à la place de Monjanatou Moussa, applaudi par ses coéquipières et par le public.
1: Allez, remise en jeu pour Marie Pardon, Wojta, le relais de Drogué, Camille Drogué face à Komakali.
0: Elle est passée.
1: Oui, mais elle redonne à Wojta.
0: Ah,
1: qui ne peut pas là.
0: 5
1: secondes,
0: à 3,
1: attention.
0: 4 secondes.
1: Faute. D'accord, Macani.
0: Macani, c'est sa troisième.
1: Ah oui. Et la deuxième.
0: Ça va
1: faute.
0: Compter.
1: Oui, et la deuxième d'équipe, je pense, pour moi. Elle n'est pas inscrite encore.
0: Elle sort à quoi, Macani, remplacée par Alix Duché et Diaby.
1: Ouais, voilà, troisième faute.
0: À la place de Popossi. Une extérieure qui sort, remplacée par une intérieure. Tu disais Alain Olivier Lafargue, il aime bien faire ce genre de coaching.
1: Tout à fait.
0: Pas homologué.
1: Attention, on a perdu le ballon.
0: Ah ouais,
1: interception.
0: Duché.
1: Toujours 4 points d'avance pour Skeland, mais balle à Bourges. Alex Duché, Laetitia Guapo. Donc c'était la minute tout à l'heure. Alex Duché, attention. Finalement, elle se sert de Maeva. Elle redonne.
0: Diaby
1: est rentré. Il y a les deux. Maeva, Diaby.
0: Ouais, les deux sont là, ouais. Ah, Guapo qui shoot.
1: Non,
0: c'est raté. Allez, le rebond, c'est pour Diekundade. C'est parti. Wojta. Barène qui fait signe de mettre de l'intensité là, ses attaquantes.
1: Allez, passez les drogués. Faute et panier.
0: Camille Drogué, la capitaine et qui obtient la faute.
1: Il y a faute, 4 points, 6 points d'avance ça doit faire normalement. Que disent les arbitres, on n'a pas dit accordé, c'est bien ça. 39-33. Et faute à qui? Est-ce que c'est Alice Duché? Je ne sais pas. Oui, faute à Alice Duché.
0: Camille Drogué au lancer franc. Le premier, il est raté. Il y en avait qu'un, de toute façon, puisqu'elle a marqué le panier.
1: Maeva qui a remis un jeu pour Alex Duché. Allez, il faut presser. Comme
0: allez,
1: le début.
0: Ouais. Pressé par Marie Pardon là.
1: 6 points d'avance pour
0: Askeland. Elle a piqué la balle, elle empêche de jouer, non. Finalement, c'est Serre qui m'appuie.
1: À quoi,
0: bien défendu, qui m'appuie. Inès Pittard, qui rentre dans la canon, qui rentre, et Diaby qui va tirer le rebond dans la basket land. Et Sixtin Marqué qui exulte.
3: Balle landaise. Louis Vissière rentre à la place de Camille Droguet. Marie Pardon, allez, ils vont avancer le clou là. Là, ils vont avancer là. J'ai que de voilà, Vissière. Ah non, aïe, aïe, aïe, aïe, aïe. Interception. Et puis crash.
0: Naïva. Jadzi Tabdi, Ners Pitarch, Duché. Il essaie de mettre du bout là, elle a fait une belle feinte sur Marie Pardon.
3: Non,
0: c'est raté, Marie Pardon au rebond.
3: Marie Pardon, contre-attaque.
0: Ça va même vite, il y a Louise Vissière qui est rentré. Koundadé, Marie Pardon, Maké qui chante.
3: Maké à 3, oui, oui. Non, il est à 2, il est à 2, il est à 2. 41-3. Ah, c'est l'arme fatale des fois, Tintin, hein. À l'extérieur, vers l'extérieur, pardon. Attention, avec Aqua Makani, Aqua Timapouille, pardon, Timapouille pour Maïva, bonne défense, faute antisportive de Timapouille, je crois. Il aura de lancer franc pour Djekundadé et balle pour Vasquedam. Eh oui.
4: Et crac.
3: C'est Timapouille, me semble-t-il.
0: Alors que Leïla Lacan remplace Marie Pardon.
3: Ouais. Des changements du côté de Bourges également. Alix sort. Alors quatrième faute d'équipe, deuxième faute pour Timapouille a priori, et il y aura deux lancers francs et encore mal au centre. Allez, il y a 8 points d'avance.
0: Il y a 8 points d'avance.
3: Ça peut passer à 10 ou 12.
0: On commence à se dire qu'on va revenir dimanche, Alain. Là.
3: Ben oui, on n'est pas encore.
4: Ça commence à sentir bon là, Manon et Alain pour dimanche.
3: Et là, c'est pas réussi. 42-33. 3-18 à jouer dans le troisième quart-temps. On peut passer à 10 et c'est raté.
0: On est aura... à 9.
3: Balle pour Basket-Land.
4: Manon, alors
3: Basket-Land. Djekundadé qui remet en jeu pour les.
0: Amaké. Amaké pour Ewodo.
3: Bonne balle à l'intérieur.
0: Djekundadé
3: face
0: à. Oui, elle a perdu face à Wachta. C'est le lay-up, dommage, Julie Wachta. Tout le monde s'était levé là dans le public.
3: Il était tout fait. Il était tout fait, le panier.
0: Ouais.
3: Il était vraiment tout fait. Faux aussi. Avec Aqua Makani. Le relais de Timapouille. Non, Pitras, pardon. Diaby, Timapouille maintenant. Timapouille pour shoot de Aqua.
0: Il
3: y a faute sur faute aussi. Ouais, il y a faute sur faute aussi. Alors c'est à 2 ou à 3? Voyons. 2. 2 lancers francs. Dommage. Parce que là on aurait pu passer les 10 points d'avance. Hein.
0: Ouais.
3: Et là, il y a lancers francs. On se regroupe. Ah, Julie Vosta qui a été en fin de course. Hein. C'est dommage. Là, c'est franc.
0: Ouais, la combinaison était belle.
3: Eh
0: hein.
3: Oui. C'est Monica.
0: Julie Vosta qui est arrivée de l'aile.
3: Monica quoi
0: face au panier.
3: Monica Guamancani. Oh là c'est franc. Le premier il est dedans.
0: Ouais. Ouais.
3: Il a fallu. Il a tout fallu.
0: Ouais, il a fait le tour du cercle.
3: 42-34. Deuxième lancé franc. Il est raté.
0: Raté. Et Odo au rebond. Elle a arraché la balle à faux aussi là. Et là, Lacan qui met de la vitesse. Mais qui
3: il y avait une faute sur elle.
0: Il y a faute.
3: Ah, il y a une faute.
0: Faute de Bourges.
3: J'ai dit il y avait, mais il y a faute. Et c'est ajouté. Lourdes a plus de 4 fautes. Eh oui. Eh oui.
0: Elles sont concentrées là, les Landaises. Entre chaque action, elles se rassemblent. Elles discutent. Elles veulent aller au bout.
3: Leïla. Leïla Lacan qui va remettre en jeu. On lance fort, bien entendu. Alors, qu'est-ce que disent les arbitres? Ben, de toute façon, il y a faute. Il y a faute en attaque, en fait, la défense. C'est ajouté. Je vois pas comment ça peut pas être ajouté. Oui, voilà.
0: Ne nous agacez pas, notre Alain. Hein.
3: C'est fort. Il est dedans.
0: Il est dedans.
3: 43, 34. Leïla continue. Mais elle va faire un dernier carton de feu, tu vas voir.
0: Deuxième. Je ne demande que ça, il est dedans.
3: 44-34. L'internationale landaise, qui bien sûr va partir aux États-Unis là. Après la belle, espérons. Moka Cavani, pour Tima. Tima Pouille, le relais de Macani ne peut pas. Elle donne à l'extérieur. Faut pousser, paire de balles. Faute, en plusieurs fautes. Ah non, entre deux. Ah oui. Balle landaise quand même. Bon. Alors là maintenant il siffle tout de suite, il est entre deux parce que après la barrière fait la faute, c'est sûr.
0: Oui.
3: Mais il siffle entre deux avant. Voilà. Bon. Allez, balle landaise. Pour Leïla. Leïla Lacan, on se sert de Djibouzade.
0: Et on est toujours à 10 points devant. 44-34, 2 minutes 10.
3: Ouais, elle va attaquer, bien, non, dommage.
0: Ça va vite là, les passes. Ouais. Leïla Lacan,
3: 3,
0: qui
3: 2,
0: tire à 2, elle s'est décalée. Oui, non, oh là.
3: Ça ne rentre pas.
0: Elle a fait une feinte à 3 points, elle s'est décalée.
3: Entre deux, Valbourg. Entre deux, Valbourg.
0: À 2 finalement, et c'était raté, Valbourg.
3: Ah ouais, bah, dommage, ouais, elle a feinté. Leïla.
0: Changement. La capitaine Camille Droguet qui rentre à la place de Myriam Djibouzade et Marie Fardon qui remplace Leïla Lacan. Leïla Lacan c'est déjà à 13 points.
3: Alors, je ne sais pas ce que dit Myriam Djibouzade au bord landais. Je ne sais pas ce qu'elle a exactement dit là. Elle dit lever le ballon en sortant. À quoi Macali ? Allez, le relais de Tima Pouille. Pour Diaby,
0: c'est de l'ordre. Elle était toute seule, elle avait le temps, elle a mis. 36-44, Basketland toujours devant, 1 minute 40.
3: Diaby qui part en Turquie. Hein. À Mersin. Ouais. Attention, avec Camille Droguet, le relais, le pardon, elle monte à 2. Non, c'est un peu long.
0: Je rebond, il y avait Kimassé qui chahute, ouais, mais non. C'est Popossi qui l'a. Et qui
3: attention,
0: relance. Elle met de la vitesse,
3: elle
0: arrive.
3: Elle
0: va falloir l'arrêter, la Popossi, non.
3: Ouais, elle a failli chuter le ballon.
0: Elle s'est retournée pour Pitard, Charline Delors,
3: c'est
0: pas raté.
3: Balle landais, non, oui.
0: Marie, pardon.
3: Il y a faute ou pas?
0: Choc entre Marie
3: faute.
0: Pardon et Inès.
3: Il y a deux lancers francs pour Marie Pardon.
0: Et oui, puisque Bourges a 5 fautes d'équipe.
3: C'est Tima Pouille qui a commis la faute. Troisième.
0: Ouais.
3: Il y en a 3 également pour Monica Akoura Makali.
0: Sixtine Maquet remplacée par Monjanatou Moussa.
3: Et ils peuvent l'applaudir, hein, parce qu'elle fait un sacré match. Hein. Face à Diaby, face à Gigi Talbi,
0: faut
3: se déconner. C'est quand même des internationales, c'est. Allez.
0: Elle répond, oui, là, Sixtine Maquet.
3: Ah, oui, c'est
0: pardon.
3: Bon. C'est bon,
0: Marie, le
3: pardon.
0: Premier. Lancé franc, 45-36. Elle a le deuxième maintenant. A marqué pour être à plus 10.
3: Il est bon. Oh, non.
0: Et Moussa au rebond.
3: Moussa récupère.
0: Allez. Camille Droguet. Marie Pardon. Il reste 9 secondes là.
3: 9 points d'avance.
0: Et 9 points d'avance. Effectivement. Une. Marie Pardon. Becky Massé, il y a 3 secondes. Il faut shooter.
3: Ah, il faut shooter
0: Becky Massé au buzzer.
3: Oh, dommage.
0: Oh, il a fui le cercle.
3: Ça tourne, ça ne rentre pas.
0: Ça a failli.
3: La balle pour Pitarch.
0: Macani.
3: Face à Camille Droguet, il reste 43 secondes. 10 secondes pour shooter. Maïva Djalitalbi, c'est raté.
0: Non, c'est raté.
3: Et balle landaise.
0: Camille Droguet, il reste 35 secondes à jouer. Ouais. 45-36 pour Basketland.
3: Il va y avoir une possession de balle landaise. Derrière. Mais Wano est passé. Elle ne peut pas. Moussa face à Italbi.
0: Non, finalement, elle écarte sur Marie Pardon qui va.
3: Ah, il y a 8 secondes. Attention.
0: Allez, Massé, faut shooter. Camille Droguet.
3: Faut shooter.
0: Massé. Elle décale, elle shoot au buzzer. C'est raté. Wano rebond. Moussa. Qui shoot. Non,
3: voilà,
0: qui récupère
3: attends.
0: Encore. Camille Droguet à 3. Hop, elle fait la
3: 4
0: passe
3: secondes à jouer.
0: Massé, finalement, Marie Pardon.
3: Ce troisième carton
0: 47-36.
4: Incroyable.
0: Point d'avance.
3: Et parce qu'elle en mène 11 points.
0: Marie Pardon.
3: 11 points dans ce carton pour voir ce qu'elle en a d'avantage. En route, on espère, pour la belle dimanche.
4: Plus qu'un carton. Alain Dufaux, Manon Clavry, merci beaucoup. On vous retrouve dans quelques instants. Pourquoi ? Parce qu'à Mont-de-Marsan, et on y va tout de suite, à Boniface, Pierre-Albert Blin, Yannick Agrèche, c'est la mi-temps, le match a pris du retard. Et messieurs, Basketland est de... Ben Mont-de-Marsan, non, c'est pas Basketland, le Stade Montois, désolé. Et le Stade Montois est en train de dérouler à la mi-temps, Pierre-Albert.
5: Alors d'abord, les informations. Donc, blessure de Gassien Massé, probablement les ischios. Blessure grave, très grave. Il a été évacué vers l'hôpital Lainé. Du troisième ligne, Raphaël Darquier qui est sorti sur la civière. Il y a eu plus de 10 minutes d'interruption de jeu. Et oui, tu as raison Guillaume, 36-14, 7 essais Montois. Avec Yannick Agrèche, un maximum de regrets, parce que lorsque l'on va jouer, même si l'opposition de Agen aujourd'hui, puisqu'il n'y a plus rien à jouer pour Agen ni pour le Stade Montois, bref, c'est un match presque d'exhibition, on peut laisser à penser que l'opposition à Genèse n'est pas aussi coriace qu'elle aurait pu être. Il n'empêche, sur les propositions de jeu, Yannick, que de regrets constatons-nous.
6: Alors, c'est sûr que des regrets, parce qu'on se dit que si on vient mourir à 3-4 points et qu'on va se mettre en danger sur un match de barrage, il y avait la place pour être 13e ou 12e de cette Pro D2 était accessible pour cette équipe montoise. Alors, le bon côté des choses, c'est qu'on a aujourd'hui, malgré tout ce qui nous est arrivé dans cette première demi-heure, réussi à bon, déjà, on a été deux fois mené au score par cette équipe d'Agen, puis on a réussi à mener un petit peu de rugby, à mener un petit peu de clairvoyance. On a vu des choses bien réalisées avec des attaques en première main, de la qualité. Maintenant, voilà, ce qu'il faut, c'est surtout continuer à travailler, c'est surtout de pas casser nos joueurs, parce que là maintenant on a quand même utilisé les jokers, parce que Aurélien Laforgue a été sorti, mais sur une je pense qu'il choque, donc par sécurité on a fait
4: Romain Durand.
6: Romain Durand, certainement un coaching qui permettra aussi à Romain Durand de
4: oui pouvoir, c'est pas innocent en vue de ce qui va se passer dans 15 jours
6: de garder un petit peu et de l'engager un peu plus et de le remettre un peu dans le circuit et permettre aussi sans le faire exprès à Nicolas Garot de jouer un peu troisième ligne, qui Nicolas Garot pour l'instant fait son match. Donc là voilà, on bascule à
4: 36. Il y en a qui fait son match aussi, c'est le pilier gauche, hein,
6: oui,
4: Lucas
6: Gouvernama. Qui met beaucoup d'énergie dans son jeu.
4: Oui. Oui, ça vient de repartir à Basketland. Alors ce qu'on va faire, Pierre-Albert Blin, Yannick Agrèche, c'est qu'on va vous laisser pour la mi-temps et puis on se retrouve à la fin du match de Basketland. On sera en début de seconde période à Boniface.
5: 36-14 oui. Pour le Stade Montois ici. Le match, c'est pour rien, mais c'est pour le plaisir.
4: Mais pour le plaisir. Plaisir d'offrir sur ICI Gascogne. Allez, vous reposez un petit peu à la mi-temps. Ça vient de débuter à Vannes, la seconde période d'Ax. La seconde période d'Ax est menée 24-0 à Vannes. 46 minutes de jeu en Bretagne. La dernière journée de Pro D2 sur ICI Gascogne. Mais aussi le match retour, la finale retour, Basketland, Bourges à François Mitterrand, l'espace François Mitterrand. Manon Clavry, Alain Dufaux. Ça vient de repartir pour le dernier quart-temps. Et Basketland a fait le trou dans le troisième quart-temps. Basketland est à moins de 10 minutes d'un match d'appui pour le titre dimanche.
7: Ouais, ça est reparti déjà depuis 40 secondes et c'est toujours 47-36. Hein. Beaucoup de shoots ratés de la part de Bourges.
8: Ouais, et de Basketland aussi là, depuis la reprise. Mais c'est vrai que niveau stats,
7: on est à 4 points.
8: On en avait besoin hein, d'une grande Leila Lacan, elle est déjà au moins 16 points.
7: Ouais.
8: Et Timapouille qui shoot à 3 et qui répond. Elle le met en 9, 50.
7: Ouais, elle est
8: landée devant 8.
7: Elle est à 16 points, ouais, déjà. Ouais. Leila, allez, 50-39, c'était à 3 points.
8: Oui, celui de Timapouille était à 3.
7: Ouais. Avec Marie Pardon.
8: D'accord.
7: Leila Lacan qui temporise, se sert de Mussa.
8: Javi est sorti. Javi ne s'est pas fait avoir. Et elle le re-shoot à 3, Leila.
7: Ouais,
8: non, il est raté. Moussa
7: qui manque.
8: Vous allez à tout Moussa.
7: 52-39.
8: Je ne sais pas combien de rebonds offensifs elle est, Moussa, mais elle est impressionnante.
7: Ouais. Il y a faute de Becky là, Mathieu, je crois. Je pense. C'est elle, oui, qui a commis cette faute. Basketland mène de 13 points. Je vous rappelle qu'il suffit d'égaler 2 points pour jouer la belle dimanche à 19h ici à Mitterrand. Allez, c'est parti pour à quoi Macani. Antoine Macani pour Alex Duché. À l'intérieur, Diaby va la jouer et va manquer. Va manquer.
0: Et Djikoundadé qui a eu le rebond et qui a donné la balle à Leïla Lacan qui remonte tranquillement.
7: Elle se sert de Djikoundadé face à Monica.
0: Et elle tire pas mal à Leïla. Non, il est raté.
7: Dommage. Et là, je suis tout vert.
0: Ouais, elle est tentée. Et 13 points d'avance pour Basketland, 52-39. Dimapouille,
7: il y a faute sur elle. Non,
0: et
7: non,
0: le rebond de Maïva Djaldi Tabdi qui
7: manque.
0: Elle a tiré dos au panier là, mais elle a raté.
7: Elle et demande de calmer. Alors Julie demande de calmer.
0: Oh là là là.
7: Anti-sportive.
0: Le public est debout là.
7: Carrément,
0: il réclame une faute anti-sportive.
7: Elle est carrément descendue là. Est carrément descendu là. Moi je veux bien, mais.
0: Elle est toujours par terre. Elle est là, Lacan. Assise, ça a l'air d'aller. Ses coéquipières la relèvent. L'arbitre lui demande si tout va bien. Ça a l'air d'aller.
7: Ouais. Après le tempo qu'elle a pris, ça va bien.
0: Ça va bien. Il va falloir qu'elle se remette les idées en place pour tirer ses lancers francs maintenant.
7: C'est une caoutchouc, les gars. Oui. Enfin, quand même.
0: Vicky Massé sort remplacée par Julie Wauchat.
7: Allez, il y a 13 points d'avance, il peut y en avoir 15. Si elle met les deux dans ses francs, Leïla. Là, Olivier Lafargue n'est pas content. Maëva n'est pas venue dans ses francs, je ne sais pas pourquoi.
0: Il est bon.
7: Allez, il faut continuer.
0: Et on entendait le public crier son nom. Leïla, Leïla, Leïla.
7: Dedans.
0: 18 points, Leïla Lacan. Elle est remplacée par Camille Droguet, la capitaine.
7: Elle sort, elle est ovationnée.
0: Ovationnée par le public. Ici, qui est debout.
7: Allez, 15 points d'avance. 7 minutes et 11 secondes à jouer. Dans ce carton, le quatrième. Avec Aqua Macani à la manœuvre. Et Bourges qui cherche la solution. Elle a un peu trouvé tout à l'heure sur le panier à 3 points, mais autrement. Attention, bonne balle à l'intérieur. Là. Maeva pour Aqua Macani.
0: C'est raté, mais Maeva a déjà dit Tami au rebond.
7: Ouais, elle récupère le ballon.
0: Et Aqua Macani maintenant à 3. Non, c'est raté. Et Marie Pardon au rebond. Allez. Qui remonte la balle alors qu'on voit Vicky Massé se faire masser, justement.
7: Ah, oui.
0: Le pied, elle a l'air de, d'être souffrante, la kiné, la masse, là, sous
7: gauche,
0: le pied. Le pied droit.
7: Non, le pied droit, pardon.
0: Ouais.
7: Je vois les jambes de l'antijoueuse.
0: Deux
7: points pour Masquelam encore.
0: Encore, regardez le pied de Vicky Massé.
7: Ouais, c'est bien la cheville du rap.
0: Ouais, c'est ça, 56-39. Évidemment pour Olivier Lafargue.
7: Ben oui, 17 points d'écart. 17 points.
0: C'est presque l'écart du premier match.
7: À
0: 18.
7: À un moment donné.
0: Ça a terminé avec 18 points d'écart.
7: Oui.
0: Et là on est à 17.
7: Oui.
0: Alors que le staff, Julie Barenne, Olivier Constant,
7: c'est toujours pareil. Dans ces matchs où il n'y a pas de goal à l'arrache, à un moment donné, quand on a une quinzaine de points de retard à quelques minutes de la fin, bon, qu'est-ce qu'on fait? On joue le batou, ça passe, ça peut revenir, mais ça peut craquer. Là,
0: ouais. Mais parce que là, on peut se dire, on garde des forces pour dimanche,
7: ben,
0: du côté de Bourges.
7: Ça peut, à un moment donné, intérieurement, ça peut.
0: Ouais.
7: Tout comme à ce qu'elle a dans le match aller. Même si c'est les gagneuses, attention.
0: On vous laisse peut-être écouter.

0: elle est sur le terrain, ouais. La belge, Camille Droguet, Myriam Djikoundad et Julie Wojtas.
1: Ah, c'est le fond de sa nature, Bettina C, parce que elle avait un petit souci, mais bon, ça va. Allez, balle bourge.
0: Alors Monica. Que son drapeau de la Belgique flotte dans mi-terrain.
1: Attention à Kouamakani. À Kouamakani, l'abordage, le monte à 3.
0: Les consignes, là, elle prend le 3 voilà. points. Non, c'est raté. Ouais. Djikoundad.
1: C'est le Vatou demandé par Olivier Lafargue.
0: Ouais.
1: C'est le Vatou, c'est les tirs à 3 points. Il n'y a pas Diaby sur le parquet.
0: Et ça y est, c'est la fête ici à Mitterrand. 6
1: pardon.
0: Minutes à jouer. 17 points d'avance pour Basketland. Je le redis, je pense qu'on va revenir dimanche. Raté le 3 points, mais il y avait pas.
1: Non, ah oui, il y avait 24 secondes. Il y avait 24 secondes. Allez, moins de 6 minutes à jouer. 17 points d'avance pour Basketland. La balle pour Bourges. Avec Laetitia Guapo. Le relais de Kouamakani, de nouveau Guapo, elle va pénétrer, elle perd le ballon.
0: Il y a une faute de Becky Massé, mais non, elle n'est pas sifflée.
1: Non, Djikoundad,
0: attention, elle revient sur Djikoundad, comme une furie là, Guapo, non, c'est bon.
1: Allez, on fait tourner, Lacan va rentrer, Massé va attaquer le cercle, elle est passée.
0: Elle y va où là, mais là ça s'est refermé sur elle.
1: Ouais, faute à l'attaque.
0: Elle a été prise en sandwich par...
1: Il y a faute en attaque, elle aurait dû se bloquer avant. Elle a deux joueuses, comme tu disais, qui sont aussi en mur. Elle doit se bloquer avant. Mais c'est bon.
0: Tic-tic Maguelé est là à la fin de retour sur le terrain. Elle remplace Marie Pardon et Becky Massé.
1: Remise en jeu. Les Berrières, 5 minutes et 28 secondes à jouer. À Kouamakani à l'abordage. On n'a pas revu Alex Duché là depuis quelques temps.
0: Ouais.
1: Il m'appouille. Le relais de
0: Kouamakani qui est tombé sur Leïla Lacan.
1: Il y a entre deux. Il y a une faute. Il y a une faute Berrières. Il y a une faute Berrières. Oui. De Kouamakani.
0: Quatrième faute d'Aquamakani qui sort tout de suite et ben revoilà les
1: Ali Duché. Voilà. José Soares qui lui explique qu'elle a fait faute. 5 minutes à jouer.
0: Et on voit Capitaine Nègre sur le banc de Bourges qui fait signe à ses joueuses qui les encourage, qui est debout et qui n'est pas encore rentré sur le terrain.
1: Dommage. Allez, balle toujours pour Bourges. Ça marque pas beaucoup là. On est à 56-39. Avec Alex Duché qui.
0: Laetitia Bompo, c'est raté. Et la balle sort.
1: Ouais. La balle sort pour Basketland. Ouais, là c'est. On joue le tour pour le tour du côté de Bourges, mais. On y prend peut-être un peu moins. Allez, Leïla Lacan, à la même.
0: Pour Julie Wojtas.
1: Lacan, face à Alix, Duché.
0: Tixine Maquet. Leïla Lacan qui est passée. Est-ce qu'elle va shooter? Non, elle sert Wojtas. Camille Droguet toute seule à 3 points.
1: Non,
0: il est court. Laetitia Guapo au rebond qui relance très vite.
1: Oula, elle va vite.
0: Elle va vite. Toute seule. Et Droguet qui lui pique la balle. Elle lui a piqué.
1: Entre deux, balle. Bourges.
0: Elle a été tellement vite qu'elle a dépassé un peu le cercle. Elle a voulu revenir en arrière pour faire son lay-up. Et puis c'est là que Camille Droguet lui a piqué le ballon. Et elle sort, Camille Droguet. Et c'est la... Maquet aussi remplacée
1: la
0: par
1: la bataille de Mitterrand. Parce qu'elle en a gagné là.
0: Toujours 56-39. C'est vrai que ça marque pas.
1: Ça marque pas. 4 minutes à jouer. Allez, faut défendre, encore. Encore et toujours. Alex Duché. Avec Pitrache. Interception de Leïla.
0: Contre-attaque. Qui va toute seule.
1: Oui. C'est dedans.
0: Le public est debout. 58-39. Presque 20 points d'écart ici.
1: Alex Duché. Alix. Elle est toute seule. À 2 points. Elle est dedans. On lui a laissé en mettre. Elle est dedans.
0: Ouais, c'est ça.
1: 58-41. 17 points, toujours d'avance, 3-39 à jouer.
0: Ouais.
1: Il y a faute sur. Diaby à l'intérieur qui a commis la faute.
0: Ah.
1: Voilà. C'est sa quatrième.
0: Elles sont deux à être à quatre fautes.
1: Ouais.
0: Diaby et Akua Makani. Alors qu'elle rentre à nouveau Akua Makani.
1: Ouais, ouais, bon, 3
0: minutes 30 à jouer.
1: Ouais,
0: ouais.
1: Puis, on jouera tout, de toute façon, je pense. Hein. Ou est-ce qu'on réserve un peu Alix Boucher aussi.
0: Moussa,
1: non.
0: Non.
1: Ouais. On a lâché ce ballon.
0: Il y a bataille. Non. Leïla Lacande l'aura pas. Il y a entre deux.
1: Il y a faute. Ah, non. Il y a faute de Leïla. Faute de Leïla, Lacan, balle pour Bourges. Il y a 3 fautes d'équipe de chaque côté. 3 fautes d'équipe. Et il reste 3-22. 17 points d'avance.
0: Leïla Lacan remplacée par Johanna Ewoud.
1: Ouais, elle ressort. Elle n'a que 2 fautes, mais bon. On la protège aussi physiquement. Hein.
0: Et oui.
1: Il y a des chances qu'il y ait quand même une belle.
0: T'es plus prudent que moi, Alain.
1: Oui.
0: 17 points d'avance.
1: J'avais tellement vu en basket, en sport en général.
0: Beaucoup plus ici, c'est basket land.
1: Ah bon, elle ne savait pas. Bon. Attention à toi, Makani.
0: Avec un fort aussi.
1: Ouais.
0: Elle rate. Et Laetitia Gompo, quand même, au rebond. Elle lâche pas.
1: 3 minutes à jouer. Ça défend fort. À toi, Makani. Laetitia Gompo. Oula. Ah oui. Pas bien accordé. Ah bon.
0: Et lancé franc.
1: Laetitia
0: Gompo.
1: Ouais, il n'y a pas bien accordé, a priori. C'est 48-43. Et lancé franc pour Laetitia.
0: 43 à 58. Et 2 minutes 53 à jouer. Laetitia Gompo avant de shooter.
1: Quatrième vote de Vostin. Lancé franc.
0: Il est trop court et Moussa au rebond.
1: Allez, Marie Pardon, qui va faire tourner le chrono, bien entendu. Et Oudo. Marie Pardon pour Djikundadé. Ouais, il y a faute. Ouais. De Laetitia, non, il y a faute de
0: Djikundadé.
1: Laetitia,
0: Laetitia.
1: Ouais, parce que Vojta a eu peur. Vojta a cru qu'elle prenait la faute.
0: Ouais.
1: C'est Laetitia Gompo. 4 fautes d'équipe de chaque côté. La troisième pour elle. Laetitia.
0: Qui remet en jeu.
1: Alors, faute, hein. Il y aura deux lancers francs pour Basket Land. Ouais. Il y aura deux lancers francs pour Vojta. Ah, et Vojta, elle en prend, hein. C'est chaud bouillant entre Laetitia Gompo et Julie Vojta. Ouh là là là là. C'est chaud, hein. Allez, lancers francs pour
0: les
1: Julie.
0: Les deux expérimentés.
1: Elle rate le premier.
0: Laetitia Gompo, 30 ans. Julie Vojta, 37.
1: Deuxième, lancé franc pour Julie. Ouais, c'est dedans.
0: C'est dedans. 59-43 pour Basketland et 2-30 à jouer. Alors Olivier Lafargue fait un changement. Maëva Djadidabdi à la place de Marie-Paul Popossi.
1: Allez, remise en jeu. Pour Akua Makani. On fait tourner à 2-26 de la fin parce qu'elle en a 16 points d'avance. Et bonne balle pour Diaby, il y a faute de Moussa. Et il y aura deux lancers francs.
0: Et Sixtine Maquet sera au rebond de ses lancers francs puisqu'il rentre à la place de Moussa.
1: Là aussi, on en garde sur la pédale. Il vaut mieux. Le titre va certainement se jouer dimanche. je suis presque sûr. 59-44. Bon, c'est franc ici par Diaby, le deuxième. Il est dedans
0: aussi. À droite, Kariata Diaby.
1: Presse sous terrain de Marie, attention.
0: C'est la balle un peu là.
1: C'est dur.
0: C'est bon, elle doit passer la ligne, mais Odo.
1: Et balle, elle perd la balle.
0: Balle rendue.
1: Attention, il y a une presse souterraine demandée par Olivier Lafargue et derrière, on perd le ballon. Allez, il faut le public, 14 14 points d'avance. Aquamacani monte à 2. Il est dedans.
0: Il est dedans.
1: Attention, oui. Tarmor demandé par Julie. Parce qu'elle en a pris en moins 4. Enfin, 4 non, moins 4, oui. Donc, ben, il n'y a pas le feu à la maison, mais il faut casser le rythme. Hein.
0: Et il faut marquer les esprits avant dimanche. Quoi. Là, c'est vrai qu'il y a 12 points d'écart.
1: Ouais,
0: ça se fait remarquer, ça se remonte, hein, 12 points d'écart.
1: Ah, 2 minutes, là. Surtout, si Olivier Laforme fait rentrer des artilleurs à 3 points, des artilleuses plutôt. Là, il y a Julie qui va replacer tout son monde. D'abord, pour demander de faire tourner.
0: Et elle a fait signe à Leïla Lacan qu'elle allait re-rentrer.
1: D'accord, suite. D'accord.
0: Ouais. Elle est prête alors qu'il y a une petite corrida sur le, sur le terrain. Là, c'est Dunky qui a.
1: Un grand torero.
0: La mascotte.
1: C'est Dunky, ouais.
0: Qui a revêtu son plus bel habit.
1: Voilà. C'est Morante de la Puebla. pardon.
0: Le Talavante de Mitterrand.
1: Morante qui. Et demain reprend. Il a été blessé à Madrid. Plutôt à Séville, pardon. Et là, il reprend. Il reprend presque chez lui.
0: À Madrid,
1: hein. À Rérez de la Frontera.
0: Ah.
1: Ah oui, c'est un village très taurin, bien entendu, une ville taurine qui est de l'autre côté du Guadalquivir par rapport à son village qui s'appelle Puebla del Río. Voilà. Allez, reparti.
0: Après cette parenthèse.
1: Attention,
0: on a failli perdre le ballon. Bon, allez, elle passe la ligne, il est à Lacan.
1: Attention,
0: voilà,
1: on tourne.
0: Allez, oula, Wojta qui est tombée toute seule. J'ai condamné l'Elda à se relever. C'est bon, 10 secondes. Marie Pardon à la balle. Tout va bien. La passe sans regarder vers Djekundadé. C'est la pro, Marie Pardon, des passes. Sans regarder.
1: Djekundadé, elle est passée. Non, c'est trop tard. Secondes. C'est trop tard. Hey. C'était pas prévu dans le plan.
0: Allez,
1: une 40 à jouer, 12 points d'avance. Faut pas le prendre celui-là. Allez. Allez, on défend. On défend. Attention.
0: Guapo tout seul à 3 points. Non,
1: raté.
0: Il est raté.
1: La balle
0: et
1: pour Gabi.
0: Pour Maïva, j'ai dit, t'as dit encore. Aquamacani. 10 secondes. Il
1: attention,
0: 3
1: points. Il est
0: et
1: dedans.
0: Elle met tout, Aquamacani. Tout rentre.
1: Il n'y a plus que 9 points.
2: Attention.
0: Et Olivier Lafargue qui leur fait signe encore de presser,
1: attention,
0: de presser.
1: Ouais.
0: Tout le monde de bouger debout.
2: Attention Manon, attention Alain. C'est pas encore terminé.
1: Ouais. Attention, il y a une presse tout terrain là. On va perdre le ballon. Non,
0: c'est bon.
1: Bon.
0: Marie,
1: allez,
0: pardon.
1: C'est bon. Marie Pardon.
0: On a passé la ligne et Mitterrand se lève.
1: Ouais,
0: sur la dernière minute.
1: Il faut marquer.
0: 9 points d'avance pour Basket Land. Ça se réduit quand même. Leïla Lacan. Il cherche, il reste 4 secondes. Elle va shooter
1: elle
0: à 2.
1: Non,
0: c'est raté. Il n'y avait personne au rebond là.
1: Attention, attention.
0: Aïe, aïe, aïe. 50 secondes à jouer.
1: Petit trash à la manœuvre pour Aquamani Kani. Non,
0: c'est raté. C'est raté. Le rebond, il y a Laetitia Guapo.
1: Balle, balle,
0: et
1: balle.
0: La balance pour Bourges. Elle a lancé sur Wojta Guapo. Parce que c'est Wojta qui l'a pas sorti.
1: Parce qu'elle en a 9 points d'avance, il reste 42 secondes. Et 13 secondes pour shooter pour Bourges.
2: Et Bourges reste sur un 7 à 0.
1: Ben oui, oui, tout à fait. Tout à fait. Tout à fait.
2: Faut faire un stop.
1: Remise en jeu pour Bourges.
0: Oh là là, Aquamacani qui a fait la fête.
1: Qu'est-ce qu'il y a ? Il y a faute. Ah,
0: Aquamacani, elle a fait la remise en jeu sur la défense.
1: Ouais, elle a récupéré le ballon.
0: Qui était de dos. Récupérer elle-même le ballon et shooter. C'est, c'est Leïla Lacan qui est adepte de ce genre de petites astuces là. Et heureusement, elle a raté, mais elle obtient de lancer franc quand même.
1: Ouais, elle va avoir de lancer franc.
0: 40 secondes à jouer, 9 points d'écart.
1: C'est pas fini, hein. C'est très fini. C'est ça le basket.
0: Aïe, aïe, aïe, aïe, aïe.
1: C'est ça le basket.
0: On voudrait si j'avais été trop imprudente.
1: Il a réussi le premier. C'est 49-51. Deuxième lancé fort pour Aquamacani. Il est dedans.
0: Il est dedans aussi.
1: 59-52.
0: Un
1: 9-0
0: pris
1: par
0: Basketland.
1: Attention, attention.
0: Oh là là, l'interception de Maïva.
1: Heureusement,
0: elle est sortie.
1: Elle est sortie.
0: Ballon Basketland. 35 secondes.
2: On souffle, on souffle.
1: Qu'est-ce qu'il y a ? Qu'est-ce qu'il y a ?
2: On souffle. Allez, ça va le faire.
1: Que dit l'arbitre ? toute façon, elle était en touche. Donc, alors c'est la remise en jeu. Alors, on va voir la table. Massé va rentrer. Qu'est-ce qu'il va dire l'arbitre à la table, Marc ? Est-ce que c'est une histoire de remettre en jeu ?
2: Ah, le bout du pied est sur la ligne.
1: Elle a les pieds sur la ligne, donc il y a touche pour moi, ce qui est énorme. Alors, changement. Je ne sais pas trop ce qu'il a été dire à l'arbitre là-bas.
0: Il y a temps mort. Temps mort.
1: 35 secondes, 7 points. C'est parfait. Parce qu'Alain qui a pris un 9-0. Là, je pense qu'il a été voir. Exactement, je ne sais pas. C'est par rapport au chrono. C'est par rapport au chrono des 8 secondes.
0: S'il pouvait enlever quelque chose.
1: En zone de défense. Mais là, on remet à 0. Donc, ouais.
0: Très bien. 35 secondes à jouer. 7 points d'avance pour Basketland. Temps mort. Julie Barraine donne ses consignes.
1: Alors, le chrono des 24 est à 19. Ça me paraît surprenant.
0: Pour un chrono de 24, oui.
1: A priori, Basketland avait le ballon à 24 secondes. Et comme Maeva Zajitavi n'a pas contrôlé le ballon, le chrono de 24 ne repart pas à 24. Il repart à 19. C'est ça qu'a été voir l'arbitre. C'est très important parce qu'il y a 5 secondes. Hein.
0: Oui.
1: Il y a 5 secondes de décalage. Donc, c'est très important. Et donc, Basketland n'a que 19 secondes de possession de balle.
0: Allez, c'est reparti. Becky Massé qui est rentré, qui va faire la remise en jeu.
1: Et Olivier Lafargue a demandé le temps mort pour la presse tout terrain.
0: Ouais. Allez. Et là c'est le cas, donc elle fait un système, les Landaises, pour remettre en jeu, pour se démarquer.
1: Attention. Aïe,
0: est-ce qu'elle va y arriver? Oui, c'est bon. Leïla Lacan, la ligne est passée déjà, la ligne médiane.
1: Et la balle
0: elle
1: pour Marie.
0: Marie, pardon, elles arrivent à faire tourner, il reste 11
1: 10 secondes pour jeter. Marie, et 24 secondes pour la fin.
0: Elle
1: a failli perdre le ballon.
0: Non, elle n'a pas perdu, c'est bon. Elle a Leïla Lacan qui va servir, mais qui va se toute seule à deux.
1: C'est bien placé. Il est très bien placé, l'arbitre landais d'ailleurs. Et il donne la balle à Bourges.
0: Ouais, mais Moussa dit que non, et Moussa, elle va jamais voir les arbitres.
1: Mais pour
2: pas convaincu de cette décision.
1: Le visionnage. Je comprends pas, parce que la possibilité.
2: On n'est pas convaincu du tout. Hein.
1: Lui, pardon.
2: Pas convaincu du tout de cette décision sur l'écran.
1: Ouais.
0: 12 secondes à jouer.
1: 7 points d'avance.
0: Temps mort.
2: Manon, Alain.
1: Mais oui.
2: Très rapidement, pour vous dire que bien évidemment, si en même temps le rugby, on ira après le coup de sifflet final à Mitterrand. La seconde période a débuté à Boniface. Mont-de-Marsan qui mène largement face au SU Agen 43-14. Dax qui est en fin de match mené 40-0 à Vannes. Mais bien évidemment, priorité au basket. Manon Clavry, Alain Dufaux, il reste quelques secondes avant, on l'espère, la belle dimanche à Mitterrand.
0: Et attention sur le terrain, les joueuses de Basketland. Leïla Lacan donne ses consignes là. Pardon, Myriam Djekoutadé et Mourjanatou Moussa.
1: Et il y a balle en zone d'attaque pour Bourges, c'est important.
0: Ouais, donc 14 secondes.
1: Attention,
0: il en reste 12. Donc, allez,
1: 12 secondes.
0: 14, ça ne va pas changer grand chose.
2: Ressenti 38 minutes encore à jouer.
1: Allez. Il faut intercepter ce ballon. Il ne faut pas faire de faute non plus parce que là on a 7 fautes d'équipe. Hein.
0: Ouais.
1: Faut pas l'oublier. Allez. Laetitia. Ah, bonne balle. Il y a 2 points.
0: Sous le cercle, et oui, c'est dedans.
1: Tout de suite.
0: Allez, Leïla Lacan qui va remonter la balle. C'est bon, la ligne est passée.
1: 6 secondes.
0: Elle s'est ramassée. Allez, il faut faire tourner.
1: 6 secondes.
0: 4,
1: Leïla,
0: 3.
1: Leïla, c'est fini.
0: Leïla, c'est Marie,
1: fini.
0: Pardon. Ça y est, c'est fini.
1: Ouf. 59-54.
0: 59 à 54. Elle s'offre une belle dimanche 19h ici à Mitterrand. Basketland est sauvé et Julie Barraine a presque le sourire.
1: On va fêter ça déjà bien sûr, mais c'est dimanche. revanche, donc le titre de champion de France. Vesque Masquelan va le conserver. On verra ça dimanche. Donc merci Manon, puisqu'on va retrouver maintenant le rugby. Masquelan est en finale, c'est déjà bien.
2: Oui.
1: Est à la belle, c'est déjà bien. Et espérons qu'elle confirme comme face à Tarbes l'an dernier.
2: Merci. Merci Manon Clavry, Alain Dufaux, merci. On vous laisse aller aux interviews. Donc la victoire de Basketland face à Bourges, 59-54. Le match d'appui, la belle pour décider du titre de championne de France. Dimanche, 19h en direct sur Ici Gascogne avec Manon Clavry et Alain Dufaux. Allez, le basket, c'est terminé. On va filer au rugby.
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2: Et direction tout près de l'espace Mitterrand, le stade Guy-André Boniface, dans une ambiance où vous allez le voir au niveau des décibels, ça va un petit peu retomber. Pierre-Albert Blin, Yannick Agrèche, avec le stade Montois qui mène largement face au SU Agen, pendant que l'US Dax, dans les dernières minutes à Vannes, on est dans les 10 dernières minutes, Dax est mené 6 essais à 0, 40 à 0. En Bretagne, c'est en train de dérouler chez le leader, Mont-de-Marsan qui déroule aussi face au SU Agen.
5: Oui, on a traversé le Midou et formidable, formidable épopée des filles de Basketland. On le redira encore et le redira encore et toujours. Bon, à Boniface en tout cas, 43-14, 7 essais pour le Stade Montois. Les Agenais n'ont rien marqué pour l'instant dans cette deuxième mi-temps. C'est rageant parce que l'on voit sur ce match plus que des intentions, des réalisations montoises. Alors certes, l'opposition n'est pas formidable vu qu'il n'y a pas d'enjeu, mais quand même, la construction de jeu, Yannick Agrèche, sur cette deuxième mi-temps en particulier, elle est particulièrement pertinente de la part de Montois, avec une charnière très jeune, hein, Nicolas Darquet avec Iban Laclos, qui sont rentrés tout à l'heure. Il y a vraiment des regrets à avoir, à nourrir.
6: Oui, alors bon, on ne va pas vivre avec les regrets, mais c'est sûr qu'on se dit que voilà, on peut être capable de jouer bien au rugby, d'être organisé, de faire des choses proprement avec une bonne conquête. Et là, on a pris un carton jaune tout à l'heure avec Dawai qui s'est fait justice sur lui-même. Et puis là, on est à 14 et puis on n'interrompt pas le jeu, on met du rythme. Alors ça va nous faire du bien de mettre beaucoup de rythme parce que je pense que voilà, c'est un des matchs, si ça doit servir à quelque chose physiquement, il faut qu'on bosse là aussi sur un match en mettant beaucoup d'intensité et en s'habituant à mettre beaucoup d'intensité par rapport au match qui nous attend. Avec là un petit plaquage un peu appuyé, mais il n'y a pas de mal. Par contre, Iban Laclos, ça ne sert à rien de lever les bras.
5: Viril, mais
6: là,
5: correct.
6: On n'est plus en fédéral là maintenant.
5: Viril, mais correct.
6: Voilà, il est dans le mouvement. Ça fait partie. D'ailleurs, Escoura, il gueule pas. Hein. Il s'est relevé un peu plus difficilement, mais il a fait le job. Là, à un moment donné, voilà, il faut bien voir. Alors là, il y a un changement. Je pense que c'est Jelidian qui risque de sortir.
5: Oui. Absolument, qui va être remplacé par Dorian Bello.
6: Oui,
5: et en même temps. Formé à Sénac, voilà. Qui a joué à Lormont.
6: Et voilà, et je sais pas, oui. C'est Iban Etcheverry qui est rentré aussi à la place d'un partenaire, je crois.
5: Oui, il est revenu. Il est revenu, Iban Etcheverry, peut-être Mouskarditz.
6: Ouais, peut-être Mouskarditz, voilà.
5: Parce il me semble, je vois plus. Voilà, numéro 13, j'en vois pas. Je crois que c'est Mouskarditz, hein.
6: Peut-être.
5: Payon Mouskarditz qui a dû sortir. Lolo René. Bon, en tout cas, 43-14, ça joue côté Montois. La touche, elle est pour Cyril Leligny. Au profit des Agenais sur leurs 22 mètres.
6: C'est une faux, qui est passé au sol.
5: On lance par le sol, coup de pied, en l'air, en plein air. Ouais, il est court. Il est haut, mais il est court. Il est court, mais il est haut.
6: Attention, avec le ballon qui a été dévié, qui va tomber dans les mains.
5: Récupération à suivre, à la course. Ça va rentrer dans l'embut ou pas du tout. Non, ça rentre pas. Les Montois qui s'en sortent. Et on a vu des courses d'Alexandre Lenardi depuis le début de la deuxième mi-temps, avec des cadets de catégorie supérieure. C'est bien de le retrouver avec ses intentions, cette capacité de jeu. Il a traversé l'ombre. Tout d'un coup,
2: il est monté en puissance.
5: Lenardi, et retrouvé les capacités qui étaient les siennes avant ce passage sombre de l'automne dernier où tout le monde a douté ici au Stade Montois.
6: Avec une équipe du Stade Montois qui, bon, là, est pas dans la gestion. On a la 57e. Ça joue de partout, ça remonte les ballons, on a été obligé, mais là par contre voilà, on se met un peu en danger.
5: Etcheverry qui
6: remonte le ballon
5: Etcheverry.
6: Sur un pied un peu court, une touche pas trouvée. Et bon, comme on a quand même, on sait, faut pas non plus qu'on se tire dans le pied, parce qu'on avait on joue quand même dans des conditions un peu dégradées avec Luca Guginava qui joue à troisième ligne. Bon, donc voilà.
5: Je rappelle qu'il est talon gauche normalement.
6: Il est, ouais, voilà. Et là, donc, voilà, il faut.
5: Puisqu'on a plus de troisième ligne, ils sont tous rentrés. Hein.
6: Voilà, on a Laforgue qui s'est blessé, on a Raphaël Darquier qui s'est blessé. Donc, on a déjà été obligé un petit peu de compenser. Et surtout aussi, voilà, maintenant, il faut essayer de faire bonne figure sur cette partie et essayer de pas cramer ces. Bon, mais déjà, de pas lâcher le match pour lâcher le match. Hein. Même si on est largement devant, il n'y a pas de problème, je pense. Mais par contre, voilà, c'est éventuellement de voir comment on peut un petit peu mieux poser le match pour un peu moins pas y laisser trop de plumes non plus.
5: Mais bon, allez, c'est transformé. Ce qui nous fait du 43-21 au plan de shot. 43 pour le Stade Montois, 21 pour le SUA. Je discutais avec Pépito et Lorga tout à l'heure à l'habitant. Et le grand Pépito à Genève me disait, il est dans le staff, hein, il est à l'organisation partenariale du SUA, son club de cœur. Et il me disait, on n'était quand même pas venu pour rendre une copie aussi tiède, aussi médiocre.
6: Bon après, les derniers matchs, c'est où on a tout décomplexé, où bon, le but, évidemment, c'est mais quand on finit pas la maison, c'est toujours difficile de revenir avec quelque chose dans l'escarcelle. Quand on finit à la maison, on a envie d'honorer les joueurs qui partent. On a envie de faire plaisir à son public. On est à l'extérieur, c'est pas toujours. Disons qu'ils ont fait quand même une belle saison. Même
5: septième, ils sont.
6: Ils ont raté la qualification à un petit moment dans la saison où ils se sont. Ils ont une période un peu dure, mais pour autant, ils auront fait une belle saison.
5: Ils sont septième et de toute façon, quel que soit le résultat des autres ce soir, ils ne peuvent pas être rejoints.
6: Ce qui est une vraie belle performance. Alors après, buter au pied du podium des 6, ça fait toujours un peu mal, mais voilà.
5: Ils sont loin de Brive. Hein,
6: voilà,
5: ils sont loin,
6: il n'y avait pas trop de regrets, ils ont décroché à un moment donné, et voilà, c'est clair que c'est un peu dommage.
5: Allez, La Motte.
6: Pour Florian. Ballon pris.
5: Allez, de Montbourguet et de Tarbes. Revenu au Stade Montois, Joker Médical. Le groupe est pénétrant. Ça pénètre, ça avance. Ça défend pas formidablement bien, c'est sanctionné justement du côté à Genet, légitimement bras levé de M. Ramos, l'avantage en cours. Oh, la passe est moyenne là. On va revenir à la faute. Voilà.
6: Là, Nico,
5: on se calme. 43-21, hein, le score. On profite du Stade Montois. On est à l'heure de jeu. Il reste 20 minutes ici.
6: Ouais,
5: Boniface, alors que je rappelle quand même la qualification pour la belle dimanche 19h en direct avec ici Gascogne de Basketland qui a battu Bourges.
2: Eh oui.
5: Et ça compte. Ça n'est pas rien. Alors qu'Iban Laclos, il compte aussi. Sa papate droite au grand Iban Laclos de Sobion et Tiro se réunit. A trouvé la touche. Elle est pour Florian Lamotte. La touche. On est à 7 mètres. Il reste du temps à jouer. Hein. 61e minute en cours. Ça discutaille. Du côté Montois, on va tenter un coup encore là, mais il n'y a pas de raison de se priver. Thomas Bultel qui vient discuter avec son lanceur, avec Florian Lamotte. L'alignement, combien sont-ils? 1, 2, 3, 4, 5. 1, 2, 3, 4, 5, 6. Le truc qui est dingo quand même, c'est que Lucas Gogidnava, qui est pilier gauche, donc est en train de jouer troisième ligne L. Bon, il n'a pas le profil, par contre, comment il s'est filé encore aujourd'hui celui-là? Lui, Nicolas Garraud, Alexandre Nanardi et ses cacanes. Nado Tchatchanidze aussi, qui a fait un très bon match.
6: Oui, là, tous les joueurs ont été concernés aujourd'hui.
5: Oups, ça peut y aller là.
6: Avec la Motte qui a essayé de s'échapper.
5: Pour le 8ème essai. Hop. On n'est pas loin. Face au sol, Longère, Picadou, on pousse, Turpin qui a le ballon. Et on est sur la ligne, hein. Ça progresse. Allez, on va gérer. Hop, les gros.
6: Gogi Nava,
5: il n'y a pas essai. Il n'y a pas essai, on est sur la ligne. Gogi n'y va pas. Gogi se relève, il a donné. Tcha-tcha, qu'est-ce qu'il fait? Tcha-tcha.
6: Alors, on va voir si c'est Chacha Nicolas.
5: Alors. Tcha-tcha. Alors, l'essai, le 8ème. Bon.
6: C'est peut-être Nicolas Darquet.
5: Alors?
6: Non.
5: C'est Tcha-tcha ou Nicoco? Voyons voir. Peut-être Bultel. Peut-être Bultel. Voyons voir.
6: Je regarde les images.
7: Notre pilier, Thomas Bultel.
5: Alors, la bulle.
2: Pour son retour.
5: La bulle.
6: Pour son retour.
5: Formé à Lunel. L'apéro à Aigues-Mortes. Avec modération, bien sûr. Hein. 48. Passé par Montpellier, Thomas Bultel. Bubule, qui marque l'essai. Donc, bon, ça ne va pas être trop compliqué, a priori, pour Iban Laclos sur 1m92. À droite, face au poteau, ça fait 2 points de plus. Ce qui nous fait du 50, hein, madame, monsieur. Bon, on se calme, hein. 50-21, score flatteur. On va peut-être aller à 60, parce qu'on joue la 63e minute. Certes, mais à vaincre sans péril ou sans opposition ou avec une opposition si faible, on triomphe évidemment sans gloire, d'autant que ce match, répétons-le, c'est un match en caoutchouc, c'est un match qui ne vaut rien du tout, si ce n'est qu'il donne à voir des joueurs qui semblent psychologiquement mieux qu'ils n'ont été ces dernières semaines. Gogi Navas, on l'a dit, bien que lui il a fait une saison exemplaire comme Ioane Yachagashvili, mais on parlait de Leonardi tout à l'heure, et puis Milo Harris qui continue dans ses performances dans son activité en demi-mêlée, et surtout cette charnière

0: pour les mois qui viennent, au moins. Souhaitons-lui évidemment de se rétablir, mais le problème c'est que Raphaël Larquier, malheureusement pour lui, est souvent blessé. Ça joue avec la touche, gagné par les Agenais sur leur propre lancée. On percute, on passe, on rentre à l'intérieur du camp montois avec une poussée de la deuxième ligne. Et c'est gratté. Allez, Donardi, petit coup de pied dans la boîte. En bord de touche, c'est pour lui-même. C'est récupéré. Oh, en avant, c'est dommage.
1: Ce qui me fait plaisir, c'est que
0: l'intention.
1: Non, mais c'est surtout qu'il tente les choses. Et c'est que ça veut dire qu'il a, il a rebasculé dans un. Il prend des risques. Et ça veut dire que si on arrive à jouer un match comme le match de barrage en ayant des intentions, il y aura plein de choses. Qui que nous rencontrions. Hein. Mais si on est capable de jouer, de ne pas être paralysé par rapport à l'enjeu, parce que l'enjeu, il y en aura.
0: Hein. Oui, ce soir, il n'y en a pas, rappelons-le.
1: Non, mais ça veut dire qu'aujourd'hui, on tente des choses qu'il y a quelques jours, il y a quelques semaines, on ne tentait pas.
0: Si mais peut-être match, moi, parce que le match est libre ce soir.
1: Non. Je pense que c'est si il y a un symbole d'état d'esprit et de préparation, il faut qu'il serve à ça, le match.
0: D'accord.
1: Il faut qu'il serve à ça, parce que ce n'est pas comme tu dis, il n'y a pas d'enjeu. Par contre, c'est un match où on travaille physiquement. C'est un match où on va. Là, on a des joueurs qui font du temps de jeu. Hein. Là, Nicolas Garraud, ça sera encore un match de plus. Voilà, on a besoin de. Voilà, on a besoin de travailler. Et le fait qu'on travaille est bon pour nous. Et malgré tout, qu'on tente les choses. Voilà, il faut qu'on tente des choses. On voit des joueurs qui jouent pas à petits bras. On tente des choses. Donc,
0: Dawaï, lui, veut jouer. Hein. Bras cassé, c'est lui qui prend le ballon. Il s'occupe de tout.
1: C'est
0: Touifoua. Sam Touifoua.
1: Dawaï, il est rentré.
0: Ouais, Dawaï,
1: il en fait, fait revenir.
0: Mais... Oui, c'est ce que j'allais dire. En fait, je me suis trompé. Dawaï, il rentre de son carton jaune et c'est Touifoua qui prend le ballon. Ils ont envie de jouer.
2: Messieurs,
3: oui.
2: C'est terminé à Vannes.
3: Et
2: c'est terminé à Vannes. Défaite finale de l'US Dax 47-0 face au RC Vannes. 7-0. Je vous donnerai le point sur eh bien, les autres scores parce que eh bien, les autres matchs sont en train de se terminer. On rappelle que Mont-de-Marsan, le match entre le Stade Montois et Agen, a du retard, Pierre-Albert. Et Yannick, c'est bientôt terminé. Biarritz qui a battu Carcassonne avec le bonus offensif. Tiens, 41-15 aussi.
0: Oh bah dis donc, ça c'est une surprise.
1: On s'attendait pas.
0: Oh bah dis donc ça.
2: Et Nevers est en train de battre Brive.
0: Qu'est-ce qui a battu Brive ?
2: Nevers est en train de gagner à Brive dans les derniers instants.
0: Eh ben ça va donner du regret aux Agenais qui sont loin derrière Brive, certes, mais oui. Qui se disent à deux matchs près, ouais, on pouvait être à la place.
2: Et peut-être moins de regret pour le Stade Montois après le bonus non pris à Colomiers la semaine dernière.
0: On est d'accord. On est d'accord.
1: Allez, pénalité pour les Stades Montois avec une tentative de pénal touche. Voilà, un ballon sorti.
0: Elle est réussie par Iban Laclos.
1: Par Iban Laclos. Et...
0: 67e minute, le Stade mène 50-21 face à Agen. On travaille en vue de la rencontre dans 15 jours. Match de barrage entre le finaliste perdant de la finale qui a lieu demain à Bourg-en-Bresse entre Nice et Narbonne. Bien malin celui qui pourrait prédire l'issue du match. La touche. Florian Lamotte, touche réduite, pas réduite. L'alignement complet, ça saute et c'est pris.
1: Durand. Mais ça a été de suite mis de côté, mis au sol par les Agenais. Bon, il me semble qu'on a gardé le
0: bénéfice. Oui, on a le ballon progresse. Ça va aller à laisser ça.
1: Encore un peu, mais on va travailler encore. Les Agenais, avec Turpin qui a le ballon, mais qui est pris, mais qui tient debout, qui arrive à conserver le ballon, à donner le ballon.
0: Il est tout seul, il s'effondre dans l'embute.
1: Il est dans, à mon avis, il est tombé sur le dos.
0: Oui, je pense aussi.
1: Mais visiblement, dans le ballon.
0: Il a dégagé le ballon. Il a pu se libérer.
1: Et Touifoua, il veut y aller.
0: Il veut le marquer. Hein. Il a déjà marqué tout à l'heure, hein, ouais. Sam Touifoua.
1: Ça devrait être bon.
0: Essai.
1: Menteur. Menteur,
0: qu'est-ce qu'il fait
1: Ramos, c'est pas beau de mentir.
0: Là. On dirait un footballeur, dis donc, Ramos.
1: Sergio. Mais ouais. Comme on était sympa, la pénalité.
0: Allez, on prend la pénalité.
1: Gratuite,
0: Sergio Ramos, il a dit. Enfin, il s'appelle Luc. Hein.
1: Quand je pense que.
0: Quand tu penses que.
1: Non, j'aurais dit rien.
0: Ouais, il a dit une bêtise.
1: Non, j'allais dire une connerie.
0: Bon, Sergio Ramos, le meilleur ami d'Alejandro Talavante. Magistral Torero, on est à 50 cm, il va y avoir assez bon de toi là. Hein. Parce qu'au rythme où ça va, sous les perches, contre les perches, pas loin des perches, à 1 mètre, vas-y, comment s'effondrer. Non, oui, non, qu'est-ce qu'il dit Luca Ramos? Luca Ramos, il dit il n'y a pas essai. Allez, on repart. Ça repart de la 69e minute. Il reste moins de 11 minutes à jouer. Et nous en sommes à 50-21.

0: Il va falloir tirer les bons enseignements. Bon.
1: Oh là là. Ouais. J'allais dire une bêtise, mais je n'ai pas dit.
0: Wow, retiens-toi. Oh, que c'est gâché.
1: Ça joue vite.
0: Ça joue vite, c'est récupéré par Agen. Agen, qu'est-ce qu'ils font? Bon. Voilà, Agen, ils essaient de jouer, mais ils ne vont pas loin.
1: Après, voilà, il ne faut pas les laisser.
0: Comme disait Pépito et Lorgain tout à l'heure, quand tu es tiède, hein,
1: ah non,
0: t'as là. Pas l'eau chaude. Allez, ça joue vite. C'est le petit Dallo.
1: Ah, c'est Bello.
0: Qui a récupéré.
1: Oui.
0: Petit Bello.
1: Qui a le bonjour de Sam Twifo.
0: Oui.
1: Ah, mais on va donner pénalité.
0: Fais voir.
1: Et il dit qu'on est en avant.
0: Il que... Combien il pèse, cet oiseau? Oui,
1: ça pique, parce qu'à mon
0: ça pique un peu Twifo, lui.
1: Mais putain, Lucas Martin, ça fait deux fois qu'il vient prendre les mecs au col. À un moment donné, il va prendre une gifle. Hein.
0: Ah.
1: C'est, ça ne décolle.
0: Ça cherche, hein.
2: Le meilleur marqueur d'essai de la Pro D2.
1: Ouais, ok, super. Mais
0: bon, il y a vieille histoire, hein, entre les Agenais et les Montois. Il y a eu un peu d'échauffement de bout d'index tout à l'heure. Ils se sont fait quelques phalanges. Même, mais
1: je pense honnêtement que.
0: Gentiment.
1: Je pense que les costiches de Bello, elles ont fait les osselets, hein, parce que ça a dû piquer là.
0: Ouais.
1: Parce qu'il est par terre.
0: Alors. Qu'est-ce qu'il fait, Echeverry? Ivan.
1: Il va remonter le ballon. Il a déjà remonté tout à l'heure. Il a des pattes.
0: Ah, il a marqué tout à l'heure.
1: Ouais, deux fois.
0: Ouais,
1: une interception, exactement. Et un autre essai qui s'est fait tout seul.
0: Exactement.
1: Bah, par contre,
0: comme voilà. Allez, ça joue. On est passé dans le camp montois, mais c'est contesté. On perd le ballon, récupéré. Parage, comme on peut. Allez, c'est récupéré, ouais. À la Wajda. Boum. C'est reparti. Ouais, on aurait eu du dans le plaquage. C'est Gogi Nava?
1: Oui, non, mais là il a sifflé parce qu'il s'est aperçu quand même qu'au milieu.
0: Il y a du monde.
1: Ce monsieur Ramos, en fait, il a un labattre, hein, de ce qui se passe au milieu. Il a un mec qui en planche depuis tout à l'heure.
0: C'est le chemin des dames, la tranchée des baïonnettes. Hein. Le type, il peut mourir au milieu du terrain. Luc Ramos, lui, comme il n'est pas équipé, il ne l'a pas vu. Il est passé deux fois à côté, il n'a pas vu qu'il y avait un mourant sur le terrain.
1: Comment il s'appelle? T'as Twifo, il te l'a découpé.
0: Twifo, Sam, boum, Néo-Zélandais mordant. Bon. Rappelons que quand même, au-delà de la perspective du 31 mai, le match de barrage, pour la saison prochaine, il y a du boulot. Hein. Il va falloir activer peut-être la planche à billets, parce que ce qui arrive n'est pas forcément très épais. Il y a un joueur sur lequel on peut mettre une pièce d'ores et déjà, avec une grande interrogation, mais il s'appelle Ben Houston, il est australien, il joue à Los Angeles pour l'heure. Quand on sait que Milo Harris... Lisati, le Dominique Méné, était quasiment absolument inconnu quand il est arrivé. Sam Touifoura, guère à mieux. Donc, on peut espérer. Pour le reste, conférence de presse de la direction du club ce mercredi. Vous saurez tout, ici Gascogne. Il va falloir densifier, hein. Il va falloir s'activer, peut-être aller chercher, oublier un peu
1: attention, par contre...
0: les milliers d'euros promis. Sur le principe des joueurs issus de la formation française.
1: La vidéo quand même, donc j'espère qu'on n'a pas de
0: carton jaune.
2: Attention à ne pas avoir de sanctions en vue du barrage. Hein.
0: Voilà. Oui, c'est ça, exactement.
1: Il n'a pas les mains. Il n'a pas les mains.
2: Ceinture pas.
1: Donc c'est carton jaune au moins. Au moins. Et là, de là où on est.
0: Après, loin, on voit rien.
2: Après, il s'est baissé quand même. Hein. Il s'est baissé sur les appuis. Il n'y a juste pas de ceinturage.
0: Bon, voyons voir. Voyons
1: c'est à l'épaule.
0: Voir.
1: Là, on.
0: C'est pas.
2: Aïe. Ah, derrière.
0: Ouais, et oui. Et. Aïe. Aïe, aïe.
1: Ah, mais...
0: Lucas Ramos, Sylvain Gem, William Labarre, en train de regarder le grand écran, et puis à l'arbitre vidéo. Derrière.
1: Tout.
0: Ton copain Rebolal, monsieur Rebolal, s'il vous plaît,
1: ouais.
0: À la vidéo. Meilleur ami d'enfance de Yannick Agrèche.
1: Moi, je l'ai eu sur le terrain, après, il n'a pas toujours été bon dans sa vie. Bon, il a dû faire des bons matchs, hein. Mais c'était quand j'avais la télé.
0: C'est ça, ouais.
2: Rhabillé pour l'été.
0: Ouais.
1: Non, c'est
0: il
1: pas...
0: a jamais vu bien arbitré. Il avait des soirées spaghetti, non, toujours.
1: Jean-Luc Rebolal, il a fait des bons matchs. Hein. On l'a eu, il a eu son époque de gloire. Et puis après, comme bon. Tous.
0: Si ça continue, on va finir à 1h.
2: Oui. Juste, quand même, Pierre-Albert va rappeler qu'on était en direct, hein, depuis 20h15 sur Ici Gascogne avec la finale retour de Basketland qu'il a emporté face à Bourges 59-54 et qui aura la belle pour décider du titre de championne de France dimanche à 19h à l'espace Mitterrand, bien évidemment, en direct sur Ici Gascogne, la radio du basket et du rugby, Pierre-Albert.
1: Eh bien, il n'y aura rien.
0: Tout ça pour rien.
2: Ah,
0: tout ça pour rien.
1: Il y a eu découpage.
0: Alors, on te passait 10 minutes à regarder la télévision.
1: C'est bien parce qu'on était en avance en plus. Donc,
0: ouais, c'est ça.
2: C'est bientôt terminé sur toutes les pelouses. Hein.
0: Pour te dire, ben non, on n'aime pas le programme.
1: Je vais envoyer
0: on va changer de chaîne.
1: Je vais envoyer SS à Grégoire pour le supplémentaire.
0: Ouais, c'est ça. Grégoire Tifano, notre directeur préféré. En même temps, on n'a que celui-là. Hein. Bon, mais on le garde quand même. Hein. Bon, allez, on joue au rugby un peu là.
1: Allez.
0: Ce Bélo.
2: Et c'est terminé à Brive.
0: Ouais, tant mieux.
2: La victoire de Brive, finalement. Ah. Sur la sirène, bon. 31-29.
0: Donc, les Agenais n'auront pas le droit.
1: 31-29, mais il y a un point de bonus défensif.
2: Pour les Neversois, en effet.
0: Oui, oui, oui, la mêlée, pénalité pour les Montois. Ouh, la mêlée à Genèse. Ouh, ils sont vexés. Ouh, Hans Lombard, il n'est pas content. Ils ne sont pas contents.
1: Allez, faut qu'on essaie de faire
0: un. Ils ont pris cher, là. Et l'achat est revenu. Machara Juillet était sorti, mais il est revenu. À droite. Ancien Montois, bon mec ça, hein, le géorgien, super gars, international, comme son copain Luka Goguinava d'ailleurs, et Yohane Yachalajvili. Tout ça, ça va jouer la Coupe du Monde, mes enfants, avec la Géorgie.
1: Il y en a un qui ne veut pas la jouer pendant 11 ans, de Coupe du Monde.
0: Oui.
1: Tu sais, Merab,
0: Oui.
1: Il a pris 11 ans.
0: Oui, 11 ans de suspension. Ouais.
1: Mais ça passe, ces trucs. Hein,
0: il avait oublié d'enlever son cure-dent du protège-dent. Bon, allez, ça joue. Les Montois, ils ont marqué 8 essais.
1: Il y a quand même un peu des mecs qui sont nageurs, mais c'est pas grave. Mais ça doit pas exister, cette règle.
0: Ouais, tu pinailles aussi. Hein.
1: Non. Et honnêtement, Luc Ramos, il promène le sac de sport.
0: Regarde. Hop.
1: Il promène le sac de sport.
0: Tiens, allez, Florian Labotte. Hop. Hein. Tu m'énerves, je t'attrape pas par le maillot.
1: Par contre, voilà, nous on n'a rien à gagner.
0: Alors,
1: nous on a que des emmerdements à récupérer.
0: Alors, Romain Durand, hein, je t'ai vu, hein. Alors, non mais il va pas se laisser faire, Durand, non. Non mais le mec en face, il rêve, quoi. Il croit que Romain Durand a peur de lui. Non mais tu rigoles, garçon. Allez, bon, c'est Bélo. C'est Bélo ou Balo?
1: Non, c'est Martins.
0: Non, c'est Martins. Allez, on a dégagé du côté de. Agen, on joue la 73e minute. C'est à qui s'est engagé. Et il va y avoir encore une touche au profit des Suageurs. Au profit de Ivan Farache Fabra, l'espagnol. Ivan, le relais de Bélo. On attaque du côté de Fidem Galofo. Troisième ligne, centre. Bon. Pourtant, ils se sont fait brancher grave à la mi-temps. Allez, tiens, arrache le ballon.
1: Allez, il faut le remonter. Remonte-le. Attaque la ligne. Allez, voilà.
0: Et le Denardi. Et le Denardi.
1: C'est pas Denardi, c'est Laclo.
0: Ah non, c'est Laclo.
1: Si on peut ça y ressembler. Allez.
0: Le Bultel. Celui-là, allez. C'est Bubule. Il a marqué tout à l'heure. Ils veulent y retourner, les Montois. Ouais, un petit coup de pied, ça c'était pas malin, je trouve. Il y avait mieux à faire.
1: C'est-à-dire que on pouvait la jouer autrement.
0: Oui, surtout avec Laclo à droite.
1: Mais pas avec le pied gauche, parce qu'il est gaucher, je crois. Et en fait, il a essayé de le jouer pied gauche. Et oui, il pouvait tenter au droit. Avec le droit,
0: Banana Kick, il a essayé sur le droit. Ça,
1: mais il
0: ça n'a pas fonctionné.
1: Il est contré parce qu'il est près de l'adversaire, près du défenseur.
0: Facile à gérer pour.
1: Facile à dire. Si ça avait. Attention, parce que là,
0: le défenseur. Ça va aller vite. Ça va aller vite. Il y a un avant.
1: Je pense qu'il y a eu un avant.
0: Me semble. En avant aux 40 mètres, en avant à Genèse, sur une contre-attaque à Genèse.
1: Okay.
0: Bon, Ivan Laclos, qu'est-ce qu'il a? Pourquoi il râle? Il vient parler à Romain Mareuil, son entraîneur, en bord de touche.
1: Il a du mal des fois à finir un peu les coups là, parce qu'il crée des situations.
0: Ivan, oui, il va très vite.
1: Il crée des situations très dangereuses parce qu'il est quand même. Il a une bonne accélération. Il arrive souvent à franchir.
0: C'est ce que j'allais te dire.
1: Souvent, il a fait
0: le démarrage.
1: Et son axe de progrès, c'est comment. Parce que là, il a.
0: Comment gérer la fin.
1: Après là, il a tenté quelque chose qui était bien. Il a tenté de jouer son 4D. Bon, après, il a le droit d'avoir un mec aux fesses qui court aussi. Hein. Mais et ça pouvait être une. Ça aurait été un joli essai. Mais voilà, il faut qu'il arrive à trouver un peu de continuité sur ça, parce que vraiment il a ce côté quand même vitesse, il a matière à quand même, je pense, à créer vraiment des situations dangereuses. Et c'est pour ça, s'il soigne ses fins de match, tu vois, c'est un joueur qui dans les fins de match, il a fait de très bonnes fins de match par moment et souvent à domicile. À l'extérieur, il a été un peu plus fragilote, mais il y a vraiment de, on sent qu'il en a sous la pédale. C'est l'impression que j'ai, moi.
0: La touche après pénalité, pédale touche au profit d'Agen. On est légèrement à l'extérieur des 22 mètres montois. Le ballon dans les mains d'Ivan Farras et Fabra. C'est bon, ça sort pour Joigny qui rentre. Lovic Joigny, 21 ans.
1: Attention, c'est faux.
0: On est à Montauban, ça avance, on est rentré dans les 22 mètres.
1: Là, on le laisse ramasser le ballon, mais lui.
0: C'est tout seul. Hein.
1: Là, ouais, mais là,
0: tout petit, tout facile.
1: Le seul problème, c'est que ça serait bien qu'on lui laisse pas les mains sur le ballon quand même. Il a fait ce qu'il a voulu.
0: Tout seul. Tout seul. Le ballon tombe, il ramasse, comme s'il allait ramasser un bouquet pour maman. Quoi. Il allait faire les marguerites. Hein. Et voilà. Et c'est bon, c'est sans conséquence. Pour les 50-26 avant tentative de transformation. Ils vont pas jouer la remontada, hein, les Agenais, mais bon. Ce sont des petites carences, des abandons d'attention, des scories qui sont nuisibles.
1: C'est pas très grave si j'ai, bon, il y en est à la 76e.
0: Si tu le fais là, maintenant, à la 76e, oui.
1: Puis si tu fais ça là, on voit.
0: Ouais, oui, mais si t'as pas 30 points d'avance et que tu fais ça à la 25e, c'est pas bon.
1: Évidemment.
0: Alors, c'est transformaté.
1: On joue quand même avec. On a une situation qui est favorable pour les Agenais. Bon, c'est à un moment donné un duel Goguinava avec son trois quarts centre. Faut pas oublier qu'il joue pilier quand même. Voilà, c'est pas un troisième ligne, c'est pas Thierry du Sautoir. Hein. Donc voilà, je pense aussi qu'il en a un peu plein les godassins. Hein. On est à la 76e.
0: Ouais.
1: Je pense qu'il a bien donné. Il va bien dormir. Je pense.
0: 50-28 pour le Stade Montois, 77e minute. On va arriver au terme de cette longue partie. Ouais, mais là, quand c'est long, c'est pas forcément bon. Mais aujourd'hui, quand c'est long, c'est tout bon. Même si, encore une fois, match caoutchouc, match, rencontre sans enjeu.
2: Il y a quand même du positif. Pierre Albert et Yannick, en guise de répétition avant le 31 mai. Il y a du positif ce soir.
0: Ouais, avec du qui n'est pas positif, la perte de Raphaël Larquier et peut-être Gassier Massé.
2: Ouais.
0: Pour le jeu, il y a du positif, assurément. Des intentions et des réalisations. Surtout, les essais ne sont pas des essais inventés en raccro. Il y a des essais très constitués sur des aventures au large, avec 7 à 8 joueurs qui touchent le ballon sur des relais qui sont extrêmement rapides.
1: Il faut qu'il fasse gaffe, tu le vois, parce que là encore sur un coup il vient plaquer à l'épaule.
0: C'est limite.
1: Ouais, sur un match en jeu, ça peut être emmerdant.
0: Ça peut faire basculer une partie, ça, sur une faute comme ça. Tu es juste à la 70e, tu prends un carton, hop, tu n'existes plus dans le match, tu sors du jeu.
1: Ouais, et puis si ça arrive à un autre moment, c'est les habitudes qu'il faut perdre, tu vois.
0: Oui.
1: Ça, c'est sur des matchs comme ça, il faut être maître de ses nerfs. Tu peux avoir envie de mettre de l'engagement, mais voilà. Déjà, naturellement, il y aura la vidéo.
0: Puis tu te fais repérer aussi, hein.
1: Oui, et puis bon, après, voilà.
0: Les arbitres se parlent entre deux rencontres, donc tu te fais repérer. Bon.
2: Il reste combien de temps, messieurs ?
0: On est à moins d'une minute.
1: 51 secondes.
2: Avant la libération ?
0: Oui.
1: Ouais, ça ne va pas libérer grand-chose, mais bon.
0: Enfin, ça va nous libérer, nous, tu vois.
2: Oui, sinon, exactement.
1: Il reste 40 secondes.
2: 23h04 sur Ici Gascogne. C'est bientôt la fin de cette saison de Pro D2. Pierre Albert Blin, Yannick Agrèche, à Boniface. Pas encore avec le maillot de bain, mais presque.
0: Non, sûrement pas ce soir en tout cas. Ou alors faudrait être masochiste ou finlandais. Hein.
2: Oui.
0: Bon,
2: ou les deux.
0: Pour des mecs du sud, là, ce soir, c'est pas maillot de bain. Hein. Je peux t'assurer, on est habillé comme en décembre. Non, il fait vraiment frisquette. Et alors, quand on te dit tu passes de 30 à 7, c'est pas bon ça. Hein. Bon, c'est sans doute. C'est peut-être, c'est probablement la dernière mêlée. Introduction Nicolas Darquier. Nous sommes sur la ligne médiane, bras cassés, ça joue vite par Darquier. Le relais avec Alexandre, Pépite, Lardy qui est chassé, qui est refoulé au-delà de sa ligne médiane, la sirène, vous l'entendez.
1: C'est
0: ça,
1: fini.
0: C'est chacaille.
1: C'est terminé. Même, hein.
0: C'est fini. Allez, on arrête.
1: Allez
0: terminé. 50-28. Bon. Voilà, d'accord.
1: Ça fait 50 points à la fin de la saison.
0: Voilà.
1: Et le maintien à 50 points, il oblige à passer par.
3: Ben ouais. Fracture ouverte.
1: Ouais.
0: Fracture ouverte confirmée.
2: On l'a entendu.
0: Ligament arraché pour Raphaël Larcque.
2: Aïe, aïe, aïe.
0: On le plaint très sincèrement parce que là, la galère recommence et la galère va être longue, longue, très longue pour le malheureux 3ème ligue du Montois.
1: Mais comme c'est un compétiteur, il va l'épuiser encore dans son entourage, ses amis, ses coéquipiers, sa famille. Ouais. Et puis tous les anciens, bon, comme c'est un des fistons de notre catégorie, on connaît bien.
0: Fils
1: Raphaël,
0: de Renaud, d'Arquier.
1: Fils de Renaud, directeur du centre de formation. On va l'épauler dans ce moment encore difficile, qui le fera certainement encore grandir. Voilà, c'est des épreuves de temps en temps, mais c'est comme ça que les joueurs se révèlent. Il essaie pourtant toujours relever. Il n'y a pas de raison que cette fois-ci, même si c'est encore un coup dur, eh bien on ne l'aide pas.
0: Coup très dur, très dur. Fracture ouverte, ligament arraché, plus la blessure aux ischios de Gassien Massé. Bien, merci à vous tous, Guillaume. On tourne le mic pour la conclusion finale et terminale. Donc le Stade Montois l'emporte, c'est son dernier match de la saison à domicile, 50-28. Match en plastique, match pour rien, match pour juste se mettre en canne et prouver qu'on a des intentions en vue de ce qui arrive, c'est-à-dire le match de barrage face au vaincu de la finale de demain, Antoine Darbonne et Nice. Bon, on a quelques leçons à tirer de cette rencontre de ce soir.
2: Oui.
0: Et puis on se retrouve pour les têtes à Pâques vendredi prochain pour l'info évidemment. Ici Gascogne avec vous, et Guillaume.
2: Oui.
0: Bonne fin de soirée. Je rêve d'une entrecôte frite avec une salade.
2: Bon, juste avant, pour la petite information, Pierre-Albert et Yannick, Mont-de-Marsan qui termine à 2 points d'Aurillac et de Nevers et à 3 points de Béziers pour terminer la saison. On va faire le bilan du classement dans quelques instants. Mais vous avez l'information avant d'aller aux interviews. Pierre-Albert et Yannick, merci beaucoup d'avoir été avec nous ce soir.
1: Merci.
0: Allez,
1: à toi.
0: Bonne année à tous. Hein.
2: Et un grand merci. On vous laisse aller aux réactions d'après-match. Nous, on va faire le bilan de cette saison de Pro D2 sur Ici Gascogne maintenant.
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2: Avec Laurent Mainviel à la réalisation ce soir qui nous accompagne. On rappelle la grande soirée de sport qui a débuté à 18h comme d'habitude, vous en avez l'habitude, avec les têtes à Pâques entre 18h et 19h. À 20h15, on a pris l'antenne, lancé cette soirée de sport avec la finale retour de Ligue féminine de basket, Basketland, qui a remporté le match retour face à Bourges 59-54. La belle pour le titre, c'est dimanche à l'espace Mitterrand de Mont-de-Marsan à 19h, et ce sera à suivre bien évidemment en direct sur Ici Gascogne. La soirée de rugby ensuite qui s'est poursuivie avec la défaite de l'US Dax à Vannes 47-0, score final. L'US Dax qui termine 11e de ce classement de Pro D2 pour terminer la saison, 11e de Pro D2 malgré les 14 points de pénalité au classement, 14 points de pénalité qui auraient envoyé l'US Dax à la 8e place du classement final de Pro D2 si ces points de pénalité n'avaient pas été donnés. Et donc le Stade Montois vainqueur du SU Agen 50-28 avec le point de bonus offensif. Le Stade Montois 15e et avant-dernier de cette saison de Pro D2 devra passer par le barrage face aux finalistes malheureux de National le 31 mai prochain. L'adversaire sera connu demain soir à l'issue de la finale entre Nice et Narbonne. Le vainqueur sera champion de National et promu en Pro D2. Le perdant aura une seconde chance pour monter et jouera face donc à Mont-de-Marsan. Les scores de cette 30e et dernière journée de Pro D2. Les scores de cette 30e et dernière journée avec la victoire du Biarritz Olympique face à Carcassonne, 41-15, victoire bonifiée. La défaite sur le gong de Nevers à Brive, 31-29. Bonus défensif pour les Neversois. Colomiers qui assure sa deuxième place en l'emportant avec le bonus offensif à Grenoble, 39-17. Oyonnax jouera un barrage à domicile, victoire des Oyomènes à domicile face à Aurillac ce soir, 36-25. Victoire finale de Soyons Angoulême face à Béziers, 18-15. Bonus défensif pour les Biterrois qui étaient déjà maintenus avant la dernière journée. Et Provence Rugby jouera aussi un barrage à domicile. Dans une semaine, Provence Rugby qui s'est imposé à Valence Romand, 34-21. C'était important parce que Valence Romand aurait encore pu doubler premier Provence Rugby au classement en cas de victoire. Les résultats, vous les avez avec donc la défaite de Dax à Vannes et la victoire de Mont-de-Marsan face à Agen. Le classement final de cette Pro D2, Vannes premier, Colomiers deuxième. Ces deux équipes sont directement qualifiées pour les demi-finales. De la troisième à la sixième place, Provence Rugby, Oyonnax, Valence Roman et Brive passeront par les barrages. Les affiches Provence Rugby face à Brive, le vainqueur jouera à Colomiers en demi-finale. L'autre barrage, Oyonnax recevra Valence Roman et le vainqueur ira en Bretagne à Vannes pour les demi-finales. Le reste du classement de cette Pro D2, Agen termine 7e, Grenoble 8e, 62 points. La 9e place est pour Soyaux Angoulême, 59 points. 10e, Biarritz. Grâce à ces deux points récupérés aujourd'hui avec un appel, hein, les deux points perdus auprès de l'A2R récupérés auprès du CNOSF cet après-midi, Biarritz donc 10e de ce classement final de Pro D2 pour un point devant l'US Dax, 11e finalement de ce classement, 55 points pour Dax, c'est un point de mieux que Béziers, 12e, 54 points, et Nevers et Aurillac font 13e et 14e de ce classement final avec 53 points, c'est deux points de plus donc que Mont-de-Marsan, 15e et avant-dernier de ce championnat de Pro D2, 51 points. Carcassonne qui s'est incliné encore ce soir et donc relégué en national, 35 points, dernier du classement, et retrouvera le national la saison prochaine. Les réactions des Montois et des basketteuses de Basketland, ce sera à suivre demain matin, à écouter demain matin dans la matinale d'ici Gascogne. On rappelle, la saison n'est pas terminée. Match d'appui et label pour le titre dimanche après-midi à 19h à l'espace Mitterrand face à Bourges pour le titre. Le match d'appui label, ça se jouera sur un match décisif, et puis eh bien le barrage pour le Stade Montois à Narbonne ou à Nice le 31 mai prochain, à suivre bien évidemment auprès des journaux, dans les journaux et dans la matinale d'ici Gascogne. Je remercie encore une fois Laurent Mainviel à côté de moi en studio, en face de moi, qui eh bien m'aura accompagné toute la soirée jusqu'à 23h13, la conclusion de cette soirée de sport. Prenez soin de vous, bonne soirée, bon week-end à toutes et à tous, et à très bientôt sur Ici Gascogne.
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1: La place du village, c'est notre rendez-vous quotidien avec les frères Jean-Noël et Philippe de Paris à la rencontre des Savoyards et Hauts Savoyards. Et aujourd'hui, c'est Philippe qui est avec nous. Philippe, vous nous racontez une très étonnante visite sous terre à Ugine.
2: Ah oui, on est à Ugine, en Savoie, et c'est une rencontre absolument étonnante. Et ce jour-là, on est accompagné par Rudy Lauberton, qui nous fait pénétrer, Laurent, carrément sous la montagne. En fait, nous sommes dans des tunnels de la guerre. Il nous conduit dans des abris anti-aériens de la Seconde Guerre mondiale. Des abris construits juste avant la guerre. Et comme il nous dit, comme on avait des usines sidérurgiques juste à côté, les avions pouvaient les bombarder. Voilà pourquoi il y a des tunnels. Et là, il nous conduit dans un tube qui lui appartient. 90 mètres de long, 2,50 mètres de diamètre. Et il nous dit là, on est juste au-dessous du centre-ville d'Ugine. Juste au-dessus de nous, on a même le musée du Crécherel. Et c'est là que Rudy nous explique qu'il a un jour décidé d'occuper ces tunnels. Il avait pourtant déjà entendu que ces tunnels avaient déjà servi de cave à affinage pour les bons fromages de chez nous.
1: Bon, le suspense a assez duré, Philippe. Qu'est-ce qu'il y fait exactement?
2: Eh oui, qu'est-ce qu'il y fait? Et c'est là qu'il nous fait découvrir une étonnante ferme, l'Aubricole. Tenez-vous bien, l'Aubricole. Ah oui. Et oui, Rudy élève des vers. Il y cultive aussi des endives et des champignons. Et là, il nous raconte comment il a découvert la lombriculture. C'est l'élevage des vers de terre, hein, pour mettre dans les lombricomposteurs. Vous avez peut-être ça chez vous.
1: La différence de vous, vous les descendez, les vers.
2: Vous les descendez. Et il s'agit donc de ces déchets organiques, le compost, vous savez tout ce que c'est. Oui. Et donc, il va récupérer le terreau, mais aussi, tenez-vous bien, le jus fait par les vers, qui dit-il, c'est le meilleur engrais naturel, le jus de vers. Nous, on ne savait pas trop ce que c'était. Et bien, ce sont ces vers de terre que vous mettez, je pense, dans votre compost. Il y a aussi le jus, il ne faut pas l'oublier. Et Rudy nous explique que le vers l'occupe surtout l'été, parce que l'hiver, qu'est-ce qu'on en fait des vers? On n'en fait rien. Et pendant l'hiver, il s'est donc mis à cultiver des endives. Et puis, donc, du mi-novembre jusqu'au mois de mars. C'est vrai que pour que l'endive soit bien blanche, nous dit-il, pour qu'elle n'ait pas d'amertume, elle doit rester totalement dans le noir. Et là, c'est l'endroit idéal.
1: Alors, les vers, l'endive, mais il y a aussi les champignons.
2: Eh oui, les champignons, des amis du noir aussi. Ils cultivent les fameux rosés des prés, mais aussi la pleurote. L'endroit est parfait, nous dit-il, 15 degrés, 85% d'humidité. Et là, il nous fait quelques confidences. Le champignon de Paris pousse sur du fumier de cheval, la pleurote sur du peuplier broyé, et le fameux shiitake, ce champignon étonnant, sur du chêne broyé. Le shiitake, vous savez qu'il a des vertus magiques, il fait pousser les dents, pousser les cheveux, et empêche de vieillir.
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3: C'est la Camille Minute, votre chronique de la joie et de la bonne humeur. Aujourd'hui, on va parler des red flags. Alors, c'est quoi un red flag? Un red flag, c'est littéralement un drapeau rouge. Dans la vraie vie, ça veut dire attention, danger. Fuis, cours! Ne réponds pas à ce message. Le red flag, c'est le petit signal que ton cerveau voit, mais que ton cœur ignore, en disant « Non mais ça va, je gère, on va gérer ». Le red flag, c'est pas encore une catastrophe, c'est l'annonce de la catastrophe. C'est le teaser du film d'horreur. Il dit « Je suis pas jaloux ». Par exemple, si le mec il dit « Je suis pas jaloux », mais il connaît l'heure de ta dernière connexion avant tout le monde, il est jaloux. Okay ? Si elle te dit « Ah mais moi je suis très cool », mais qu'elle fouille dans ton téléphone, même quand il est éteint, elle est pas cool. Un red flag, c'est pas un défaut, c'est un avant-goût du problème. C'est quand quelqu'un te dit « Ah, moi je suis comme ça », et que toi, au lieu de partir, tu réponds « Ah, bah parfait ah, !»« Non, fuis, cours !» Bref, les red flags, c'est simple. Si tu te dis « Ça va sûrement passer », eh ben ça passera pas. Voilà, c'est aussi simple que ça. Alors maintenant, ce que je vais faire, c'est que je vais vous lister, parce que l'être humain va toujours trop loin, des red flags vraiment exagérés, des red flags qu'on voit sur les réseaux sociaux qui sont vraiment... ça va beaucoup trop loin. Une fois, j'ai vu une vidéo, il y a une nana, elle a sorti. Moi, j'ai un red flag. Mon red flag, c'est les mecs qui tiennent la barre du métro dans le métro. Donc maintenant, en fait, faut choisir entre tomber par terre ou être célibataire. Il y a un mec, il a dit, une fille qui finit son assiette, c'est un red flag. Frérot, elle a juste faim. Hein. C'est pas toxique, c'est la dalle, ça s'appelle. Après, il y a des red flags. Et quelqu'un dit, moi, mon red flag, c'est quelqu'un qui met son réveil à 6h du matin, même le week-end. Excuse-le d'être pauvre, hein, il veut bosser, ce monsieur-là. Il y a quelqu'un qui a dit, voilà, moi, mon red flag, une personne qui aime l'eau plate. Donc en fait, si t'aimes pas les bulles, t'es toxique, quoi, t'es dangereux. Quoi. J'ai vu aussi, mon red flag, c'est quelqu'un qui répond trop vite aux messages, ou trop lentement. Le bon timing, c'est jamais bon, quoi. Il y a un mec, il a dit, moi, mon red flag, C'est une fille qui dit « on verra ». C'est pas un red flag, ça. C'est une promesse honnête. Et j'espère qu'elle le verra pas, le mec. Hein. À ce rythme-là, respirer va devenir un red flag. Bientôt, il aspire par le nez, c'est un red flag. Les gens, ils veulent plus une relation, ils veulent un CV sans défaut. Et même là, ils trouveront un red flag dans la photo. Avant, on cherchait l'amour. Maintenant, on cherche la faute. C'est bien ça, le problème.
0: 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Wikizef, petit guide à l'usage des étrangers du sud du péage d'Arras en vacances dans notre belle région.
4: Votre cousine a décidé d'organiser son anniversaire, seulement les temps sont durs. Elle voudrait réunir la famille, mais faire ça à moindre frais. Vous savez, les réceptions dans les grandes familles, ça fait vite cher, hein, rien que la famille proche, ils sont 25. 2-3 cousins en plus avec les gosses, on monte vite à 50. Alors elle a une idée. Elle se dit, je vais faire à manger des pentières au four avec des saucisses au barbecue. Et ils ramèneront chacun une ou deux bouteilles. Et là, votre cousin, il dit, Vadius, ça va faire une paire de bouteilles. Ne paniquez pas, Wikizef est là pour vous aider. Votre cerveau s'est mis en route à essayer de compter. Et vous ne parvenez pas à trouver comment une trentaine d'adultes en ramenant une ou deux chacun, voire trois, on arrive à une simple paire.
5: Définition.
4: Une paire de bouteilles. Beaucoup de bouteilles. C'est simple, hein. Mais attention, quand on dit une paire de bouteilles, c'est quand on sait qu'il va y en avoir beaucoup, peut-être même de trop, mais on ne sait pas combien. Et en acceptant ce qui va par paire naturellement, les chaussures, les tototes, les chaussettes, les prunes et les jumeaux. Par contre, à un colloque de jumeaux, on peut dire, des jumeaux là-bas, il va y en avoir une paire. Et si on va par là, dans le dressing de votre femme, je suis sûr que des chaussures, il y en a aussi une paire.
5: Exemple.
4: Une paire de manifestants selon la police, une belle paire de manifestants selon les syndicats. Je crois qu'on a fait le tour. Depuis le temps des Wikizef, je crois, j'en ai fait une paire, je suis sûr.
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1: Mon linge pue. J'ai beau le laver, mais quand je le sors, il sent mauvais. J'ai changé de lessive, mais rien n'y fait. Les fringues, les serviettes, les draps, tout pareil. Alors, c'est apparemment lavé, c'est propre, ça dégage une odeur de renfermé dans une mouchette de l'humidité, de moisi. Alors, j'ai demandé à ma maman le pourquoi du comment, elle m'a demandé de me raconter comment je faisais. Bah, moi, je fais tourner la machine la nuit, pour profiter de l'électricité moins chère, mais comme j'ai pas le temps le matin, je sors le linge en rentrant chez moi le soir. Et ben voilà, je vous raconte pas ce qu'elle m'a mis. Laisser le linge dans le tambour, même une heure de trop, ça favorise la stagnation de l'humidité et la prolifération des mauvaises odeurs. Alors en hiver, c'est vrai, hein, c'est tentant de remettre à plus tard la sortie du linge, surtout là, aujourd'hui, il y a du vent, il pleut, mais la chaleur résiduelle, associée à une ventilation quasi nulle, eh ben ça transforme le tambour fermé en serre à bactéries. Même le synthétique qui sèche plus vite, ça n'y échappe pas. Alors dès la fin du cycle, chez moi, il me joue la truite de Schubert, eh ben il faut sortir les textiles immédiatement, les secouer énergiquement pour les détasser, c'est comme ça qu'on dit, et les installer sur l'étendoir en les espaçant au maximum. L'aération du linge, ça empêche la prolifération des bactéries, et c'est ça qui donne ces mauvaises odeurs. Eh ben merci ma maman.
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2: Je marche à côté d'une jeune femme qui est habillée vraiment très rétro.
3: Bonjour.
2: Bonjour. C'est très joli votre tenue.
3: Merci beaucoup.
2: Vous me parlez un peu de votre inspiration ?
3: Oui, en fait, je m'inspire énormément donc de la mode des années 20, 30 aux années 60. Et j'aime porter donc des pièces d'époque et des pièces aussi de belle qualité avec de la bonne matière. Donc on en parle justement à l'instant.
4: On parlait de l'importance des belles matières et elle me parlait de son manteau qui est en laine et cachemire et qu'elle avait trouvé pour quelques euros au fripe.
2: Et puis, si je peux me permettre, il y a aussi un côté par conséquent très féminin.
3: Oui, aussi. Ouais. Bah, j'aime énormément tout ce qui touche à la féminité. Je trouve que c'est quelque chose de très beau. De ne pas en avoir honte, en fait. Je pense qu'il y a une espèce de honte de la féminité qui s'est développée. Je l'ai remarqué très tôt quand j'étais au collège. Et simplement, les choses féminines étaient vues comme moins bien, comme moins intéressantes, moins intelligentes. Et on va dire que le vêtement n'est pas une personnalité à proprement parler, mais le vêtement sert à sublimer. Et la féminité, je trouve qu'elle sublime tout le monde, même parfois les hommes aussi.
2: Et vous ?
4: Moi, je pense que la féminité, moi, avant, j'ai jamais porté de pantalon avant mes 20 ans. Donc au collège, j'étais souvent assez moquée. Bon, je pense qu'on a eu un peu le même parcours, mais j'étais souvent assez moquée parce qu'on me disait que soit j'essayais de faire trop fille, soit j'essayais de faire un peu nunuche, etc. Il y avait un peu cette haine de tout ce qui touchait aux filles. C'était souvent un peu décrié, on disait « Ah, mais ça, c'est un truc de fille !» Et du coup, il y avait cette tendance à vouloir être pas comme les autres filles et à vouloir se démarquer. Et du coup, maintenant, c'est bien quand on est adulte de pouvoir l'assumer et puis de trouver des copines aussi où on peut l'assumer.
2: Faut, oui, aussi.
4: Ça aide beaucoup.
2: Est-ce que pour terminer, on pourrait tenter une petite description ?
3: Bien sûr. Alors, je porte un très long manteau marron avec un béret assorti, une robe longue à carreaux marron également, avec une ceinture en cuir toujours marron, une chemise ancienne à col, alors je ne sais pas si on la voit bien, mais blanche, des gants...
2: Dentelle.
3: Oui,
2: dentelle. Des gants magnifiques.
3: Des gants, je crois, qui datent des années 70, marron et beige. Chaussures aussi des années 70, marron. Un maquillage, donc, un rouge à lèvres couleur brique. Et les yeux assortis dans des tons marrons également.
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5: La Côte de Lumière en Vendée, Côte de Jade au sud de l'estuaire. Pourquoi ces jolis noms pour parler de nos côtes ? La réponse avec Lucie Miossec et son pourquoi des choses.
6: Et oui, on connaît la Côte d'Azur dans le sud, qu'on appelle comme ça pour le bleu azur de ses eaux. On connaît la Côte de Granit Rose, qu'on appelle comme ça, je vous fais pas de dessin parce qu'il y a du granit rose, voilà. Mais alors, la Côte de Jade, vu qu'on n'y trouve pas de jade, d'où peut venir ce nom ? Eh bien, apparemment, d'une paire de chaussettes. Je vous explique ça juste après. Mais déjà, il faut savoir pourquoi on donne des noms aux côtes. Pour ça, retour au début des années 1900.
5: Les lignes de chemin de fer se développent en France, Lucie, et avec elles arrivent les touristes.
6: La France est bordée de côtes qui font rêver. Alors, chaque région cherche à faire rêver encore plus les touristes pour les faire venir. C'est pour ça qu'on se retrouve avec des côtes qui s'appellent comme des pierres précieuses ou des métaux précieux. Argent, émeraude, améthyste et jade. Allez, chose promise, chose due, vous allez rigoler, c'est à cause ou grâce à des chaussettes que la côte de Jade s'appelle la côte de Jade. Parce qu'au moment où toutes les côtes alentour avaient déjà un nom, il a fallu trouver un nom à celle qui s'appelle aujourd'hui la côte de Jade. Ça, c'était dans les années 30. Le maire de la Bernerie, Louis Gauthier, avant d'aller au conseil pour voter justement sur le fait d'avoir un nouveau nom pour cette côte, eh ben, il aurait regardé ses chaussettes et il aurait eu une illumination. Mes chaussettes sont de la même couleur que l'eau de la côte. Et là, à ce moment-là, il aurait demandé à sa femme, mais de quelle couleur sont mes chaussettes? Et là, sa femme aurait répondu, bah, c'est couleur jade. Bim, bam, boum. Voilà comment la côte de Jade est née. Jade, parce que l'eau de cette côte est caractérisée par ses nuances de vert. Vert clair, vert foncé. Selon le temps, selon les saisons, c'est quand même très joli comme nom. Alors on peut se réjouir que le maire de la Bernerie ait eu des chaussettes vertes ce jour-là.
5: Oui, vous avez raison, Lucie Messec, et des fois, voilà, ça tient pas à grand-chose.
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2: Complètement gaga avec Olivier Glin. Alors bonjour Olivier, on parle d'eau aujourd'hui ?
1: Vouille, sagasouille. Bonjour les amis, aujourd'hui on va voir des mots qu'on en trouve nulle part ailleurs. Chez nous, dans le parler gaga, on a des termes pour tout. Et pour patauger dans l'eau ou la gadoue, on n'a pas un mot, mais trois. Bassouiller, gabouiller et gassouiller. Oui, trois verbes pour exprimer le bonheur de tripoter de la flotte ou de barboter dans la boue liquide. Et comme on est généreux hein, quand même, on ne s'est pas arrêté là. Et on a même des noms qui vont avec. On appelle ça des déverbaux, car ces noms viennent des verbes. On a la bassouille, la gassouille et la gabouille. Ces mots sont employés dans la Loire, mais également dans le Lyonnais et le Beaujolais, et puis de façon plus générale dans une bonne partie de la région Rhône-Alpes. Voici une maxime qui nous est donnée par Jean-Baptiste Martin. T'as beau gabouiller la bassouille, t'en feras pas rien des œufs à la neige. La plupart du temps, c'est juste remuer l'eau, éclabousser, patauger. Bref, faire ce que les mamans, elles y trouvent à redire quand les enfants reviennent avec le pantalon trempé. Et s'il y a des gens qui aiment bien gassouiller, ce sont bien les enfants. Les matrues, il n'y a pas besoin de faire grand-chose pour leur faire plaisir. Tu sors une petite bassine, tu mets un peu d'eau au fond et c'est parti pour la gassouille. C'est que ça peut gassouiller jusqu'à l'évaporation totale. La gassouille, c'est révélateur de la personnalité profonde des gens. Hein. Comme le dit l'adage, dans la gassouille, il y a deux sortes de gens. Ceux et ceux qui y tombent et ceux et celles qui t'y poussent. Bon, la nage n'existait pas hein, jusqu'à aujourd'hui, mais mieux vaut tard que jamais. Ou alors celui-ci, d'adage. Quand t'as les pieds dans la gabouille, c'est pas le moment de chercher tes pantoufles. Et oui, chez nous, la gassouille, c'est souvent un souvenir d'enfance. Mais entre nous, on est tous encore un peu des garagnas. Hein. On y aime bien parfois encore. Quel plaisir de gassouiller un peu.
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3: C'est un événement littéraire dont on vous parle dans Toujours à la page, la sortie du nouveau roman de Marion Fayolle, autrice et illustratrice dromardéchoise, plusieurs fois primée au festival d'Angoulême. Marion Fayolle a rencontré l'année dernière un immense succès avec son premier roman poétique et poignant, Du même bois, dans lequel elle évoquait l'histoire d'une ferme ardéchoise, génération après génération. Petit fruit, c'est le nom de ce second titre, est paru chez Gallimard. Et c'est l'histoire d'une femme à qui, mois après mois, la nature refuse d'offrir un enfant. Tandis qu'elle brasse questionnement, chagrin, culpabilité, son mari reste imperméable à ses émotions. Jusqu'au jour où s'impose chez eux un inconnu, un étranger, un homme qui dit pourtant reconnaître en la femme son amour de jeunesse perdu. D'ailleurs, c'est étrange, ses mains à lui sont de la couleur de la robe de la femme. Et il ne cesse de vouloir la dessiner, la croquer sous tous les angles. En résulte un curieux ballet, un poétique triangle amoureux auquel nous allons assister. Marion Fayolle.
4: Le livre parle en effet du désir d'enfant, même si je pense qu'il parle du désir, du manque, de l'absence, de manière peut-être beaucoup plus large que simplement le manque de l'enfant. En tout cas, cette femme, elle est en proie à une forme d'obsession. Chaque mois, elle a envie d'avoir un bébé dans le ventre et chaque mois, c'est un échec. Et dans son couple vient apparaître une sorte d'étranger. Donc, elle attend un enfant et l'enfant n'arrive pas. Et il y a quelqu'un qui vient se glisser dans leur maison alors même qu'ils essaient de le rejeter. Donc, c'est aussi une sorte d'ambivalence entre ce qu'elle désire et qui vient pas et ce qu'elle rejette et qui vient. Et pour moi, les trois personnages du livre sont tous des personnages qui sont un peu enfermés. Ça m'intéressait d'avoir trois personnages qui finissent par se parler, par quelque chose de commun. Et ce commun, je pense qu'il est à la fois la question de l'obsession et la question de l'absence ou du manque ou du fantasme aussi.
3: Il y a quand même quelque chose d'un peu surnaturel qui relève du conte ou de la poésie dans ce que vous écrivez.
4: Quand j'écris, je me sens proche de la poésie plus que du roman d'une certaine façon. Et c'est très important pour moi que l'espace du livre, comme dans l'espace des dessins, soit pas exactement l'espace de la réalité, en tout cas qu'il y ait toujours une part de symbolique ou de surréalisme qui vienne créer un espace qui est celui du livre et qui est un petit peu à côté du réel pour peut-être être plus réel que le réel. Et c'est important pour moi que mes livres contiennent plusieurs discours, enfin qu'en tout cas on puisse les lire Et puis en plus les relire et puis encore les relire comme s'il y avait plusieurs couches et que le lecteur puisse aussi glisser sa propre voix à l'intérieur de ce que je propose.
3: On ne sait précisément où l'action se déroule, ni à quelle époque, mais comme toujours avec Marion Fayol, la nature est partout. Elle traverse les personnages et son écriture pose des images, des émotions, un rythme aussi. Elle offre comme un moment en suspens, hors du temps. Marion Fayol révèle une nouvelle fois que son talent d'écrivaine n'a rien à envier à celui de dessinatrice dans ce petit fruit paru chez Gallimard.
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5: 6h20, c'est votre rendez-vous. Les gens d'ici, tous les jours, nous mettons en lumière une personnalité qui fait briller notre région. Elle se confie au micro de Romain Bruno. Et aujourd'hui, direction la Tour Eiffel, à la rencontre d'une guide qui propose une visite immersive avec l'aide d'un casque de réalité virtuelle pour redécouvrir l'histoire de la Dame de Fer. Et depuis cette semaine, cette visite a été réactualisée pour plus de surprises. Romain, vous êtes bien devant la Tour Eiffel, elle est belle, hein?
6: Oh, qu'est-ce qu'elle est belle. En plus, je la regarde, cette Tour Eiffel, face à moi, en effet. Et j'ai à mes côtés, c'est Vladina, les cofondatrices et guide chez Viality Tour, qui propose... Ah, j'en dis pas plus, tiens, elle va nous expliquer. Bonjour Vladina.
7: Bonjour Romain.
6: Vous nous proposez une expérience immersive.
7: Absolument, puisqu'on propose une expérience au pied de la Tour Eiffel, mais à une autre époque. On la connaît, la Tour Eiffel du 21e siècle, mais est-ce qu'on connaît la Tour Eiffel du 19e siècle? Eh ben non, c'est ce qu'on vous propose de voir avec nos casques de réalité virtuelle.
6: Donc, on est avec vous, on enfile un casque, on s'arrête de temps en temps et on découvre quoi dans ce casque?
7: Alors d'abord, on découvre le chantier, la construction, et après on découvre l'exposition universelle et la Tour Eiffel dans son écrin d'origine, au cœur de cette exposition qui a marqué les esprits à l'époque.
6: Alors, si nous sommes aujourd'hui ensemble, c'est qu'il y a de la nouveauté.
7: Absolument, puisque c'est une visite qu'on a créée il y a déjà quelques temps et qu'on met à jour à chaque fois au fur et à mesure des remarques et des évolutions technologiques. Et là, c'est encore plus immersif avec des meilleures qualités d'image, avec plein de petits détails aussi qu'on rajoute au fur et à mesure, pour les petits, pour les grands, pour les goûts de tous.
6: Et ce qui est intéressant, c'est que vous êtes à nos côtés, vous en tant que guide, pour nous expliquer ce que l'on voit à travers le casque.
7: Tout à fait, je vous explique un petit peu ce que vous voyez autour de vous, à quoi correspondent les différents bâtiments, ce que sont en train de faire tous ces personnages qui forcément ont des réactions très différentes de celles que nous on a au 21e siècle. Et les gens posent des questions, réagissent, interagissent. Donc c'est vraiment une visite interactive aussi avec le guide et avec les autres participants du groupe.
6: Vladina, elle vous est venue comment cette idée de visite immersive avec un casque de réalité virtuelle?
7: C'est une idée qu'on a eue donc avec Michel, le cofondateur, parce que moi je suis guide à la base conférencière, je fais des visites plutôt traditionnelles. Et lui est une personne qui a toujours beaucoup de mal à se projeter. Comme il est plutôt à l'aise avec toutes les nouvelles technologies, on s'est dit qu'on allait combiner nos compétences. Moi, la guide, lui, voilà la réalité virtuelle. Et ça a donné Viality Tour.
6: C'est officiel, on peut voyager dans le temps grâce à vous et grâce à la technologie que vous avez mise comme ça à la portée de tous. Et je sens qu'on se reverra parce qu'au-delà de la Tour Eiffel, vous proposez une autre destination, ça s'appelle le Louvre.
7: C'est une autre aventure, voilà, c'est une autre histoire qu'on découvrira ensemble plus tard.
6: Merci beaucoup Vladina.
7: Mais de rien, avec grand plaisir et je vous attends sur le Champ de Mars.
6: Voilà, venez tous franchement visiter et découvrir, redécouvrir la Tour Eiffel autrement.
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1: J'avoue, j'ai un faible pour les Vosges discrètes. Ce ne sont pas forcément les Vosges célèbres, hein, du côté de Gérardmer, de la Bresse. Ce ne sont pas les Vosges tranquilles, comme j'aime les appeler, du côté de Rambervillers. Ce ne sont pas les Vosges historiques, du côté de Senones ou de Moyen-Moutier, ni même la plaine des Vosges, à Vittel, Neufchâteau, Contrex et Ville. Non, les Vosges discrètes, ce sont les Vosges, allez, on va dire entre Remiremont et Plombières, entre le Val d'Ajol et le Saint-Mont. Ici, il y a Éloy, Vecoux, Saint-Amé, Girmont-Val d'Ajol, et c'est d'une grande beauté. Entre forêts fournies, où le sapin commence à abdiquer sa royauté vosgienne au profit des feuillus, on trouve des chênes, des hêtres qui font aussi leur place et leurs longues branches font jouer la lumière sur la route, du côté de la feuillée Dorothée par exemple, avant de découvrir plus loin une carte postale, le Val d'Ajol et son église. Il y a ici le Saint-Mont, lieu mythique dont on dit que les Gaulois avaient fait une forteresse face aux Romains avant que Saint-Romaric n'en fasse une forteresse de la foi. On sent au Saint-Mont, comme à Sion d'ailleurs, de ces forces qui viennent du plus profond de la terre et de l'histoire, qui font vibrer l'âme avant de partir je ne sais où dans les nuées du ciel. Ici, dans les Vosges secrètes, il y a l'élégance toute aristocratique de Remiremont, la ville des femmes, des chanoinesses, ces dames abbesses qui ont tellement imprimé leur marque, notamment l'envie de beauté qu'on retrouve non seulement autour de l'église Saint-Pierre, dans le quartier des chanoinesses, mais aussi partout dans la ville. Ben oui, à Remiremont, les monuments ne sont pas juste utiles, on sent qu'ils ont été faits pour être beaux. Ici, c'est l'antique beauté de Plombières. Plombières, autour de son clocher pointu, dans sa vallée d'histoire, qui se souvient avoir vu passer Voltaire, Beaumarchais, Rabelais, et qui se sent prête à soigner ou même apaiser juste, qui voudra s'offrir une bulle où on est ici tout à soi. Juste ça, être à soi, c'est si rare. Les Vosges discrètes, c'est un joli chemin découvert au-dessus de Vecoux ou dans la forêt près de Saint-Amé. C'est un rayon de soleil au-dessus de Éloy ou une bonne table au Val d'Ajol. Un moment vosgien est tellement fin bien que je vous souhaite de le découvrir ou d'y revenir.
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2: Avaler des légumes aux ados, c'est souvent mission impossible.
3: Parce que c'est pas bon.
2: Et si en plus les légumes sont moches, bah là c'est carrément la guerre.
4: Oh, toi, file dans ta chambre, avec ça saute. Dépêche-toi, allez, housse.
2: Carottes tordues, navets craquelés, patates trop grosses ou trop petites, difficile de leur faire avaler tout ce qui sort des standards parfaits des supermarchés.
5: Non, j'ai pas faim.
2: Du coup, les légumes moches finissent à la poubelle. Pourtant, ces légumes-là ont autant de goût, voire plus de caractère. Mais non, non, non, ils ne rentrent pas dans le moule. Comme dans la vie, ce qui n'est pas dans la norme est souvent mal perçu. Et dans l'alimentation, bah, carrément jeté.
6: Je me rappelle dans le temps que, quand j'étais petite, qu'on ne gaspillait rien.
2: Au lycée d'Avier à Joigny, on a décidé de casser les codes et de ne rien gaspiller avec une soupe un peu spéciale.
7: Tiens, ça c'est de la soupe au chou.
2: Alors, elle n'est pas forcément au chou, mais tous les mercredis, entre 10h-10 et 10h10, c'est l'effervescence dans la cafétéria. Des centaines d'ados, des cuillères qui s'agitent, des verres de soupe qui disparaissent en un clin d'œil, 150 portions englouties avec le sourire. Le secret ? Une soupe préparée avec des légumes moches. C'est tellement bon. Bah oui, des carottes difformes, des pommes de terre irrégulières transformées en un délice réconfortant.
8: Avant, j'étais moche. Ma vie était un enfer.
2: Et puis l'équipe choc de l'association Lycévasion, née en 2025, est arrivée et elle a tout changé. Avec cette idée choc, et si on montrait que moche ne veut pas dire mauvais? Et ça marche, les élèves adorent, tout se passe comme sur des roulettes au lycée Louis Davier. Voilà un geste d'éducation de bon goût, doublé d'un geste solidaire et anti-gaspi, qui met dans le mille, du coup j'ai envie de m'y mettre aussi. Allez, sauvons les légumes moches.
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9: Ce sont les chemins qui étaient empruntés par les pèlerins, qu'on appelle les Miquelots, qui sillonnaient toute l'Europe pour aller au Mont-Saint-Michel. Et les chemins de Saint-Michel, il y en a un qui passe notamment à Mortain.
3: En fait, il y a des chemins de Saint-Michel un peu partout en France ?
9: Oui, un peu partout. Si vous voulez, c'est l'équivalent des chemins de Saint-Jacques, de Compostelle. C'est juste que les chemins de Saint-Michel sont plus anciens théoriquement que les chemins de Saint-Jacques. C'est que les chemins de Saint-Jacques, ils ont été popularisés, beaucoup plus.
3: Ah, ben là, c'est plus dégagé, j'ai l'impression.
9: Alors là, c'est le bas de la Grande Cascade. Vous voyez la passerelle un petit peu plus bas ?
3: Ouais.
9: Et c'est de là qu'on a le meilleur point de vue.
3: D'accord,
9: allons-y. Juste derrière.
3: Donc là, on descend. On a une belle vue sur... Là, c'est la Canse.
9: C'est la Canse, oui.
3: Qui est plus large que le Canson.
9: Exactement. Alors, la Canse, on l'appelle aussi la rivière dorée. Elle emmène avec elle des sédiments argileux qui donnent une couleur dorée.
3: Ah oui, c'est pour ça que là, ça fait un peu doré,
9: oui,
3: justement,
9: c'est
3: là-bas.
9: Ça.
3: On est au pied d'un gros rocher. On a la marque du GR blanc et rouge et c'est indiqué GR 22. Donc là, on emprunte une passerelle qui passe au-dessus de la Canse, qui est beaucoup plus grande que toutes les passerelles qu'on a empruntées jusque-là, forcément, puisque, on le disait, la Canse est plus large. On a la cascade en face de nous.
9: Donc voilà, avec une puissance relativement incroyable, hein, on s'en rend bien compte ici avec les dernières précipitations, c'est... Il y a du débit.
3: Elle est plus resserrée aussi.
9: Oui, elle est plus resserrée, alors elle repart de plus haut, elle est en virage.
3: Donc forcément, l'eau prend de la vitesse, là.
9: Oui.
3: Et donc là, on voit les rochers un peu typiques aussi du massif armoricain.
9: Un peu rouge-marron, aussi très ciselé.
3: Ah, c'est un vrai toboggan. Il n'y a personne qui l'a pris en toboggan ?
9: Non, c'est fortement déconseillé.
3: Et là, il y a de beaux reflets du soleil encore sur la Canse qui poursuit sa route après. Dans une espèce de cheminement boisé, puisqu'il y a des bois tout autour. Là, on reprend des escaliers qui nous permettent de quitter le lieu de cette grande cascade, de la voir aussi avec un autre point de vue. Vous les avez découverts il y a longtemps, vous, ces cascades-là ?
9: Je les connais depuis que je suis enfant. En fait, ma famille est originaire en fait, du Mortainais en partie. Et on venait ici les dimanches après-midi en famille. Je pense que tous les Mortainais sont fiers de leur cascade et de leur patrimoine. C'est quand même un patrimoine naturel exceptionnel. On est connu et les gens viennent aussi pour ces cascades.
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2: Gros ce vin là, il est ben trop bon pour la modurer.
10: Berrichon dans le texte.
2: À modurer le vin, ça veut dire y rajouter de l'eau. Je vous avoue que je connaissais pas ce mot là, puis que je l'ai trouvé dans mes livres. Je vole souffler au grand maître des chevaliers du PSU à Mentou, vu que là-bas, les gars ils s'engageront à ne jamais couper d'eau à un vin de qualité. 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Des gros rouges que tachons les nappes et le fond des verres. 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Si par hasard, la souée vous amène par chez nous, jabio dégraissé, ou rentrez jamais au ch'ti domaine, beuvez plutôt lieu du fossé. 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Mais, je vous préviens, il vous ferait bouer du vin de marchand. 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C'est épais, ça saoule et ça tache, le fond du verre, et devient noir et bleu. Quand que ça pendait à la moustache, on croit voir goûter du sang de bœuf. Pour moi, bon gens, v'là ma consigne. Gardez le corps solide et sain, buvez surtout du vrai vin de vigne, du vin de chez nous, du jus de raisin, et le pays connaîtra la joie. En nous montrant son vrai penchant, le jour qu'on n'y donnera plus à boire du vin de marchand.
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11: Les petits bonheurs, généralement, ce sont des sourires qui se récoltent tous les jours au hasard des rencontres. Il suffit d'un micro ici, de ne surtout pas prendre de rendez-vous et de ne pas se présenter. Ça marche très bien à Megève, par exemple. Nous sommes donc en Haute-Savoie, sur les hauteurs de Megève, au Mont d'Arbois, pendant que des chevaux sont en train de monter dans une bétaillère.
12: Bonjour.
11: Bonjour. Matin de bonne heure, venez vous occuper des bêtes.
10: C'est ça, on vient les mettre au chaud, ouais.
11: Ah, c'est-à-dire que là, ils quittent la montagne?
10: Ouais, ce coup-ci, ouais, c'est bon. Ce coup-ci, on va les ramener, on va les mettre en pension pour cet hiver, ouais. Ils ont passé tout l'été en montagne, donc ce coup-ci, ça y est. Ils vont aller se mettre au chaud pour l'hiver.
11: Ah oui, ils font toute la saison
10: là,
11: ici?
10: Ouais, ceux-là, ils font toute la saison ici. Il y en a qui sont là pour la monte, il y en a qui sont là pour l'attelage. Et puis, vu que nous, on est élevage, il y en a, ils sont juste là pour grandir.
11: Vous, c'est pas juste un loisir, c'est votre métier?
10: Ouais, moi, c'est mon métier, ouais. Je suis cocher palefrenier. Ouais.
11: Quand vous dites pour l'attelage, c'est les calèches qu'on peut voir à Megève, par exemple?
10: Exactement, c'est ça.
11: Donc, les chevaux, quand ils sont pas attelés, on les voit ici, sur les hauteurs de Megève?
10: Ouais, c'est ça. Nous, on en a à l'Alpette, comme là en face, en haut de la côte 2000. On en a aussi au Mont d'Arbois, là, juste derrière. Et puis, après, au fur et à mesure de la saison, on les fait descendre petit à petit. Puis là, ils atteignent leur point le plus bas sur Megève. Puis après, on les change de département et puis voilà.
11: Donc là, ils montent dans le bus?
10: C'est ça, ouais. Ils montent dans le bus, là, genre en mètre 4. Là, après, j'ai mon patron qui va arriver. Il va prendre le reste et puis après, on va prendre un camion et une remorque. Puis on y charge tout dedans. Puis lui, il part cet après-midi.
11: Et là, ils partent où, hein, en résidence d'hiver?
10: Ils partent dans l'Allier, ceux-là. Ils partent dans l'Allier. Ils ont des gros champs de plusieurs hectares où c'est qu'ils ont du foin, des abris pour eux, de l'eau à volonté. Puis voilà.
11: L'Allier, donc en Auvergne, si je ne m'abuse, il fait pas beaucoup plus chaud qu'ici l'hiver.
10: Non, il fait pas beaucoup plus chaud. Mais par contre, ils auront plus d'herbe qu'ici, on va dire. Ils auront moins de neige, ils auront un peu plus de foin, un peu plus d'eau. Parce que nous, ici, c'est qu'on est tout de suite dans la neige. Et puis nous, on n'a pas assez de foin pour tous les nourrir l'hiver. Donc on préfère les mettre en pension. C'est beaucoup plus agréable pour eux. Puis pour nous, l'hiver, on a déjà bien assez de boulot comme ça. Donc au moins, ils sont un peu tranquilles aussi de leur côté.
11: Alors justement, vous faites quoi l'hiver si vous avez plus de chevaux?
10: Alors c'est pas qu'on en a plus, c'est qu'on en a moins. Toute la partie élevage en fait part tout en pension et en fait l'hiver nous on fait énormément de calèches sur Megève. On a des grosses calèches qui montent jusqu'à 12 personnes. C'est qu'on fait les fondus en calèche en soirée ou midi et on fait juste des balades en calèche.
11: Bon, vous j'imagine que le cheval c'est une passion, on fait pas ce métier là par hasard.
10: Mon grand-père était déjà éleveur de chevaux. Là maintenant je bosse chez un ami de mon grand-père. Puis voilà, après on fait ça par passion. De toute façon c'est pas par l'argent qu'on va le faire, hein, comme dans tout métier agricole.
11: Même à Megève.
10: L'agricole, ça reste l'agricole, la Megève ou pas.
11: Je peux vous demander votre prénom?
10: Moi, c'est Mathieu, moi.
11: Et c'est quoi le dernier petit bonheur de Mathieu, s'il vous plaît?
10: Mon dernier petit bonheur, c'est d'avoir fait un galop sur les crêtes de la côte 2000 en plein été avec le soleil couchant. Et ça, je pense que je m'en souviendrai jusqu'à ma mort.
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12: Bonjour à toutes et tous, Thierry Sagarloïto pour Affaires Classées, le podcast. Nous sommes en juin 1884. Un vieil homme habitant le village sous le teint d'Escule est sauvagement assassiné dans une auberge du village voisin de Lannes en Barritous. Qui lui en voulait donc et pourquoi? Réponse dans un instant.
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12: Au village sous le teint d'Escule vivait naguère un certain Joseph Larras. Cet ouvrier d'origine espagnole, âgé de 58 ans, était vaillant, bien que de santé assez faible. Sa sobriété et ses habitudes économes le rendaient, disait-on, à l'abri du besoin. D'origine modeste, Joseph n'hésitait jamais à faire état du fruit de son labeur, des espèces sonnantes et trébuchantes qu'il trimballait fièrement dans sa ceinture. Le soir venu, au troquet du coin, cela devenait même un sujet de plaisanterie. Combien avait-il exactement dans sa poche? 1600, 1800 francs? Nul ne savait vraiment. Nous sommes en 1884 et pour l'époque, ce joli pécule a de quoi susciter l'admiration, la jalousie, voire même aiguiser l'appétit de sujets peu fréquentables. Joseph eut un jour le malheur de prêter une somme d'argent à une certaine Madeleine. L'intéressé était connu dans les environs et pour cause. Elle tenait dans le village de Lannes en Barretous un cabaret où les hommes du canton venaient volontiers s'encanailler lorsqu'ils le pouvaient. Des dames de joie y servaient de l'alcool à volonté avant de faire commerce de leur charme. Ladite Madeleine flaira sans peine le pigeon. Malgré son inconduite notoire, elle put approcher Joseph et le convaincre de lui prêter une petite partie de son bas de laine. Les mois passèrent et le brave ouvrier eut toutes les peines du monde à se faire rembourser. Le 1er juin, il finit par se rendre chez sa débitrice, laquelle, pas gênée pour deux sous, le reçut très amicalement en lui offrant à boire et à manger. La nuit suivante s'avéra cauchemardesque pour le pauvre Joseph, qui fut pris de fortes douleurs au ventre.
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12: 3 jours durant, Joseph fut contraint de garder le lit, incapable de tenir sur ses 2 pieds. Quand son médecin se présenta, il diagnostiqua sans mal une tentative d'empoisonnement. Un crime très en vogue à l'époque. Il lui fallut une bonne semaine pour se rétablir. Une fois remis, le brave ouvrier aurait fort bien pu s'empresser de déposer plainte à la gendarmerie. Sauf que, en agissant ainsi, il risquait de faire une croix sur sa créance. Joseph choisit donc

0: solliciter l'aide d'un certain Bidard. Et selon le plan ourdi par la maquerelle du village de Lannes, le Basque devait se rendre au domicile du vieux Larras afin de lui demander un petit service. Bidard, recherchant soi-disant un guide, connaissant comme sa poche les routes du royaume d'Espagne, devait accompagner deux dames qui se disaient désireuses de faire un pèlerinage à Saint-Jacques-de-Compostelle. L'idée consistait donc à mettre le marché en main à Joseph. Ah, la belle histoire. Sachant la perversité de sa voisine, Bidard eut un mauvais pressentiment et il se garda bien d'honorer la mission. Deuxième échec pour Madeleine, qui ne songea pas un instant à lâcher prise. Elle revint à la charge le lendemain, mais Bidard ne bougea pas.
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0: Peu importe, le 22 juin, la tenancière de cabaret change son fusil d'épaule. Elle recrute cette fois deux autres acolytes, Thérèse et Jeanne-Marie, qui iront frapper séance tenante à la porte du vieux Larras afin de lui demander de l'aide. Prétextant se rendre demain à Raqqa, les deux dames ont pour mission de convaincre le futur pigeon de leur montrer la route. Moyennant finances, évidemment. Flairant l'entourloupe, Larras refuse. Il profite de cette visite inattendue pour leur demander de passer le mot à Madeleine, qu'elle se dépêche d'éteindre sa dette, sans quoi il n'hésitera pas à la traduire en justice au tribunal d'Oloron. Ne voyant rien venir, l'ouvrier espagnol se présente le lendemain dès 7h chez la Madeleine, laquelle l'envoie promener au motif qu'elle dort et qu'il vaudrait mieux qu'il revienne à 16h. Assuré que Joe Larras se pointera ce soir, la tenancière de cabaret lui prépare cette fois un comité d'accueil plutôt musclé. Elle sollicite une nouvelle fois ses deux complices, Thérèse et Jeanne-Marie, afin qu'elles lui prêtent main forte. Et le plan fonctionnera à merveille. Tout commence vers 15h30. La fille aînée de Madeleine, postée en sentinelle sur le chemin, court à l'auberge afin de prévenir les trois mégères de l'arrivée imminente du vieil homme. Quelques instants plus tard, Larras frappe à la porte de l'auberge. L'endroit a l'air désert. Il entre. À peine franchit-il le seuil que Madeleine se rue sur lui afin de le jeter au sol, tandis que Jeanne-Marie claque la porte et ferme le loquet intérieur. Les deux dames empoignent violemment Joseph, le tirant dans une chambre de la maison. Mais vous l'avez compris, le pire est à venir.
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0: Thérèse, la troisième comparse, les rejoint. Elle s'empare des jambes de Joseph tandis que Jeanne-Marie lui maintient les bras. Madeleine exulte. Elle peut enfin faire la peau de son créancier et pour cela, elle l'étrangle de toutes ses forces avant de s'emparer d'une corde qu'elle a préparée pour l'occasion. Quelques minutes plus tard, le vieux Joseph pousse son dernier souffle. L'horrible Madeleine va enfin pouvoir s'emparer de la fameuse ceinture qui recèle les économies du malheureux. Le fameux magot caché n'était donc pas une légende. La tenancière sans scrupule arrache les liasses de billets. Elle en distribue quelques-uns à ses deux complices. 35 francs pour Thérèse, 25 francs pour Jeanne-Marie et le reste pour Madeleine. Leur bonheur sera pourtant de courte durée car et elle ne l'avait pas prévu. Il y avait un témoin dehors et c'est très gênant. Marc, un domestique trentenaire, a scruté le manège depuis la maison voisine. Il a vu l'arrivée du vieux Larras, il a surtout entendu ses cris et, ne le voyant pas reparaître, il a décidé d'aller jeter un œil dans l'auberge de l'horreur. Madeleine l'accueille, pas gênée pour deux sous. Aucune émotion ne traverse son visage. Marc jette un rapide coup d'œil, sans résultat. Il quitte les lieux, puis fait un rapide tour de maison, quand soudain, il aperçoit par une fenêtre le corps du malheureux gisant au sol d'une chambre du rez-de-chaussée. Le jeune domestique fait part de la macabre découverte à sa maîtresse, laquelle s'empresse d'alerter monsieur le maire. Le soir même, les gendarmes rappliquent à l'auberge de Lannes, suivi du juge de paix et du procureur.

0: La perquisition commence. Elle durera toute la nuit.
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0: Après de longues recherches, on finit par retrouver le cadavre du vieil homme. Il a été enveloppé dans un sac de toile, dissimulé entre le matelas et la paillasse d'un lit où dormait, détail macabre, le plus jeune fils de la maîtresse des lieux. Surprise en quasi flagrant délit, croyez-vous que les trois femmes avoueraient leur forfait? Même pas! Elles commencent par nier effrontément l'assassinat de leur proie, avant de se rejeter mutuellement les responsabilités les unes sur les autres. Les gendarmes n'auront pourtant guère de mal pour les confondre. Les trois mégères n'ont même pas eu le temps de dépenser l'argent qu'elles ont volé et qui traîne dans leur poche. La fouille des lieux livrera un autre indice. L'arsenic utilisé lors de la tentative d'empoisonnement du vieux Jo repose dans une boîte en métal. Détail accablant. Embarrés tous, comme en saoule, l'arrestation des trois mégères criminelles sème l'émoi. On savait certes que Madeleine traînait une sale réputation de mère maquerelle, mais de là à assassiner de sang-froid un vieil homme sans défense parce qu'il a eu le tort de réclamer le remboursement d'un prêt, somme toute modeste, il y a un pas. Voilà 10 ans que Joseph habitait la France. Le décès de son épouse n'a sans doute rien arrangé à son tempérament radin. N'ayant plus de contact avec ses 3 enfants, il tuait donc le temps dans les troquets du coin, parlant sans doute beaucoup trop de ses économies planquées dans sa ceinture. Moralité, ton secret est ton sang. Et si tu le partages, tu meurs. Le procès s'ouvre à Pau, devant la cour d'assises des Basses-Pyrénées, en décembre 1884. Verdict, Madeleine finira ses jours en prison, au bagne. Ses 2 comparses purgeront, elles, 20 ans au cachot.
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0: Trois mégères dans le box, nous étions en 1884 sur les hauteurs de Soule et aux confins avec la vallée du Barétous. Je vous propose dans un prochain épisode d'aller dans la cour de l'hôpital de Bayonne un après-midi de mars 1980. Soudainement, en milieu d'après-midi vers 16h, une voiture explose. C'est la voiture du sous-préfet. Pourquoi cette explosion et par qui? Réponse dans un prochain numéro intitulé « Cheval de Troie ». À bientôt.
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2: Un auteur, compositeur et chanteur, depuis peu acteur, entré dans l'œil du grand public en 2019. Il avait alors 19 ans, bébé, et avait représenté fièrement la France à l'Eurovision.

0: s'en est passé des choses depuis pour Bilal Hassani. 3 albums, des tournées, des collaborations diverses et variées. Et toujours cette même idée, avancer, évoluer, se dépasser. Bilal Hassani vient de dévoiler une toute nouvelle chanson qui s'appelle « Beaucoup » et qui me laisse penser qu'il a beaucoup de choses à vous raconter. Ça tombe bien, il est ce soir l'invité de Décibel. Bilal Hassani, bonsoir.
1: Bonsoir Émilie Mazoyer.
0: Comment vas-tu Bilal ?
1: Ça va super, et toi ?
0: Moi ça va très bien, ravie de te voir en pleine forme.
1: Oui.
0: Avec plein de projets, ça c'est important. La nouvelle chanson s'appelle « Beaucoup », mais avant, pour savoir d'où on part, j'aimerais qu'on écoute ensemble la dernière chanson qu'on a écoutée quand tu étais là dans ce studio tous les deux. Elle s'appelle « La question ».
1: Je

En fait, t'avais prévenu dans cette chanson-là que t'allais sortir de la cage, sortir et casser les cases. Et donc, on est sur un gros changement d'ambiance puisque ta nouvelle chanson, beaucoup, c'est plutôt comme ça.